À Avignon, quand Avignon a démarré, c'était une chose totalement artisanale, faite d'amour, de tendresse et de sueur, de larmes de sang, de larmes de sel, de larmes de miel.

0: C'est dans cette maison, face à sa Méditerranée, le 23 septembre 2020, que la jolie môme quitte la scène.
1: Jolie môme.
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3: Ah, le matin, on fait la toilette et il faut nous prendre pour des gobettes.
4: Berrichon dans le texte.
3: La gobette, c'est la truie ou la métreux, qu'elle est de ses petits gouris. Ah, par chez nous, c'est pas comme chez les Bertans, j'en pas de gros élevage de cochons. Dans le temps, dans les fermes, on engraissait un verra, en que des truches et puis les yeux grasses. Puis, on y faisait sa fête. C'était la Saint-Cochon. Tout le monde venait aider la famille, les voisins, pour éplucher les oignons, faire le boudin puis les saucisses, saler la viande, et puis casser la croûte. On buvait une goutte, puis bien souvent une deuxième. Celle-là, on l'appelle le rince-cochon. Même si on l'élève pour le manger, ça n'empêche pas de l'avoir de la tendresse pour le cochon. Écoutez donc ce qu'en dit Jules Gilbert.
4: En Berrichon dans le texte.
3: Ah, oh, je l'avais acheté sur le champ de foire, le 1er de septembre à Saint-Martin. Oh, il était vif, c'est à pas croire. Deux grandes oreilles, le museau mutin. Le soir, un coup formé dans l'étable, il a ben dû trouver le temps long. Il a regretté ses bains manchables, tous ses petits frères, les autres laitons. Oh, doucement, il s'est fait à son auge, ou qui avait dû boire à gogo, à la paille fraîche qui fait sa bauge, ou qui ronflait comme un sous-l'eau. Oh, pour le pousser, je peine à un gère. Toute la journée, il dévorait. Puis un soir, j'ai dit à ma vieille, c'est temps, faut qu'on tue notre bestiaux. Eh ben, ça nous a fait quelque chose, à la Mélie puis à moi. Ça l'a pas empêché de faire la fête. Ce chagrin-là, c'est vite passé. J'en fais des pâtés en clatette, des grands boudins que j'en épicé. J'en ai mangé de la couchouna et que j'en arrosé en que du vin gris. Des andouillettes et des tripoilles, des saucisses et du boudin frit. Le soir, hein, j'étais ben tout un peu pompette. Moi, émotionné pour de bon, j'ai ben failli gâter la fête. Comme un vieux, je pleurais mon cochon.
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5: Aujourd'hui, pour J'ai testé pour vous, c'est sur la commune de Viennet, dans les Deux-Sèvres, que je vous emmène. On va rencontrer Patrick Dujardin, il est apiculteur amateur, et il va nous faire découvrir ce qu'on pourrait appeler un métier hors du commun. Bonjour Patrick.
6: Bonjour.
5: Merci de nous recevoir ici sur ce rucher école. Alors pourquoi un rucher école ?
6: Alors parce que l'abeille du Poitou souhaite former chaque année un certain nombre d'apiculteurs amateurs. Alors il y a de la théorie, mais il y a de la pratique. Et ici, la pratique, on l'a fait sur les ruches que l'on va visiter tout de suite.
5: J'imagine déjà qu'il y a une tenue enfilée comme la vôtre.
6: Ah oui, je vais vous donner ça. Vous allez avoir une paire de gants.
5: La paire de gants, très bien.
6: Solide, en cuir. Et puis la vareuse, la protection.
5: Ah oui, c'est pas une tenue de cosmonaute, c'est une
6: vareuse. C'est pas une tenue de cosmonaute, je vous conseille pas.
5: Bon, ça y est, j'ai mis la vareuse et les gants. Ça change complètement de look, là.
6: Impeccable, on est paré pour aller voir les abeilles.
5: On va voir les abeilles ?
6: Ouais.
5: Je vous suis pour les ruches ?
6: C'est parti.
5: Allez, c'est parti. Alors là, nous voici donc devant une ruche. Comment ? Il n'y a pas trop d'abeilles dehors ? Ça a l'air d'être plutôt calme.
6: Il n'y a pas d'abeilles sur la planche d'envol. On en voit une qui arrive à l'instant. C'est plutôt une bonne nouvelle pour moi. Ça veut dire qu'elles sont parties travailler, elles sont parties récolter. Donc normalement, on devrait trouver pas mal d'activités à l'intérieur et pas mal de récoltes. On voit que sur cette ruche, il y a le corps de ruche, là où elles habitent.
5: Ouais.
6: Ça, on n'y touche pas, c'est chez elles.
5: Okay.
6: Et puis on a mis deux greniers. Alors souvent, on en met un seul, mais quand on voit qu'elle récolte pas mal, on peut en mettre un deuxième, voire un troisième, exceptionnellement quatre.
5: Donc là, on peut l'ouvrir.
6: Donc là, on va ouvrir.
5: Ah, et on en voit quelques-unes qui essayent de
6: sortir. Voilà, elles viennent voir ce qui se passe. Donc, comme elles n'ont pas forcément tout eu le signal en bas, on va remettre un petit peu de fumée.
5: J'ai jamais été aussi près de tant d'abeilles. Ça ne vous fait pas stresser, vous ?
6: Non, non, faut mieux pas, non. Donc là, on est face à une hausse qui est plutôt bien remplie. Il se trouve qu'on doit récolter dans une semaine, donc ça tombe plutôt bien. Et on va sortir un cadre.
5: Ah oui, on voit déjà des abeilles. Et c'est du miel qu'on voit.
6: Alors, c'est du miel. Tout ce que vous voyez là, c'est du miel. Je vous laisse le soulever, vous allez voir ce qu'il y a comme miel.
5: C'est hyper stressant.
6: Vous lâchez pas, c'est tout.
5: Non, non, je ne lâcherai pas, non, vous inquiétez pas.
6: Voilà, donc là, il y a 2 kilos de miel.
5: Oui, c'est lourd, ouais, effectivement. Voilà. Et imaginons, on a récupéré le miel. Derrière, c'est quoi ? On le met directement en bocal ?
6: Alors, Pas tout à fait. On va le mettre dans un extracteur, c'est-à-dire que la pellicule que vous avez vue tout à l'heure
7: ça,
6: de cire,
7: on
6: va la couper.
7: Ouais.
6: Voilà, le miel va commencer à couler. On va le mettre dans un extracteur, donc ça fonctionne par la force centrifuge. Et puis le miel va se mettre à couler. Et là, on va le mettre dans des réservoirs plastiques ou inox.
7: Okay.
6: Et on va le laisser décanter pendant quelques jours.
5: Merci Patrick, en tout cas, de nous avoir montré un petit peu votre métier et de m'avoir permis de tester ce métier un petit peu hors du commun.
6: Oui, je vous en prie, avec plaisir. Nous, on a toujours énormément de plaisir à partager, à faire découvrir. On le fera jamais assez.

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2: Bonjour Arnaud Fromage.
3: Bonjour, bonjour à tous.
2: La nécessaire minute contre toi, c'est maintenant. C'est vous que j'ai vu tout à l'heure, hein, le doigt dans le pot à pâte à tartiner. C'est quand même pas très propre, hein, tout ça.
3: Je sais, mais que voulez-vous, c'est tellement bon et tellement régressif, la pâte à tartiner, du chocolat, des noisettes et plein d'huile. Bon, ça aide pas à rentrer dans du 38, mais flûte à la fin, il faut savoir se faire plaisir. Et surtout, cette merveille a bien failli ne jamais exister.
2: Alors comment ça, à cause de Monsieur Ferrero, c'est ça?
3: Non, lui, il y est absolument pour rien. Ce serait plutôt à cause de l'homme de Néandertal. Je vous explique. L'année dernière, des scientifiques de l'université d'Aarhus au Danemark se sont mis en tête de reconstituer le paysage et d'identifier les essences de plantes qui poussaient en Europe il y a 100 000 ans avant l'arrivée de l'homme. Pour cela, ils ont collecté des pollens anciens, les ont analysés et les résultats ne sont finalement pas si surprenants que ça. On y retrouve du tilleul, du hêtre, du charme et donc bien sûr des noisetiers. Beaucoup de noisetiers même, l'arbuste prolifère en effet dans les plaines, hors des forêts. Or, il faut s'imaginer qu'à cette époque, l'Europe était remplie de hordes de bisons, de rhinocéros, d'éléphants de 4 mètres de haut qui pouvaient peser jusqu'à 13 tonnes, autant dire des débroussailleuses, des animaux géants qui, en empêchant la forêt de tout grignoter, assuraient ainsi indirectement un espace pour les noisetiers. Bon, les années passent, et il y a 45 000 ans, l'homme quitte son berceau africain pour gagner l'Europe. Les premiers humains s'habituent à leur nouvel environnement, ils commencent à chasser les grosses bestioles. Aucun risque pour ces espèces, les humains sont bien trop peu nombreux pour représenter le moindre risque. Mais il n'empêche que ça commence à modifier légèrement l'équilibre en place. Moins de grands animaux, moins de défrichage, donc plus de forêts et moins de noisetiers. Si bien que, nous dit encore l'étude, ils sont passés pas loin de l'extinction.
2: Alors qu'est-ce qui a sauvé les noisetiers justement, Arnaud ?
3: Eh bien, ces mêmes humains. En effet, alors que les noisetiers étaient sur le point de disparaître, nos ancêtres ont commencé à développer ce qu'on appellera plus tard l'agriculture. Or, le bois de noisetier, c'est très pratique si l'on veut se fabriquer des outils, des armes, réaliser un peu d'artisanat ou tout simplement manger des noisettes. Les premiers hommes ont donc commencé à les cultiver, sauvant ainsi les noisetiers de la disparition. Alors, aujourd'hui, on n'a plus d'éléphants sauvages de 4 mètres de haut en Europe, mais heureusement, il nous reste les noisettes. La pâte à tartiner peut donc exister. Et ma journée peut commencer.
2: Ouf, je suis rassuré aussi parce que le petit déjeuner n'aurait pas la même saveur. Sinon, merci beaucoup Arnaud Fromage et heureusement également qu'on n'a plus d'éléphants. Eh bien, à demain, je crois.
3: À demain.
2: Bah oui, c'est ça, demain pour la nécessaire minute comtoise en réécoute, évidemment, sur l'application ICI et sur ICI.fr.
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5: À quoi servent les maths?
6: Par exemple, si on est coiffeuse, pour faire payer ses clients, au lieu que de prendre une calculette, le faire de tête comme ça, le plus rapidement, comme ça on n'utilise pas trop notre téléphone. Puis c'est intéressant les mathématiques.
7: Moi je trouve que ça sert à tout et à rien. Les profs, ils disent faut savoir convertir, mais ça sert à rien quand on est grand en fait. Dans n'importe quel métier, il faut savoir les maths. Convertir, si il faut, parce que ça se trouve, à un moment donné, l'occasion elle va venir, tu vas pas savoir et ça va être compliqué. Et moi, je préfère les maths que le français.
8: Moi, je me dis, c'est comme toutes les autres matières, plus tu sais de choses et tu es bon en maths, français, grammaire, plus tu auras plusieurs métiers à ta disposition.
9: J'ai jamais trop aimé les maths, mais je sais que je pense que ça va beaucoup servir.
10: En fait, les maths, c'est une des premières matières à être inventée. Les maths, c'est la base de l'école. Hein.
11: Pour payer quelque chose, il faut se servir des maths pour, par exemple, compter les pièces, les billets, etc. En fait, les maths, il y a beaucoup de choses qui servent à beaucoup de choses. Il y a des choses où tu vas jamais t'en servir en mathématiques, quoi. Par exemple, la géométrie, tu t'en sers que dans quelques métiers. Tu vas pas t'en servir dans tous les métiers du monde.
12: On était parti à Cultura et j'avais pris des sous, mais j'avais mal compté. Donc, je demande à ma mère de payer parce que je n'avais pas assez. Mais du coup, faut compter tout. Faut compter les centimes et les euros et tout ça.
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13: Je vous emmène dans un salon de thé andouillé qui a ouvert ses portes il y a quelques mois. C'était l'été dernier. Ça s'appelle Au coin de la tasse, un lieu tenu par Marie-Annick Vicard Coap. Et comme dans tout bon salon de thé, on peut aussi boire du café. Ça tombe bien, Marie-Annick m'en offre un. Bon, ben merci pour le petit café, Marie-Annick.
14: Eh ben de rien, avec plaisir.
13: Oui, parce que vous aussi, vous buvez un café. Oui. Vous ne buvez pas de thé, alors?
14: Je bois les deux.
13: Ben quand on vend les deux, c'est bien de connaître les deux.
14: Exactement.
13: Pourquoi vous avez créé ce lieu?
14: Parce que j'avais envie d'ouvrir un salon thé depuis des années. Pour moi, la commune d'Andouillé, ça a été une opportunité. Je suis arrivée sur la commune il y a 2 ans. Et je voulais monter un lieu différent, qui me ressemble, et dans lequel on pouvait accueillir des ateliers, où ce soit aussi un lieu de rencontre intergénérationnelle.
13: Mais vous aviez déjà tenu un commerce avant?
14: J'ai été libraire pendant 10 ans.
13: Je propose qu'on se lève, Marie-Annick. Comme ça, on va pouvoir aller faire le tour de ce salon de thé. Bon, c'est pas si grand que ça, mais il y a quand même plusieurs pièces. Là, on est dans la pièce principale. C'est là où vous proposez le thé, les cafés, il y a quelques gâteaux. C'est vous qui avez fait la décoration de ce lieu, parce que c'est très très joli. Hein.
14: Merci beaucoup. Oui, oui, c'est moi. Donc, toutes les tables et les chaises, ça a été chiné dans les différentes recycleries Emmaüs de la Mayenne. Le buffet qui me sert à présenter les cafés, je l'ai acheté chez une dame sur Andouillé aussi. Donc, le meuble 100% local.
13: Il y a aussi un coin librairie. Et puis, nous entrons dans l'autre pièce de ce salon de thé où je continue à parler de décoration avec Marie-Annick. Je vois qu'il y a des photos d'Andouillé, de vieilles cartes postales. Je ne sais pas si on voit d'ailleurs votre commerce sur ces cartes postales.
14: Alors, on voit le bâtiment, effectivement, sur toutes les cartes postales, puisque fin 19e, début 20e, le bâtiment accueillait donc un hôtel, le Lion d'Or, qui ensuite est devenu dans les années 50-60 la Poste, avant d'être le cabinet notarial dans les années 90, et donc depuis la fin de l'été, un salon de thé.
13: Et c'est dans cette petite salle du salon de thé que sont régulièrement proposés des ateliers, alors ça peut être des ateliers d'écriture, de dessin. Je retourne ensuite dans la salle principale, où sur le comptoir j'observe de très très beaux gâteaux.
14: Je travaille avec la boulangerie d'Andouillé qui est la Tendresse, qui me prépare cakes et tartes, et moi de mon côté je fais le cheesecake et je fais des scones. Donc des scones, c'est des petits pains anglais.
13: Bah moi, je vous prendrais bien un petit bout de gâteau. Alors avant de partir, c'est cheesecake. Vous faites le cheesecake.
14: Moi, je fais le cheesecake. Oui, je sers ça.
13: Marie-Annick, avant que vous alliez me préparer l'assiette avec du cheesecake, je vois quand même qu'il y a un nain au niveau de la caisse de votre salon de thé.
14: Oui, c'est un nain que m'a offert une amie pour l'inauguration et j'ai trouvé qu'il avait toute sa place dans la décoration du salon de thé.
13: Mais je pensais que c'était un endroit où, vous savez, comme le petit cochon, on peut mettre sa pièce, mais non, il y a pas, vous n'avez pas prévu ça.
14: Si, mais c'est pas le nain.
13: Ah, c'est pas dans le nain. Ah oui, c'est à côté, on peut mettre une petite pièce.
14: Exactement.
13: Mais attendez, c'est quoi ça?
14: Ça, c'est un personnage des films Ghibli, Voyage de Chihiro.
13: Ça fait du bruit?
14: Oui, tout à fait.
13: Mais c'est trop génial. Il fait un petit rototo à la fin.
14: Exactement, c'est parce qu'il a bien digéré le pourboire.
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1: Ce sont des chemins qui étaient empruntés par les pèlerins, qu'on appelle les Miquelots, qui sillonnaient toute l'Europe pour aller au Mont-Saint-Michel. Et les chemins de Saint-Michel, il y en a un qui passe notamment à Mortes.
2: En fait, il y a des chemins de Saint-Michel un peu partout en France?
1: Oui, un peu partout. Si vous voulez, c'est l'équivalent des chemins de Saint-Jacques, de Compostelle. C'est juste que les chemins de Saint-Michel sont plus anciens théoriquement que les chemins de Saint-Jacques. C'est que les chemins de Saint-Jacques, ils ont été popularisés, beaucoup plus.
2: Ah, ben là, c'est plus dégagé, j'ai l'impression.
1: Alors là, c'est le bas de la Grande Cascade. Vous voyez la passerelle un petit peu plus bas?
2: Ouais.
1: Et c'est de là qu'on a le meilleur point de vue.
2: D'accord, allons-y.
1: Juste derrière.
2: Donc là, on descend. On a une belle vue sur... Là, c'est la Canse.
1: C'est la Canse, oui.
2: Qui est plus large que le Canson.
1: Exactement. Alors, la Canse, on l'appelle aussi la rivière dorée. Elle emmène avec elle des sédiments argileux qui donnent une couleur dorée.
2: Ah oui, c'est pour ça que là, ça fait un peu doré,
1: oui,
2: justement,
1: c'est
2: là-bas.
1: Ça.
2: On est au pied d'un gros rocher. On a la marque du GR blanc et rouge et c'est indiqué GR 22. Donc là, on emprunte une passerelle qui passe au-dessus de la Canse, qui est beaucoup plus grande que toutes les passerelles qu'on a empruntées jusque-là, forcément, puisque, on le disait, la Canse est plus large. On a la cascade en face de nous.
1: Donc voilà, avec une puissance relativement incroyable, hein, on s'en rend bien compte ici avec les dernières précipitations, c'est... Il y a du débit.
2: Elle est plus resserrée aussi.
1: Oui, elle est plus resserrée, alors elle repart de plus haut, elle est en virage.
2: Donc forcément, l'eau prend de la vitesse, là.
1: Oui.
2: Et donc là, on voit les rochers un peu typiques aussi du massif armoricain.
1: Un peu rouge-marron aussi, très ciselé.
2: Ah, c'est un vrai toboggan. Il n'y a personne qui l'a pris en toboggan?
1: Non, c'est fortement déconseillé.
2: Et là, il y a de beaux reflets du soleil encore sur la Canse qui poursuit sa route après. Dans une espèce de cheminement boisé, puisqu'il y a des bois tout autour. Là, on reprend des escaliers qui nous permettent de quitter le lieu de cette grande cascade, de la voir aussi avec un autre point de vue. Vous les avez découverts il y a longtemps, vous, ces cascades-là?
1: Je les connais depuis que je suis enfant, en fait. Ma famille est originaire, en fait, du Mortainais en partie. Et on venait ici les dimanches après-midi en famille. Je pense que tous les Mortainais sont fiers de leur cascade et de leur patrimoine. C'est quand même un patrimoine naturel exceptionnel. On est connu et les gens viennent aussi pour ces cascades.
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3: Pour changer, je ne vais pas vous apprendre un mot, mais vous apprendre quelques subtilités pour écrire en breton. Et ensuite, place à un prénom pour changer aussi.
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3: Bon, c'est la journée du changement. Alors, je vous apprends chaque jour des mots. La pratique orale, c'est bien, mais l'écrit, c'est important aussi. Alors, dans l'alphabet breton, il y a deux ou trois petites choses à savoir. En premier, vous verrez une lettre que vous connaissez, mais que vous ne prononcez pas bien. C'est le C'H, qui sert à écrire le son RE, et donc pas CHE ni QUE, c'est RE. C'est un gros H aspiré. Pensez à un hangar, hein, voilà, comme ça, ça va vous aider. Ensuite, une autre chose à savoir, pas de bol, le Q n'existe pas en breton, on parle pas de Q, mais à la place, nous avons le K, qui sert à remplacer donc le Q, mais aussi le C, et ça sert à faire le son que. Un K, tout simplement. Donc avec ça, vous ne devriez plus confondre C'H, c'est le he, le hangar, hein. Et si c'est un K, eh ben là, vous pourrez dire K. Ça paraît bête comme chou, mais c'est important à connaître pour pouvoir écrire, mais aussi lire et retrouver la bonne prononciation. À vous de répéter ou alors écrivez-le quelque part pour vous en souvenir.
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3: Et pour changer des noms de lieux de famille, un prénom aujourd'hui qui est sûrement parmi les plus répandus, ou du moins dans le top des prénoms bretons, c'est Maël, avec sa variante Maëlan. Alors Maël, c'est un très vieux prénom, commun à d'autres langues celtiques. Maël, ça vient du Moyen-Âge, de l'époque du vieux breton, et ce nom était celui des princes ou des chefs de clan, à l'époque où la Bretagne était clanique, évidemment. Mais ce joli prénom est resté. Maël, c'est un prénom masculin, féminisé depuis peu, mais Maël, c'est le chef de clan, et dans Maëlan, eh bien là, on a une contraction de Maël et Tan, qui donne Maël Dan, et ensuite Maëlan, c'est-à-dire le chef de feu, donc au caractère bien trempé. C'est lycée en Maëlan. Voilà. Il est temps pour moi de vous laisser, de vous dire à demain, même heure, Canevarhouas.
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5: Louis Hachette, fondateur de l'un des plus grands groupes d'édition au monde. Mais saviez-vous que tout a commencé à Rethel? Louis, dès son plus jeune âge, se tourne vers la lecture. Un amour, d'ailleurs, qu'il ne quittera jamais. À peine adolescent, il quitte sa ville natale avec sa famille pour Paris, où sa mère travaille comme lingère dans un grand lycée. Et c'est à la capitale qu'il va faire ses études, notamment en droit. Mais c'est un autre domaine qui va capter son attention, l'édition. À 26 ans seulement, il fonde sa propre maison d'édition. Très vite, elle prend une ampleur considérable et en quelques années, elle devient le premier groupe d'édition en France. Et qu'est-ce qui explique un tel succès? Eh bien, c'est surtout son modèle commercial novateur. Louis Hachette comprend que pour toucher un large public, il faut adapter les livres aux besoins du public. Qu'il s'agisse de manuels scolaires, de dictionnaires ou d'ouvrages destinés aux jeunes lecteurs, son intuition est de créer des ouvrages pédagogiques, accessibles à tous à des prix raisonnables. Et le pari est réussi, car ses livres se retrouvent dans toutes les écoles et contribuent à l'émergence d'une véritable culture populaire. Loin de se cantonner à l'édition scolaire, il diversifie rapidement son catalogue en publiant des romans, des biographies, des récits de voyage ou des ouvrages scientifiques. Et c'est là toute la force de sa vision. Il parvient à offrir à la fois des livres éducatifs, mais aussi des œuvres littéraires qui font de sa maison un acteur incontournable du paysage éditorial français. Un autre point marquant du génie commercial de Louis Hachette, la distribution des livres. Il innove en installant des points de vente dans des gares, là où le public est nombreux. Des points de vente qui s'appellent aujourd'hui relais. Louis Hachette s'éteint à 64 ans, mais son nom et son œuvre perdurent toujours à travers l'énorme empire qu'il a créé. Le 9 février 1953, Henri Philippe Acquis, des éditions Hachette, publie les premiers titres d'une collection appelée « Un grand avenir, le livre de poche », un format qui séduit un public jeune car le prix est plus raisonnable. Aujourd'hui, les éditions Hachette sont parmi les plus grandes maisons d'édition au monde, mais tout a commencé à Rethel, grâce à ce jeune homme passionné par les livres et déterminé à démocratiser la culture. Louis Hachette, véritable pionnier de l'édition, c'est l'un des trésors de Champagne-Ardenne.
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1: Alors, nous sommes dans le laboratoire des sauvages et cultivés. On est à Casteil.
2: Et vous, Valérie, vous avez créé votre propre marque de cosmétiques ici dans ce laboratoire qui est un laboratoire collectif.
1: Oui, c'est un laboratoire partagé qu'on a donc créé avec le collectif Sauvages et Cultivés. On est un groupe de productrices et transformatrices de plantes.
2: Mais vous, la particularité, c'est que vous utilisez une ressource locale que nous avons dans le département, à savoir la vigne.
1: Alors moi, je formule mes produits cosmétiques à partir de marc de raisin.
2: C'est ce qu'on a ici dans ces flacons.
1: Tout à fait. Alors le marc de raisin, c'est le résidu sec de la presse après la vendange du raisin. Donc moi, je le recueille chez Mireille Ribière au domaine du lendemain, qui est une vigneronne en biodynamie.
2: À Fourques. Oui. Et qu'est-ce qui vous a donné l'idée d'utiliser ce marc de raisin pour faire des produits cosmétiques ?
1: Alors moi, je suis fille de viticulteur et de distillateur. Donc j'ai vraiment grandi au milieu des vignes, ça fait partie de mon ADN. Donc j'avais pas vraiment envie de reprendre l'exploitation familiale, mais j'avais envie de valoriser la plante qu'est la vigne d'une autre façon, et l'idée d'en faire des produits de soins m'est apparue assez évidente.
2: Vous avez un parcours de scientifique ?
1: J'ai un parcours d'herboriste. En fait, j'ai été formée à Indorplan, qui est l'école des médecines douces et d'herboristerie à Montpellier. J'ai suivi un parcours en cosmétologie et également, voilà, pour arriver à tout ça.
2: Alors, dans vos cosmétiques, vous, qui sont sous quelle marque ?
1: Ma marque s'appelle Résonance. Résonance, R-A-I, comme le raisin. Moi, je développe deux sérums pour le visage.
2: Donc, c'est-à-dire, de ce marc de raisin que nous avons ici, on arrive à des petits flacons.
1: Alors, en fait, le marc de raisin, après l'avoir séché, je vais réaliser différents types d'extractions avec des solvants différents qui vont être à la base de la composition de mes produits. Donc, on a un sérum hydratant pour le visage, donc qui est à base d'une eau de raisin que je fabrique et que j'associe à différents types d'acides hyaluroniques et d'huile essentielle. Donc ça, c'est un sérum qui est hyper hydratant, qu'on met d'abord avant toute autre crème ou huile. Et ensuite, en complément, je réalise une autre extraction de raisin, mais à base d'huile, que je vais mélanger avec d'autres huiles précieuses, du bakouchiol qui a un anti-ride naturel et des huiles essentielles qui sont régénérantes. Donc ça, c'est plutôt pour la partie nutrition très concentrée de la peau.
2: Réalisé ici à Casteil.
1: Absolument, c'est une chance formidable d'avoir ce laboratoire.
2: Et alors, vos produits, ce sont des produits cosmétiques. On va les retrouver où ensuite, Valérie ?
1: À Perpignan, dans différents endroits, à Bagnoul-sur-Mer aussi, et également chez des cavistes qui ont choisi de valoriser la vigne, le vin, mais d'une autre façon.
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3: Bonjour Médéric Gasquet-Cérus.
4: Bonjour Philippe, bonjour tout le monde.
3: Notre linguiste marseillais, Médé, vous avez un joli menu à nous proposer aujourd'hui.
4: Ah oui, il y a quelques semaines, on a beaucoup parlé de ce chiffre, vous vous souvenez. Les trois quarts des établissements de restauration du 15e arrondissement de Marseille sont des fast-food.
3: Ouais.
4: Ce qui pose bien sûr plein de questions, et notamment en termes de vie de quartier, de sociabilité et d'économie, et bien sûr de santé, car on est ce que l'on mange. Et souvent, ce que l'on mange, ben, c'est pas bon. Pas bon au goût, mais surtout pas bon pour la santé. Colorants, additifs, sorbate de trompation, acide trichlidrique, j'invente, trucs en tox ou plastoc, plats réchauffés dans des barquettas au goût fadas. On trouve ça dans certains fast-food, bien sûr, mais pas tous, mais ne pas tout confondre, mais aussi dans beaucoup de cantines où vont manger les minots, dans les rayons de supermarché, mais aussi dans la restauration collective, mais aussi dans certains restaurants, oui, attrape touristes ou attrape couillons, ou resto plus ou moins branché, ou brasserie de cake, mais qui gratte sur la qualité. Et j'ajoute, je pense aussi à cette boulangerie-pâtisserie que je ne nommerai pas, mais où j'ai acheté récemment des bugnes, des mini-bugnes, vous voyez, toutes petites comme ça, là,
3: un euro pièce,
4: franchement, j'étais plus là-bas pour acheter 8 bugnes, qui étaient grasses, mais grasses, grassasses, pas bonne, écœurante, et ça m'a fait rouméguer quand je pense que mon grand-père était boulanger. Bref, voilà.
3: Ouais.
4: Je pense aussi à ces platées de pâtes trop cuites ou de riz collé estouffe-gari. Je pense à ces carottes râpées orange fluo qu'on dirait qu'elles sont surlignées ou surligneurs, vous voyez. Je pense à ces choux qui sentent les scaoufis. Je pense à cette salade rasqueuse qui n'a jamais vu la terre et qu'on vous met dans un coin d'assiette comme ça, à côté du steak rasqueux aussi. Je pense à ces brocolis mouligas, ces gorgées d'eau. Je pense à ce surimi orange fluo, lui aussi, qui contient tout sauf du crabe, et il a plus la tête des cheveux de Trump qu'autre chose. Je pense à ces desserts goût fraise, sans que jamais aucune fraise n'ait ben justement ramené sa fraise dans l'emballage.
3: Ouais.
4: Bon, bref, voilà. Il y a un moulon d'autre chose aussi appétissante que les fameuses cigarettes de Bordille, de Cigalon, de Pagnol, hein, cigarettes de Bordille, autrement dit, les cannellonis dans lesquelles on refourgue tout ce qui n'a pas été mangé de la semaine. Tout ça n'a aucun goût, ou comme le chante le groupe Quartier Nord, en utilisant l'expression de chez nous, ça n'a ni goût, ni gouste.
0: Donc,

0: ça n'a plus cours.
1: Pour vous dire. Les boules, les
2: dans notre parler nigou nigouste, c'est une expression qui veut bien dire ce qu'elle veut dire, et une tournure qui insiste sur la fadeur d'un plat, d'un aliment ou même d'un événement. Nigou nigouste, avec prononciation du S originel que l'on retrouve dans le provençal gustus, goûteux, et qui a été remplacé depuis par l'accent circonflexe dans notre orthographe moderne. Le tout venant de la locution provençale nave nigou nigouste. Et pourtant, en Provence, nous en avons des choses qui ont du goût, de bons produits, de bonnes recettes traditionnelles, des plats gustus comme les pieds paquets, la daube ou l'aioli. Même si Pierre Blasi donne comme exemple son aioli, il avait ni goût ni gouste. Bon, il faut le faire un aioli sans goût quand même. Hein. Oui, c'est ce qu'on appelle chez nous, désolé, aussi un aioli de parisien. Mais meuf, il ne faut pas tout mettre dans le même panier. Il y a des fast-food de qualité qui font de très bons burgers, des snacks où l'on mange de très bons sandwichs, de très bons kebabs. Et merci à eux d'être là le midi ou en fin de soirée ou quand on rentre du stade, moi j'apprécie. Chacun ses goûts, mais parfois chacun ses dégoûts. Voir ses égouts. Vive le bon goût, car le fada, ça rend fada.
1: Pour vous dire.
3: Ah, c'est un bonheur. C'est aussi bon que l'aioli. C'est Médéric Gasquet-Serré sur Marseille tous les matins. À demain, Médé.
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5: On a l'honneur et la chance d'avoir le copain Tom Aubry en studio. Salut Tom.
6: Salut Richard, bonjour à tous.
5: Mille raisons d'aimer la Côte d'Azur chaque jour. Un nouveau chapitre, une nouvelle page qui s'ouvre. C'est parti.
6: Et une nouvelle aujourd'hui, c'est parti. Voilà, raison 480, les trains et la Côte d'Azur. Alors si on est râleur, et je le suis, on peut dire que les trains sur la Côte d'Azur, c'est pas un long fleuve tranquille. D'ailleurs, est-ce que vous vous êtes déjà demandé pourquoi est-ce qu'on longeait le bord de mer, ou comment marche le réseau ferroviaire azuréen, et quel était le train le plus luxueux qui ait jamais circulé dans les Alpes-Maritimes?
5: Bon bah, je suppose que tu vas nous expliquer tout ça.
6: Tout juste Auguste, mais pour tout comprendre, il faut que l'on remonte un peu dans le temps. En France, en 1820, les trains se développent autour de Saint-Étienne, où se trouvait un bassin minier. L'enjeu à cette époque est donc de relier un pôle industriel à une ville ou à un port.
5: Et c'est après que les trains révolutionnent le tourisme.
6: Et oui, durant la seconde moitié du 19e siècle, dans les Alpes-Maritimes, la révolution du chemin de fer permet de désenclaver les territoires et de transporter un nombre toujours plus grand de marchandises et de voyageurs. La compagnie internationale des wagons-lits va d'ailleurs plus loin en proposant des voyages alliant confort, vitesse et sécurité. En 1886, le train bleu reliait Londres à Menton.
5: Ah ouais.
6: Et les voyageurs peuvent pour la première fois se déplacer à bord, se faire servir des repas à table et surtout dormir correctement.
5: Et alors, quel impact ça va avoir chez nous ?
6: Eh bien, le rail accompagne la construction des palaces, l'essor des villas et en bref, la naissance de la Riviera. Sans le train, la Côte d'Azur n'aurait probablement jamais connu un tel développement touristique.
5: Mais alors, pourquoi est-ce que ces rails longent le bord de mer ?
6: Alors ça, c'est pour une raison géographique. Dans les Alpes-Maritimes, la mer borde directement des reliefs abrupts. Et donc, à partir des années 1860, les ingénieurs n'avaient pas d'autre choix que de construire des lignes de chemin de fer sur la bande côtière. Car oui, il faut construire sur un terrain plat et avoir un accès direct aux villes portuaires.
5: Et donc, la géographie impose ce tracé.
6: Oui, finalement, si le train longe la mer, ce n'est pas seulement à cause de la géographie. C'est parce que depuis 150 ans, la Côte d'Azur avance au rythme du rail. C'est une carte postale en mouvement, c'est un balcon sur la Méditerranée. Et ça, franchement...
5: Bah, c'est une très belle raison d'aimer la Côte d'Azur.
6: En plein dans le milieu, là.
5: Et franchement, on va pas se mentir, on a quand même la chance d'avoir l'un des plus beaux tracés au monde.
6: On est bien d'accord, on peut être penseur dans le train.
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1: Bonjour, je suis Flora Olivares, directrice du cinéma Le Félix de La Bouère depuis 2 ans et demi. Je suis arrivée dans le monde du cinéma un petit peu par hasard. À l'origine, j'étais médiatrice culturelle, j'habitais à La Bouère. Et un jour, je vois une offre pour devenir médiatrice culturelle au cinéma. Étant donné que j'ai une formation de médiatrice, je n'avais certes pas de connaissances spécifiques du monde du cinéma, mais je savais comment transmettre des informations sur une œuvre et faire le lien entre une œuvre et son public. J'ai

0: création cinématographique de manière générale. Ce qui est intéressant quand on est un cinéma de proximité, c'est qu'on a le temps et le contact avec le public. On peut discuter avec eux. Qu'est-ce que vous avez aimé? Qu'est-ce que vous n'avez pas aimé? N'hésitez pas à nous faire des retours. Qu'on construise ensemble et qu'on ne reste là encore pas seul dans sa tour d'ivoire à imaginer pour les autres. Et ces temps d'échange, ces rencontres, c'est extrêmement riche humainement et professionnellement. On va sélectionner les films en fonction de différents critères. Le film incontournable, bien sûr, on va le passer. On va le garder longtemps pour que un maximum de monde puisse le voir. Ensuite, qu'est-ce que aiment mes spectateurs? Je sais, par exemple, qu'à La Bouère, les comédies françaises plaisent énormément. Et enfin, nous sommes un cinéma labellisé Art et Essai. On a un public assez hétéroclite. Beaucoup de familles et de jeunes publics, parce qu'on a une programmation qui est très adaptée aux jeunes publics. Pour nous, c'est très important, notamment que les premières séances se fassent dans de bonnes conditions, avec un son adapté, des lumières baissées progressivement, une présentation et un atelier. L'idée, c'est que chaque tranche d'âge puis-je trouver un film vraiment adapté à ses spécificités et puis bien sûr que ça leur plaise. Notre cinéma est équipé d'appareils permettant de transmettre l'audio description ou de renforcer le son, mais j'aimerais notamment développer toute la partie accessibilité pour les personnes en situation de handicap psychique de façon à ce qu'ils se sentent à l'aise et pas jugés en venant en salle.
1: Vous avez passé une partie de votre enfance à Biscarrosse. La jeune Flora à l'époque, elle allait voir le film?
0: La jeune Flora habitait à Biscarrosse-Plage et à l'époque on avait la chance d'avoir un cinéma. Ma mère refusait qu'on ait la télé. Par contre, on avait à côté du téléphone, sur le meuble du téléphone fixe, puisqu'à l'époque c'était comme ça que ça marchait, un carnet de tickets de cinéma, à volonté. Quand je vois un spectacle, quand je vois un film, quand j'assiste à un concert, ça me fait vibrer. C'est assez indescriptible.
1: Flora Olivares, directrice du cinéma Le Félix. Avant de regarder le grand écran qui nous fait face, il faut que vous me donniez le nom de la radio qui vous a passé le micro aujourd'hui.
0: Ici Gascogne, bien sûr.
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3: Et le cocktail américain, c'est quoi?
4: C'est un cocktail grillé avec une sauce américaine, tomate, échalote, une pointe de cognac, du vin blanc. C'est un peu relevé.
5: Un décaïn.
6: Pâté, jambon, c'est du pain, gruyère, chantal, rosier, jambon de pays.
7: Eh bien, tout ça, ça valait dans la blanquette.
8: Bon appétit.
9: C'est dans la deuxième partie du 19e siècle que les Parisiens découvrent l'attractivité des grands cafés. Le Café Riche, situé boulevard des Italiens, fut l'un des plus prisés. Parmi la clientèle du Riche, Offenbach, Baudelaire et sa passion pour le vin blanc, Dumas, Maupassant, Ferdinand de Lesseps, Flaubert et Zola. Toutes ces stars du Second Empire avaient à leur service des cochers. Les ancêtres d'Hubert et Taxi G7 garaient leur fiacre à deux galops de cheval rue Le Pelletier et se restauraient au petit Riche. Confirmation du directeur actuel, François-Charles Sagy.
10: Le Café Riche était sur le boulevard et le Café Riche recevait toute la belle clientèle qui allait à l'opéra. Et au Petit Riche, c'était l'antipode, c'était le repère des cochers, des machinistes, et également des lorettes. Le Café Riche lui a fermé et au Petit Riche est toujours vivant.
9: 1916, au grand dam des grandes familles, le Riche devient l'imposant siège de la Banque Nationale de Paris, aujourd'hui BNP Paribas. Quant au Petit Riche, à l'abri des transformations des grands boulevards, il fête fièrement ses 171 ans d'existence. En revanche, sur le temps, c'est désormais cette brasserie et son magnifique décor 1880 qui accueille la belle clientèle du quartier de Rouault, experts, galeristes, commissaires-priseurs, ainsi que des journalistes et des hommes politiques.
10: Tous les présidents de la République depuis 1854, sauf M. Macron et M. Sarkozy, qui n'ont pas encore eu l'occasion de venir. On a également, bien sûr, M. Charles Aznavour, qui avait sa table préférée dans le fond du restaurant. Catherine Deneuve, pour les citer, et des plus récents comme Clovis Cornillac ou Omar Sy.
9: Au Petit Riche, le chef s'appelle Juan Moncalvo et qui veille à la continuité d'une très bonne cuisine bourgeoise. Exemple avec une entrée, un plat et un dessert.
11: Alors ici, on prépare la cuisine française traditionnelle. On fait toute maison. On fait des foie gras, que ça marche très bien. Et on a la même recette depuis 170 ans. Aussi, on a la tête de veau, que c'est un plat caractéristique de restaurant, que les gens viennent exclusivement pour ça. Et un super crème brûlée, quoi. Très belle crème brûlée.
9: Vous êtes né en Uruguay. Quelle est la spécialité culinaire que vous aimez bien préparer de votre pays d'origine?
11: On est très très fort en viande.
9: On dit souvent la viande d'Argentine, mais la viande en Uruguay, c'est à peu près la même.
11: Oui, c'est meilleur, les Uruguayens, quand même.
9: Pour quelle raison?
11: Parce que c'est chez moi, quoi.
9: Ajoutons en ce moment aux agapes préparées par Juan et sa brigade, terrine de sanglier, lièvre à la royale et une très belle gamme de crustacés. Et puis entre en piste un sommelier.

0: hôtelier émérite, Jean-Paul, le Lucky Luke des vins de la Loire, qui dégaine les meilleurs crus d'Anjou, Chinon, Saumur-Champigny et Savenières. Au Petit Riche est incontestablement l'ambassade de la Loire à Paris.
1: C'est surtout dû à un propriétaire historique qui, en 1909, avait des vignes du côté de Vouvray. Et ce propriétaire, lui, embouteillait même ses barriques, faisait transporter ses barriques depuis Vouvray jusqu'ici et faisait l'embouteillage du vin dans la cave. On a plus de 350 références de vin. Notre cave de jour ne suffit pas et on a donc une cave troglodyte à Roche-Corbon, du côté d'Amboise, qui nous permet de stocker des vins à une température qui ne bouge pas à 12 degrés. Donc c'est vraiment une fierté d'avoir encore une fois des allocations, d'avoir ces vins disponibles pour nos clients et surtout à très bon prix quand on a des clients qui nous disent mais c'est pas possible, comment vous faites pour faire ces prix-là? Et juste encore une fois, c'est une philosophie de la maison de proposer des choses généreuses, bonnes et au bon prix.
0: Rendez-vous au 25 rue Le Pelletier, ouvert 7 jours sur 7 pour vous régaler au déjeuner, au dîner, dans les petits salons 19e siècle du rez-de-chaussée ou les très jolis salons privatisables de l'étage. Au Petit Riche, une maison, comme le dit François-Charles Sagy, qui vous attrape le corps et le cœur avec un bel appétit et une large soif.

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0: Percé est venu s'installer en Puisaye, loin du tumulte, pour écrire et composer ses chansons folk. Si la voix est douce, les chansons, elles, ne sont pas toujours tendres.
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2: Un invité dont je sais que, dès que vous entendrez le nom, une musique mystique démarrera dans votre tête. Le nom de mon invité, c'est Héra. Et la musique, c'est ça. C'est l'œuvre d'un homme, compositeur et producteur, Eric Lévy, dont le parcours commence avec le rock, le hard rock, passe par les États-Unis, croise le pape Jean-Paul II et jacouille la fripouille. Et au milieu de tout ça, Héra, donc un succès énorme et un huitième album qui vient de sortir et qui va vous surprendre. Bonsoir Eric Lévy.
3: Bonsoir.
2: Je suis ravie de vous accueillir dans Décibel. Je le disais tout à l'heure, j'ai vu que ça vous a fait sourire. On entend le mot Héra et tout de suite on entend... Incroyable la marque laissée par cette musique.
3: Oui, c'est
2: Ameno.
3: Vrai. Oui, oui.
2: D'ailleurs, votre prochaine tournée s'appelle Ameno Tour.
3: Oui.
2: Elle est toujours donc au cœur de vos concerts.
3: Oui.
2: Est-ce que vous pouvez me raconter si au moment où vous avez créé Ameno, qui n'est pas juste une musique, mais aussi une création linguistique,
3: oui.
2: Est-ce que vous sentiez que vous teniez quelque chose de particulier?
3: Absolument. J'étais assez sûr de moi, je dis ça en toute humilité bien sûr, mais depuis ma jeune enfance, j'ai toujours aimé tous les grands tubes, quels qu'ils soient, du classique, du hard rock, de tas de musiques différentes. Donc j'ai une oreille assez, quand j'aime, vous voyez, j'entends les choses qui marchent bien.
2: Vous entendez ce qui marche.
3: J'ai une bonne oreille, ouais, pour ce qui marche. Et j'ai réussi, j'ai eu cette oreille pour moi-même, donc c'est un peu bizarre à dire, mais... Voilà, donc j'étais persuadé que ça allait bien marcher, mais pas dans ces proportions-là. Mon rêve, c'était de faire 500 000 albums. Je me rappelle, je me dis, je fais 500 000 albums entre l'Allemagne, les pays de l'Est, parce que je sais qu'ils sont assez friands de,
2: oui,
3: de dramatique, de l'épique, tout ce qui est un peu opératique comme ça. Non. Et bah voilà, on a fait 10 fois plus. Donc
2: bah ouais, vous avez vendu 15 millions d'albums en,
3: oui,
2: tout, hein, avec,
3: oui, entre tous les albums,
2: ouais,
3: voilà. Ouais.
2: C'est ça. Et alors, vous parliez d'oreille, cette oreille du tube que vous avez. Les patrons de maisons de disques et les programmateurs radio, à l'époque, l'ont pas eu, en fait. Hein.
3: Oui, on va dire même pas du tout.
2: Ils ont dit, mais non, alors, ça ne marchera jamais.
3: Oui, oui, oui, on me l'a carrément dit, oui, ça ne marchera pas.
2: Ouais.
3: J'ai eu le droit à tout. Enigma, c'était il y a 20 ans, il y a 10 ans. Enfin, bref, et puis, bon, je crois que je ne suis pas le seul à qui ça arrive, honnêtement. Mais là, c'était particulièrement général, quoi. Je crois que j'ai fait tous les labels, tous les grands labels, on va pas les nommer. Et voilà, c'est une personne, en fait, dans un label, aux éditions, qui m'a dit, ah, ça c'est vraiment très bien. Et voilà, c'est, voilà, et après...
2: Et la suite vous a donné raison, à vous et à lui d'ailleurs.
3: Oui, oui, exactement.
2: Exactement. J'aimerais qu'on explore votre parcours, Eric Lévy, parce qu'avant Héra, il s'est passé plein de trucs intéressants musicalement pour vous. Ça commence par le rock, je le disais, le hard rock.
3: Oui,
2: et le groupe Shaking Street.
3: Absolument.

0: Shakin' Street et la chanteuse Fabienne Shine. C'est ça, ça c'est vos débuts sous votre nom à vous,
1: oui,
0: en fait. D'abord, vous jouiez un peu avec Higelin.
1: Non, Higelin, c'est vraiment, c'est une petite parenthèse qui a duré quelques soirs.
0: D'accord.
1: Parce que j'avais rencontré, sa femme m'avait arrêté dans la rue en me disant, bon, si j'étais musicien, j'avais une guitare à la main, donc c'était un peu vilain. Et elle m'avait dit, je vais te présenter mon mec, elle me dit, et je vois un type, les mains couvertes de cambouis jusqu'au coude, il était en train de réparer son moteur, il avait une espèce de camionnette, vieille camionnette, et il me dit, voilà, je joue à la Pizza du Marais ce soir, je cherche un musicien pour m'accompagner, voilà.
0: Donc, la Pizza même, du Marais qui est devenue après le théâtre des Blancs-Manteaux.
1: Possible.
0: Oui, c'est après. Ça, c'est pareil. Ouais, ouais.
1: Et c'était, il y avait 40 personnes, vous voyez, au
0: excellent.
1: Sous-sol.
0: Ouais.
1: Et voilà, j'y vais quelques soirs avec lui. Après, on est resté amis un certain temps, mais avec tout le respect que j'ai pour lui, c'était pas du tout ce que ma direction musicale, vous voyez.
0: C'était le hard rock. Hein.
1: Oui, absolument. Donc j'étais très loin de ce que voulait faire Jacques en même temps. Mais bon, on a sympathisé, il a trouvé un gars qui voulait l'accompagner ce soir-là, voilà, c'est fait comme ça.
0: Et quand on pense que le seul groupe français qui a été remarqué par les Américains, c'est Trust, alors c'est vrai, Trust a été remarqué, aimé par les gros groupes internationaux, mais c'est le cas aussi de Shaking Street, parce que vous avez tourné aux États-Unis.
1: Oui, oui, absolument. Vous saviez, à l'époque, il n'y avait pas les réseaux sociaux, il n'y avait même pas MTV, donc c'est pas du tout, mais je crois que s'il y a le seul groupe vraiment qui a vraiment... fonctionner au niveau des tournées au niveau où on était, c'était Shaking Street en fait, parce qu'on a tourné avec des gros groupes, Black Sabbath, Blue Oyster Cult, AC/DC, on a fait des grosses tournées, et c'est vrai que pour des petits Français qui débarquaient, on est passé du... Vous voyez, ça a été très, très vite.
0: Bah oui.
1: Oui, ça a été très rapide tout ça.
0: C'est un parcours dingue quand même.
1: Oui, mais c'est une belle époque, parce qu'à l'époque, il y avait à la fois Trust, Téléphone, on se connaissait tous. Hein. Dans Shaking Street, j'avais la moitié de Téléphone. Au départ, il y avait Louis Bertignac. Et pareil, très vite, on a vu que, voilà, on n'était pas partis dans les mêmes directions.
0: Mais
1: en toute amitié, s'est passé très bien. Et Trush, je connaissais très bien Nuno, le guitariste à l'époque. Enfin,
0: oui.
1: On se connaissait tous, et finalement, on a réussi ces trois groupes-là. Eux, ils ont choisi de faire du français, donc forcément, ils étaient... Voilà. Et moi, j'ai choisi un parcours qui était autre, donc... Et le fait qu'il n'y ait aucune communication via les réseaux sociaux qui n'existaient pas, la presse, on n'en parle pas. Donc, si vous voulez, on a eu un parcours un peu discret.
0: Ouais. Ah oui, moi j'ai appris la connaissance de Shaking Street en préparant notre interview.
1: Oui.
0: Et j'ai vu les salles que vous avez faites aux États-Unis, les tournées.
1: C'est vrai que... Voilà, donc c'est une belle expérience. Et sa forme, après, voilà.
0: Alors, vous vous demandez peut-être, les amis, comment on passe de Shaking Street, que vous avez entendu, ton groupe de hard rock français, à ERA. Eh bien, ça passe par des musiques de films. Que trépasse si je faiblis.
1: Oui, c'est ça.
0: Les visiteurs, c'était pas votre première musique de film, puisque le réalisateur Jean-Marie Poiré vous avait demandé avant de faire la musique de l'opération Cornet de Bif.
1: Absolument.
0: Ouais. Et vous vous sentiez l'âme d'un compositeur de musique de film ?
1: Je vais être très honnête avec vous, j'ai toujours pensé que la musique de film, c'était beaucoup plus facile à faire que l'exercice d'un artiste qui parle.
0: Parce qu'il n'y a pas de parole ?
1: Non, parce qu'on fait une musique de film, on a un support image.
0: Oui.
1: Donc on n'a pas à se soucier de comment ça commence, comment ça termine, ça coupe directement.
0: Okay.
1: Déjà, voilà, à moins d'avoir aucune inspiration, je pense que n'importe quel compositeur digne de ce nom, si on lui donne un bon film, vraiment d'être vraiment mauvais, c'est un exercice relativement facile. Le plus dur dans la musique de film, c'est pas de faire la musique, c'est d'entretenir les relations avec les réalisateurs, les producteurs. Ça c'est autre chose.
0: Ouais.
1: C'est une personne. Il faut des un profil psychologique particulier. Vous voyez ce que je veux dire? Mais au niveau de la musique même, c'est un peu un cadeau. Un bon film, c'est un cadeau, vous voyez, pour moi.
0: Ouais. Et en tout cas, Jean-Marie Poiré, il a tellement aimé le travail que vous avez fait donc, sur l'opération Cornet de Bif, qu'il vous confie la musique des visiteurs. Et là, vous avez cette fulgurance qu'on retrouvera après dans ERA. C'est cette ambiance, évidemment, du Moyen-Âge qui est dans le film. Et vous créez ce générique des visiteurs qu'on a encore tous dans l'oreille aujourd'hui.
1: Voilà.
0: On voit Jacouille, la fripouille, non mais c'est fou.
1: Ouais. Oui, puis ça donne un côté, ça grandit les personnages.
0: Oui.
1: Parce qu'au départ, Jean-Marie m'avait demandé, par réflexe, fais-moi une musique à la Robin des Bois, un truc un peu, voilà. Et puis, entre vous et moi, la musique moyenâgeuse, il n'y a rien de plus embêtant, quoi. C'est assez... ennuyeux, même ouais. très ennuyeux. Après, si on, après les musiques de films, Romain des Bois, bon, tout ça, c'est pas très. C'était un peu facile, je sais pas comment vous dire. Donc, comme je voulais faire Héra déjà en amont, depuis quelques temps, c'était le bon timing, c'est le hasard en fait. Ouais. Hein. Et je lui ai proposé donc ce morceau que vous venez d'écouter, qui s'appelait Ena et Volare. Et tout de suite, bien sûr, bon, ça lui a plu, c'est normal. Et bon, je l'ai dit plusieurs fois déjà depuis quelques temps, mais c'est vrai que le film est bien sûr génial. Hein, avant même que j'arrive, les dialogues, les acteurs, tous les personnages, le scénario. Mais disons que la musique a amené ce côté mystique.
0: Oui, oui, qui aurait manqué autrement.
1: Épique,
0: ouais.
1: Ouais, ouais. On n'était pas dans une musique de comédie. Vous voyez, ça c'est donnait ça. Un peu de personnage. Voilà, Godefroy de Montmirail. Ça devient un grand personnage avec la musique, vous voyez ce que je veux dire.
0: Oui, et ça donne un cachet historique un peu aussi.
1: Oui,
0: on
1: oui,
0: se dit,
1: voilà.
0: Ah, c'était comme ça le Moyen-Âge. Enfin, oui, c'est
1: oui,
0: fou
1: oui,
0: comme
1: c'est...
0: la musique a ce pouvoir. Hein.
1: Ouais. Voilà, donc elle est indissociable du film,
0: complètement.
1: Du succès et du film.
0: Alors, d'où vient cette idée, Éric Lévy, pardon, mais il faut nous expliquer.
1: Oui.
0: C'est ce langage, alors qui n'est pas du grec, mais qui pourrait ressembler un peu à du grec, mais en même temps, c'est une langue inventée, et je pense que c'est la langue du morceau des Visiteurs qu'on a entendu, et qui est la langue d'Ameno aussi.
1: Oui, oui, c'est pareil. Enfin, oui, c'est. J'essaye de trouver des sonorités qui correspondent aux émotions projetées par la musique. Vous voyez ce que je veux dire ?
0: Mm-hmm.
1: Pour être simple. Parce qu'en fait, la raison pour laquelle, si vous voulez, pareil, j'apparais pas sur les pochettes.
0: Ah non, c'est comme Daft Punk, hein. Vous ne connaissez pas le visage
1: oui,
0: de Héra.
1: Daft Punk, ils avaient leur casque et tout.
0: Donc,
1: il y avait un côté un peu branché, futuriste et tout, qui était parfait d'ailleurs.
0: Ouais.
1: Mais Héra, il n'y a carrément personne.
0: Ouais.
1: Et il n'y a pas non plus de texte en... Donc les gens, si vous voulez, ils ne peuvent pas écouter une musique qui leur plaît avec des phrases qui donnent un sens à la chanson. Il ne reste que les émotions de la musique.
0: C'est ça.
1: Donc on part, chacun part un peu dans ce qu'il veut. Après, bien sûr, j'ai des textes en anglais qui accompagnent aussi entre les passages de chorale. Ce sont toujours un peu sur les thèmes du
0: oui,
1: bien.
0: Oui, on entendra tout à l'heure d'ailleurs sur le 8e album, il y en a.
1: Oui, ouais. Voilà. Oui, ouais. Voilà.
0: Donc, en tout cas, l'idée est dingue et c'est vrai que ça fonctionne parce que comme personne ne comprend, ça parle à tout le monde.
1: Oui, c'est un peu ça. Ça donne la place, la musique prend toute la place.
0: Ça se fabrique votre musique. Je parle de la musique de Héra. Quand on entend ces chœurs et ces orchestres, etc. Racontez-moi, Éric Lévy, comment ça se fabrique.
1: J'aborde ça. Enfin, on parlait de film tout à l'heure. Pour moi, comme si je faisais la musique d'un film, en fait. Sauf le film, on va dire, il est un peu dans ma tête. Il est pas. Voilà, c'est un film qui n'a pas été écrit ni réalisé, mais c'est vraiment une musique de film pour moi. Les thèmes de chorale. Après, il y a toute une production où bien sûr, j'ai des batteries, des basses. Enfin, vous voyez, il n'y aura pas dans un film forcément.
0: Ouais.
1: Mais tous les thèmes de chorale, les thèmes de voix, j'aborde ça comme ça, ouais. C'est comme une saga, vous voyez, le premier
0: D'accord.
1: album, deuxième album. Il y a toujours un lien entre les albums, après.
0: Donc les fans peuvent suivre, en fait, l'histoire
1: oui,
0: d'Héra.
1: Oui, un fil conducteur, vraiment.
0: Au fil des albums.
1: Oui, voilà. Après, l'inspiration, il n'y a pas d'explication, vous savez. Ça reste, c'est un mystère, on ne va pas...
0: Ah bah si on savait comment ça marche.
1: Oui.
0: Ah oui,
1: oui,
0: évidemment, on en ferait des pilules.
1: Oui.
0: Mais ça n'est pas possible. Alors, si vous connaissez de Héra, notamment Ameno, vous vous dites, ah bah je sais, l'influence principale, c'est Carmina Burana, par exemple. Alors, quand vous écouterez Héra 8, vous ne serez pas dépaysé. Il y a, effectivement, ces influences que vous aimez, ces chorales et ces musiques épiques qui sont toujours là.

0: arrêtez-moi si je me trompe, Eric Lévy, il y a aussi plein d'autres choses dans ce 8e album, plein d'autres influences.
1: Oui, oui, il y a toute la partie aussi un peu, j'irais dire, nostalgie, romantisme. Il y a du romantisme avec Saint-Pierre et Déo. Il y a une très belle voix de ténor, une mélodie cœur. J'ai fait aussi une reprise dans tous les 8 albums d'Era. J'ai fait une fois une reprise et là, c'est la deuxième fois. J'ai fait Everything's Gonna Be Right.
0: Mais oui, incroyable.
1: Mais il y a la voix du pape Jean-Paul II au début et dans le morceau. Et pour moi, c'était comme une espèce de boucler la boucle avec, vous savez, quand j'ai écrit le I Believe pour la venue du pape à Paris.
0: Ah oui.
1: Donc c'est une manière de, voilà, juste un peu fermer le truc. Mais
0: faut qu'on parle de cette histoire-là. On est en 1997. Oui. Donc vous avez cartonné avec la musique des Visiteurs. Vous avez été nommé au César, etc. Ouais. Et donc le chef d'orchestre Myung Moon Chung, qui est en charge Absolument. Du programme musical du Vatican, prévoit évidemment la musique pour la venue du pape Jean-Paul II.
1: Oui, voilà, exactement.
0: En France, non mais c'est The Pape quand même, Jean-Paul
1: II. Oui, en plus c'est
0: voilà.
1: celui qui nous a tous marqué, bah beaucoup plus que les autres. Il avait un côté star.
0: Et puis il avait un tel visage de gentil.
1: Oui,
0: enfin, c'était incroyable.
1: Et puis il a une voix incroyable.
0: Et on vous a demandé d'écrire un morceau.
1: En fait, Michon, dont vous parlez, voulait pas reprendre une œuvre du classique, il voulait une œuvre originale. Alors au départ, ils ont fait un appel d'offres, comme on fait. Un peu s'habituer, Vangelis, Jean-Michel Jarre, on m'avait dit, peut-être deux, trois autres. Et on m'a raconté, alors, je sais plus qui m'a dit ça, mais ça plaisait pas trop à Chung. Et il a écouté, il entend une musique à travers la porte de, il avait un fils qui écoutait la musique, il dit, c'est quoi ça? Et il a dit, c'est quoi? Il a dit, c'est Era. Et donc, c'est comme ça que j'ai été contacté.
0: Ah, d'accord. D'accord.
1: Et donc... voilà.
0: Et cette musique a été jouée, voilà, en présence du pape.
1: Oui, c'est une belle musique en plus parce qu'elle est rentrée un peu dans le répertoire des ténors. Et elle est jouée dans, elle est quasiment rentrée dans le répertoire classique, enfin moderne classique, je sais pas comment on appelle ça. Il y a plein de ténors qui l'ont repris. Il y a Catherine Jenkins, je sais pas si vous connaissez,
0: oui.
1: qui a même appelé son album I Believe. Donc c'est un morceau qui a beaucoup circulé et il a été chanté par Didier Bridgewater et Andrea Bocelli le jour de l'événement.
0: Devant 900 000 personnes, parce que quand Jean-Paul II il faisait un concert, croyez-moi, ça faisait des dizaines de stades de France.
1: Ouais, lui, il fait directement 10 stades de France. Et en plus, ce qui était très bien, il y avait une très très belle énergie, puis il n'y a que des jeunes.
0: Ouais.
1: Donc c'est 900 000 jeunes quand même, c'est assez incroyable.
0: C'est magnifique.
1: Oui.
0: Vous aviez pu lui parler à Jean-Paul II
1: Non, je vous dis, lors de cette occasion, il était fatigué à cette époque-là. Donc, j'ai un moment, j'étais sur scène, il était. Voilà, mais il est impressionnant. Enfin, comme le cardinal Lucigier ou le pape Jean-Paul II sont des gens. On est impressionnés, pas forcément parce que c'est le pape, mais ils ont. Il n'y a pas de hasard, vous voyez.
0: Jean-Paul II, on ne leur a pas donné le job en se disant oui, ça fera
1: ils
0: l'affaire.
1: Ils ont un charisme incroyable. Enfin, ces gens, on sent quand même que c'est pas. Mais c'est pas une opération de marketing. Quoi.
0: Non, mais c'est dingue, si vous avez vraiment croisé des
1: figures. Oui, c'est intéressant parce que on passe de Black Sabbath au pape, tout ça, c'est assez. Ce qui est bien dans la musique, c'est.
0: Moi, j'ai hâte de lire votre bouquin de souvenirs. Hein. Il y a dans l'album plein d'influences. Il y a par exemple le hard rock. On a compris que ça c'était vos racines et ça c'est hyper important. Je pense à la chanson Freedom.

0: ça pourrait être du Black Sabbath.
1: Oui, oui.
0: On en parlait tout à l'heure.
1: C'est vrai. Ah bah oui.
0: Ah, oui. Avec un petit côté aussi Ronnie James Dio.
1: Ouais, oui, absolument.
0: Dans la voix.
1: Ouais, ouais, c'est
0: vraiment,
1: ça, absolument.
0: On y est. Hein.
1: On y est.
0: Donc, quand on commence avec le hard rock à l'adolescence, de toute façon, on l'oublie jamais.
1: C'est pour la vie.
0: Et il y a aussi des moments acoustiques.

0: for the Braves.
1: Oui.
2: Ça, c'est votre petit côté hippie, un peu.
1: Hippie?
2: Non, je sais pas.
1: Bon,
2: un peu hippie.
1: Si vous voulez, il y a la version acoustique, mais juste après, il y a la version symphonique pour les braves, justement.
2: Pour les vrais braves.
1: C'est pas pour effrayer les gens tout de suite. Il fallait un peu les amener doucement.
2: D'accord.
1: La vraie version.
2: Donc en fait, vous les préparez avec la version acoustique et
1: exactement,
2: ensuite vous envoyez les guitares électriques.
1: Oui, enfin, c'est plutôt une formation symphonique assez puissante. Voilà.
2: Et le sens de ma question, c'était aussi, en fait, avec ERA, vous ne vous refusez rien, même si vous savez que les gens ont Ameno dans la tête et donc un canevas assez précis de ce qu'on va entendre.
1: Oui.
2: Vous, ça vous amuse finalement d'aller sur d'autres territoires?
1: Oui, tant que les voix sont belles, si vous le pour moi, la base, voilà, faut toujours des belles voix, des belles mélodies, la puissance des voix, voilà. Vous voyez, c'est un peu le tant qu'il y a ça, ça va.
2: Comment vous organisez vos castings de voix?
1: Alors, les castings de voix, écoutez, sur YouTube. Je n'organise pas, je vais chercher tous les chanteurs que j'ai eus, j'ai trouvé sur YouTube.
2: Ah, incroyable.
1: Oui. Et tout ce qu'on m'a proposé via les canaux pro, c'était toujours une catastrophe. Mais on m'a posé. Non, mais donc YouTube, on trouve tout. En fait, c'est génial. On contacte les gens. J'ai un ténor qui vient d'Australie. J'ai une soprano qui vient du Canada. C'est vraiment le. Je passe du temps sur YouTube et voilà. Et
2: vous après, écoutez les voix.
1: Oui, j'écoute. Oui.
2: C'est beau. Et la chorale. Alors
1: la chorale, c'est particulier parce que faut que je trouve des gens qui soient ouverts à. Faut un peu casser les codes de tout ce qu'ils ont appris. Vous voyez, déjà, faut savoir chanter sans vibrer. Parce que les trois quarts des gens dans le classique, ils chantent, en fait, c'est un trémolo, un vibrato.
2: Ouais.
1: Et, c'est pas très un peu ennuyeux ce que je vous dis, mais il y a très peu de gens qui savent chanter,
2: droit
1: sans, dans Noéra, il n'y a pas un vibrato. Si vous écoutez bien n'importe quel titre, il y a zéro vibrato. Imaginez une seconde Ameno avec un vibrato, ce sera assez. Terrible.
2: On n'y croirait pas.
1: Ouais, c'est horrible, je pense.
2: Donc, en fait, il faut désapprendre certaines techniques.
1: Non, ils le savent déjà, au départ,
2: ouais.
1: Donc, ça réduit considérablement le. Voilà. Et puis, au fil du temps, j'ai réussi à créer une équipe. Ce qui compte pour moi, c'est les qualités aussi souvent humaines des gens avant. Voilà. Pour que ça se passe bien, vous voyez.
2: On a appris plein de choses depuis le début de cette émission. ERA, c'est Eric Lévy. Et si vous connaissez bien sûr par cœur... Déjà, dites-vous que vous n'êtes pas les seuls, hein, puisque ERA est 12 fois platine en France, mais 7 fois en Argentine, triple platine en Italie ou encore aux Pays-Bas. ERA, c'est le deuxième artiste français le plus vendu à l'étranger en 2024. Parce que s'exporter, c'est important. 15 millions d'albums vendus à travers le monde. Ça aussi, c'est très important comme chiffre. Les streams et YouTube, parce qu'on peut dire, oui, ok, mais c'est du passé. Pas du tout. Vous avez dépassé le milliard de streams sur les plateformes de streaming et 3 milliards de vues sur YouTube. Donc, c'est encore complètement d'actualité.
1: Oui, c'est intemporel, en fait.
2: C'est intéressant comme statistique.
1: Oui, c'est vrai.
2: Vous regardez ça? Vous faites attention à ça?
1: Pas vrai. Ça m'intéresse, mais je regarde pas trop, non.
2: Non.
1: Non.
2: Il y a des gens pour vous qui font ça très bien, j'imagine.
1: Oui, tiens, non, mais ça me fait plaisir, bien sûr. Et le côté intemporel, je m'en aperçois par rapport au public qui rajeunit. Au fur et à mesure que le projet vieillit, le public rajeunit. C'est-à-dire qu'on a de plus en plus de, vous savez, vous regardez les statistiques, tranches d'âge, je crois qu'on a de plus en plus de 18, 25.
2: Qui écoutent en streaming. 35. Oui. Et qui viennent au concert.
1: Oui, de plus en plus, oui.
2: Ah, c'est génial.
1: Parce que vous savez pourquoi? C'est tout ce monde du Seigneur des Anneaux jusqu'à Game of Thrones, tout cet univers qui est devenu les jeux vidéo, qui plaît beaucoup. Et c'est vrai que ERA, c'est pile la musique qui va bien avec cet univers, oui. Donc, ça leur plaît.
2: Eric Lévy, c'était un plaisir de
1: vous
2: avoir.
1: Moi aussi, merci beaucoup.
2: Merci beaucoup.
1: Merci à vous.
2: On se quitte en écoutant Will You Call My Name, qui est tiré de ERA 8. À bientôt.
1: À bientôt.
2: Merci beaucoup.
1: Merci.

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4: Jackie, Benji, les Nègres Marrons, bonsoir.
5: Bonsoir. Bonsoir.
4: Ah, je suis contente de votre actualité parce que ça me permet à chaque fois de vous inviter à nouveau.
5: C'est vrai.
4: Dans Décibel.
5: C'est toujours un plaisir pour nous de te revoir, Émilie.
4: Merci.
5: C'est cool.
4: 30 ans d'amour. Vous êtes ma relation la plus longue depuis ça.

0: Casnègre, premier album de Nègre Marron. Avec ses quasi 30 ans de carrière, arrive ce chiffre canon de 1 million de disques vendus. Félicitations.
1: Merci.
0: Bravo messieurs, et bravo pour la longévité aussi, parce que on sait que c'est pas forcément évident. Alors, dans la chanson on dit on fait le bilan calmement, mais si vous faites le bilan posément, est-ce que vous vous dites qu'effectivement c'était pas un long fleuve tranquille ces 30 dernières années?
1: Ouais, c'est vrai qu'on peut dire que c'est pas un long fleuve tranquille, mais c'est aussi ça, le charme et la magie de la musique. Et c'est, il y a des périodes où tout va se passer très bien, il y a d'autres périodes où ça va être un petit peu plus compliqué, comme on dit, il y a les hauts, il y a les bas, mais l'essentiel c'est de garder toujours cette envie. L'envie de retrouver le public, l'envie d'aller en studio, l'envie de créer. Tant qu'on aura toujours cette envie en nous, on pourra dire que tout va bien malgré tout.
0: Et entre vous alors, parce que moi je le dis, c'est une histoire d'amour sans nuages entre vous et moi depuis 30 ans, mais c'est normal, vous m'avez pas sur le dos tous les jours. Vous en revanche, vous avez passé énormément de temps ensemble, vous êtes sans doute la personne qui connaît le mieux l'autre sur Terre. Est-ce que ça c'est une relation qui s'entretient d'une manière particulière?
2: Il y a de fortes chances effectivement. Ouais, hein. Écoute, franchement c'est assez naturel. Ce qui est intéressant aussi, c'est qu'au-delà de la musique, on a surtout des liens d'amitié qui sont très forts.
0: Ça a commencé par ça.
2: Tout ouais. à fait, ça a commencé par l'amitié d'abord, et puis la passion est venue consolider tout ça. Et aujourd'hui, on a des vies de famille, on est des darons, donc pour le coup, les enfants aussi sont proches, et donc toutes sortes d'occasions et de célébrations sont bonnes pour qu'on se retrouve ensemble, bien au-delà de la musique en fait. Et donc, oui.
0: Vous diriez que ça ressemble à une relation de frère ou c'est encore autre chose?
1: Bah oui, c'est une relation familiale, une relation frère, une relation de couple. D'une certaine manière.
0: Ah ouais, parce qu'il faut se mettre d'accord.
2: On était au bord du divorce il n'y a pas longtemps. Là.
1: Donc il faut des concessions, des consensus.
0: Ouais, c'est ça, ouais.
1: Mais après, voilà, tout ça ne tient pas s'il n'y a pas une réelle fraternité entre nous, une réelle amitié. Et c'est vrai que, Benji, je le vois plus que ma femme, carrément, quasiment, parce que entre les studios, les concerts, le travail, il y a tout plein de choses qu'on fait ensemble. Mais en fait, je pense que ce qui continue de nourrir cette amitié, cette fraternité, c'est justement le fait qu'on se voit pas uniquement pour le boulot, quoi. On va s'appeler pour aller voir un match de foot, on va s'appeler pour aller manger au resto ensemble, on va s'appeler pour aller dans une soirée, on va s'appeler comme il disait Benji, quand il y a des événements familiaux, mariage, baptême. Donc tout ça fait que ça va au-delà de juste de gars qui travaillent ensemble. Non, on est des frères pour de vrai, quoi.
0: Il faut qu'on parle de cet énorme tube qu'on passe régulièrement ici dans cette émission. Dès qu'on a envie de se réconforter avec un petit peu de nostalgie, mais de la nostalgie douce et lumineuse.

0: Le bilan, c'est une chanson que tout le monde a dans ses playlists, que plein de gens qui n'iraient pas au même concert ont quand même en commun. C'est des chansons comme ça qui font un peu ciment pour pas qu'une génération, d'ailleurs pour plusieurs. Quand elle est née, cette chanson, est-ce que vous vous êtes rendu compte que vous étiez en train de créer un truc à part qui allait durer vraiment?
1: En fait, je me rappelle bien du jour de l'enregistrement de ce titre. Dans le studio, il planait une atmosphère assez particulière, une forme de mélancolie, quelque chose de très touchant et d'assez sincère. Mais on était loin de s'imaginer quand même que ce morceau traverserait le temps, les années, les générations à ce point-là. Ouais. Par contre, ce qui est intéressant, c'est que à chaque fois que des gens nous rendaient visite en studio et que les gens l'écoutaient, il y avait toujours des réactions de surprise. Les gens étaient vraiment touchés par le propos, par l'histoire, par le côté authentique en fait aussi de cette chanson et de notre histoire. Donc ouais. Donc on sentait qu'on tenait quelque chose d'intéressant, mais de là à prédire ouais. que ça allait voyager, traverser le temps à ce point-là, franchement, on n'y était pas vraiment.
0: Et c'est fou quand même d'avoir, parce qu'à l'époque, c'est que le deuxième album de Negmaron, on est en l'an 2000, vous êtes encore très jeune, et pourtant déjà, donc très, oui, tu parlais de mélancolie, très nostalgique, et en fait, j'ai l'impression que c'est un truc qui est vraiment partagé par tout un tas d'artistes. Je sais pas si vous écoutez de temps en temps, par exemple, les albums de Big Flo et Oli, dès qu'ils ont eu 22 ans, ils commencent à faire des chansons sur la nostalgie de leur adolescence, etc. Comment vous l'analysez, ça? De chérir des moments qui viennent à peine de se passer?
2: Parce que déjà, faut rappeler le parcours des Negmaron. Nous, on a grandi à Gare Charcel, banlieue parisienne, dans le 95. Et on n'était pas prédestinés à faire cette carrière. Nous, la musique, on a toujours fait de la musique, mais c'est vrai que ça, pour nous, ça a été très vite.
0: Oui, il fallait les défoncer, les portes. En tout cas, elles n'étaient pas ouvertes pour vous.
2: Justement, nous, non.
0: Ah ouais,
2: on n'a pas trop eu à les défoncer parce que c'est voilà, il y a eu un film qui a été tourné à Garges, le film de Thomas Gilou, le film Rail. Ouais. Et donc
0: il y avait la monnaie,
2: qui est sortie sur dans la BO du film. Et c'est vrai que tout s'est accéléré, tout s'est enchaîné très vite. Sortie du single, ensuite on sort un album assez rapidement. Ensuite il y a un projet Bisson à Bisson. On crée le label Première Classe. En 4-5 ans, il y a un énorme changement dans notre vie. De rien, de amateur, on passe au statut de professionnel. Il y a tout plein de choses qui se passent. Et c'est vrai que... Et c'est à ce moment-là qu'on a l'idée de faire ce titre, le bilan, pour raconter tout ce qui se passe en 4-5 ans. On vit peut-être ce que d'autres personnes peuvent vivre en 20 ans, quoi.
0: C'est ça. Et en écrivant justement cette chanson, les paroles, et en se rappelant de tout ça, en le remettant dans l'ordre, est-ce que vous avez réalisé que vous en aviez profité, ou bien est-ce que c'était tellement rapide que vous n'avez peut-être pas tout kiffé au maximum?
1: Non, quand même, je pense qu'on était quand même conscient d'avoir vécu des moments extraordinaires, d'avoir bien profité. J'ai même envie de dire d'être un peu des privilégiés quelque part. Parce que on a signé nos contrats en maison de disque, on avait 18 ans, on sortait du lycée, on était, comme le disait Jackie, on était super jeunes. Et on était encore à l'époque où, je dis bien entre guillemets, le show business, il se passait beaucoup de choses, tout ce qui est vraiment des moyens dans la musique, des budgets. Donc on a mis tout ça à notre disposition pour qu'on enregistre dans des super bonnes conditions, pour qu'on ait un environnement assez sain. Donc on se rendait bien compte qu'on vivait des choses assez magiques pour notre jeune âge, tu vois.
0: Les Negmaron qui préparent, l'air de rien, un nouvel album, il faut qu'on en parle. La dernière fois, on s'est vu pour un peu de temps,

0: l'écouter en entier tout à l'heure, ne m'engueulez pas, mais je voudrais qu'on en parle avant avec Jackie et Benji des Negmarons qui sont avec nous. Le mot diaspora, ouais, qui peut rappeler évidemment plein de thématiques de l'album Exodus de Bob Marley. Et puis le petit clin d'œil aussi à Alpha Blondie, Brigadier Savali. Voilà, donc il y a vraiment plein de trucs qui se passent dans cette chanson. Racontez-moi comment elle est née.
1: Alors Jackie, je te...
2: comment elle est née? Elle est née lors d'une création, une séance de création au studio. Où,
0: ça ressemble à quoi, vos séances de création?
2: En fait, on est là, on écoute différentes musiques. Et c'est vrai qu'on avait dans un petit coin de la tête de reprendre ce morceau d'Alpha Blondie. Donc. Et ce jour-là, on était en studio et on s'est dit, on n'avait pas l'idée de reprendre le Alpha. Vas-y, on va se l'écouter maintenant. Et du coup, on a joué quelques accords du morceau et puis on s'est mis à faire un buff autour de ce titre-là et c'est comme ça. En fait, ce morceau, il a pas vraiment été trop pensé. Il est vraiment venu de manière assez naturelle,
1: spontané, ouais.
2: Très très spontané. C'est vraiment la musique qui nous a inspiré la thématique. Des fois, c'est en sens inverse. On a une thématique et on va chercher la musique qui va avec. Là, c'est le morceau qui nous a inspiré cette thématique et puis on est parti sur le mot diaspora. Enfin. On avait cette idée de parler de la communauté, de parler du pays, etc. Et c'est comme ça qu'est né ce titre.
0: Alors, c'est sûr que il faut voir le clip qui va avec cette chanson. Moi, je viens de le découvrir là, juste avant le début de l'émission. Il est magnifique. Il vient de sortir, tourné en Côte d'Ivoire.
2: Exactement. À Abidjan, oui.
0: Racontez-moi pourquoi là-bas, d'ailleurs, et ensuite comment ça s'est passé.
1: On a fait le choix de tourner à Abidjan parce qu'on voulait tout simplement retourner à la source. Comme tu l'as si bien indiqué, c'est une reprise d'Alpha Blondie, Brigadier Savali. Et donc, ce titre, Brigadier Savali, est né à Abidjan. Et on s'est dit qu'il serait intéressant d'aller tourner là-bas. Et donc, on a travaillé avec un jeune réalisateur qui s'appelle Mindsef, qui s'est bien approprié la chanson et a fait une très belle retranscription en images. Donc, on est super content. L'idée, c'était aussi de dire que aujourd'hui, quand on parle de la diaspora, on parle de toutes ces personnes qui, comme nous, ont la double culture. Moi, je suis né à Sarcelles, Jackie est né à Paris. Et c'est vrai qu'à la maison, on a reçu aussi une éducation avec des valeurs africaines. Et aujourd'hui, voyant le continent africain, l'Afrique émergent, on a envie aussi d'apporter notre contribution à l'émergence du continent et voir comment on peut apporter notre pierre à l'édifice. Et donc, c'est aussi de ça dont on parle dans ce titre, quoi.
0: La double culture, alors, arrêtez-moi si je me trompe, mais pour toi, Benji, Congo, et pour toi, Cap Vert.
1: Exactement.
0: Jackie. Est-ce que c'est quelque chose qui est à géométrie variable dans votre vie, par moments hyper important, hyper devant, par moments un peu plus en retrait? Maintenant, comme tu l'as dit tout à l'heure, vous êtes des darons, et surtout, comment vous transmettez ça à vos enfants?
2: Pour moi, c'est une chance d'avoir cette double culture, et surtout d'en être conscient et d'épouser les deux cultures, aussi bien la culture française que, pour ma part, la culture capverdienne. J'ai eu cette chance d'aller très très jeune au Cap-Vert. La première fois que j'ai mis les pieds au Cap-Vert, j'avais 2 ans. Donc mes parents, c'est vrai qu'ils m'ont toujours transmis les valeurs du pays. À la maison, ça parle capverdien, ça mange capverdien. J'ai grandi aussi dans le quartier avec plusieurs communautés. Et c'est aussi ça le message qu'on veut passer à travers Diaspora. Nous, on a eu cette chance, tu vois, pendant un certain temps. Je l'entends un petit peu moins maintenant, mais on a beaucoup parlé de diversité, etc.
0: Ouais.
2: Et nous, en fait, tu vois, nous, la diversité, pour nous, ça a toujours été quelque chose de normal, parce qu'on a grandi avec plein de communautés autour de nous, plein d'origines différentes. Donc, et aujourd'hui, c'est vraiment une force. C'est une force de pouvoir, tu vois, nous, on sait dire quelques petits mots en créole, on sait dire des petits mots dans Lingala, là, tu vois, il y a plein de trucs. Le fait d'avoir grandi avec plein de cultures différentes, moi je trouve que c'est vraiment une force, quoi.
0: Ouais. Mais alors, grande force, grande responsabilité, la génération suivante, comment vous transmettez ça?
1: C'est une vraie question, parce que effectivement, on a pu recevoir de la part de nos parents certains codes, parfois la langue, mais pas forcément pour tout le monde.
0: Ouais.
1: Et aujourd'hui, on a vraiment envie aussi que nos enfants connaissent une partie de leurs racines et puissent découvrir qu'ils ont aussi l'éducation française, mais il y a aussi historiquement d'autres choses auxquelles, et d'autres endroits auxquels ils sont liés. Donc je pense qu'il faut faire le travail, les emmener là-bas de temps en temps en vacances, leur en parler, leur lire pourquoi pas des BD adaptés aussi aux jeunes enfants avec l'histoire de pays d'origine, et puis voilà, faire le travail comme on peut, mais c'est important quand même. Et nous, ça nous impacte aujourd'hui, ce côté diaspora nous impacte tout simplement parce qu'on a vu nos parents arriver, venir d'ailleurs et mener certains combats pour s'intégrer, pour exister, pour élever les enfants dans de bonnes conditions. Et forcément, ça nous a impacté dans notre manière d'aborder la vie, tout simplement, ouais. Face à des obstacles, des difficultés, des choses à régler, voilà. Donc, même d'une manière inconsciente, finalement, c'est toujours là. Ce côté-là est forcément sous-jacent.
2: Si nous, des fois, on l'oublie, il y a les grands-parents qui sont là pour continuer à faire le travail.
1: Exactement.
0: Ça, c'est vrai. Non, mais du coup, des chansons comme Diaspora, ça fait aussi partie, finalement, enfin, c'est une manière douce et dansante, mais ne serait-ce que ce mot disparaisse pas.
2: Exactement, mais tu sais, nous, Diaspora, c'est la version 2026, mais en fait, on a toujours parlé de notre culture, toujours parlé de nos origines, toujours parlé de nos valeurs à travers nos albums, travers différents morceaux, et puis aujourd'hui, en fait, on le retranscrit différemment. Mais c'est quelque chose qui a toujours été ancré en nous, ou même via différents projets, des projets comme le Bissona Bisso, des projets comme la MC Malcriado. Donc ça, c'est vraiment quelque chose qui est propre à nous, cette double culture, parler du quartier là d'où l'on vient, là où on a grandi, mais également parler de nos origines et de nos racines.
0: Alors il y a des doubles cultures évidemment qui sont beaucoup plus dures à porter que d'autres, difficiles et douloureuses. On en parlait il y a quelques semaines ici avec Abdel Malik et Matteo Falcon à propos des descendants d'esclaves, donc des africaines et des africains qui ont été arrachés à leur continent pour ce commerce de l'esclavage, le code noir, c'est fou, que la France avait mis en place à l'époque pour formaliser un petit peu tout ça, a enfin été abrogé, et c'est dingue parce que le code noir, c'était le cœur du film de Abdelmalik Fursi, Né Libre. Il y a un album qui est sorti de chansons inspirées par l'histoire de Fursi, et vous êtes dessus avec cette chanson qui s'appelle Justice.

Alors comme moi, hein, vous lisez les journaux et vous avez entendu la nouvelle, l'abrogation du code noir. Je vous pose la question parce que vous étiez à l'Olympia le 22 mai 98 pour célébrer les 150 ans de l'abolition de l'esclavage.

0: est-ce que c'est comme dans la chanson « Lève-toi, bats-toi » sur ces thématiques-là, encore aujourd'hui?
1: Ben, c'est bien sûr des thématiques qui sont très très importantes pour nous. Déjà parce qu'on s'appelle Nègre Marron et que c'est pas un nom anodin, c'est un nom qui est quand même lourd et chargé d'histoire.
0: Tu peux expliquer?
1: Ben, les Nègres Marrons, en fait, c'était les esclaves insoumis qui refusaient tout le système colonial, qui s'organisaient pour s'évader, pour reconstituer des communautés loin du colonisateur, loin de l'oppresseur. Et ce sont des esclaves, en fait, rebelles. Et donc, nous, on a choisi de s'appeler comme ça, étant très jeune, avec un certain nombre d'informations, parce qu'on était quand même assez renseignés aussi sur toute cette histoire, l'histoire de l'esclavage. Et là, en l'occurrence, de voir aujourd'hui que les choses avancent, eh ben, ça fait plaisir. C'est le fruit du travail de plusieurs personnes. On voit des députés aussi qui ont porté ce dossier à bras-le-corps, ouais. qui n'est pas évident. Il y a effectivement le film aussi d'Abdel Malik qui a fait bouger un petit peu les lignes. Donc ça, c'est très important de poser des sujets comme ça sur la table. Et voilà, mais il faut pas que la France ait peur de regarder son histoire dans les yeux, en fait. Parce que tant qu'on fera pas ce travail de mémoire, il y aura toujours un gap entre certaines communautés, les gens qui nous dirigent. Il faut qu'on crève les abcès et puis ensuite qu'on aille de l'avant. Mais tant que tout ça, ça ne sera pas finalement réglé, posé, inscrit dans les livres d'histoire avec tout le récit qui dans son intégralité, en fait.
0: Oui, parce qu'il y a ça, un vrai début, un vrai milieu, une vraie fin, des lois.
1: Exactement, il ne faut pas avoir peur d'en parler.
2: Sans modifier l'histoire, surtout.
1: Exactement.
2: La raconter telle qu'elle est.
1: Voilà. Et je mets le doigt sur quelque chose, mais c'est vrai qu'il y a de cela un ou deux mois, quand il y a eu le Conseil de sécurité de l'ONU et que la France n'a pas reconnu l'esclavage comme étant un crime contre l'humanité, eh ben, voilà, il y a une partie de la population, en tout cas, qui a été vraiment heurté par ce manque de reconnaissance
0: et de réalisme
1: des faits historiques qui sont avérés, documentés, etc. Et donc là, de voir que le code noir est abrogé, c'est déjà un pas en avant, mais on a encore beaucoup de travail à faire.
0: Mais avant de se mettre au boulot, on danse, ça vous dit? Diaspora, le Nègre Marron, c'est tout nouveau, ça vient de sortir et c'est déjà sur votre radio, ici.
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0: Beau qui nous a quittés au mois de janvier. Tout jeune, il avait 53 ans. C'était un rappeur incroyable, notamment dans Arsenic. Un parolier aussi de génie pour plein d'autres gens, même des tubes de Asia. Elle est à toi. Ben c'est Calbo quand même.
1: J'avais écrit. Exact.
0: Voilà. Et pour vous, c'était aussi vraiment un ami, un proche. Est-ce que vous avez envie, je ne vais pas vous forcer parce que c'est triste et il est mort il y a vraiment peu de temps, mais de dire quelques mots sur lui?
1: Bah oui, Calbo, de toute façon, voilà, il sera toujours avec nous, on l'oubliera jamais, on lui rend hommage à chacun de nos concerts, c'est un frère qui nous a quittés trop tôt, malheureusement, mais son image, sa voix résonnera à tout jamais dans nos cœurs, à tout jamais dans le cœur des gens, parce que il a énormément apporté pour la musique avec son frère Lino, voilà, Arsenic, ce sont des légendes de la musique, et c'est ça aussi la chance qu'on a de pouvoir faire ce métier, c'est que on fait des choses qui resteront.
0: Et après
1: nous, et aujourd'hui, Calbo est parti, mais son œuvre restera toujours là, et quelque part, son âme sera toujours avec nous, à travers ses morceaux, à travers sa musique, donc il sera toujours là avec nous, quoi qu'il arrive.
0: Merci beaucoup, Jackie. Merci, Benji. Longue vie et belle vie au Negmaron.
1: Merci, Emily.
0: À bientôt.
1: Vraiment, merci beaucoup.
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3: Bonjour à toutes et à tous. J'espère que vous allez bien, que vous soyez à la maison, au travail ou sur la route. Jusqu'à 13h, nous profitons des meilleurs moments au taquet avec Valérie Damidot et Eric Bastien. Parfait pour se changer les idées ou pour vous accompagner pendant votre déjeuner. Aujourd'hui, vous avez rendez-vous avec un ancien parachutiste, un fan de Johnny, une collectionneuse de magnettes, une choriste et un imitateur de Jean-Paul Belmondo sur votre radio ici.
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3: Musique à présent avec Alain Bashung. Pour les curieux, sachez qu'il existe une version en anglais de ce titre interprété par Johnny Hallyday. Vertige de l'amour sur votre radio ici.

0: Vertige de l'amour, Alain Bachung dans la bande-son de votre radio ici. Allez, est-ce que vous avez un petit tic de langage? Nous sommes nombreux à en avoir un. Mylène Dissimène a reconnu le sien avec Valérie Damido et Éric Bastien en avril dernier. De son côté, Benoît Dissipoitou, sa manie, elle est plutôt au petit déjeuner.
1: Alors Benoît, il paraît que tous les matins au petit-déj, tu bois une tasse de 75 centilitres avec du thé et cul sec. Raconte-moi, explique-moi le délire là. Les 75 centilitres, tout ça là, c'est...
2: Oui, c'est un toc. Hein. Voilà, ça fait des années. J'ai une énorme tasse XXL du coup qui fait 75 centilitres. Et c'est ce qui vient clôturer mon petit déjeuner. Donc ça peut surprendre. Maintenant, les amis, la famille, voilà, me connaissent. Donc j'ai ma tasse et voilà, je la bois généralement plus sec à la fin du petit déjeuner. Et voilà, c'est plutôt une bonne journée si je voilà.
1: Donc, ok. Donc on est sur ça. Voilà. Ok, très bien. Jamais de café donc.
2: Après un peu plus tard dans la journée, mais c'est des petites tasses là, du coup c'est pas des gros bols comme
1: ton truc de thé. Alors voilà, quand on t'a demandé si tu voulais être un animal, tu as choisi de répondre un bichon frisé.
3: C'est la première fois qu'on nous dit ça.
1: Alors, je sais pas, moi j'ai eu des auditeurs qui voulaient être des aigles royaux, des lions. Mustangs sauvages, des lions, des tigres. Toi, tu as choisi le bichon frisé.
2: Ouais. Bah oui, parce que du coup, j'aime bien c'est d'abord c'est un petit chat de petite taille. Je suis pas très grand, donc voilà, ça me correspond. Je suis frisé, donc jusque là, voilà. Et puis je trouve que le petit bichon frisé, il aime la joie de vivre. Il s'amuse beaucoup.
1: Ouais, c'est vrai.
2: Un peu partout. Et du coup, ça me correspond dans mon dynamisme, dans mon voilà. Donc je trouvais que c'était un petit clin d'œil, voilà. Je me retrouvais bien dans le bichon frisé.
1: Allez, on va essayer de marquer 3 points de plus, mon petit bichon. C'est la question à choix multiples. Je te pose la question, je te propose des choix de réponse. T'as un top chrono, 10 secondes, tu me donnes ton choix. Alors écoute bien, tiens, un petit...
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3: Vous le connaissez? Sous les mains, oui, tout le monde connaît ça.
1: Alors, écoute bien. Benoît, il y a 6 ans, le 16 avril 2020, le chanteur Christophe nous quittait. Alors, un petit questionnaire hommage. Qui a écrit les paroles de la chanson Les mots bleus? Michel Berger, Serge Gainsbourg, Jean-Michel Jarre, Éric Bastien. Allez, qui a écrit les mots bleus? Michel Berger, Serge Gainsbourg, Jean-Michel Jarre, Éric Bastien. Top chrono, 10 secondes.
2: Michel Berger, je dirais.
1: Pas du tout, il y avait un piège, c'est Jean-Michel Jarre. Et oui, avant qu'il devienne une star de la musique électro, il a écrit cette chanson. Et voilà, c'est lui qui l'a écrit. Pas de point pour toi, tu restes à 3, Benoît.
3: J'aurais bien voulu l'écrire. Mylène, tu as 4, donc on a une petite avance qui arrange mes affaires. Je te rappelle que tu es mon dernier espoir. Pas encore pour la finale de demain. Mylène, qui habite à Luard dans la Sarthe. Mylène, qui voulait être gendarme, qui l'a pas été à cause de 5 kilos près. C'est fou, ça. J'en reviens toujours pas. Mylène, pareil, t'as un tic de langage quand t'écoutes quelqu'un. Qu'est-ce que tu fais?
5: Oh, c'est ma meilleure amie qui m'a fait remarquer ça. En fait,
3: Ouais, ah d'accord, voilà, tout le temps. Mmh. Allez, sympa, ouais.
1: Mais c'est parce que tu t'emmerdes ou c'est juste pour savoir?
5: Mais du tout, c'est parce que je suis concentrée. J'ai une écoute active.
3: J'ai bien compris. Alors, il y a un truc sympa, j'ai découvert que tu adorais tout ce qui est jeu de rôle, soirée Cluedo, personnage. T'adores ça, toi?
5: Ah oui, les soirées de jeux de société, ouais, on en fait une par mois avec une petite association près de chez moi. Et en fait, on organise une soirée de jeux de société une fois par mois, et viens qui veut sur inscription, et on se tape des soirées jeux de société entre adultes, c'est trop bien.
3: Ah, j'imagine, des escape games, des laser games, des clés de gens. Comment elle s'appelle la sauce? On va la citer, hein, vas-y.
5: Elle s'appelle 100% loisir, à la Ferté Bernard.
3: Ah ok, 100% loisir, super. Alors, même question, hein, l'animal, alors là, je vous le donne en mille. Si c'était un animal, Mylène, vous avez une idée, les stagiaires, là, non? Je ne sais pas, vous diriez quoi?
1: On vient d'avoir bichon frisé, donc je ne sais pas, vas-y.
3: Oh, t'as une idée,
6: aucune idée.
3: Bah écoutez... On est sur de la tortue, là. Ah, on est sur de la tortue. Mais pourquoi on aimait être une tortue? Je suis un peu lent, quand même.
5: Mais parce que ça vit longtemps les tortues, et puis elles sont tranquilles, elles font leur petite vie, on les embête pas.
1: Ouais, enfin, faut prendre un RTT pour aller chercher la feuille de salade à 2 mètres.
3: C'était un peu ça.
1: On a le temps.
3: Voilà, puis un dernier petit mot. Je sais que t'aimerais déjeuner avec Jarry ou Artus, et c'est l'occasion, quand on pense à Artus, d'écouter ça.
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3: Ah, un petit truc en plus, c'était dans le film.
1: Cette chanson qui est comme la Reine des Neiges, c'est qui te reste dans la tête toute la journée, que t'as envie de te pendre.
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1: En tournée à partir du 12 octobre prochain, première date à Amiens, Lille et Pau, Florent Pagny, la dernière chanson du monde. Et tiens, puisque nous parlons de chansons, vous allez pouvoir jouer au quiz musical avec Anne-Marie d'ici Besançon et Cyril d'ici Gironde. Saurez-vous retrouver les interprètes des titres sélectionnés par Valérie Damidot et Eric Bastien sur votre radio ici?
2: Anne-Marie n'a pas de points, Cyril n'a qu'un point. Ah là là là là, dis donc, eh, ton fils, alors comment il s'appelle ton fils qui t'a emmené dans la Via Ferrata là?
3: Ah, c'est Sylvain.
2: Bravo Sylvain, il emmène sa mère aux échelles de la mort. Il paraît que t'as hurlé pendant toute la tyrolienne.
3: Ah, la tyrolienne, oui, dès que j'ai plus les pieds par terre, le plaisir est à la fin, pas au début.
2: Mais alors t'as hurlé, tu vraiment t'avais peur là, c'était... Parce que c'est dur.
3: Ah, oui. Ah oui, oui, les pieds qui touchent plus le sol, c'est quelque chose qui est effroyable. Après, ça va tout bien.
2: Mais t'étais très haut? Je me rends pas compte.
3: Ah oui, je sais pas la hauteur, mais oui, il y a quand même. Je suis pas capable d'évaluer, mais on voit le doux tout en bas, assez loin.
2: Oula, oula, oula, oula, on voit le doux tout en bas, c'est pas pour moi ça. Oh là là là là là là là là.
4: C'est trop pour un début de semaine là.
2: C'est trop. Alors, est-ce que tu aimes le karaoké? Est-ce que tu aimes chanter, ma petite Anne-Marie?
3: Moyen, moyen, mais bon.
2: Je ne vais pas te demander de chanter, c'est juste qu'on va passer.
3: Non, dans, non.
2: Voilà, on va faire le petit quiz musical. C'est un qui chante. Il va y avoir deux tubes qui vont s'enchaîner, deux chanteurs qui s'enchaînent. D'accord. T'écoutes bien, oui. Tu vas me devoir me dire qui sont ces deux chanteurs. Je te donne juste un indice, c'est deux tubes qui sont sortis la même année, en 1974. T'étais né, moi aussi. Normalement, tu devrais te rappeler. Allez, on écoute bien.
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2: Le deuxième...
4: On l'écoutera après.
2: Ah, on l'écoutera après, d'accord. Alors, c'est qui chante, là?
3: Ah, oh, c'était mon chanteur préféré, Daniel Guichard.
2: Bravo, Daniel Guichard, mon vieux.
5: Dans son vieux par-dessus râpé, il s'en allait l'hiver, l'été.
2: Elle me faisait pleurer, ce
5: petit matin frileux.
2: C'était horrible, elle me faisait... Trop pleurer,
4: ah, mais
2: cette
4: tout
2: chose.
4: Le temps, dès qu'on regarde, elle fait pleurer, celle-là.
2: Oh là là. Alors, t'as déjà un point. Écoute bien ton deuxième chanteur.

0: en ce temps-là, qui c'est qui chante? Top chrono.
1: Bah oui, il était médecin avant d'être chanteur.
0: Ah!
2: Connu.
1: Ça me revient pas.
0: Ah! Nicolas Perrac! Bon bah c'est pas grave, t'as trouvé Daniel Guichard, t'as un point, c'est
1: oui,
0: parfait.
1: Je sauve mon honneur.
0: C'est bien, tu sauves l'honneur, Anne-Marie.
3: Cyril, notre sportif qui a fait l'armée, je vous rappelle, qui aime les activités à sensation, qui a été parachutiste, qui va faire du simulateur de vol. Alors lui, aucun problème hein, par rapport à ce que vous disiez là, avec Anne-Marie.
0: La
3: Via Ferrata. Ah oui, non mais alors lui, il a peur de rien, parce que alors toi, tu fais par exemple de l'acrobranche et de la tyrolienne aussi, t'adores ça?
4: Tout à fait, j'adore ça, ouais. Plus c'est haut, mieux c'est pour moi.
3: Voilà, ben oui. 20 à 30 mètres de hauteur. Fou.
0: Les gens sont complètement cinglés.
3: 200 mètres de long, il a fait.
0: T'es quoi
3: aussi,
0: comme signe astrologique, Cyril?
4: Capricorne.
0: Oh, comme moi, mais c'est pas normal. Tu dois avoir un ascendant hyper violent.
3: Après, il y a un petit toc aussi, là. Il collectionne les montres d'un ami et il paraît que tu mets une montre différente tous les jours en fonction de ta tenue. Jours. C'est-à-dire, aujourd'hui, t'as quoi?
4: Là, je peux citer la marque ou j'ai une montre une Eritor, une montre automatique.
0: Eh ben, okay. Magnifique.
3: Et tu changes tous les jours, mais t'as combien de montres en tout?
4: Ouf, 50, 60, peut-être, un truc comme ça, ouais.
0: Ah, d'accord. Oui. Ah, bah, c'est super.
4: Bon, j'adore ça.
3: Allez, j'espère que tu adores tout autant jouer au Kiki Chante. C'est le retour à la tradition du Kiki Chante. Voici un premier tube. Ça dure quelques secondes. Tu dois reconnaître. On est sur du tube encore une fois. Tout le monde connaît. Écoute.
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3: C'est doux comme tout, allez on y va. Qui chante? Pour un point.
4: Beko, non peut-être Beko.
3: Beko.
4: Non, je sais pas.
0: Attends, bibliothèque. Anne-Marie, tu l'avais?
1: Il me semble que c'est Michel Delpech.
3: Oui, oh là là, pas du tout. C'est Sacha Distel.
5: Oh, la belle vie.
3: Bien sûr.
0: Et oui, The Good Life.
3: Elle a repris l'international The Good Life. Ce sera avec Tony Bennett d'ailleurs quelques années plus tard. Bon, pas de points.
0: Deuxième chanson.
3: Je suis déçu quand même là. Hein. Allez, on se rattrape, Cyril. Écoute bien.
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3: Allez, c'est parti, top chrono. Je crois qu'on est dans les années 60.
4: Adamo peut-être, je sais pas.
0: Ah là là. Mais non.
3: Amoureux de ma femme. Elle l'a, Anne-Marie, ou pas?
0: Tu l'as, Anne-Marie?
1: Non, j'ai pas
3: dit. Non.
0: Richard Anthony.
3: Mais oui.
0: C'était la BO de Palais Royal.
3: Bien sûr, Richard Anthony.
0: Aïe, aïe, aïe. Bon, pas de regret, vous avez un point chacun.

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1: Et après l'actu près de chez vous, voici la musique de Gold avec Ali Koba. Et juste après, nous retrouverons la bonne humeur de Valérie Damido, Éric Bastien et des candidats d'Otaquet sur votre radio ici.

0: Toba Gold sur votre radio ici. Allez, faisons connaissance maintenant avec Floriane d'ici Dromardèche, une ancienne chef de cuisine en reconversion, et avec Quentin d'ici Pays Basque, dont le surnom a surpris Valérie Damido et Eric Bastien sur votre radio ici.
1: Quentin, tu vas bien ?
2: Impeccable, merci bien, et vous-même ?
1: Beaucoup de ça va. Alors, tu joues avec ici bon. Pays Basque, parce que tu habites dans les Pyrénées-Atlantiques, tu habites à Arkang.
2: Exactement.
1: Tu es marié, tu as 3 enfants. Comment s'appellent tes enfants ?
2: Alors, on a Enzo, le plus grand, 12 ans. On a Aaron, le deuxième, qui a 9 ans. Et la petite dernière, Lily, qui a 20 mois.
1: Il était temps de faire une fille. Je sens que tu avais envie d'une fille.
2: On en avait très envie.
1: Bah tiens, la petite fille a son papa, bien sûr.
2: Voilà.
1: Alors, tu as 7 poules.
2: Oui.
1: Alors, c'est-à-dire là, c'est des poules pour quoi ? Pour les œufs ?
2: Ouais, des poules pondeuses. On en a 6 et une petite tout effilochée là, qui a plein de plumes partout, toute mignonne, qui
1: Oh là là. Oh là là. Alors, dis donc, ton prénom c'est Quentin, mais là, ton surnom quand t'étais petit c'était Cordex. J'aimerais comprendre pourquoi.
2: Ah oui, parce que j'étais spécialiste des colorations de cheveux. Ouais, et comme je suis brun, figurez-vous que je voulais devenir avec les cheveux gris, et pour pouvoir devenir avec les cheveux gris, il fallait décolorer mes cheveux et mettre un après avant de faire la coloration. Et cet après avait la couleur du cordex, comme dans le bâtiment, un peu violacé.
1: Oh my god. Ah oui, d'accord. Et ça a dû bien abîmer tes cheveux, ça.
2: Déjà, premièrement, donc du coup, le mois d'après, on a rasé la tête. Hein.
1: Ah bah, tu m'étonnes. En même temps, c'est pas plus mal. Hein. Mon petit cordex, j'espère que tu vas être fort en décoloration, aussi fort en question. On va tout de suite... oui. On va marquer le premier point. Tiens, je t'emmène avec une petite ambiance.
3: Chirurgie plastique, c'est la solution magique. Chirurgie plastique.
1: Alors, écoute bien. On va parler chirurgie plastique. Des touristes qui étaient partis se refaire le visage ont été bloqués à l'aéroport au retour parce qu'ils ne ressemblaient plus du tout à la photo de leur passeport. Est-ce que c'est vrai ou faux cette histoire que les touristes qui ont refait leur visage sont bloqués au retour parce qu'ils ressemblent plus à leur photo ? Vrai ou faux, top chrono ?
2: C'est tellement improbable que je dirais oui.
1: Eh ben, t'as bien raison parce que c'est vrai. Et oui, en Corée du Sud, des touristes qui ont refait leur gueule. Hein. Bon, bah forcément, les passeports ne correspondaient pas du tout. Voilà, ils se sont fait contrôler. Voilà, donc, après vérification, ils ont pu rentrer chez eux. Premier point pour Quentin.
4: Eh ben, Floriane est avec nous, avec ici, Dromardèche. Comment ça va, Floriane ? Est-ce qu'il fait beau chez toi ?
5: Ah bah ça va très bien, oui, le soleil est là, c'est parfait.
4: Très bien, dis donc, il y a une semaine de plus, qui sait qui a ajouté une bougie sur son gâteau ?
5: C'est toi,
4: tu as eu quel âge ? Ça se demande pas, une femme.
5: 31 ans.
4: Oh, tu es jeune, toi.
5: Je suis jeune, je le dis facile.
4: Ouais, t'es 31 ans, ça va. C'était le 14 avril. Tu vis bien cette belle entrée dans la trentaine ? On est pas mal.
5: Oui, bah, c'est bon, j'ai eu un an pour m'y faire, maintenant ça va, c'est l'entrée.
4: Alors, ça roule. T'habites à Malataverne. Sympa comme nom, ville. Malataverne, c'est dans la Drôme. Qui vit avec toi ?
5: Mon chéri, depuis 13 ans. On a fêté nos 13 ans la veille de mon anniversaire.
4: Oui, alors j'ai vu ça. Oui, j'ai vu ça le 13 avril, votre rencontre ou votre bisou.
5: Et mes deux enfants, donc on a Evan qui a 8 ans et Maël qui a 2 ans.
4: Maël, donc t'as deux garçons. Tu, puisqu'on parlait des filles, t'aimerais bien une fille ou tu t'arrêtes là ou c'est terminé ?
5: Non, c'est bon, on s'arrête là.
4: On s'arrête
5: c'est
4: là. Bon. Ou tu l'as dit sur un ton, c'est bon, on s'arrête là.
1: Ouais. Bah, faut les aimer.
5: Non, parce qu'on se dit avec mon chéri, on aurait eu le deuxième en premier, on n'aurait pas fait de deuxième.
1: Ah, d'accord. Les deuxièmes, c'est toujours comme ça, mon chat, c'est toujours pareil.
4: Ah, ma petite Flo, parce que voilà, Floriane, évidemment, Flo, c'est le petit surnom. T'es en reconversion professionnelle, tu voudrais faire quoi ?
5: Ouais. J'aimerais aller dans les ressources humaines.
4: D'accord. Et t'as fait quoi jusqu'à présent ? C'est quoi ton parcours ?
5: Eh ben, avant, j'ai fait de la cuisine, j'ai été chef de cuisine, j'ai travaillé en grande distribution aussi, j'ai fait plein de choses. Mais mon dernier poste, c'était chef de cuisine dans un EHPAD.
4: Et puis tu voudrais être chirurgienne. En tous les cas, petite, c'était le truc qui te branchait bien. Hein.
5: Oui. Ah ouais. Là, j'aurais pas charcuté quelqu'un.
4: Non, d'accord. Vive Grey's Anatomy. Allez, Floriane, sois la bienvenue avec un premier point qui arrive tout de suite et cet extrait de bande originale. Écoute plutôt. L'entrée glorieuse et joyeuse de Valérie Damido chaque jour à la maison de la radio et de la musique.
1: Ouais, bien sûr.
4: Elle franchit les portes du 16e arrondissement à Paris et nous l'accueillons.
1: Oui, bien sûr.
4: Avec elle. Keanu Reeves, puisqu'on écoute Matrix là. Donc l'acteur.
1: Keanu Reeves
4: a dépensé l'intégralité de son salaire de Matrix pour créer une école de kung-fu à son nom. Est-ce que c'est vrai selon toi ou faux, top chrono 5 secondes.
5: Je dirais.
4: Vite.
5: Faux.
4: On le prend ?
1: On le prend parce qu'on est gentil.
4: Ouais, attention, hein, 5 secondes, ouais, c'est faux. Alors en revanche, il aurait reversé 70% de son film, de son cachet de Matrix, à la recherche médicale. C'est vrai que c'est un acteur qui est généreux, notamment contre le cancer. Et puis des dizaines de millions de dollars aussi. Enfin, il s'engage très souvent. Bravo, un premier point. 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

0: DJ, un des derniers titres de Soprano dans la playlist d'ici. Allez, musique toujours maintenant avec une nouvelle question musicale pour les deux candidats d'Au Taquet. Valérie Damidot et Eric Bastien sont toujours avec Quentin d'ici Pays Basque et Florian d'ici Drôme-Ardèche. Essayez vous aussi de trouver qui chante sur votre radio ici.
1: Ici, nous sommes avec Quentin qui a 2 points, Florian qui a 2 points, magnifique, égalité parfaite.
2: Alors, est-ce que tu aimes les karaokés, chanter, tout ça, mon petit Quentin ?
3: Ouais, mais après l'apéro.
2: Oui, bah comme tout le monde, hein, j'ai envie de dire. Voilà, à part.
3: Pas le spécialiste, mais on s'y prête quand même.
2: On le fait vite, hein. Il y a un moment donné, voilà, Mélissa, l'apéro des amis et hop. Surtout que toi, tu adores Johnny. Tu adores Johnny. Tu l'as déjà vu en concert ou pas?
3: Non, jamais,
2: malheureusement. Oh là là. Bon, parce que t'aurais aimé déjeuner avec lui, hein.
3: C'est... Ouais, ça aurait été sympa, hein. Ce charisme-là, sûrement impressionnant, mais j'aurais aimé, oui.
2: Tellement gentil, tellement sympathique. Ouais. Bon, quand on t'a demandé ce que c'était ton porte-bonheur, t'as dit un truc trop mignon, mais vraiment trop mignon. T'as dit que ton porte-bonheur, c'était ta femme.
4: Non, oh, c'est beau.
3: Exactement. Ouais, c'est beau, mais c'est sincère.
2: Oh là là, c'est sincère. Bah, j'espère bien que c'est sincère, dis donc.
3: Oui.
2: Bah, comment
4: moi, c'est un supporte-bonheur, ma femme.
2: Ça veut dire quoi?
4: Je le supporte.
3: Je vous rassure, ça peut l'être aussi. Hein. On est tous pareil. Hein.
2: On s'aime, mais on s'engueule, hein, ça arrive. Voilà.
3: Ah.
2: Bah oui, à un moment donné, ça
4: s'engueule. On s'engueule, mais c'est important de s'engueuler.
2: Alors, nous allons faire maintenant le quiz musical. Ah, c'est-à-dire que tu vas avoir 2 artistes. qui vont chanter, mais enchaînés. Il va falloir que tu retrouves qui chante, qui sont ces 2 artistes que je vais te proposer. Et à mon top chrono, tu auras 10 secondes. Mais pour l'instant, on écoute les 2 artistes.

0: Alors, qui sont ces deux artistes qui chantent l'un après l'autre? Top chrono 10.
1: Je dirais Sylvie Vartan et Thierry Adam.
0: Popopopopopopololo.

0: Tu as 4, Quentin.
1: C'est fort ça quand même, hein, d'un coup. Hein.
2: Ah oui.
1: Bon, j'ai rigolé un instant parce que vous disiez le quiz musical, et ça m'a fait penser à Georges Marchais, vous savez, des Saint Scandale. Vous
2: vous souvenez quand même, ça. Bien sûr, passion Georges Marchais.
1: Bon, Floriane, est-ce que tu avais ces deux titres? Ça nous donne un peu une tendance. T'avais reconnu là?
3: Ah ouais, moi je les avais pas, mais mon père à côté, il les avait.
1: Ah, dis à ton père de rester, ce n'est pas interdit.
0: Comment s'appelle ton père?
1: Ben oui.
3: Dominique
0: s'en allait dans la prairie. Allez.
1: Bah oui.
0: Et il a mon âge, je suis sûr qu'il a mon âge. Quel âge il a ton père?
3: Il est de 62, alors 64.
0: Ah, ouais, c'est ça.
3: Année, il vient d'avoir ses 63.
0: Ah, ouais. Voilà, bah, il a presque mon âge.
1: Bon, alors avant de chanter, un petit mot sur ta collection des magnets. C'est bien comme ça qu'on prononce,
3: ouais,
1: les magnets.
3: Avec mon fils, ouais. Les magnets.
1: Alors, t'en as combien les magnets sur le frigo?
3: Je sais pas, je l'ai pas compté, il y en a pas mal, hein. Peut-être une cinquantaine.
1: Ah oui, une bonne cinquantaine.
0: Ah oui, c'est pas un frigo, c'est une salle d'expo, quoi.
1: Alors c'est quoi les magnets? Ça représente quoi? Des pays, des, je sais pas, des rivières, des...
3: Bon, des paysages, des villes, ouais, des pays, il y a quoi? Je les regarde là.
1: Ouais.
3: plein de choses. À chaque fois qu'on va quelque part ou que quelqu'un de la famille va quelque part, et ben ils en ramènent.
1: Bah, ton père en a ramené un de Zanzibar, voilà. Dominique. Ben oui.
3: Ouais, c'est ça.
1: Et tu vois.
3: Tout à fait.
1: Mais ta pièce maîtresse, et on peut en parler un mercredi soir dans un dîner, si tu veux, c'est la langoustine en relief, qui vient de Bretagne.
3: Non, elle est très drôle, celle-là. C'est mes beaux-parents qui ont ramené ça de Bretagne, qui sont originaires de là-haut.
0: On l'adore. Ouais.
3: Elle est très rigolote.
1: Bon, sympa comme tout, salut tes beaux-parents, on n'oublie personne dans la famille. Allez, voici tes deux chansons qui sont mixées. Tu dois reconnaître les deux artistes, écoute bien, c'est très court.

0: Pardon.
1: Top chrono, 10 secondes, qui chante?
2: Alors, la première, c'est Nicole Croisil.
1: Oui, et
2: le deuxième, ça finit, tant pis, finit.
3: C'est trop tard.
1: Alors, c'est bien Nicole Croisil. Une femme avec toi. Et c'était Thierry Pastor. Ouais. Moins évident, mais très années 80, on connaît ce tube.
2: Ouais.
1: Thierry Pastor. Bon, bah, tu marques quand même un point avec Nicole Croisy.
3: Oui, ça fait 4 pour Quentin, 3 pour
1: exactement.
3: Florian. Et c'est pas mal.
1: Oui, c'est bien. C'est
3: ça
1: bien,
3: va,
1: c'est bien.
3: Les gars.
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0: Talking about revolution, Tracy Chapman sur votre radio ici. Dans quelques secondes, nous sommes toujours avec Valérie Damidot et Eric Bastien qui discutent avec Isabelle d'ici La Rochelle et Christophe d'ici Normandie, avec qui cela peut être dangereux de jouer au foot.
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2: Nous sommes avec Isabelle qui a 3, Christophe qui a 2. Alors Isabelle, il paraît que tu as un sosie.
3: Nous sommes de sœurs jumelles, nées sous le signe des Gémeaux.
2: Alors, il paraît qu'on a tous un sosie dans le monde, ça c'est vrai, il paraît. C'est comme ça, moi j'ai jamais rencontré le mien, mais toi non plus tu l'as jamais rencontré, mais il y a plein de gens qui viennent te voir et qui croient que c'est... Enfin, ils te prennent pour elle.
4: Tout à fait, oui. C'est pour ça que je me suis dit que je dois avoir un sosie en fait, pas très loin de chez moi, parce que les personnes qui m'ont prise pour l'autre personne, justement, c'était dans la région. Donc, je suppose que la personne n'est pas très loin, mais je ne l'ai jamais rencontrée.
2: Apparemment, elle est peut-être même infirmière, parce qu'on t'a demandé si elle
4: oui.
2: était...
4: Ouais.
2: Ah.
4: Ouais, c'est ça. Elle serait infirmière, c'est le seul indice que j'ai.
2: C'est le seul indice qu'elle a. Elle est infirmière, tu es le sosie d'Isabelle, tu habites en Charente. On est sur le dos, enquête spéciale. Oh là là là là là là. Bon, alors... Il paraît que tu chantes, tu as même chanté à l'Arena Futuroscope au mois de mars, devant une salle comble, parce que tu chantais les légendes du rock.
4: C'est ça, donc je ne chantais pas seule, hein, mais je chantais effectivement en tant que choriste pour les légendes du rock.
2: Et voilà, ça a chanté The Cure, Indochine, Prince, Téléphone...
4: Voilà, c'est ça, entre autres. Prince, oui. Bowie. Lennon. J'en passe.
2: J'en passe, c'est des meilleurs. Hein. Bravo, c'est bien, dis donc.
4: Ouais, c'est très chouette.
2: C'était très chouette, voilà. Alors écoute, ce qui serait très chouette, c'est que tu marques 5 points tout de suite. Et que tu gagnes. Alors, écoute bien.
4: Hey.
2: Quel pays est célèbre pour ses fjords? Quel pays est célèbre pour ses fjords? Même pas besoin de faire le top chrono, dis donc, celle-ci m'a donné la bonne réponse tout de suite. Allez, hop là! Oui, c'est les fjords, parce que c'est une vallée glaciaire qui est envahie par la mer. Donc bravo, grâce à la Norvège, tu marques 5 points, ça te fait 8.
5: Et c'est un petit test, est-ce que tu l'avais le fjord là? Est-ce que tu avais la Norvège?
6: Oui, je connais.
5: Ouais, c'est assez simple.
6: Surtout les Norvégiens, j'aime bien aussi. J'aimais bien quand j'étais jeune.
5: Eh oui, t'as pas
6: Qui m'ont bloqué à la gare.
5: Quoi? Comment ça, ils t'ont bloqué à la gare?
6: J'étais avec une Norvégienne, puis après j'étais avec une Danoise, donc cette pays-là, j'aime bien.
5: Le mec a un tableau de chasse, t'as fait dans l'Europe de l'Est, toi, et donc t'as voyagé en République Dominicaine également.
6: Oui.
5: Tu connais bien la France, parce que t'as été représentant, dis donc.
6: Oui.
5: Mais en quoi?
6: Je vendais des bouteilles d'eau à 120 francs.
5: Des bouteilles d'eau? Donc t'as parcouru beaucoup de kilomètres.
6: Il y avait comme un produit dedans. Bon, c'était un peu de l'arnaque, mais bon, moi j'avais 18-20 ans. Bon, il fallait que je travaille, quoi.
5: Ouais, bien sûr. T'aimerais bien retourner en Allemagne, c'est un pays que t'aimes bien, qui t'attire. Pourquoi? Il y a une raison.
6: Ouais. La Bavière.
5: La Bavière, ah, c'est joli.
6: L'Oktoberfest, par exemple.
5: Et oui.
2: La gastronomie, quoi.
5: La bonne chose, forêt noire, tout ça.
6: La bonne saucisse, la bonne bière.
5: Avec modération. Et tu adores Jean-Paul Belmondo. Ça, c'est vraiment une espèce de modèle pour toi.
6: Hein. Ah bah oui, boum boum, cascade, c'est moi, me voilà.
5: On adore. Mais c'est quoi? C'est le côté cascadeur? C'est le côté grande gueule? C'est le côté beau gosse?
6: Un peu le tout. Ouais. Un peu le tout. Qui se prend pas au sérieux. C'est beaucoup d'humour. C'est du sérieux et de l'humour.
5: Et quel est ton film là? Alors c'est peut-être celui-là, ton film préféré de Belmondo?
6: Le professionnel. Et là, je désastre.
5: Tu sais qu'ils ont tourné deux versions sur le professionnel, on ne sait pas. Hein, ouais. Une version là où il meurt qu'on connaît tous, mais ils ont tourné la version où il ne meurt pas. Hein. On voudrait bien voir les images. Place des As, magnifique.
6: Et aussi un des plus beaux films, je pense, très sensible, L'itinéraire d'un enfant trop gâté.
2: Gâté, je le louche, magnifique.
5: En même temps, tu es un peu comme lui parce que tu as un côté casse-cou. Hein. En jouant au foot, tu t'es cassé la figure, tu t'es fait mal au menton.
6: Non, je me suis pris le poteau pour marquer un but de la tête.
5: Oui.
6: Et je me suis pété le nez.
5: Ah oui, ça fait mal.
6: Une fois, en faisant une tête plongeante, le mec a voulu prendre le ballon de volée, sauf qu'il a pris ma tête. Et moi, je me suis dit, le but était marqué.

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0: Eh oui, eh oui, ah oui, mais c'est après le chrono. 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

Jacques Higelin, les meilleurs moments d'Otakès sont finis pour aujourd'hui. La suite demain, il sera question de pâte carbo, d'un poisson qui s'appelle Bubule et de camping-car. C'est votre radio ici. 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

0: Héros de la Vega, Sweet Darling, parfait pour un réveil en douceur avec votre radio ici.
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0: Bonjour à toutes et à tous, j'espère que vous allez bien ce matin. Toute l'équipe d'ici des 5h est réveillée pour être avec vous jusqu'à 6h. Saveria derrière le téléphone, Diana à la console, Emeline à la rédaction en chef et Valentine Letesse pour les infos. Bonjour Valentine.
2: Bonjour Catherine, bonjour à tous.
0: Tout droit sorti d'un film d'Hollywood, une tornade a ravagé un village de l'Aude hier après-midi.
2: Une quarantaine de blessés, des bâtiments rasés et des habitants qui n'en croient pas leurs yeux. C'est l'info du jour dans une demi-heure et préparez-vous à vivre de plus en plus souvent ce genre de phénomène puisque les canicules n'y sont pas pour rien. Explication d'un spécialiste de Météo France dans les infos de 5h.
0: Et puis côté musique, Indochine, Michael Jackson et Manon Lisa sont au programme. On fera aussi des économies avec Valère Coréard qui vous parlera d'une plateforme pour mieux gérer son budget. Ça sera vers 5h10. 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
0: Très bon début de journée avec votre radio ici, mardi 25 août, il est 5h. Le journal Valentine Letesse. Et à la une, le choc dans l'Aude après le passage d'une immense tornade.
2: Les images de ce tourbillon semblent tout droit venues des États-Unis et pourtant c'est bien sur la petite ville de Poma, tout près de Carcassonne, que cette tornade est passée sous les yeux hier de Fabien.
4: Il n'y a plus de toit, il n'y a plus de tuyaux, il n'y a plus de toit. Il y a les maisons sur étage, il manque le premier étage. C'est vraiment... Mais je ne sais même pas comment vous l'expliquer, tellement j'y crois pas encore. J'ai l'impression que c'est un film, quoi. C'est l'apocalypse, tout simplement. Il n'y a plus rien.
2: 300 maisons endommagées, des bâtiments complètement rasés, une quarantaine d'habitants blessés, dont 15 sont à l'hôpital. Un phénomène rare en France, confirme Guillaume Ferry, directeur des opérations chez Prédict, la filiale risque de Météo France, mais qu'on verra plus souvent à l'avenir à cause d'une météo de plus en plus extrême.
5: En périphérie de ces orages, il peut arriver qu'il y ait une telle énergie que des tornades, des situations tornadiques, de vortex, de phénomènes tourbillonnaires se forment. Et effectivement, le fait qu'on ait eu des fortes chaleurs continues pendant des jours et des jours sur la région rend plus propice en quelque sorte la formation de tornades. Donc la probabilité de survenance d'événements comme celui-là, effectivement, augmente avec l'évolution du climat et avec un climat méditerranéen qui tend à devenir plus extrême, avec des phénomènes plus sévères, plus intenses et peut-être aussi plus fréquents.
2: Si vous ne l'avez pas encore vu, la vidéo de cette tornade est sur ici.fr. Ce matin, les départements de la Corse sont encore en orange pour orage violent. 200 évacués spontanés justement cette nuit à cause d'un incendie déclenché par la foudre, probablement à Alata près d'Ajaccio. Fin de la vigilance météo ailleurs. Mais restez prudents sur la route, notamment sur l'ensemble des nationales et des autoroutes de la partie sud de la France. Des restrictions de circulation et de vitesse ont été prises, indique le ministre des transports, le temps de déblayer les débris, les branches et les arbres. Des perturbations sur le réseau des trains sont encore également possibles.
0: 5h03 sur votre radio ici et une question ce matin. Le téléphone portable sera-t-il vraiment bâti des lycées la semaine prochaine?
2: Entre l'intention du gouvernement et la mise en place dès la semaine prochaine, effectivement pour la rentrée de cette loi promulguée hier, il y a parfois un gouffre, l'Aurélie Carive.
6: Si certains rares lycées ont anticipé avant l'été, pour les autres, beaucoup reste à faire. Consulter les délégués pour la vie lycéenne, convoquer le conseil d'administration afin de modifier le règlement intérieur, sensibiliser les élèves et leurs parents, et souvent aussi trouver une nouvelle façon de fonctionner là où aujourd'hui beaucoup d'informations transitent par le smartphone des élèves. François Renet, responsable au SNP2N, le syndicat des chefs d'établissement.
7: Un changement de salle, un devoir qu'il faudra réaliser, des notes, enfin bref, des aménagements qu'on peut avoir ponctuellement et qu'il faudra désormais bien véhiculer par d'autres moyens. Alors, plus traditionnel qu'on avait l'habitude de faire il y a encore quelques années. Mais là, en passant par les usages numériques, ceci offrait une grande souplesse et une grande réactivité.
6: Autre défi, s'assurer que l'interdiction est bien respectée dans des enceintes scolaires qui parfois s'étalent sur plusieurs hectares ou qui accueillent aussi des classes préparatoires, des BTS. On ne peut pas mettre un surveillant derrière chaque lycéen, résume une proviseure qui prône la pédagogie avant tout. Le ministère de son côté promet une certaine souplesse pour laisser le temps aux établissements de s'organiser, conscient que la mesure ne s'appliquera pas partout dès le 1er septembre.
2: Et des exceptions au téléphone éteint et rangé dans le sac pourront être prises, notamment pour les élèves handicapés, précise le ministre de l'Éducation. 10 euros de plus environ à payer par an, c'est selon le ministère de la Santé le coût pour chaque Français de l'augmentation des franchises médicales, le reste à charge des assurés. Un effort juste pour équilibrer les comptes de la Sécu, estime le gouvernement. Son projet d'augmenter le plafond des franchises de 100 à 140 euros est prévu pour le mois d'octobre.
0: Et puis un projet colossal.
2: Du jamais vu, même depuis Disneyland Paris, selon Emmanuel Macron. La France et l'Arabie Saoudite ont officialisé leur accord hier. Marina Capitaine pour créer pas un, mais trois nouveaux parcs d'attractions en Île-de-France et tous à Cergy-Pontoise.
3: Trois parcs et trois thèmes différents choisis par les Saoudiens, précise l'Élysée qui nous dit que le premier sera probablement dédié au manga. Peut-être bien à Dragon Ball. Au total, 6 milliards d'euros seront investis, des fonds exclusivement saoudiens qui généreront 22 000 créations d'emplois directs, affirme l'Élysée. En effet, l'ordre de grandeur est le même que pour Disneyland, le voisin américain qui n'est qu'à 1h30 de route de Cergy-Pontoise de l'autre côté de la région parisienne. Et ce n'est pas un inconvénient mais un avantage pour l'Arabie Saoudite qui estime que les touristes venus du monde entier pourront ajouter leur parc à un séjour parisien au sens large du terme. Aucune date d'ouverture n'est annoncée, mais en reprenant la comparaison avec Disney, il ne faut pas s'attendre à une inauguration avant 2032.
2: Une opportunité historique pour les élus locaux puisque 22 000 emplois directs sont espérés. La météo, Catherine.
0: Ce matin, le temps est dégagé dans le sud-est du pays. Ailleurs, c'est beaucoup plus mitigé avec des nuages et de la pluie dans le Grand Est, des averses en Nouvelle-Aquitaine et un ciel très couvert en Bretagne et dans le Nord. Du côté des températures, si vous êtes à Strasbourg, 16 degrés, Lille 18, Limoges 19, Nantes, Bourges 20, Paris 21, Toulouse 23, Marseille 24. Cet après-midi, les orages seront de retour sur les trois quarts du pays. Vous serez épargnés si vous êtes sur le front de l'Atlantique en Occitanie et en Provence-Alpes-Côte d'Azur pour les températures. Le thermomètre grimpera légèrement jusqu'à 27 dans la moitié nord et 31 dans la moitié sud. Et puis demain, le temps devrait redevenir sec, mais le ciel sera voilé toute la journée. Peu de chance de voir le soleil.
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0: Et voici Indochine pour vous qui êtes déjà debout si tôt, réveillé ou presque. Canary Bay sur votre radio ici.

0: Canary Bay, Indochine, sur votre radio ici, 5h09.
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0: Vendredi dernier, la doyenne de l'humanité a fêté, tenez-vous bien, ses 117 ans. Née en 1909, cette Anglaise est issue d'une fratrie de 8 enfants. Son mari était officier de l'armée britannique et ils ont eu 2 enfants. La famille a vécu un petit peu partout dans le monde. Est-elle à traverser le 20e siècle sans encombre? Elle a survécu à l'épidémie du Covid-19, alors qu'à l'époque, je vous rappelle, elle avait déjà plus de 110 ans.
2: C'est quoi son secret?
0: Ben justement, voilà, je vais vous en dire plus. Son mari et ses enfants sont hélas décédés, mais elle a toujours 3 petits-enfants et 5 arrière-petits-enfants. Et en pleine forme, elle affirme avoir conduit, tenez-vous bien Valentine, jusqu'à 97 ans.
2: Waouh.
0: Et elle a joué au bridge jusqu'à plus de 100 ans.
2: Elle a arrêté?
0: Oui, bah, pff, la voilà mémoire, le droit quand même.
2: Ça. D'accord.
0: Alors l'année dernière, elle a caressé pour la première fois un lama et elle a rencontré un roi, le roi Charles, évidemment. Elle a donc hâte de vivre cette nouvelle année pour profiter de nouvelles aventures. Comme quoi, il n'est jamais trop tard pour faire les choses, Valentine.
2: Alors c'est quoi son secret,
0: donc,
2: Catherine?
0: Son secret, quand on lui demande, elle dit qu'elle ne se dispute avec personne. Et surtout, elle écoute et ensuite, ben, elle fait ce qu'elle veut, est-elle hein.
2: J'adore.
0: Voilà, moi aussi. Justement, Valentine, on reste auprès de nos aînés ce matin.
2: Et pourquoi pas vivre dans une résidence senior dès l'âge de 20 ans? C'est le choix de Noah, étudiant, pour se loger gratuitement en échange d'un peu de son temps. Reportage près de Caen, en Normandie, dans 5 minutes.
0: Et puis juste après, on écoutera Michael Jackson. The Way You Make Me Feel, pour nous mettre dans l'ambiance de ce mardi. 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Et puis pour mieux gérer son argent, Valère Coréard est là sur votre radio ici. Bonjour Valère Coréard, chaque jour avec vous un bon plan pour notre pouvoir d'achat. Aujourd'hui, vous vouliez nous parler budget.
3: C'est vrai qu'on n'a pas appris à l'école hein, à gérer un budget, savoir ce qui compte, comment placer ses économies, préparer sa retraite, les différentes solutions d'emprunt aussi. En somme, comment gérer son argent, que l'on en ait un peu ou beaucoup. C'est important de bien savoir gérer un budget. Et c'est pour ça que je voulais vous parler d'un site proposé par la Banque de France, mesquestionsd'argent.fr. Alors comme son nom l'indique, il répond à toutes nos questions autour de l'argent. Gérer son budget, les moyens de paiement, les assurances, l'épargne, la retraite, la perte d'autonomie, les arnaques, mais aussi les aides. Je vous recommande vraiment d'aller le voir parce que c'est un bon moyen d'obtenir des informations d'abord fiables, indépendantes et c'est totalement gratuit.
0: Comment peut-on se faire aider grâce à cette plateforme ?
3: Il y a 2 services que je trouve intéressants. D'abord, les points conseil budget, des lieux pour rencontrer un conseiller près de chez vous si vous vous sentez perdu sur le plan financier. Ça peut être une mise au point, un échange pour comprendre les services qui existent, des conseils pratiques. Le plus important, si vous en ressentez le besoin, c'est surtout de ne pas rester seul avec vos angoisses. Ensuite, vous avez une rubrique qui référence toutes les aides qui existent, mais aussi et surtout la possibilité de renseigner vos informations et vérifier si vous ne passez pas à côté d'un dispositif qui pourrait vous donner un coup de pouce. Et puis le site mesquestionsd'argent.fr est intéressant parce que ça vous met dans une démarche, en fait, celle de regarder en face un sujet angoissant quand on est très serré. Et c'est notamment là plus que jamais qu'il faut un maximum de clarté pour prendre les bonnes décisions. Est-ce que vous avez déjà testé ce site? Vous en pensez quoi? Pensez à m'écrire paricileséconomies@radiofrance.com.
0: Merci Valère Coréard. Demain, nous ferons un point sur le leasing social, ce dispositif de l'État qui permet de louer une voiture électrique neuve pour un loyer mensuel très bas. Et puis pour écouter tous les conseils de Paricileséconomies, c'est sur ici.fr.
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0: 14, une solution logement pour les étudiants en galère avant la rentrée.
2: Vous connaissiez peut-être la vie chez l'habitant, un grand-père ou une grand-mère à la recherche de compagnie en échange d'une chambre. Eh bien, voici la vie étudiante au sein d'une résidence senior. Nous sommes à If, au sud de Caen, Martin Cotta, où en échange de 15 heures d'animation par semaine, le jeune Noah, 20 ans, habite désormais gratuitement au sein d'une résidence Domitis.
4: Le choix de Noah de vivre près des personnes âgées naît d'une expérience très personnelle. La mort récente de son grand-père malade dans une résidence.
5: Je pense forcément à lui et c'est une motivation personnelle. Et oui, en fait, le fait qu'il soit seul, je suis sûr à 100% que ça l'a pas aidé. Du coup, oui. Et puis le lien aussi, par exemple, hier on a fait une sortie. Le lien que j'ai avec les personnes âgées, enfin, est très fort parce que forcément, il y a des choses qui me rappellent mon grand-père. C'est une revanche, on va dire. Et justement, moi, j'ai envie de rattraper ça, on va dire, mais avec d'autres personnes.
4: Noah vivra cette année au troisième étage de la résidence, dans un 46 mètres carrés. En échange du temps passé avec les seniors, le loyer est gratuit.
5: En sachant que j'ai le permis, l'essence n'est pas donnée, les courses n'est pas donnée. Donc ça permet de pouvoir aider par rapport à ça. Ça me soulage énormément, oui. En sachant aussi que je vis avec ma copine, donc on est deux. Et donc tout ce qui est essence, courses, c'est cher. Et donc ça aide vraiment par rapport à ça.
4: Alors ça n'empêchera pas Noah de profiter de la vie étudiante avec sa copine dans la ville de Caen, même si tout sera un peu différent.
5: Après oui, pour faire des soirées, etc., je pense qu'on fera plutôt chez les autres. Après, comme c'est pas plus mal comme ça. Mais c'est sûr que quand on va rentrer chez nous, on peut bénéficier de choses que d'autres n'ont pas. Il y a la piscine, la salle de sport, on peut bénéficier de tout ça. Et je sais que là-dessus, je suis privilégié parce que on n'a pas tous la chance d'avoir ça.
4: Noah a du travail tous les jours dans la résidence. Aujourd'hui, c'est un quiz sur les ponts dans la salle à manger.
6: Alors, comment s'appelle le célèbre pont d'Avignon ? Le pont Saint-Bénézé, le pont qui danse, le pont cassé, le pont du Pape.
7: Le pont qui danse.
6: Ah oui, c'est vrai. Allez.
4: Josiane et Yvonne apprécient le moment.
8: Ben c'est super, il anime ça très bien d'ailleurs. Ah oui, oui, oui, on ne peut pas être mieux.
4: C'est vrai.
8: Moi, c'est les quiz, j'aime bien. La gym.
4: Noah commencera à donner des cours de numérique en septembre, car être âgé ne veut pas forcément dire être sous-équipé.
2: Et voilà un logement étudiant contre un peu de son temps pour les plus âgés.
0: Merci Valentine Lettès. Alors ce soir démarre la nouvelle saison de Koh-Lanta, pour le plus grand plaisir de Valentine d'ailleurs.
2: J'adore.
0: Une édition spéciale car tous les candidats ont déjà participé au jeu. Patrice Gascoigne sera avec Denis Brognard pour en savoir plus juste après Michael Jackson sur votre radio ici.

0: This is the way you make me feel, Michael Jackson. 5h21, bon réveil et bonne fête aux Louis et Louise qui nous écoutent. Et puis joyeux anniversaire également si vous êtes né un 25 août comme les actrices américaines Blake Lively, 39 ans. Vous savez, elle a été mondialement connue pour son rôle dans la série Gossip Girl. C'est aussi l'anniversaire de Rachel Bilson, 45 ans, que vous connaissez grâce à la série Newport Beach. Joyeux anniversaire aussi à la chanteuse Evangelique, 46 ans, révélée par l'émission Graines de Star. Le mannequin Claudia Schiffer, 56 ans. L'homme d'affaires Xavier Niel, 59 ans aujourd'hui. Et c'est aussi l'anniversaire du réalisateur Tim Burton, 68 ans. On a aussi une pensée pour l'inoubliable James Bond et aventurier dans Indiana Jones, Sean Connery, qui aurait eu 96 ans aujourd'hui. Et puisqu'on parle d'aventuriers, certains donnent de leur personne à partir de ce soir sur TF1. Les coulisses TV, c'est maintenant sur votre radio ici.
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0: Et on retrouve Patrice Gascoigne avec ses coulisses télé. Et on attaque très fort la rentrée, puisque chaque mardi soir, nous retrouvons une nouvelle saison de Koh-Lanta, et pas n'importe laquelle, une saison All-Stars.
3: Qui dit édition All-Star dit retrouver des candidats qui ont déjà participé à Koh-Lanta. Et parmi eux, il y a cette demoiselle à la franchise implacable, Clémentine.
4: Je suis quelqu'un qui est très très très compétitrice et j'aime pas les tricheurs. T'es passé d'une image de quelqu'un que j'appréciais énormément à quelqu'un qui, d'un coup, je pouvais plus t'encadrer.
3: Le fort caractère de Clémentine est de retour dans ce Koh-Lanta All-Star réunissant d'anciens candidats. À ses côtés, vous retrouverez aussi des aventuriers emblématiques comme Freddy, Hugo, Yacine, Moussa, Lola ou Dorian. Pour cette édition, dès le début, les candidats sont réunis en binôme et donc en destin lié. On gagne ensemble, on perd ensemble. Et donc, vu qu'il y a 18 candidats sur la ligne de départ, vous avez une chance sur 9 de sortir dès le premier conseil. Mais finalement, Denis Brognard, une édition All-Star, c'est pour chacun des téléspectateurs l'occasion de retrouver aussi son chouchou, non ?
5: Ben j'espère que vous retrouvez vos chouchous dans la rue déjà. Il y a des gens qui me disent « Ah super, je suis content de retrouver Hugo. Ah, quel bonheur d'être avec Clémentine, ça fait longtemps qu'on ne l'avait pas vu. Moussa, mais c'est fou, moi je me souviens, j'avais à peine 10 ans et aujourd'hui je suis père de famille et je le retrouve. » C'est ça qui me plaît et n'oublions jamais que Koh-Lanta, pour les aventuriers, et en particulier pour ceux qui ont eu la chance de revenir, ça reste l'une des plus belles aventures de leur vie.
3: Vous les connaissez bien, ces candidats du coup, parce que c'est des candidats qui reviennent. Ouais. Qu'est-ce qui se passe quand on arrête la prise ?
5: Rien de différent. Et je vais vous donner un exemple. Je connais très bien Dorian, parce qu'on se voit sur des courses. Il m'a dit, Denis, c'est fou, parce que c'était assez déstabilisant. J'avais l'impression qu'on ne se connaissait pas. J'avais l'impression que tu ne m'aimais plus. Et je lui dis, mais tu sais, moi, avec l'expérience qui est la mienne aujourd'hui, je les tutoie tous. On s'est vus dans différentes circonstances. Je les aime tous, mais dès l'instant que ça commence, c'est le vouvoiement. Il n'y a rien de différent avec un Koh-Lanta normal. Mais c'est indispensable pour moi. Parce que si d'un seul coup, on se met à la fin à dire « Alors, ça va, vous êtes bien sur votre camp ?» Non, je mets les barrières. En revanche, dès que l'élimination est prononcée, on retrouve tout à fait le climat. C'est plus embêtant, je pense, pour eux, de voir que moi, je change totalement et que je remets ma casquette d'animateur plutôt que de complice, copain de chacun d'entre eux.
3: Voilà pour les coulisses des rapports entre Denis Brognard et les aventuriers de Koh-Lanta à retrouver ce soir sur TF1. Et les coulisses télé reviennent demain, ici.
0: Avec encore de l'aventure, mais cette fois-ci grâce à un épisode inédit de Nos Terres Inconnues, avec Jean-Philippe Janssen comme invité. Merci Patrice Gascoigne. À suivre, un voyage dans le temps avec Stéphane Bern pour comprendre pourquoi une île en Europe est à la fois française et à la fois espagnole. Si, si, c'est possible. Explication après Manon Lisa, le petit pêcheur, sur votre radio ici, 5h25.

0: sur scène à Paris le 10 novembre prochain. Manon Lisa, petite pêcheur, dans la bande son d'ici. Alors chaque jour, avec ici un petit peu d'histoire avant l'actu, avec Stéphane Bern. Et ce matin, on voyage au temps où une petite île influait sur le cours de l'histoire européenne.
1: L'île des Faisans, ce n'est ni vraiment la France, ni vraiment l'Espagne. Mais c'est le meilleur endroit pour faire la paix. Année 1659, dans le sud-ouest de la France, un tout petit bout de terre devient un îlot de la plus haute importance. L'île des Faisans, longue de 200 mètres et large de 40, s'impose comme le point de convergence des plus grands diplomates français et espagnols sous l'égide de Mazarin côté français et de Luis de Haro côté espagnol. Il faut dire que c'était bien avant l'invention des visioconférences.
2: 6 heures de conférence par jour, 8 heures de préparation, c'est tout ce qu'on peut en dire.
1: Parce que depuis des décennies, les deux royaumes sont en guerre. Alors, les deux pays trouvent le lieu idéal pour discuter. Cette petite île située sur le fleuve Bidassoa, qui sépare Hendaye en France d'Irun en Espagne. Un entre-deux parfait. Comme si on choisissait une petite ville de Bourgogne pour un match en terrain neutre entre l'OM et le PSG. C'est dans un pavillon à double entrée, conçu exprès pour que les uns et les autres n'aient pas à franchir symboliquement le territoire de l'autre, que les délégations se rencontrent. Avec succès. Le 7 novembre 1659 est enfin signé le traité des Pyrénées qui met fin à la guerre franco-espagnole. Ce minuscule morceau de terre garde jusqu'à aujourd'hui un statut bien particulier, celui de condominium. L'île des Faisans est placée sous souveraineté espagnole de février à juillet, puis sous autorité française de juillet à janvier. Une sorte de garde alternée diplomatique.
3: Je vois que l'ambiance est bonne ici aussi, hein. Mais je vais passer au salon pour alterner un peu.
1: L'île des Faisans, c'est un partage entre l'Espagne et la France, mais pas au point d'avoir comme plat emblématique de sa gastronomie la paella au camembert.
0: Encore heureux, merci Stéphane Bern. 5h30, toute l'actualité en France et dans le monde avec le 90 secondes, c'est maintenant avec Valentine Letesse.
4: Rasé de la carte ou presque, le village de Poma dans l'Aude se réveille dans les décombres. 41 blessés hier après le passage d'une tornade. C'est l'info du jour dans un instant. Les orages violents ont également causé des dégâts dans le Gard, l'Hérault ou encore en Corse. Nos enfants ont-ils subi des violences sexistes et sexuelles? De la grande section de maternelle à la terminale, la question leur sera directement posée dans le questionnaire anonyme sur le harcèlement remis aux élèves à chaque rentrée. Et les résultats risquent d'être sismiques selon le ministre de l'Éducation, puisque le phénomène est massif. Un policier municipal mis en examen pour homicide routier dans l'Oise après la mort d'un homme vendredi soir au volant de sa voiture près de Compiègne. Le conducteur a fui le contrôle de police, indique le parquet, avant d'avoir un accident, mais les circonstances précises méritent encore d'être approfondies. C'est une annonce hors norme, souligne Emmanuel Macron. 3 parcs d'attractions verront le jour en Île-de-France, tous à Cergy-Pontoise, grâce à 6 milliards d'euros d'investissement de l'Arabie Saoudite, avec pour conséquence, ajoute le président, la création d'environ 22 000 emplois directs. La Slovaquie, la Croatie et maintenant le Monténégro tombent face aux volleyeuses françaises. Les Bleus se sont qualifiés hier soir pour les 8e de finale de l'Euro. Et puis à 400 km de la Terre, Sophie Adnaud se jettera à nouveau dans le vide spatial ce mardi. Première française à sortir dans l'espace la semaine dernière, l'astronaute remet ça pour terminer les réparations d'une antenne de communication de la Station Spatiale Internationale.
0: L'info du jour, Valentine Letesse, c'est cette tornade impressionnante hier dans l'Aude.
4: Les images sont dignes d'un film catastrophe et les dégâts considérables. Là où le tourbillon s'est formé, Fanny Navart, près de la petite ville de Poma et son millier d'habitants.
5: Des tonnes de tuiles et de gravats recouvrent les rues, les arbres sont coupés en deux. La tornade a tout emporté. Une zone de guerre, décrivent certains habitants. Catherine était dans sa maison.
6: Tout a explosé, ben, le toit s'est arraché, tout est parti, tout. C'est toute une vie qui part en peu de temps.
5: Elle a rapidement rejoint la salle polyvalente pour se faire recenser. À l'intérieur, les sinistrés affluent pour se faire soigner, avoir de l'eau, de la nourriture et trouver du réconfort. Beaucoup se prennent dans les bras, encore un peu sonnés, demandent des nouvelles des voisins. Les bénévoles de la Croix-Rouge ne savent plus où donner de la tête. Cécile prend quand même le temps d'écouter les habitants.
7: C'est déjà permettre de libérer la parole et d'être là, montrer qu'ils ne sont pas seuls. C'est impressionnant, c'est surtout la détresse des gens qui est impressionnante.
5: Des dizaines de personnes ont quitté le village à pied dans la soirée avec des sacs et des valises remplies d'affaires attrapées en vitesse.
8: Pas le temps de réfléchir à rien en fait.
5: Marie et Cyril vont pouvoir être hébergés chez de la famille.
8: On a pris les chats, la nourriture, hein, des vêtements vite fait, des sous-vêtements vite fait. Je crois que j'ai pris une trousse de toilette, mais je crois que non, je l'ai oublié, celle-là.
9: Elle demandera à sa sœur.
8: C'est très compliqué. Et puis après, si on se dit comment ça va se passer par la suite, hein, comment on va être indemnisé.
5: En attendant, des opérations de mise en sécurité des bâtiments sont en cours pour éviter des effondrements dans les heures qui viennent.
4: Et puisqu'au moins 300 maisons ont été endommagées, 41 blessés par cette tornade, dont 15 hospitalisés selon le dernier bilan de la préfecture hier soir. Ce matin, plus de vigilance orange aux orages, Catherine.
0: Oui, effectivement, ça va beaucoup mieux sur le pays. Alors, ça reste quand même très mitigé. Vous avez des averses en Nouvelle-Aquitaine et un ciel très, très couvert en Bretagne et dans le Nord. Ailleurs, c'est dégagé. Voilà, mais vous n'aurez pas non plus un très grand soleil. Pour les températures, ce matin, si vous êtes à Metz, 17 degrés, Brest 18, Rouen 19, Tours 20, Paris 21, Montélimar 22, Bordeaux 23, Nice 24. Didier, sur la page Facebook, il est à Saint-Éloi-les-Mines en Auvergne, dit qu'il fait 13 degrés. De son côté, Eric à Saint-Angèle en Haute-Corrèze relève 8 degrés, un ciel couvert. Thierry, qui est dans le Pas-de-Calais à Givenchy en Gouëlle, à 13 degrés et un ciel décalé. Quant à Marie-Laure, qui est dans la vallée de Saint-Léonard de Noblat en Haute-Vienne, elle a un ciel couvert et 15 degrés ce matin. Cet après-midi, les orages sont de retour sur la majeure partie du pays. Vous serez épargné si vous êtes sur la façade atlantique et près de la Méditerranée. Pour les températures, comptez entre 21 et 27 sur la moitié nord, 26 et 31 dans la moitié sud. Et puis demain, le parapluie devrait rester au placard puisque le temps devrait redevenir sec, mais il sera voilé toute la journée.
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0: Avec un thé, un café, des céréales ou une tartine pour bien démarrer cette journée, mais aussi Louise Attaque, je t'emmène au vent sur votre radio ici.
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0: Louise Attaque, je t'emmène au vent sur votre radio ici à 5h38.
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0: Valentine, est-ce que vous aviez de l'argent de poche quand vous étiez petite?
2: Et vous?
0: Mais oui, une fois par mois.
2: Tout pareil.
0: Et vous l'utilisiez pour quoi? Vous vous souvenez?
2: Oh, je veux pas être très originale, hein, pour acheter des bonbons comme vous, j'en suis sûre.
0: Ah bah, voilà. C'était une bonne partie de l'argent de poche et j'avoue, j'allais au cinéma aussi avec.
2: Ah ouais, quand même.
0: Ouais, bonbons et cinéma. Et vous, est-ce que vous avez eu de l'argent de poche petit? Combien? À quelle fréquence? Est-ce que vous en donnez à vos enfants, vos petits-enfants? Appelez-nous pour nous dire comment vous gérez ça. 0810 055 056. On vous attend maintenant pour en parler juste avant 6 heures.
2: Et puis les frais du dentiste aussi, hein, qui suivent. Hein. Parce que si vous donnez de l'argent de poche à vos enfants pour acheter des bonbons, il y a les dents après à soigner derrière.
0: Bon, non, il suffit de bien se brosser.
2: Oui, c'est pas toujours vrai.
0: Bon, on en reparle là. Alors, puisqu'on parle d'argent, encore une arnaque dans C'est pas vrai. Dans quelques minutes, Audrazo nous alerte sur un article prétendument de France Info.
2: Oui, il nous promet des révélations sur notre confrère Nagui. Mais au bout du compte, il n'en est rien. Il n'a qu'un seul but, nous soutirer de l'argent. Comment? Eh bien, Audrazo nous explique tout vers 5h40.
0: Et puis, on aura de la musique avec Taylor Swift. Extrait de son dernier album que l'on écoute dans quelques instants, car d'abord c'est Eric qui est avec nous. Bonjour Eric.
2: Bonjour Eric.
3: Bonjour.
0: Eric, vous êtes en Loire-Atlantique.
3: Exactement, ouais.
0: Où ça? Dites-nous tout, Eric.
3: Moutier-en-Ré, enfin, je suis sur la route, je me suis arrêté parce que je vais au travail.
0: Ah, qu'est-ce que vous faites comme travail, Eric?
3: Je suis responsable de l'achat, je suis à la Thalasso de Pornic.
0: Ah, vous allez nous laisser votre numéro, on va garder votre numéro après, hein, bien sûr, avec Valentine, bah, on va vous recontacter.
3: J'imagine.
0: Bon, est-ce que vous avez pu partir un petit peu en vacances cet été?
3: Oui, je suis parti au mois de juin et juillet, ouais.
0: Vous êtes parti où, Eric?
3: Je suis parti en Dordogne avec mon ami, en juillet avec mon fils.
2: Ah bah dis donc, on s'embête pas, Eric?
3: Bah non.
2: C'était quoi le mieux, la Dordogne ou le Maroc?
3: J'ai préféré la Dordogne.
2: Ah ouais, il faisait plus frais?
3: Ouais, il faisait plus frais, ouais.
2: Bah oui, forcément.
3: Ouais.
0: Et vous avez passé donc...
3: C'était bien les deux. C'était bien aussi.
0: Oui, oui, bah, faut varier les plaisirs.
3: Oui.
0: Faut varier.
3: Bien sûr.
2: Vous avez fait quoi en Dordogne, Eric?
3: Bah, beaucoup de canoë, beaucoup de balades, beaucoup de visites de bah, châteaux.
2: On mange aussi bien, je crois, en Dordogne.
3: Oui, ouais, ouais, on mange bien, ouais. À Sarlat et tout, c'était pas mal. C'était très bien.
0: Bon, très bien. Eh bien, Eric, bravo, vous avez gagné la radio portative qui fait réveil, Bluetooth, lampe de poche.
3: Excellent.
0: Elle multifonction. Il y a juste le café qu'elle ne fait pas. Je suis désolée, mais voilà. Encore bravo, puis bon courage pour le travail et bonne route. Hein. Faites attention sur la route, Eric. Hein.
3: Oui, je me suis arrêté. Merci.
0: Allez, passez une belle journée. À bientôt.
3: Également.
2: Au revoir.
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0: C'est pas vrai, le rendez-vous anti-arnaque Audrazo. Les auditeurs vous alertent, ils sont tombés sur un article web mensonger à propos de l'animateur Nagui.
4: Oui, un spam particulièrement vicieux, c'est ce que m'écrit Virginie, une auditrice. Elle reçoit un mail, il fait très sérieux puisqu'il y a le logo de France Info. Je vous le lis, Nagui se confie sur son choix personnel. Il évoque, presque en aparté, nous dit-on, une décision qu'il aurait aimé prendre plus jeune. Donc la suspense, on a envie de savoir, on a envie de cliquer pour connaître ce grand secret de Nagui. Et ça tombe bien, il y a un bouton tout en bas, lire l'article avant qu'il ne soit enlevé. Alors, je m'arrête là-dessus, lire l'article avant qu'il ne soit enlevé, jamais un média sérieux ne vous enverra un message de ce genre. Ce n'est pas France Info qui écrit à Virginie et ce n'est pas un vrai article.
0: Alors Aude, c'est quoi le risque si on clique pour lire cet article?
4: Eh bien, ça n'a l'air de rien comme ça, mais attention, vous risquez de vous faire siphonner votre compte en banque. Oui, je vous explique. Je clique sur le lien qu'a reçu Virginie, je tombe sur le site franceéconomieinfoactu.com. C'est un média qui n'existe pas, mais le nom est ronflant, ça sonne bien. Et son but, c'est de vous faire faire croire que Nagui a trouvé un moyen infaillible pour gagner de l'argent sans rien faire et que vous aussi, vous pouvez en profiter. En clair, c'est une arnaque à l'investissement. L'escroc vous pousse à verser de l'argent. C'est ce qu'a fait Isabelle, par exemple, une autre auditrice, elle y a cru. Elle a mis 250 euros qu'elle ne reverra jamais. 250 euros, c'est beaucoup, mais j'ai envie de dire c'est un moindre mal puisque les victimes perdent souvent des sommes absolument astronomiques. Ces faux articles, ils sont tellement dangereux que l'autorité des marchés financiers a tiré la sonnette d'alarme pas plus tard que la semaine dernière. Elle s'inquiète de la multiplication de ces arnaques.
0: Et on la comprend. Pour retrouver tous les conseils anti-arnaque d'Aude Razzo, rendez-vous sur ici.fr, rubrique C'est pas vrai. 5h43, le Vélociraptor avait un atout remarquable. Est-ce que vous savez ce que c'est ? On va tout vous dire.
2: C'est une grande question.
0: Ben oui, mais c'est pour ça qu'on la pose d'ailleurs, Valentine, je vous remercie. Et c'est Benoît Prospero qui va y répondre et qui va tout vous dire dans 4 minutes, le temps d'écouter Taylor Swift, Opalite, sur votre radio ici.

0: Taylor Swift, Opalight sur votre radio ici à 5h47. Et nous rentrons dans le monde merveilleux du vivant. Aujourd'hui, on remonte le temps et nous voici au temps des dinosaures. Bonjour Benoît Prospero.
1: Non, non, j'essaye de faire le cri du dinosaure, mais ça marche pas du tout. D'autant qu'on n'est pas sûr, en plus, à 100% quel était le cri des dinosaures. Bref, bonjour à toutes et tous. Aujourd'hui, dans le monde merveilleux du vivant, trois choses à savoir sur le Vélociraptor. Au menu, vitesse, griffes et vision. Simplement, est-ce que vous voyez à quoi ça ressemble un Vélociraptor ? On refait un petit peu sa carte d'identité. 2 mètres de long, queue comprise, pour seulement 70 cm de haut. Animal bipède, qui se déplaçait donc sur ses membres postérieurs. Tête relativement allongée et plate, environ 23 cm. Un long museau étroit et des mâchoires qui portaient environ 80 petites dents acérées, largement espacées et dentelées. Et donc, première chose à savoir, ce qui distingue le Vélociraptor, eh bien, c'est sa vitesse. Ses membres postérieurs allongés lui permettaient de courir jusqu'à 40 km/h, ce qui est plus rapide que la moyenne humaine et même que la moyenne d'un sprinteur de haut niveau comme Usain Bolt lors d'un 100 mètres.
0: Et d'ailleurs, c'est là que vient son nom.
1: Eh bien exactement, son nom vient des mots latins velox, rapide, et raptor, voleur, en référence à son agilité pour attraper ses proies. Et à ce propos, deuxième chose à savoir, sur le Vélociraptor, il avait 3 griffes, dont la grande griffe du second doigt, 7 cm de long, était recourbée et mobile. Et pourquoi je vous parle de ça ? Parce que cette morphologie lui permettait, de la même manière que les rapaces, d'empêcher ses victimes de s'échapper, ce qui l'a rendu célèbre. Et puis, il avait une autre qualité. Vous savez ce que c'est ?
0: Eh bien non, je ne sais pas, mais puisque vous parlez de rapace, c'est peut-être sa vue ?
1: Nom d'une marmotte en bikini, vous avez totalement raison. Plus exactement, le cerveau du Vélociraptor était relativement imposant proportionnellement à sa taille. Et donc, cette morphologie de son crâne avec des orbites qui s'ouvrent vers l'avant laisse penser, et c'est la troisième chose à savoir, que le Vélociraptor disposait d'une vision tridimensionnelle, ce qui est assez rare pour le souligner, et faisait surtout de lui un prédateur capable d'attaquer une proie avec précision. Le monde vivant est merveilleux. Et aujourd'hui, pour toutes ces infos, on remercie le formidable Ronan Alain, paléontologue au Muséum National d'Histoire Naturelle. Plus d'infos sur mnhn.fr.
0: Et nous savons désormais que le Vélociraptor avait une vision tridimensionnelle. Merci Benoît Prospero.
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0: Se faire un peu d'argent de poche en travaillant pendant les vacances, c'est le quotidien de nombreux adolescents et étudiants à la recherche d'un job saisonnier. À Béthune, dans le Nord, le dispositif argent de poche porté par la ville séduit de nombreux jeunes cet été, Robin Bernot.
3: Très vite, le dispositif a affiché complet.
4: J'ai sauté sur l'occasion.
3: En effet, de nombreux adolescents, à l'image de Mathis, 17 ans, que vous venez d'entendre, ont répondu à l'offre de la ville de Béthune. Cette offre, elle est toute simple. La commune a proposé à des jeunes âgés de 16 à 25 ans de leur verser de l'argent de poche en échange de petits travaux pour la commune. Et lorsque Juliette Penne d'ici Nord est allée à leur rencontre, elle est tombée sur Iron, 17 ans.
5: On est en train de faire les sous-bossements et puis ça se passe bien pour l'instant.
3: Iron, s'il est là, c'est grâce à sa maman et aux réseaux sociaux.
5: C'est ma mère qui a trouvé ça sur Facebook avec l'annonce de la ville de Béthune qui cherchait des jeunes. Donc ma mère m'en a parlé vu que j'ai 17 ans, je viens d'avoir le bac et puis c'est un peu compliqué de trouver un job d'été. J'ai vu parler de ça et puis je me suis dit pourquoi pas.
3: Parmi les activités, il peut y avoir une matinée de nettoyage, du désherbage ou de la peinture. Et en échange, les jeunes sont rémunérés à hauteur de 20 euros. Pour Capucine, 16 ans, c'est l'occasion de mettre de côté.
6: C'est la première fois que je fais une activité l'été. Je me suis dit pour me lancer ça peut être bien. En plus on aide à embellir la ville, ça va payer mon permis, rembourser un petit peu le code que je viens de passer, donc voilà, c'est cool.
3: Vous venez de l'entendre, ici ça marche, mais alors vous, qu'en pensez-vous ? Je suis venu vous voir dans la rue et je vous ai montré l'article sur notre site, je vous ai demandé votre regard sur cette initiative.
7: Allez,
3: on commence par Lucie.
7: À chaud. Je trouve que c'est une bonne initiative pour les jeunes, parce qu'on sait qu'il y a beaucoup de jeunes qui sont en précarité en ce moment.
3: Lily, quant à elle, est un poil plus dubitative.
8: Faut pas oublier que tout ça, c'est du travail. Et du coup, argent de poche, c'est un petit peu minimisant. Après, j'imagine que du coup, ils sont bénévoles, mais c'est sûrement des petits jeunes qui ont besoin vraiment d'argent et qui n'ont pas trouvé de travail pour l'été.
3: D'ailleurs, sur ce dernier point, j'ai rencontré Jazz qui est complètement

0: Je te promets, Johnny Hallyday sur votre radio ici, 5h47. Et bonjour Georges.
1: Bonjour Georges.
0: Georges, vous êtes dans l'Allier à Montoldre.
2: Ouais.
0: Et alors vous, question argent, vous apprenez à vos enfants à gérer, puisque vous leur donnez de l'argent de poche, c'est ça?
2: Oui, c'est ça, oui.
0: Expliquez-nous, comment vous faites? Qu'est-ce que vous, comment vous y prenez?
2: Je m'y prends, c'est de temps en temps une fois par mois. Donc j'en mets directement sur leur compte courant. Donc ce qui leur permet que ça fasse des petits...

0: pour la suite, pour leurs études et puis pour leur permis de conduire.
1: Ils ont quel âge vos enfants ?
0: Ils ont 7 et 5.
1: D'accord.
2: Donc... Ils ont une carte pour retirer leurs sous sur le compte courant ?
0: Non. non, pas encore, mais c'est que c'est des comptes qui seront bloqués, justement, et ce qui leur servira pour le futur, quoi.
1: Donc là, pour l'instant, vous épargnez pour eux, mais quand ils seront plus grands, voilà. Est-ce que vous leur donnerez directement de la main à la main, comme on dit ?
0: Oui, il n'y aura pas de souci.
1: Ils vous réclament déjà ou pas ?
0: Non.
1: Ils n'ont pas encore envie de s'acheter des bonbons.
0: Ils n'ont pas encore la notion d'argent, je dirais, encore à leur âge, mais je leur apprends que pour plus tard, ça leur servira, quoi.
1: Et vous, est-ce que vous aviez de l'argent quand vous étiez plus jeune, Georges ?
0: Oui, j'avais de l'argent de poche, effectivement. Ah oui, j'avais. Enfin, à l'époque, c'était en francs, donc ça rajeunit pas.
1: Oh, je vous rassure, moi aussi, je l'ai eu en francs, l'argent de poche. C'était quoi, une fois par semaine, une fois par mois ?
0: Une fois par mois, ouais.
1: Et qu'est-ce que vous en avez fait, cet argent de poche ? Avec Valentine, on s'achetait des bonbons.
0: J'ai épargné, moi, en fait.
1: Ah, vous aussi, vous avez épargné. D'accord.
0: C'est ça, moi.
2: C'est ce que j'allais dire. C'est typique des Auvergnats, ça, Georges.
0: C'est ça.
1: Et vous avez épargné pour faire quoi, alors, du coup ? Qu'est-ce que vous vous êtes payé avec cet argent de poche ?
0: Eh ben, je me suis payé mon permis de conduire.
1: Ah,
2: non, bah, comme puis, Catherine, tiens.
0: Et puis, après des bricoles, je me suis fait plaisir, quoi.
1: Ouais, vous avez raison, il faut, c'est son argent de poche. Hein.
0: Et donc, et pour partir en vacances aussi, voilà.
1: Oui, effectivement, très bien. Et puis, est-ce que vous allez augmenter un petit peu l'argent de poche de vos enfants au fur et à mesure qu'ils vont grandir ?
0: Bah, je verrai selon les revenus que j'aurai.
1: Oui.
0: J'ai un peu plus.
2: Bien sûr. Et s'ils travaillent bien à l'école aussi, hein ?
0: Voilà.
1: C'est ça. Merci de nous avoir appelé, Georges, ce matin.
0: Il n'y a pas de souci. Là, je suis en train de livrer, donc.
1: Bonne livraison, Georges. Bon courage pour le travail. À bientôt.
2: Et à bientôt.
0: Oui, je suis conducteur livreur, là.
1: Ah, bah, très bien. Attention sur la route, Georges, hein, OK?
0: Oui, pas de souci.
1: Allez, belle journée. À bientôt.
0: Merci, au revoir.
1: Il est donc temps de passer la main à l'équipe d'ici matin. Valentine et moi, on vous retrouve demain et en pleine forme. Belle journée avec votre radio locale ici.
3: Bonne matinée, merci beaucoup. Et à demain, évidemment, à la même heure, ça va de soi. Comment allez-vous ? J'espère bien, c'est parti pour un nouveau numéro d'ici matin.
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3: Nous sommes aujourd'hui le mardi 25 août, il est pile 6h.
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3: C'est l'heure de votre premier journal en Champagne-Ardenne avec Margot Turgy. Bonjour Margot.
5: Bonjour Yannick, bonjour à tous.
3: Le Stade de Reims a décroché sa première victoire de la saison.
5: Objectif rempli pour les Rouges et Blancs, 3 buts à 1 face à Annecy hier soir sur la pelouse de Delaune pour la troisième journée de Ligue 2. Menée 1-0 à la mi-temps, l'équipe a su rebondir en seconde période. Salut l'entraîneur Nicolas Uzaï.
6: On a fait une très bonne deuxième mi-temps, même si la première était intéressante. Après, on est puni sur une des rares phases de jeu où ils jouent chez nous, quoi. Alors, je sais pas si à corner, pas corner, mais c'était dur à la mi-temps de relever la tête parce qu'on avait le sentiment de faire ce qu'on avait envie de faire. Mais l'idée, c'était d'aller les chercher plus haut, de mettre plus d'intensité. Et à partir du moment où on est en capacité de faire des efforts athlétiques, donc, on arrive à récupérer des ballons plus haut et donc, on se crée des occasions. L'idée, là, c'est qu'on est bien sûr très heureux d'avoir gagné cette première victoire, mais il faut rester mesuré. Voilà, c'est un groupe jeune, donc automatiquement il faut rester les pieds sur terre et dès demain on y retourne, quoi.
5: Et après cette victoire, le Stade de Reims est 5e de Ligue 2 avant un prochain match samedi à Saint-Ouen face au Red Star, ce sera à 14h.
3: Il ne reste que des ruines et de la végétation ravagée.
5: Sur les 500 mètres carrés de jardin partagé de Reims brûlé par un incendie, 10 cabanons sont aussi partis en fumée. Vers minuit, dans la nuit de dimanche à lundi, des bouteilles de gaz stockées sur les parcelles de la rue Saint-Thierry ont explosé. Et s'il n'y a pas eu de blessés, les locataires ont beaucoup perdu. Camille Salcedo-Ruiz.
7: Partout des cendres, des objets calcinés et une odeur de brûlé dans l'air qui incommode Simone. Elle est venue en catastrophe en pleine nuit, les images des flammes tournent encore dans sa tête.
8: Moi je suis traumatisée en vérité, j'arrête pas de pleurer.
7: Alors quand la femme de 60 ans vient voir l'étendue des dégâts sur sa parcelle, elle ne peut retenir ses larmes à nouveau.
8: Je veux même plus en parler parce que j'ai très mal. J'ai perdu mon matériel, j'ai perdu des choses qui me tenaient à cœur. Les toxines. Il n'y a même pas un truc que je vois que j'arrive à reconnaître.
7: Les victimes de l'incendie sont restées debout toute la nuit, plus de 12 heures à constater les dégâts et discuter entre eux. Lionel est à bout de force.
9: Tout perdu, quoi.
7: Son matériel de bricolage, ses caravanes, tout a été ravagé par les flammes.
9: On sauvait quand même ma petite cabane, là.
8: Bon, moi, il n'y a rien de sauvé.
9: Bah, du coup, là, on nettoie tout, on n'a pas le choix. En une nuit, en quelques heures, tout s'est envolé. Tout dans les flammes.
7: Les poules de leurs voisins ont aussi souffert. C'est Stéphanie qui a entendu dans la nuit leur panique.
10: C'est malheureux, c'est pour les poules, on les entendait crier.
7: Abdelwap et sa femme Mina avaient une trentaine de poules, dont la moitié morte dans l'incendie. 13 d'entre elles manquent encore à l'appel.
11: Mon mari a retrouvé des poules mortes dans les cendres.
12: Cramées, moitié cramées. Et la moitié sont là partout. Je suis en train de chercher partout. C'est un choc vraiment.
11: C'est sûr que c'est pas évident d'arriver et puis de trouver ces bêtes mortes.
7: Les victimes de l'incendie l'assurent, elles pourront compter sur la solidarité de leurs voisins pour les aider.
5: Et on ignore encore si cet incendie est d'origine accidentelle ou non. Une des locataires de parcelles a porté plainte. Plus de 1700 foyers touchés par une panne électrique hier à Vitry-le-François. Le problème venait du poste haute tension du lycée du Vieux-Port d'après Enedis qui a pu tout faire rentrer dans l'ordre vers 17h30.
3: La rentrée se rapproche dangereusement.
5: Dans une semaine pile, le mardi 1er septembre, 13 500 élèves de maternelle et d'élémentaire vont retrouver les copains et les devoirs à faire dans les 104 écoles de Reims. 104, dont 27 fraîchement rénovées après 3 700 000 euros de travaux cet été, y compris de rénovation énergétique. Après les 5 canicules qu'on a subies et celle à venir, la rénovation énergétique, c'est le défi majeur des prochaines années. Et la mairie prend le problème à bras-le-corps, assure Charles Germain, l'adjoint délégué à l'éducation, à l'enfance et à la jeunesse.
13: Évidemment, je veux dire, on l'a vu là, particulièrement au mois de juin. D'habitude, on est un petit peu préservé parce que les périodes de fortes canicules ont plutôt lieu en juillet-août quand les écoles sont fermées. Il y a des endroits où il faut refaire l'intégralité des toitures, de l'isolation, etc. Il y a des endroits où on peut trouver des techniques ou des astuces à moindre coût qui sont très efficaces. Moi, mon objectif, ça va être l'efficacité sur cette question-là. On a 104 écoles à Reims, donc ça fait un peu plus de 130 bâtiments sur la ville de Reims. Il y en a qui ont plus d'une centaine d'années. Et donc, on a une vision globale des bâtiments de la ville de Reims. Tous les ans, on remet autour de 5 millions d'euros de travaux, de maintenance. Et nous, on doit ensuite prioriser en fonction de notre capacité budgétaire pour refaire les écoles qui en ont le plus besoin en premier. Que chaque bâtiment a sa réponse. L'objectif, c'est que cet hiver, on puisse avoir un plan d'action visible sur la fin du mandat.
5: Et avant ce plan d'action, les travaux de rénovation énergétique ont déjà commencé, comme au groupe scolaire Sully dans le quartier Murigny. Une vraie fournaise, aujourd'hui plus respirable. 1 500 000 euros ont été investis sur 3 ans et on va voir ce que ça donne dans l'info d'ici de 6h30. Le froid, lui, fait son retour à Charleville-Mézières. D'après la chaîne Météo, la commune ardennaise a été la plus froide de France hier, avec 9 petits degrés ressentis, 8 entre 6 et 7 heures du matin.
3: Ben justement, c'est un début de matinée encore assez frais dans les Ardennes que vous découvrez ce matin dans la droite ligne de ce que Margot vient de dire, avec des minimales qui sont bien descendues en effet. On est plus près des 15 degrés en tout cas cette nuit autour des Pernets dans la vallée de la Marne et 15 à 16 dans l'Aube. Alors pour la journée, ce sera d'abord des averses qui peuvent encore se produire là en fin de nuit on va dire. Et puis ensuite, le soleil va retrouver une belle place, en tout cas c'est la promesse de Météo France, en tout cas pour une partie de la journée ce matin. Voilà, ça se complique à nouveau par la suite, les nuages vont bourgeonner et des averses pourront à nouveau nous arriver avec du tonnerre cet après-midi. Les températures entre 22 et 23 degrés vers Givet, Revin, Nouzonville, jusqu'à 27 autour de Chalon, Fismes, Sézanne, possiblement 28 degrés vers Romilly-sur-Seine, Nogent-sur-Seine et Sainte-Savine.
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3: Un vrai tube unique pour ce garçon, il n'a signé que celui-là, mais alors, quel tube, ça avait cartonné à l'époque pour Vivien Savage. Pour ceux qui s'en souviennent, il avait une mèche de cheveux blancs, voilà, une petite décoloration comme ça qui le distinguait des autres chanteurs. Bienvenue sur Ici Champagne Ardennes, la radio qui aime la petite lady.

0: Bienvenue à la petite Lady et bienvenue à vous toutes et à vous tous. Bon réveil. C'est ici matin, il est 6h10.
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0: Ravi de vous accueillir dans un instant. On s'intéressera à Eric qui habite à Châlons en Champagne, qui vient de signer un contrat de location et qui va devoir faire, vous savez, le fameux état des lieux d'entrée. Quel enfer ça alors ! On en parlera dans un instant avec des bons conseils récupérés pour nous par Lilian Muller dans la chronique à votre service. Mais d'abord, un bon anniversaire. Oh, on l'aime bien, donc on va lui souhaiter vraiment un bon anniversaire pour ses 46 ans. Je veux parler de Evangélie.

0: d'Evangeli, on l'avait découvert au début des années 2000 avec sa chanson « Avant de partir ». Elle est devenue ensuite une personnalité très présente à la télé, notamment dans la ferme Célébrité, où elle avait 2-3 soucis avec les animaux de la ferme. Evangeli, elle est née à 7 en fait, hein, le 24 août 1980. Et depuis, bah, ma foi, elle poursuit sa petite carrière entre chansons, télévision et spectacle. Aujourd'hui, nous sommes le 25 août, c'est la Saint-Louis. Le proverbe du jour, à la Saint-Louis, le foin non rentré est à moitié gâté.
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0: C'est donc la rentrée, on pense à Eric de Châlons-en-Champagne qui vient donc de signer son fameux contrat de location. Il est convoqué pour faire l'état des lieux d'entrée, il souhaite être conseillé sur la façon de procéder. Bonjour Lilian Muller.
4: Bonjour à tous, bonjour Yannick.
0: Vous avez pris conseil auprès de Christian Muniglia, président de l'association CLCV Marne.
5: Alors le premier conseil qu'on peut donner à tout locataire entrant, c'est de veiller à ce qu'il y ait bien un état des lieux d'entrée. Parce que nous avons eu certains cas où le bailleur n'avait pas invité son locataire à un état des lieux. Donc ce sont des cas qui sont assez rares, mais dans ce cas-là, il est censé avoir pris le logement en bon état. C'est à la sortie, il y aura un état des lieux de sortie, et c'est la comparaison des deux états des lieux qui fait qu'il peut y avoir des frais de remise en état facturés au locataire. Alors le deuxième conseil, c'est la façon dont se fait l'état des lieux. Alors l'état des lieux d'entrée, donc, il doit se faire de façon contradictoire, c'est-à-dire en présence des deux parties, bailleurs, locataires ou de leurs représentants, dans un logement qui doit être vide et bien éclairé. L'état des lieux, il doit porter sur l'ensemble des locaux et équipements d'usage privatif qui sont mentionnés dans le bail. Par exemple, le logement, la cave, la chaudière individuelle. Donc ensuite, il doit décrire le logement et constater l'état de chaque élément de façon la plus précise possible. Le locataire, il peut exiger que l'état des lieux d'entrée soit complété dans les 10 jours qui suivent son établissement. Il peut y avoir des choses qui ne sont pas visibles à l'état des lieux d'entrée. Donc si le locataire s'aperçoit par la suite, dans les 10 jours suivants, qu'il y a des problèmes, il a le droit de les signaler. Alors donc ensuite, il y a une deuxième possibilité, c'est par rapport au chauffage. Si on fait un état des lieux en été, bon, forcément le chauffage n'est pas en route et on ne peut pas détecter les éventuels dysfonctionnements. Mais justement, il y a une possibilité, donc pendant le premier mois qui suit la mise en route du chauffage. Donc à ce moment-là, le locataire peut détecter des éventuels dysfonctionnements et là, il a ce délai d'un mois pour signaler ces problèmes. Il faut absolument demander à le relire avant de le signer. Un exemplaire de l'état des lieux doit être remis au locataire et conservé par lui-même jusqu'à l'état des lieux de sortie. Puisque c'est bien la comparaison des états des lieux de sortie et d'entrée qui fait qu'il peut y avoir des frais de remise en état facturés aux locataires.
0: Merci beaucoup à Christian Muniglia, président de l'association CLCV Marne. Si vous aussi, vous voulez des conseils sur différents sujets, vous pouvez éventuellement nous écrire sur la page Facebook d'ici Champagne-Ardenne ou nous appeler ou même nous envoyer un petit WhatsApp. Ça marche à tous les moments que vous le souhaitez. 03 26 48 2000, WhatsApp à votre disposition. On reçoit même les messages écrits, c'est beau, ça se passe bien, c'est sûr, ici, Champagne-Ardenne. Qu'est-ce que les jouets disent ? C'est un peu comme dans un rêve, le rêve du pêcheur, ce matin, 6h14.

0: On est bien dans la nature, en train de pêcher là, tranquillou, pas loin des vendanges. Des vendanges qui touchent déjà à leur fin pour cette année. Bonjour Olivier.
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0: Bonjour, bonjour Yannick. Très bien. 10 jours de travail quand même pour ces vendanges. Vous avez rencontré des coupeurs qui se motivent en donnant de la voix.
2: Dans les vignes d'Écueil, nous sommes sur les hauteurs de la montagne de Reims. Bonjour Dominique Itesama.
3: Bonjour.
2: C'est la première fois que vous les faites, les vendanges, ou pas?
3: Non, ça fait des années que je fais des vendanges. Mais ici, ça fait 3 ans que j'en fais.
2: Vous êtes de la région ou pas?
3: Oui, j'habite à Reims.
2: Les premières vendanges, vous vous en souvenez, il y a quelques années?
3: Ah oui, les premières, c'était très dur. Mais là, ça va, d'année en année, ça va, je m'adapte.
2: Comment on s'adapte? On s'économise? On améliore ses gestes et postures?
3: Non, c'est le mental, on fait travailler le mental.
2: Qu'est-ce qui est le plus dur? C'est d'être accroupi, à genoux, baissé?
3: Accroupi. Mais après, ça va. Hein. Le mental, il est là.
2: Racontez-nous l'ambiance, parce qu'on est. Vous êtes combien là en tout dans la parcelle?
3: 18. L'ambiance, elle est correcte. Hein. On est là, on se taquine, on rigole, on chante.
2: Le lever le matin, c'est à quelle heure?
3: Moi, je me lève à 6h. Presque toute l'année, parce qu'après, il y a la vie active. Hein.
2: Et comment vous organisez? Vous êtes mère au foyer pour garder les enfants là pendant ces vendanges? Comment ça se passe?
3: C'est le papa qui les garde.
2: Et vous donc dans les vignes?
3: Voilà, c'est ça.
2: Alors une fois que vous, Dominique, vous avez coupé, vous les mettez dans un panier. Mmh. Et ensuite, qu'est-ce qui se passe?
3: J'appelle le porteur qui vient chercher les paniers.
2: Et parmi les porteurs, il y a Robert qui est avec nous. Bonjour Robert.
4: Bonjour.
2: Costaud dis donc, il y a du muscle.
3: Merci. J'attendais que ça.
2: Alors comment ça se passe? À chaque fois, les cueilleurs crient « panier » et c'est Robert qui accourt.
4: Bah en fait, moi, des fois, je les entends, bah, je fais le sourd. Quand je peux pas venir directement, bah, je fais le sourd et quand je suis libre, je reviens. Parce que sinon, si je dois aller descendre, monter, bah, je vais vite m'épuiser aussi.
2: Vous avez déjà été cueilleur?
4: Non, c'est la première fois que j'en fais en tout cas. Enfin, je voulais voir ce que ça fait en fait.
2: Et?
4: En fait, c'est dur, mais ça m'a aussi permis de tester ma forme physique.
2: Pas besoin d'aller à la salle du coup?
4: Non, je préfère quand même la salle.
2: Qu'est-ce qui était le plus difficile? Bon, pour vous, c'est porté, forcément, mais la chaleur, ça a été éprouvant ou vous avez réussi à gérer?
4: Moi, je viens de la Guyane, du coup, la chaleur, je suis habitué, mais en fait, ici, par rapport à la Guyane, c'est pas aussi humide que la Guyane. Du coup, la chaleur, on la sent vraiment, en fait.
2: Robert, ce sont vos premières vendanges en tant que porteur. Il y a pas mal de vendangeurs qui m'ont raconté que quand ils fermaient les yeux le soir, après des journées de vendange, ils voyaient du raisin, voire ils rêvaient de raisin. Est-ce que ça vous est arrivé?
4: C'est même pas un mythe, c'est réel. J'en ai rêvé 2 jours d'affilée. J'ai même sursauté pendant la nuit en me disant « mince, je suis encore ici ». Mais tout ça pour dire que c'est vrai.
2: À force de voir du raisin toute la journée, il y a le cerveau qui imprime.
4: J'adore les raisins et là, c'est limite, je les supporte plus. Mais
2: oui, c'est histoire de quelques jours, ça va revenir. Mais ça fait ça à beaucoup de monde, c'est vrai.
4: En tout cas, je suis très content de savoir que je suis pas le seul. Je me sens un peu moins fou, c'est déjà ça.
2: Et le reste de l'année, qu'est-ce que vous faites hors vendange?
4: Ah bah du coup, je fais dur, au sens du langage.
2: Comment vous êtes organisé? Parce que la date des vendanges a surpris tout le monde cette année, par la précocité.
4: Je faisais rien, du coup, c'est une cousine à moi qui m'a proposé, donc je suis venu.
2: Merci en tout cas pour cette bonne humeur et merci à tous. Bonne fin de vendange.
4: Merci à vous aussi, passez une bonne journée.
0: Et ben voilà, bonne ambiance dans les vendanges cette année. C'est mieux comme ça, hein, on y prend du plaisir. Et puis à la fin, c'est vrai que tout le monde y prend du plaisir grâce à tous ces gens qui travaillent. Merci de nous écouter. Vous aussi, vous allez prendre beaucoup de plaisir dans quelques minutes avec le retour de l'actu et surtout de Catherine Viquet juste avant avec son horoscope du jour.

0: Il s'appelle Swims, Teddy Swims. Et Swims, en fait, c'est un acronyme. Ça veut dire Someone Who's Isn't Me Sometimes. Voilà, c'est bon à savoir, c'est une nouveauté. Et sur ici Champagne Ardenne, on est ravis de vous dire que dans un instant, notamment, nous aurons la visite de Pierre Fabin. Quel est le problème? Le problème, c'est l'augmentation des frais vétérinaires. Ça fait que maintenant, tout le monde se tourne vers les assurances santé pour les animaux. Alors, est-ce que c'est une bonne idée? Est-ce que c'est pas un peu coûteux? Est-ce que ça marche bien? On essaiera de répondre à toutes ces questions tout à l'heure avec Pierre. Et puis, autre visite, celle d'Alexandre Audabran, désormais chaque jour, aux alentours de 6h40 avec son nouveau rendez-vous Champion-Championne. On accueille des personnalités du sport, des gens de la Marne, des Ardennes qui viennent parler de leur passion. Et cette semaine, on est avec Catherine Roussel, présidente du club de handball de Saint-Brice-Courcelles. Elle viendra nous parler de son engagement dans le sport, dans le monde associatif. Dernier petit rendez-vous à noter, très important. Deux invitations pour le prochain match à domicile. Ça y est, enfin, le stade de Reims tient sa première victoire pour ce championnat. Prochain match face à Guingamp, je vous en reparlerai et je vous offrerai deux invitations aux alentours de 7h10. L'horoscope arrive dans un instant.
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0: C'est l'heure de l'horoscope. Bonjour Catherine Liguier.
4: Bonjour Yannick.
0: Journée intéressante aujourd'hui pour deux signes apparemment.
4: Pour vous, natif de la Vierge et des Poissons, votre vie relationnelle est valorisée.
5: Bélier, vous hésitez entre être au service des autres ou être plus égoïste.
6: Taureau, la vie est belle avec de l'espoir au sujet de votre vie affective et artistique.
7: Gémeaux, mettez vos idées en pratique au sujet de votre argent et au sujet de votre foyer.
8: Cancer, eh bien, vous avancez, ça passe par des voyages, une communication ciblée. Bon, n'allez pas trop vite.
9: Lion, c'est le bon moment pour investir, mais restez en accord avec votre idéal.
10: Vierge, vous faites le point avec vous-même, avec les vôtres, avec les autres aussi.
11: Balance, vous êtes davantage spectateur qu'acteur pour mieux repartir dans un mois.
12: Scorpion, du dépaysement et peut-être la rencontre d'une personne éloignée.
13: Sagittaire, vous êtes celui ou celle avec qui il fera bon échanger aujourd'hui.
14: Capricorne, vous aurez plaisir à parcourir des kilomètres afin de le ou de la rejoindre.
15: Verseau, vous explorez votre monde intérieur, soyez bienveillant avec vos émotions.
16: Poisson, en couple, vos liens se resserrent et vous, célibataire, tout devient possible.
17: Et pour nous tous, on fait des promesses, mais on les tient.
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0: Et tout de suite, les titres de l'actualité en Champagne-Ardenne avec Margot Turgy.
18: Le premier succès de la saison pour le Stade de Reims, les Rouges et Blancs vainqueurs d'Annecy hier soir à Dolone, 3-1, son cinquième de Ligue 2 ce matin. Des poules tuées, des légumes partis en fumée, des cabanons détruits et du matériel brûlé. Les locataires des 500 mètres carrés de jardins partagés incendiés dans la nuit de dimanche à lundi à Reims ont constaté les dégâts hier. Et puis la ville de Reims au rendez-vous d'un des défis majeurs pour les années à venir, la rénovation énergétique des écoles. À une semaine de la rentrée, on visite un groupe scolaire transformé dans l'info d'ici dans quelques secondes.
0: On fera aussi un petit point sur la météo tout à l'heure. Vous allez le voir, c'est encore une journée qui mélange le soleil, la pluie. On est en train de passer d'une période à l'autre. On va dire ça comme ça. On verra tout ça en détail. Vous restez avec nous tout de suite. C'est l'heure de faire le point sur l'actualité. L'actualité en France et dans le monde aujourd'hui. Nous sommes le mardi 25 août pour être très précis. Et l'actualité, c'est en 90 secondes. Et c'est tout de suite avec Valentine Lethès.
19: Des incendies déclenchés par la foudre, le vieux port de Marseille sous l'eau et cette impressionnante tornade dans l'Aude sur le village de Poma.
20: J'ai entendu ce gros bruit et puis plus rien, j'ai vu tout partir en l'air. Et le temps de réagir, j'ai le toit qui est tombé, les cloisons qui me sont tombées dessus et tout.
19: 41 blessés sur son passage, dont 15 sont à l'hôpital. Les orages ont fait de gros dégâts hier dans le sud de la France, mais plus aucun département n'est en vigilance orange ce matin. Un séisme s'annonce dans nos écoles, selon le ministre de l'Éducation. Dans le questionnaire sur le harcèlement remis désormais à chaque rentrée aux élèves, il leur sera demandé s'ils ont déjà subi des violences sexuelles. Un enfant sur 10 en est victime en France. C'est un effort juste pour équilibrer les comptes de la Sécu, selon le gouvernement. Nous paierons environ 10 euros de plus par an après l'augmentation du plafond des franchises médicales, le reste à charge des assurés. La mesure est prévue pour octobre. 6 milliards d'euros d'investissement pour construire 3 parcs d'attractions en Île-de-France, tous à Cergy-Pontoise. C'est l'accord conclu hier avec l'Arabie Saoudite. Du jamais vu, selon Emmanuel Macron, depuis Disneyland Paris. Un deuxième tour dans l'espace pour Sophie Adnot, première française à sortir dans le vide spatial la semaine dernière. L'astronaute quittera à nouveau la Station Spatiale Internationale cet après-midi pour terminer les réparations d'une antenne. La qualification facile en 8e de finale de l'Euro de volley pour nos Françaises. Vainqueur hier soir du Monténégro, c'est leur 3e victoire en 3 matchs.
0: Merci Valentine. L'info d'ici ce matin, on s'intéresse à un énorme défi pour toutes les communes françaises, adapter les écoles au changement climatique.
18: Et donc à faire des travaux de rénovation énergétique face aux canicules à venir. À une semaine de la rentrée, ce sera mardi prochain, le 1er septembre. On visite ce matin le plus gros chantier en la matière pour la ville de Reims, la rénovation du groupe scolaire Sully dans le quartier Murigny. 1 500 000 euros ont été investis sur 3 ans pour isoler et permettre aux 340 élèves d'apprendre en restant aux frais, Sophie Allemand.
21: C'est un grand bâtiment en béton construit dans les années 70 avec des terrasses en enfilade sur des colonnes.
22: Il y a eu un gros souci.
21: Et oui, il y avait beaucoup de travail ici, nous explique Grégory Magot, technicien en génie civil pour la ville de Reims. Il a été chargé de projet sur la réfection de la couverture et toute l'isolation thermique de l'école Sully.
22: Il y avait trois verrières zénithales, ce qu'on appelle. C'est des verrières qui font 7 mètres de long, 3 mètres de chaque côté, donc par versant, 42 mètres carrés de vitrage. Le vitrage était un simple vitrage, le soleil tapait dedans tout toute la journée, et l'été, dès qu'il y avait un rayon de soleil, il faisait plus de 40 degrés dans chaque classe. Donc à l'élémentaire, à maternelle, il y a de gros soucis au niveau des enfants, saignement de nez, gros problème là-dessus.
21: D'abord, l'isolation de la toiture a été complètement refaite en laine de verre.
22: Sur couverture, on a laissé la couverture identique comme elle était, et on est venu rapporter de l'isolant dessus avec une autre couverture.
21: Quand on rentre, dans le hall ont été installées des sortes de grilles d'aération naturelles de la hauteur du mur.
22: Vous avez un exemple ici, d'ensemble vitré. Donc c'est un ensemble qui fait, on va dire, 4 mètres par 4 mètres, qui était composé de bois et de vitres. Tout a été retiré, on a fait un ensemble aluminium en essayant de garder le maximum de lumière. Sur l'ensemble des 16 mètres carrés, on a gardé la moitié pour amener une grille d'air frais. Vous voyez, c'est une grille. Vous avez une petite protection anti-insectes et à l'intérieur, vous avez des ailettes. Vous voyez les grandes ailettes noires qui sont automatisées en fait. Elles se ferment ou elles s'ouvrent. Là, par exemple, elles sont ouvertes.
21: C'est vrai que là, on sent un petit vent.
22: L'air frais. Ouais.
21: C'est une clim naturelle un peu.
22: En gros, c'est une ventilation.
21: À l'étage, fini les verrières.
22: Ben voilà, vous aviez 42 mètres carrés de vitrage sur cette partie-là. Maintenant, c'est 6 Velux par verrière.
21: C'était un peu une serre avant.
22: Oh ben, c'était une serre. Vous aviez un effet de serre.
21: Et ici, tout est automatisé.
22: Donc, tous les Velux, tous les volets roulants, toutes les parties grilles d'aération avec les ailettes, tout ça est connecté sur cette armoire d'automatisation-là. Cette armoire-là est connectée au réseau de la ville à différentes sondes. Vous avez des sondes intérieures de température, sondes extérieures. Il y a tout un programme programme là-dedans pour savoir à quelle température on ouvre, on ferme. S'il pleut, il y a des capteurs de pluie sur les Velux, ils se referment automatiquement. Donc effectivement, dès que le soleil tape, on tire les volets roulants sans tirer et il n'y a plus de soleil qui tape dessus. Ça peut faire que du bien.
21: Un impact mesuré en effet par les services spécialisés de la ville. Par exemple, pendant la semaine du 10 août, en pleine canicule cet été, les mesures ont enregistré 26 degrés à l'intérieur contre 36 degrés à l'extérieur, soit un écart de 10 degrés, alors qu'avant la température était similaire dehors et dedans, voire pire en ressenti.
22: On note une bonne différence quand même, quoi.
21: Il reste maintenant une partie de l'isolation des façades à terminer.
22: C'est pour finir l'isolation thermique complète. On a fait isolation du toit, là on va faire isolation des façades.
21: Le coût de cette partie-là des travaux est estimé à 450 000 euros.
18: Et au total à Reims, 27 écoles ont eu droit à des travaux cet été, des petits et gros aménagements pour un total de 3 700 000 euros sur les 5 millions de budget annuel de la mairie pour les 104 établissements de la ville.
0: Dans le journal de 7h, on profite de quelques jours de vacances qui restent avant la rentrée.
18: Le Secours Populaire de la Marne emmène 250 enfants et 150 familles dans un parc d'attractions et au bord d'un lac. Aujourd'hui et demain, c'est la journée des oubliés des vacances de l'association.
0: Et puis des habitants de Reims ont perdu leur coin de verdure dans la nuit de dimanche à lundi.
18: 500 mètres carrés de jardin partagé sont partis en fumée rue Saint-Thierry. Une grande tristesse pour les locataires de parcelles.
0: La météo du jour, c'est une journée instable qui nous est annoncée. On garde le parapluie à portée de main aujourd'hui. Ce matin, le temps sera plutôt agréable quand même, avec de belles périodes ensoleillées sur la Champagne-Ardenne. Mais cette accalmie ne tiendra pas toute la journée. Cet après-midi, le ciel deviendra plus menaçant. Des averses pourront se déclencher et prendre localement un caractère orageux. La Marne et l'Aube sont d'ailleurs placées en vigilance jaune pour les orages. Les maximales, 22 à 23 degrés autour de Sedan, Carignan et Vouziers. 24 à 27 vers Dormans, Suippes et Sainte-Menou. Il fera encore plus doux dans l'Aube, 25 à 28 degrés du côté de Bar-sur-Aube, Pont-Sainte-Marie et Saint-André-les-Vergers. Le vent est un vent modéré, plutôt de sud à sud-est dans la Marne, sud-ouest en plaine dans l'Aube.
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0: Bon réveil à vous, c'est presque la rentrée, mais vous pouvez encore souffler un peu, hein, finalement, quand on y pense. On est encore au mois d'août, quoi, donc tout va bien. Restez avec nous, profitez bien de nos cadeaux dans un instant, et aussi de la bonne humeur qu'on vous propose jusqu'à 9h. Et là, tout de suite, c'est tout pour la musique. C'est France Gall, il est 6h37.

0: Il est 6h42.
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0: Bonne journée à tous. J'ai regardé un petit peu ce matin le panier moyen pour les familles, puisqu'on parle de la rentrée. On va y aller carrément avec une bonne nouvelle. Ça baisse. Vous allez payer normalement moins cher. Alors, j'espère que c'est vrai. En tout cas, d'après les dernières études pour un élève entrant en sixième, ça va tomber à 180 euros contre 211 avant. Ça fait quand même une baisse de 14%. C'est plutôt bien, hein.
2: Ah, bah, on prend, hein.
0: Bah, tiens, tu m'étonnes. Bah,
2: les parents prennent surtout, je pense.
0: Sauf que, il y a un petit problème. Les parents, quand ils font leurs courses, ils peuvent aller soit dans les magasins spécialisés dans les supermarchés. Si vous allez dans un supermarché, ça remonte direct. Donc méfiez-vous, l'écart peut vraiment être de 100 euros plus cher si vous allez dans certains magasins spécialisés, c'est vraiment un choix. Et du coup, il y a une tendance apparemment qui se confirme. 29% des parents interrogés dans cette étude réalisée par Famille de France annoncent que c'est le vieux cartable qui devient tendance. Du coup, on n'achète plus des nouvelles fournitures, on utilise de la seconde main, voire même on réutilise ce qu'on avait déjà à la maison. Voilà, c'est système D cette année, c'est comme ça que ça s'annonce. Pour Margot, tout va bien. Elle a, on a vérifié hier, sa nouvelle trousse.
2: Et vous avez votre nouveau cartable. Donc,
0: et moi, voilà. Et des fringues toutes neuves. Ça, je suis vachement fier. Bon, bref, allez, on va passer au sport. Allons-y. Et on retrouve tout de suite. Qui on retrouve tout de suite? Alex, c'est parti. Bonjour Alexandre Daoran.
3: Bonjour Yannick, bonjour à tous.
0: Champion, championne, tous les jours avec ce rendez-vous, vous partez à la rencontre de personnalités du monde du sport dans la Marne et les Ardennes. Cette semaine, nous sommes avec Catherine Roussel, présidente du club de handball de Saint-Brice-Courcelles depuis maintenant 12 ans. Ce matin, Catherine évoque avec vous son engagement dans le monde associatif et sportif et la manière dont elle dirige le club.
4: C'est quand même quelque chose qui vous apporte tous les jours, parce que vous en apprenez tous les jours. La palette, elle est large, hein, sur le poste de présidente. Je suis pas seulement là pour faire de la représentation. Je suis de très près tout ce qui est compte. J'ai des salariés à gérer, donc j'ai aussi une partie RH. Il y a toute l'organisation du club. Je travaille avec toutes les commissions, puisqu'on a beaucoup de commissions. Donc mon rôle, il est quand même un peu un chef d'orchestre, et donc c'est hyper épanouissant parce qu'on apprend plein de choses encore, et que j'estime que on n'a jamais tout appris. Donc on cherche, on tâtonne. Maintenant, il y a des choses qui roulent toutes seules, mais au début, c'était pas si évident que ça.
3: Vous êtes plutôt, donc, du coup, une présidente, on va dire, collégiale. Vous discutez, il y a des commissions, vous êtes vraiment dans cet esprit-là plutôt?
4: Oui, voilà.
3: Pas autoritaire, quoi.
4: Voilà. Alors, je suis un peu autoritaire quand même, parce que des fois, il faut que ça passe. Mais autoritaire plus une fois qu'on a pris la décision. C'est-à-dire qu'on.
3: Faut trancher des fois?
4: Des fois, faut trancher. Donc, toujours avec les personnes qui sont en charge, hein, on tranche pas. Chez nous, on est 6, je dirais, à prendre des décisions. Très importante.
3: Une sorte de comité exécutif quelque
4: voilà.
3: part.
4: Donc les 6, on se réunit assez souvent, ou par visio, ou par téléphone si on n'a pas le temps. Hein. On échange beaucoup, et c'est toujours la majorité qui gagne. Donc même si moi, je ne suis pas forcément d'accord avec quelque chose, à partir du moment où c'est la majorité, tout le monde se plie et tout le monde va dans la décision qui a été entérinée. Je dirais que je suis plus un peu autoritaire sur le fait qu'une fois que les décisions sont prises, il faut que ça avance. Et mes petits collègues de jeu vous diraient que je suis pas très patiente. Donc en général, il faut que ça avance. Donc je dirais plus ce côté-là, où là je vais en effet un petit peu entre guillemets harceler, en disant bah ça avance, on en est où, on fait quoi, on fait comment, ça arrive quand, etc. Et là je suis un peu plus directive.
0: Rendez-vous dimanche si vous voulez entendre l'intégralité de cet entretien, dimanche entre 10h et 11h.
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0: C'est l'heure de retrouver Pierre Fabin, notre vétérinaire, face à l'augmentation des frais de vétérinaire. L'assurance santé pour animaux devient très populaire chez les propriétaires. Est-ce un vrai filet de sécurité, Pierre ?
8: Ben pour moi, c'est devenu une vraie nécessité pour éviter de se retrouver au pied du mur financièrement. La médecine vétérinaire a énormément progressé. On fait des scanners, des IRM, des chimiothérapies. Résultat, soigner une patte cassée complexe peut vite coûter 1500 euros. Une grosse chirurgie en urgence, 2000 à 3000 euros. Sans assurance, certaines familles sont obligées de se poser la question de l'euthanasie par manque de moyens. C'est un drame absolu. L'assurance santé fonctionne exactement comme notre mutuelle humaine. Vous payez une cotisation mensuelle et selon la formule choisie, la compagnie vous remboursera un pourcentage des frais imprévus liés aux maladies ou aux accidents de la vie.
0: On trouve des dizaines d'offres sur Internet avec des prix qui vont du simple au triple. Sur quels critères concrets doit-on choisir notre contrat pour ne pas se faire avoir ?
8: Alors le prix mensuel ne doit absolument jamais être votre seul critère. Une assurance à 10 euros par mois ne vous couvrira qu'en cas d'accident de la route, mais pas si votre chien déclare un diabète. Le premier point à vérifier, c'est le plafond de remboursement annuel. S'il est bloqué à 500 euros par an, c'est inutile en cas de grosse chirurgie. Optez pour un plafond d'au moins 2000 à 3000 euros. Ensuite, lisez scrupuleusement les petites lignes sur le délai de carence. C'est la période après la signature où vous payez, même si vous n'êtes pas encore couvert. Ça peut aller de 2 jours jusqu'à 6 mois. Et enfin, regardez le système de franchise, c'est-à-dire la petite somme fixe qui vous reste toujours à votre charge à chaque visite chez le véto.
0: Y a-t-il un âge limite pour souscrire ? Est-ce que je peux simplement attendre que mon chien vieillisse et commence à avoir des problèmes circulaires ou articulaires pour l'assurer ?
8: Eh bien, surtout pas, c'est la pire stratégie. Aucune assurance ne prendra en charge une maladie qui s'est déclarée avant la signature de contrat. Si vous attendez qu'il ait de l'arthrose pour l'assurer, les frais liés à son arthrose seront définitivement exclus des remboursements. L'assurance, ça s'anticipe. Il faut assurer l'animal quand il est jeune et en parfaite santé, idéalement vers l'âge de 3 ou 4 mois. Donc si vous décidez de ne pas prendre d'assurance, la seule vraie alternative, c'est d'ouvrir un livret d'épargne, d'y verser 30 euros tous les mois pour vous faire votre propre assurance.
0: Merci beaucoup Pierre et à demain à la même heure. Allez, on repart en rock'n'roll maintenant tout de suite. I love rock'n'roll, c'est Joan Jett pour nous réveiller à 6h48 en attendant le retour de l'actu. Et puis on vous donnera quelques conseils avec nos humoristes juste avant 7h qui ont planché ce matin sur les coachs de vie.

C'est l'heure tout de suite d'Info Plus. Info Plus avec les petites infos pratiques qui peuvent vous servir et notamment, notez-le bien, si vous utilisez les transports du Grand Reims, prenez quelques minutes pour vérifier votre trajet car le nouveau réseau de rentrée entre en service. À partir de lundi, il y aura des changements, pas mal de changements. Je vais vous donner quelques exemples sur la ligne U9. La ligne change de nom, elle devient Aurélis 02 entre Gare Centre et le centre commercial de Corbontreuil. À Tinqueux, les lignes U1 et U24 changent également d'itinéraire et puis la U4 dessert davantage le secteur

0: cat.fr, rubrique infotrafic. Et puis Margot, d'autres choses à nous signaler?
1: Oui, prudence, si vous circulez sur la RN4, des travaux de terrassement ont démarré hier à hauteur d'Esternay, ce qui veut dire que la voie de gauche est fermée dans les deux sens de circulation jusqu'à demain 16h. Une partie de la voie de droite sera ensuite neutralisée jeudi et vendredi dans le sens Paris-Vitry pour ce chantier piloté par la région Grand Est.
0: Il est 6h53.
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0: Dans un instant, nos humoristes arrivent enfin avec l'humour en tube. Ils vont vous livrer leurs conseils sur les coachs de vie. Est-ce vraiment utile ? Réponse dans un instant.

0: Restez avec nous dans un instant. Gad Elmaleh et Jamel Debbouze nous rejoignent sur Ici Champagne Ardenne.
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2: C'est pareil à chaque rentrée, ils pullulent sur les réseaux sociaux, ils sont partout. Les coachs de vie sont-ils vraiment utiles à notre quotidien? Réponse avec l'humour en tube.
3: Désolée de t'embêter maman, mais c'est juste pour savoir, ça s'est bien passé le coucher de Lucie ou pas?
4: Comment ça, elle est toujours pas couchée?
3: Mais il est 23h maman. Mais attends, elle mange quoi là? J'entends des bruits de bouche. Des M&M's?
5: Désolé les parents, mais les M&M's à gogo avant le dodo, c'est la base pour que les grands-parents deviennent des dieux vivants et hyper poilants pour les enfants. Donc il faut savoir ce qu'on veut, un mode de garde gratos ou un mode d'éducation irréprochable.
3: Maman, elle a 4 ans, t'en as 72, c'est toi qui décides, d'accord? Comment ça, je suis trop sévère? Moi, je suis trop sévère? À 14 ans, j'ai voulu aller au lycée sans barrette et sans serre-tête, tu m'as privé de sortie pendant une semaine. J'ai dit un gros mot, privé d'argent de poche. À 17 ans, je me suis percé les oreilles, tu m'as traité de punk à chien et t'as dit que j'aurais jamais mon bac. Mais maman, t'as eu 4 gosses là, c'est quoi ce laxisme? Quand elle aura 6 ans, ce sera quoi? Elle voudra fumer son premier pétard, tu vas lui acheter une barrette de shit? À 10 ans, elle voudra faire sa première cuite, tu vas lui faire une rangée de shot?
5: Quand on dit que les petits-enfants, c'est la vengeance des grands-parents, c'est pas faux. Hein. Des années passées à culpabiliser d'être une mauvaise mère pour enfin pouvoir initier la nouvelle génération au plaisir non coupable, c'est que du bonheur. Et pour les pères, c'est presque pareil.
6: Qui est-ce qui le garde ce soir, les enfants? Qui est-ce qui les... Mamie? Oui, c'est moins cher, hein, mamie. Hein. Ouais, voilà. Ah, combien de fois j'ai fait à ma mère « Maman, tu peux garder Naël cet après-midi ? » « Oh oui, tu reviens pas le chercher dans 3 jours comme la dernière fois. Hein. » J'ai dit « Maman, c'est la chair de ta chair !» Oui, on doit aller au théâtre demain soir avec ton père, laisse tomber. Je le donne à son autre grand-mère. Ah non, pas la sorcière marocaine.
5: Bah voilà, chacun sa méthode hein, pour refourguer ses gosses aux grands-parents. Mais quand on s'appelle Diane Segar ou Fabrice Eboué, il faut intégrer que les papy-mamies d'aujourd'hui sont d'anciens punks. Hein, donc mieux vaut en rire en famille.
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2: Nous sommes le mardi 25 août, bon réveil à tous, il est pile 7h.
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2: Et voici votre journal de 7h présenté par Margot Turgy. Bonjour Margot.
7: Bonjour Yannick, bonjour à tous.
2: La rentrée scolaire, c'est dans une semaine, mais il reste encore quelques jours pour profiter des vacances.
7: 2 jours de dépaysement et d'aventure, c'est ce que s'apprêtent à vivre 250 enfants et 150 familles grâce au Secours Populaire de la Marne et son opération La Journée des Oubliés des Vacances, avec au programme le parc d'attractions Walligator en Moselle et le lac de Madine dans la Meuse. Bonjour Salomé Pineda.
8: Bonjour Margot, bonjour à toutes et tous.
7: Vous êtes sur le parking René Tisse de Reims, avant le départ du bus prévu à 8h. Est-ce que ça y est, tout le monde est arrivé?
8: Alors tout le monde n'est pas encore arrivé parce que le rendez-vous était donné à 7h pour les familles, mais ils sont déjà nombreux parce que impatients de partir. Les bénévoles donc s'activent pour les répartir dans les bus. Il y en a 7 de bus hein, puisqu'il y a 150 familles et 250 enfants qui vont partir en direction de la Moselle là tout à l'heure. Ils partent donc pour 2 jours de déconnexion et d'aventure pour vivre des vacances à une semaine de la rentrée pour eux aussi hein, vivre ces vacances parce qu'ils n'ont pas eu l'occasion de partir. C'est bien ça le concept hein, de la journée des oubliés des vacances. On le rappelle. Tout à l'heure, j'ai parlé avec Cynthia, une maman avec son petit, pas si petit d'ailleurs, Joshua, qui a 7 ans. Elle est maman solo et commerciale à Reims. Et tous les deux, ils avaient des petits yeux, mais ils avaient un grand, grand, grand sourire. Le petit était, impatient de pouvoir partir et rentrer dans le bus, faire une petite sieste pour pouvoir être en forme pour les activités. On le rappelle, hein, ils se rendent à Walligator, hein, au parc d'attractions de Walligator, en Moselle, pour après partir au lac de Madine demain dans la Meuse. Et ils me confiaient vraiment qu'ils étaient, ils espéraient que la météo soit bonne parce que le programme c'est de pouvoir se baigner dans le lac demain.
7: Et ben on leur souhaite évidemment une belle météo pour cette baignade dans le lac. Salomé Pineda, on vous retrouve dans l'info d'ici à 7h30 et à 7h45 pour continuer de vivre le départ de cette journée des oubliés des vacances organisée par le Secours Populaire de la Marne.
2: Des habitants de Reims ont constaté les dégâts hier.
7: Des locataires des jardins partagés de la rue Saint-Thierry où 500 mètres carrés de végétation ont brûlé et 10 cabanons ont été détruits dans un incendie dans la nuit de dimanche à lundi après l'explosion de bouteilles de gaz stockées sur le site. Lionel fait partie des sinistrés.
9: C'est parti d'un feu d'une petite cabane là-haut, là. Et c'est tellement sec et tout, et avec le vent, ça c'est tout perdu, quoi. C'est ma gamine qui m'a réveillé en plein nuit, je dormais. Elle me dit, papa, ça crame au jardin et tout ça. Du coup, je suis venu en catastrophe et il y avait les pompiers qui étaient là, qui étaient en train d'essayer de sauver tout, quoi, avant que ça se propage. Il y avait des bouteilles de gaz partout dans les jardins. Alors, ça explose et puis voilà, c'est le dégât. En une nuit, en quelques heures, tout s'est envolé. tout dans les flammes. J'avais mes deux caravanes là, sur le terrain. Tout a cramé, mes matériels de jardin, tout a cramé. Du coup, voilà, on nettoie tout, on n'a pas le choix. On n'a pas le choix, faut tout débarrasser, tout nettoyer, quoi.
7: Et les photos impressionnantes des dégâts causés par l'incendie sont à voir sur ici.fr et l'application ici. Dans l'Aude, 41 personnes ont été blessées et 300 maisons endommagées par le passage d'une tornade à Poma, au sud de Carcassonne. Le phénomène a déferlé sur la commune vers 17h20 hier et 15 blessés ont dû être hospitalisés. Une première victoire pour les deux militants en grève de la faim à Reims. Dès leur première journée de mobilisation hier pour dénoncer la sérophobie de la société, Christophe Paco et Nicolas Aragona ont obtenu un rendez-vous avec Aurore Berger, la ministre chargée de l'égalité entre les femmes et les hommes et de la lutte contre les discriminations, doit les recevoir mercredi prochain, le 2 septembre. D'ici là, les deux hommes poursuivent leur grève de la faim et invitent les associations à des mobilisations devant les palais de justice partout en France demain à 18h.
2: Il est pile 7h04, une députée de la Marne vous répond tout à l'heure sur Ici Champagne-Ardenne.
7: L'élu Ensemble pour la République, Laure Miller, est l'invité de Nicolas Schmitt entre 9h et 10h dans l'émission Ici, c'est vous, pour revenir sur deux mesures qu'elle a portées pendant plus d'un an, dont l'interdiction du portable dans les lycées, une mesure effective dès cette rentrée après la promulgation de la loi en urgence hier par Emmanuel Macron.
2: Si vous souhaitez échanger avec Laure Miller, vous pouvez nous appeler et nous envoyer des messages aussi au 03 26 48 2000, soit par téléphone, soit par WhatsApp.
7: Autre changement à venir dans les établissements scolaires pour cette année, des questions sur les violences sexistes et sexuelles vont être intégrées au questionnaire annuel sur le harcèlement scolaire distribué à 10 millions d'élèves. Le ministre de l'Éducation l'a annoncé hier.
2: Le Stade de Reims est désormais 5e de Ligue 2 ce matin.
7: Après sa première victoire de la saison, décrochée hier à la maison à Delaune, 3 buts à 1 face à Annecy.
2: Des éclaircies promises, mais ensuite une dégradation. Voilà le menu proposé par Météo France aujourd'hui. Profitez bien des éclaircies. Ce matin, c'est la période la plus agréable de la journée. Le soleil sera souvent généreux au départ, puis les nuages vont progressivement gagner du terrain. Cet après-midi, l'atmosphère deviendra instable. Des averses pourront éclater avec parfois du tonnerre dans la Marne et dans l'Aube, mais aussi sur le sud des Ardennes. Les températures, elles sont contrastées entre 22 et 23 degrés vers Rethel, Saulx-Champenoise et Vouziers, entre 24 et 27 degrés annoncé entre Montmelon-le-Grand et Cormontreuil par exemple, et puis 28 degrés dans l'Aube, notamment vers Troyes ou Sainte-Savine. La vigilance jaune-orage reste donc à garder en tête dans la Marne et dans l'Aube pour aujourd'hui.
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2: Bon, quand la météo n'est pas au beau fixe, quand on commence à nous annoncer de la pluie et des orages, on sent bien qu'un truc se passe. On va pas perdre le moral pour autant. Au contraire, bon mardi, bon début de semaine à toutes et à tous. Profitez bien de notre bonne humeur. On vous emmène à Paris Latino sur Ici Champagne-Ardenne.

0: Une bonne manière de se réveiller ce matin, Paris Latino, Bandolero. Il est 7h10.
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0: On est vraiment content ce matin de vous retrouver comme tous les jours. Préparez-vous votre petit café en nous écoutant. Voilà, prenez la vie du pompier. On est encore au mois d'août, j'arrête pas de le répéter. C'est pas complètement fini les vacances. Tout va bien. À suivre dans un instant, notamment l'écho d'ici. Vous savez que la foire de Chalon arrive à partir du vendredi 28 août au Capitole jusqu'au 7 septembre. Ici, Champagne Ardenne sera largement présent et partenaire de cet événement. Et parmi les exposants, il y a notamment l'automobile. On en parlera dans un instant. Comment ça se passe maintenant pour acheter une voiture neuve, électrique, tout ça, on posera plutôt les questions à Franck Guillot qui dirige Guillot SAS, un concessionnaire automobile à Châlons en Champagne, importante, exposant à la foire. On en parlera avec lui tout à l'heure. Mais d'abord, un bon anniversaire, pas à n'importe qui, un grand artiste qui a 65 ans aujourd'hui, Billy Ray Cyrus.

0: donne envie d'aller au travail en cheval, tiens, pour changer. Hop, à cheval. Hatchie Breaky Heart, c'est son grand tube en 1992. Billy Ray Cyrus, dont la fille s'appelle Miley. Tout le monde la connaît, évidemment. Bon anniversaire à lui, 65 ans aujourd'hui, jour des Louis. Bonne fête à tous les Louis. Et maintenant, on va jouer.
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0: Attention, deux invitations pour le prochain match à domicile après cette victoire d'hier soir. Alors le prochain rendez-vous pour le Stade de Reims, c'est le 29 août à l'extérieur avec le Red Star. Mais moi je vous offre des places pour assister à Delaune au match prévu le 5 septembre contre Guingamp. Voilà, le 5 septembre, Guingamp. Si vous voulez voir ce match, voici la question du jour. On revient sur le match qui s'est déroulé hier soir. Reims a été un peu poussif pendant 45 minutes, puis après, complètement transformé. C'est moins qu'on puisse dire après la pause. 3 buts en 15 minutes. Et enfin, la première victoire pour l'entraîneur Nicolas Uzaï. Mais au fait, écoutez bien la question, c'est important. Quel Rémois a marqué le premier but de son équipe? Quel Rémois a marqué le premier but de son équipe? Attention, ça peut être un peu piégeux, méfiez-vous quand même. Hein. Quel Rémois a marqué le premier but hier soir? Alors, trois propositions. Quentin Paris, Théo Léoni ou Chamseddine Kouranfal. Voilà, vous dites Paris, Léoni ou Kouranfal au 03 26 48 2000. 03 26 48 2000. Ségolène vous attend et deux places surtout vous attendent pour le prochain match à domicile.
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0: Eh bien pour vous, musique, deux places pour le concert samedi 20h30 à la Reims Arena de Michel Jonas. C'est
3: C'est extraordinaire. En plus, c'est l'artiste que j'adore et on est sûr de passer une bonne soirée.
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4: Je vous remercie beaucoup à toute l'équipe.
0: Merci
4: bonne
0: à vous.
4: Bonne journée, au revoir.
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7: Merci à vous et bonne journée.
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0: 7h14, mon œil avec David Ossilou et cet hommage unanime encore ce matin pour Philippe Bouvard qui nous a quitté hier à l'âge de 96 ans et souvent pour dire qu'on a bien ri avec lui, David.
8: C'est vrai, oui. Surtout parce que Bouvard nous a présenté des gens très drôles. Bouvard, c'était un peu ce type génial que vous avez peut-être dans votre bande de copains. Celui qui arrive un soir en vous disant « Tiens, j'ai quelqu'un à te présenter, tu vas voir, il est marrant ». Pendant des années, Bouvard a fait ça. Un soir, Muriel Robin, un autre, Mimi Mati, Chevalier Laspalès, Maïne, Chantal Latsou, et trois garçons qui s'appelaient Didier Bourdon, Bernard Campan et Pascal Legitimus, les futurs inconnus. Tout ce petit monde est passé par le petit théâtre de Bouvard. C'était sur Antenne 2 à partir de 1982. Bouvard en était très fier. Son talent, c'était de savoir qui était drôle. Et une histoire résume très bien ce flair-là. Le lendemain de la première apparition de Mimi Mati, il y a un directeur de la télé, je ne donnerai pas son nom, qui appelle Bouvard. Il n'a pas aimé ce qu'il a vu et il lui balance cette phrase terrible. Il faut arrêter de vous prendre pour la foire du trône. Philippe Bouvard racontera sa réaction en trois mots. Alors, j'ai persévéré. Il l'a gardée. Elle est devenue l'une des personnalités préférées des Français. Il fallait quand même un sacré flair. Hein. Aujourd'hui, les humoristes font ça tout seuls sur les réseaux sociaux. Mais quand même, Bouvard avait le sens du casting. Et quand on regarde tous ceux qu'il nous a présentés, ben on s'aperçoit que ça fait plus de 40 ans qu'on rit encore avec les copains de Bouvard. À la fin, sa vue avait beaucoup baissé. Il fallait imprimer ses textes en très gros caractères pour qu'il puisse encore les lire. Alors ce matin, merci Monsieur Bouvard, un grand merci écrit en gros caractères, comme vous les aimiez à la fin, caractère 96.
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0: Ouh, Toto qui arrive dans la radio, Toto dans l'autoradio même. C'est pour ça que on va se préparer finalement à l'écho d'ici dans un instant. Il sera question non pas d'autoradio mais de l'auto elle-même. Comment ça se passe de nos jours pour acheter une nouvelle voiture? Que faut-il investir? Comment choisir? On posera les questions à notre invité dans l'écho d'ici juste après, donc Toto.

0: Il est 7h20 et vous écoutez ici Champagne-Ardenne, la 80e foire de Chalon ouvre vendredi 28 août au Capitole et se poursuit jusqu'au 7 septembre. C'est le deuxième grand rendez-vous agricole de France, mais aussi un énorme événement économique populaire avec 800 exposants autour de plein de choses comme l'alimentation, l'habitat ou encore l'automobile. Et justement, Franck Guillot, qui dirige Guillot SAS, concessionnaire automobile à Chalon en Champagne et important exposant durant cette foire, répond tout de suite à mes questions. C'est l'écho d'ici. Bonjour Franck Guillot.
1: Bonjour.
0: Est-ce que le client qui entre aujourd'hui dans une concession sait encore ce qu'il veut acheter ou est-ce qu'il arrive surtout avec des questions ?
1: Il arrive surtout avec des questions parce que, bien sûr, il y a un petit peu une révolution technologique avec le passage à l'électrique ou l'électrification, on va dire, des voitures. Hein, mais il y a tellement maintenant, effectivement, de diverses motorisations que forcément, le client arrive avec beaucoup de questions, ça c'est évident.
0: Est-ce que cette hésitation, elle se traduit économiquement chez vous ? C'est-à-dire, c'est des clients qui vont du coup garder leur voiture plus longtemps ou qui repoussent carrément leur achat ?
1: Oui, si vous voulez, ce qui s'est passé en fait, après Covid, il y a eu un peu une pénurie de semi-conducteurs et donc on a eu beaucoup de délais, les prix ont monté. Et puis, entre-temps, il faut savoir également qu'il y a eu des réglementations sécuritaires qui font que les voitures sont devenues plus technologiques et donc plus chères. Et ça, si vous voulez, ça a engendré moins de ventes puisque il y a une partie, ce qu'on appelle la catégorie des petites citadines, c'est une catégorie qui a carrément disparu. Je lisais encore hier qu'avant Covid, les premières voitures neuves étaient autour de 15 000 euros. Aujourd'hui, une 208 ou une Clio, on est plutôt autour de 22 000 euros. Vous voyez pas l'évolution tarifaire, voilà. Et donc il y a une catégorie de véhicules qui a pratiquement disparu du catalogue. C'est ce qui explique cette chute de marché.
0: Il y a l'électrique qui progresse, mais beaucoup de gens encore hésitent. Quand un client vous dit « je ne sais pas si c'est vraiment fait pour moi », vous lui répondez quoi ?
1: Il faut effectivement qu'on regarde, il faut lui poser des questions, il faut regarder effectivement dans quel univers il vit, si déjà il peut recharger à domicile ou pas. La première question, c'est ça. Parce que quand on peut recharger à domicile, vous rentrez le soir, vous chargez la voiture, le lendemain matin, elle est à 100%, vous êtes tranquille pour la semaine. Entre recharger à domicile et recharger dans une station sur une borne rapide, le prix du kilowattheure n'est pas du tout le même.
0: Le prix, évidemment, il reste central, vous l'avez plusieurs fois évoqué. Est-ce qu'aujourd'hui, vous vendez encore simplement une voiture ou vous avez l'impression de vendre une mensualité, par exemple, avec le leasing et les différentes formules de financement ?
1: Alors, effectivement, on vend une solution de mobilité complète. Hein, aujourd'hui, le client, pas tous, mais une majorité aujourd'hui des clients particuliers, voilà, ils cherchent une solution de mobilité avec surtout un loyer qui comprenne tout.
0: Alors, la foire de Chalon, ça reste quand même, je crois, un moment important pour les concessionnaires. Est-ce que les gens viennent vous voir pour, pour regarder, comparer, ou est-ce qu'ils viennent pour signer des bons de commande ? Est-ce comment vous l'appréhendez ?
1: Les deux. Alors, effectivement, il y a ce qu'on appelle des promeneurs, des gens qui viennent parce que des fois, ils sont passionnés d'automobile et puis ils viennent voir un petit peu les actualités produits. Mais il y a surtout des gens qui viennent à la foire pour faire des affaires. Sur 2 hectares, il y a quand même pratiquement 700 voitures d'exposées. Mais il y a effectivement des gens qui viennent ici pour faire des affaires, qui ont des intentions d'achat, aussi bien sur des voitures neuves que sur des voitures d'occasion, parce qu'il ne faut pas oublier qu'on expose largement autant de voitures d'occasion que de voitures neuves. Et donc, il y a vraiment des intentions d'achat qui se font à la fois.
0: Très bien, Franck Guillot, dirigeant, je le rappelle, de Guillot SAS, concessionnaire automobile à Chalon en Champagne. Merci à vous.
1: Et merci de m'avoir contacté.
0: Les derniers seront les premiers, je ne sais pas si c'est un message juste avant l'arrivée du standard, mais n'oubliez pas qu'on vous attend justement pour jouer avec moi dans un instant. On parlera football au téléphone juste après Céline Dion sur Ici Champagne-Ardenne.

0: Céline Dion sur Ici Champagne-Ardenne, il est presque 7h27, allez on fonce au standard tout de suite, c'est l'heure.
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0: Et avec nous en ligne, je crois, Rémi. Bonjour Rémi.
3: Bonjour.
0: Oh là là, Rémi, il est au fin fond de sa voiture, à mon avis, sur la place arrière. C'est ça, vous êtes dans la voiture?
3: Je m'en vais au travail.
0: Donc faites attention, hein, garez-vous, ne circulez pas en me parlant, sinon je vais avoir des remords, je vais culpabiliser. Alors, le match. Vous avez suivi hier soir un peu?
3: Tout à fait, j'y étais.
0: Ah, très bien. Alors racontez-nous, c'était bien l'ambiance. C'était en deuxième mi-temps, l'ambiance devait être meilleure qu'en première, je pense. Hein.
3: Oui, tout à fait. Première mi-temps décevante. On a eu très peur. Ouais. Deuxième mi-temps extraordinaire.
0: Bon, ben voilà, ils se sont réveillés.
3: On va faire une équipe.
0: Ben voilà, enfin, comme vous dites. Et puis c'est dans ce sens-là, finalement. Alors, attention. La question, justement, par rapport à hier soir, c'était quel Rémois a marqué le premier but de son équipe. J'ai proposé trois noms, Quentin Paris, Théo Léoni ou Chamseddine Courenfal. Et vous avez répondu...
3: Courenfal.
0: Absolument, bravo, c'est la bonne réponse. Ça vous permet de remporter... deux places pour le prochain match à domicile, c'est-à-dire le samedi 5 septembre face à Guingamp, à Delaune. Vos deux invitations sont mises de côté. Bah, bravo. Alors, et pourquoi c'était piégeux? Vous le savez, vous? Qu'est-ce qui s'est passé pour le premier point, le premier but marqué par, enfin, obtenu, on va dire, par les Rémois? Parlez-moi.
3: Ouais, c'est, la deuxième mi-temps a été très belle.
0: Oui.
3: Donc, ça leur a permis de marquer, ouais, par contre, compliqué.
0: Mais le premier but, on l'a pas vraiment marqué. C'est pour ça que je voulais vous amener là, en fait. Hein. Vous
3: le savez. Voilà, le gardien s'est bien loupé.
0: Ouais.
3: Il a fait une grosse erreur et après, du coup, il était en, il avait peur, donc ça nous a permis de marquer les deux autres.
0: Voilà, un but contre son camp et du coup, ça permet d'avoir ce score de 3-1 et c'est très bien. Écoutez, voilà. est-ce qu'on fait un petit pronostic là pour le prochain match face au Red Star, vite fait?
3: Ouais, ça va être compliqué contre le Red Star, alors on espère tous une victoire, hein, mais je pense que ça va être compliqué parce que le Red Star est très fort.
0: Mm-hmm.
3: La victoire est possible quand même.
0: Allez, un score.
3: Allez, 1-0 pour...
0: ça y est, c'est sorti. 1-0, ok, c'est bien noté, Rémi. Merci pour votre bonne humeur. Soyez prudents sur la route, bonne journée malgré la pluie. Et puis à bientôt, j'espère, et bon match. Hein. À bientôt, salut.
3: Merci, à bientôt, au revoir.
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0: Et voici à 7h30 les titres de l'actualité en Champagne-Ardenne avec Marco Turgi.
6: Un crève-cœur pour des Rémois. Ils ont tout perdu, leurs poules, leurs légumes, leur matériel, dans l'incendie de jardin partagé dans la nuit de dimanche à lundi. Les photos impressionnantes sont sur ici.fr. Le Stade de Reims, c'est une première victoire de la saison. 3-1 hier soir à Delaune face à Annecy. Les Rouges et Blancs, menés au départ 1-0, ont très bien surbondi en seconde période. Et puis la rentrée, c'est bientôt, mais il reste un peu de temps pour profiter. Le Secours Populaire de la Marne organise sa journée des oubliés des vacances pour 250 enfants et des familles. On est sur le parking René Thys de Reims en direct avant le départ du bus dans l'info d'ici. À tout de suite.
0: Et dans un instant, donc tout cela, juste après, il y aura la météo et tout de suite l'info en France et dans le monde. Ce qui se passe en ce mardi 25 août, c'est le résumé tout de suite en 90 secondes. Ce matin, c'est avec Valentine Letès.
7: Des images à peine croyables, celles d'un monstre de vent, une immense tornade a balayé l'Aude hier et le village de Poma.
8: Au départ, j'ai cru que c'était un incendie, parce que c'était une grosse masse brunâtre. On dirait une zone de guerre, on dirait un bombardement, il n'y a plus rien.
7: 300 maisons touchées, certaines rasées et une quarantaine d'habitants blessés, dont 15 sont à l'hôpital. Des orages violents dans toute la partie sud de la France, dans les Bouches-du-Rhône, l'Hérault et bien sûr l'Aude, 21 000 foyers sont encore privés d'électricité ce matin. matin, indique Enedis, mais plus aucun département n'est concerné par une vigilance météo orange. Nos enfants ont-ils subi des violences sexistes et sexuelles? De la grande section de maternelle à la terminale, la question leur sera directement posée dans le questionnaire sur le harcèlement remis aux élèves à chaque rentrée. Le ministre de l'Éducation anticipe déjà un séisme. Le maire insoumis de Saint-Denis, serein, selon ses mots, sur l'issue de l'enquête ouverte contre lui, Bali Bagayoko, soupçonné de détournement de fonds publics lorsque l'élu a cumulé son mandat d'élu local avec son emploi à la RATP. C'est du jamais vu depuis Disneyland Paris, selon Emmanuel Macron. Trois parcs d'attractions verront le jour en Île-de-France, avec 22 000 emplois directs à la clé, grâce à un investissement de 6 milliards d'euros de l'Arabie Saoudite. Et puis Sophie Adno remet sa tenue d'électricienne de l'espace. Première française à quitter la Station Spatiale Internationale pour le vide sidéral la semaine dernière. L'astronaute doit terminer les réparations d'une antenne cet après-midi.
0: Merci Valentine, à tout à l'heure dans l'info d'ici en Champagne-Ardenne avec Margot Turgy. Direction donc le parking du complexe Renétis de Reims.
6: Oui, parce que c'est là que 250 enfants et 150 familles se retrouvent ce matin avant de partir à 8h en bus pour deux jours de vacances au parc d'attractions Walligator en Moselle et au lac de Madine dans la Meuse. Ces deux jours d'évasion, ils vont pouvoir les vivre grâce à l'opération La Journée des Oubliés des Vacances du Secours Populaire de la Marne. Salomé Pineda, vous êtes en direct pour ici Champagne-Ardenne et vous êtes en compagnie de Mallory Lagel, la chargée de communication de l'association.
9: Oui, tout à fait Margot. Bonjour Mallory.
10: Bonjour.
9: Tout le monde est arrivé quasiment ou presque là, hein.
10: J'ai l'impression que tout le monde est là, ouais. Tous les participants.
9: C'est la montée ou la redescente d'adrénaline pour vous, bénévoles?
10: Là, on est content parce que tout se déroule comme il faut, que ça s'engage plutôt bien, il pleut pas, donc on est sur la redescente, je dirais.
9: Parce qu'ils sont 400 hein, quasiment autour de nous, répartis en 7 bus. C'est toute une logistique que vous avez orchestrée?
10: Oui, tout à fait. On était trois pour organiser ces journées des oubliés des vacances. Depuis janvier, on s'est attelé à la tâche.
9: Là, c'est quoi le programme pour la journée alors?
10: Alors là, ils vont partir vers 8h pour le parc Walligator, passer la journée là-bas avec le pique-nique le midi. Et le soir, ils iront à l'hôtel et au restaurant.
9: Et certains me disaient là tout à l'heure, c'est la première fois qu'ils dormiront à l'hôtel.
10: Ouais, et c'est souvent pour eux le moment préféré. Les enfants, ils ont un instant de liberté et pour eux, c'est assez fou de pouvoir aller à l'hôtel.
9: Aujourd'hui, vous êtes salarié, vous avez été bénévole pendant 15 ans, mais c'est toujours le même sentiment quand on les voit partir.
10: Ouais. C'est très difficile, on ne chôme pas, mais quand on arrive à ce moment-là, on est content de ce qu'on a fait.
9: Merci beaucoup, Mallory.
10: Merci à vous.
9: Et puis bah bon courage hein, parce que là il y a encore du travail parce qu'ils sont tous un peu éparpillés, donc il va falloir bien les aligner pour qu'ils puissent rentrer dans leur bus. Voilà, c'est la dernière ligne droite pour la dernière demi-heure avant le grand départ.
10: C'est ça, ouais. Merci.
6: Merci à Mallory Lagel, la chargée de communication du Secours Populaire de la Marne. Et merci à vous, Salomé Pineda. On vous retrouve dans un petit quart d'heure, même pas, dans 10 minutes, avec Jean Talgorn. Il est bénévole au Secours Populaire de la Marne depuis une dizaine d'années.
0: Dans le journal, à 8h, on entendra des Rémois dévastés après l'incendie de leur jardin partagé.
6: 500 mètres carrés des parcelles de la rue Saint-Thierry ont brûlé dans la nuit de dimanche à lundi.
0: La météo du jour, des orages annoncés cet après-midi. Le soleil va encore résister à peu près ce matin. Mais changement d'ambiance donc annoncé au fil des heures. Les nuages deviendront de plus en plus nombreux. Le ciel plus menaçant cet après-midi. Des averses pourront se déclencher, ponctuellement accompagnées de tonnerres dans la Marne et dans l'Aube. Orages également annoncés sur le sud des Ardennes. Côté thermomètre, 22 à 23 degrés entre Charleville-Mézières, Bogny-sur-Meuse et Sedan. Jusqu'à 27 degrés dans la Marne autour de Tinqueux, Besanne ou encore Épernay. Et puis l'Aube sera la plus douce, jusqu'à 28 degrés vers Romilly-sur-Seine, Nogent-sur-Seine et Troyes. Le vent est un vent de sud à sud-est modéré dans la Marne, de sud-ouest plutôt dans les plaines de l'Aube. Voilà ce qui est annoncé pour aujourd'hui.
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0: Bon réveil à tous. Bonne journée, on va chanter ensemble car on aime chanter sur ici Champagne-Ardenne, en particulier ces chansons qui nous ont marqués il y a quelques années. Et ça tombe bien, celle-ci, elle s'appelle 20 ans, c'est Pierre Bachelet, 7h36.

0: Pierre Bachelet. Oh, il y a quelques années à peine et on a tous 20 ans, hein, je vous rassure. Il est 7h40.
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0: Et dans Ici matin, Grégory Duchâtel est venu rejoindre l'équipe.
2: Bonjour.
0: Bonjour, je vous présente Marco Turgis. Alors vous savez quoi, il y a un problème. Je voulais vous en parler. Il y a de moins en moins de salades dans les rayons. Je ne sais pas si vous avez remarqué,
3: plus du tout. Vous en racontez pas mal le matin.
0: Oui, moi je raconte beaucoup de salades.
4: C'est pas mal dit, mais c'est pas gentil.
0: Ceci dit, hier soir je suis allé acheter aussi, je vous raconte ma vie, des courgettes. Ah. Zéro courgette, je vous jure que c'est vrai.
3: Qu'est-ce qui se passe
0: dans mon magasin?
4: Où sont passés les légumes?
0: Alors en fait, ce qui se passe, c'est qu'il a fait tellement chaud que tout est en train de disparaître. Je ne veux pas vous inquiéter, mais la salade disparaît dans plusieurs régions. En fait, elle a grillé, elle est montée en graines, comme on dit, sous l'effet de la chaleur. Le brocoli, par exemple, devient un légume rare officiellement, en ce moment même. Les haricots verts ont énormément souffert, les fleurs ont brûlé sous la chaleur, et donc la courgette, qui devenait le symbole, qui était le légume un peu symbole de l'été, là, pour le coup. Voilà, c'est ça. Et ben là, c'est le symbole inverse. La météo a changé la donne cette année. Il y a quasiment plus de courgettes, et je pense à Nicolas Schmitt qui m'en parlait hier lui-même dans son jardin. Plus de courgettes. Donc voilà, méfiez-vous si vous voulez des légumes, prenez-y vous tôt et sachez-le, il y a un problème. On va suivre cette actualité de très très près. Mais pour l'instant, c'est la météo des mers. Alors Grégory, on part où aujourd'hui ?
3: Dans les Ardennes, cette commune, les Mazures.
0: Bonjour Madame Elisabeth Bonillot de Ram.
5: Bonjour.
0: Ravie de vous accueillir. Vous avez des courgettes là-bas, vous ?
5: Oui, on en a.
0: Ah ben voilà, bon, on va aller chez vous. On va aller tout simplement aux Mazures.
5: Comme vous voulez.
0: Eh ben très bien. Oh, vous avez une petite voix, vous avez fait la fête. Non, je ne veux pas être indiscret. Alors dites-moi.
5: Ah, ben, le cabaret vert.
0: Allô. Ah, ben oui, forcément, j'y ai pas pensé. En plus, vous préparez une soirée en plein air pour faire du cinéma. C'est ce soir, c'est ça ?
5: C'est ce soir au lac des Vieilles Forges,
0: ouais,
5: qui est sur le territoire de la commune des Mazures.
0: Alors, humour, voilà. Émotion, ça va être quoi ? Des, je crois que c'est des courts-métrages toute la soirée, en fait, c'est ça, hein ?
5: Oui, il y a 6 courts-métrages et c'est centré sur la faune et l'environnement.
0: Très bien.
5: Voilà.
0: Vous avez déjà vu le programme en détail ? Vous pouvez nous en dire un peu plus ou pas du tout, c'est secret ?
5: Non, je ne l'ai pas regardé en détail, je suis désolée.
0: Bon, c'est pas grave. J'ai oublié de vous demander, mais quel temps il fait là ? Vous avez déjà la pluie, des orages ou ça se tient encore ?
5: Non, il fait 14 degrés là actuellement. C'est nuageux, gris, mais le soleil revient ce soir vers 19h.
0: Pile, pour la soirée en plein air. Voilà. C'est gratuit, hein, y a pas d'inscription ou quoi, c'est gratuit ce soir.
5: C'est gratuit, c'est sur la plage, ça se passe sur la plage au niveau du lac, et bien sûr, c'est gratuit.
0: Bon, très bien. Restez avec nous, car Grégory, figurez-vous, a un coup de cœur pour vous, enfin pour les Mazures, hein, plus précisément.
3: Oui.
0: On va l'écouter.
3: Bah oui, pour les Mazurois, les Mazuroises que l'on salue. Ah, il ne faut pas rater l'église Sarmi, hein, reconstruite au XVIIIe siècle, qui conserve d'ailleurs une relique de Sarmi de Reims. Et dès qu'on pousse la porte, une petite surprise, hein, on aurait presque l'impression d'entrer dans un théâtre avec son imposant rideau rouge. Et à l'intérieur, le sol en ardoise, des murs blancs et les poutres apparentes donnent, c'est vrai, à cette large nef une atmosphère très particulière. Autre curiosité de cette église, pour accéder au maître-autel, il faut gravir 3 marches. Alors ça peut sembler peu, mais ça symbolise quelque chose. La foi, l'espérance et la charité. L'église mêle aussi patrimoine ancien et création des habitants. On trouve une immense tapisserie réalisée par des familles de la commune. On découvre aussi 2 beaux autels en bois sculptés, des vitraux modernes qui baignent l'édifice dans la lumière, évidemment. La chapelle Notre-Dame de Consolation est le dernier témoin de l'abbaye cistercienne qui a été fondée en 1228. Entourée de tilleuls et d'une source réputée miraculeuse, elle ouvre le chemin vers les spectaculaires dames de Meuse, des rochers qui dominent le fleuve de plus de 100 mètres. Enfin, impossible d'évoquer les Mazures sans le lac des Vieilles Forges, c'est ce qu'a fait d'ailleurs Madame le maire. Né d'un riche passé métallurgique, le site est devenu l'un des lieux emblématiques des Ardennes. On peut s'y baigner, pratiquer la voile et même faire de belles randonnées. Les Mazures, une belle escale où l'histoire et les paysages se répondent. Et ça, c'est la Champagne-Ardenne qu'on aime.
0: Vous validez, Madame le maire ?
5: Je valide totalement.
0: Bon, bah, très bien. Bah, écoutez, ça nous fait plaisir. Je souhaite une bonne journée. Merci d'avoir participé à la météo des mers. Et puis, à très bientôt.
5: C'est moi qui vous remercie. Et bonne journée.
0: Et puis, bonne soirée cinéma ce soir. Merci, Greg. À tout à l'heure.
5: Merci.
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0: Il est 7h45, c'est l'heure de l'invité d'ICI Matin. Plus qu'un petit quart d'heure avant le grand départ, 250 enfants et 150 familles se sont retrouvés ce matin à Reims sur le parking René Tis avant de partir tout à l'heure à 8h en bus pour 2 jours de vacances. Ce séjour, il est organisé par le Secours Populaire de la Marne dans le cadre de son opération La Journée des Oubliés des Vacances. Notre invité ce matin est un bénévole de l'association depuis une dizaine d'années. Il est en direct sur le parking avec vous, Salomé Pineda.
2: Bonjour, bonjour Yannick, bonjour à toutes et tous, et surtout bonjour Jean Talgorn.
7: Bonjour.
2: Alors là, on est, ils sont tous au complet quasiment, ils sont 400 autour de nous. Est-ce que vous pouvez juste nous rappeler un petit peu, bah voilà, ce concept de la journée des oubliés des vacances?
7: Alors les oubliés des vacances, donc c'est les JOV, journée des oubliés des vacances, c'est sur 2 jours. C'est quelque chose qu'on fait depuis pratiquement une dizaine d'années, un peu plus. Là, c'est sur, nous, on fait sur 2 jours. La première journée au parc Validator et la deuxième journée au lac de Madine.
2: Et ce soir, tout le monde dort à l'hôtel, c'est ça?
7: Exactement. Tout le monde dort dans un hébergement, alors que auberge, internat ou hôtel, mais tout le monde dort dans un hébergement.
2: Vous êtes bénévole depuis 11 ans auprès du Secours Populaire. C'est votre 6e séjour de la sorte. Vous allez monter dans le bus avec eux, vous allez le vivre aussi avec eux. Ça fait toujours un petit quelque chose pour vous aussi ce matin?
7: Oui, effectivement, c'est toujours un moment de bonheur. Mais la base, c'est pour les enfants. Mais les animateurs, on s'amuse toujours bien. Et puis, au fur et à mesure des années, on prend de l'expérience et donc on a l'habitude et donc on peut... On s'amuse de plus en plus avec ces JOV, mais c'est toujours le même bonheur.
2: Même bonheur parce qu'on les voit. Alors, ils ont des petits yeux, ils ont le sourire, vous aussi en fait, parce que ça a été, c'est un peu la course depuis ce matin, mais surtout, c'est le fruit, c'est la consécration d'un travail pour vous qui remonte.
7: Effectivement, on commence à organiser ces 2 jours en janvier, donc ça fait plusieurs mois de travail, et ces 2 jours, c'est vraiment, comme vous disiez, la consécration de notre travail, donc c'est toujours un bon moment pour nous, même si c'est beaucoup d'énergie dépensée, beaucoup de stress, régler les petits problèmes du moment, mais c'est toujours un bon moment pour nous et un grand plaisir.
2: Oui, parce que d'un point de vue logistique, donc ils sont 400, et vous êtes combien de bénévoles justement à orchestrer ça?
7: Alors en tout, les 2 jours, on est un peu plus d'une cinquantaine d'animateurs bénévoles, il y a des responsables de bus, mais pour l'organisation, on est trois principaux personnes, et après il y a des intervenants extérieurs qui peuvent intervenir.
2: Et ce séjour, qui est-ce qui le finance finalement? Il y a le Secours Populaire, ce sont les dons, mais pas que?
7: Alors effectivement, donc on a des partenaires qui financent une partie. On demande aussi une petite participation aux enfants qui est de 7 euros, donc c'est minime par rapport au prix du séjour. Et après, il y a la CAF aussi qui nous aide un peu.
2: Est-ce que vous avez remarqué ces dernières années, vous qui en êtes donc justement à votre 6e édition des Journées des Oubliés des Vacances, qu'il y a de plus en plus de familles qui ont besoin de ça?
7: Ouais, effectivement, on a de plus en plus de demandes, que ça soit pour les enfants ou pour les familles, puisqu'on prend aussi les enfants seuls, mais aussi les familles. Et donc on a de plus en plus de demandes. Malheureusement, c'est le manque de bénévoles qui nous fait défaut. Là, par exemple, on n'a pas pu compléter tous les bus parce qu'on manquait de bénévoles.
2: Rappelez-moi juste le programme de la journée là aujourd'hui.
7: Aujourd'hui, donc on va partir là vers 8h, et puis après c'est le parc Validator, donc toute une journée au parc d'attractions pour les enfants.
2: Merci beaucoup Jean Talgorn.
7: Merci à vous.
2: Et puis bonne journée, bon courage là pour le dernier rush sur les 10 dernières minutes. Donc vous l'avez entendu hein, Yannick, ils sont absolument tous là, quasiment je pense, sauf peut-être quelques retardataires, ouais. Bien alignés en rang pour entrer dans leurs 7 bus et partir en direction de la Moselle.
0: J'ai l'image, merci beaucoup Salomé, à plus tard. Et vous restez avec nous parce que dans un instant, il revient, si on nous l'impose, c'est comme ça, on n'a pas le choix. Grégory dans un instant.

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2: Alors Grégory, deux jeunes vont prendre, paraît-il, le vélo pour faire Reims-Marseille assez rapidement.
3: Enfin. Ah oui, leur objectif, faire cette traversée à vélo en moins de 48 heures. Départ donc de Reims ce vendredi à 18h et arriver donc espéré avant dimanche soir à Marseille sur la Canebière. Une mobilisation qui a un but caritatif. Olivier Catio, l'homme de terrain de l'émission Ici ça marche, a assisté à l'entraînement de ces jeunes Marnais.
4: Moi, dans un premier temps, je dirais que j'aime repousser mes limites. Mais voilà, je suis convaincu qu'un défi est encore plus beau lorsqu'il dépasse le simple exploit personnel. Voilà, on va souffrir pendant deux jours avec Hugo, ça on le sait. Mais cette souffrance, elle est choisie. Elle n'a rien à voir avec ce que peuvent vivre les enfants hospitalisés et leurs familles. C'est pourquoi cette aventure, si elle peut apporter un peu de soutien et mobiliser quelques donateurs, le défi prendra tout son sens.
3: Il y a Hugo, il y a aussi Maxime, que vous venez d'entendre, en compagnie d'Olivier Catio, un reportage sur la montagne de Reims, à écouter dans Ici, ça marche ce matin, l'émission optimiste, qui vous prouve que l'on peut faire des bonnes choses chez nous, en Champagne-Ardenne, entre 10h et 11h. Et moi, j'ai un autre défi à vous.
2: Ah, oula, j'ai peur. Allez-y, allez-y.
3: Parce que dans l'émission, on va aussi accueillir un jeune homme qui a créé un club de majorettes.
2: Ah, moi, j'ai toujours voulu être majorette quand j'étais petit.
3: C'est vrai?
2: Ouais, je vous jure que c'est vrai.
3: Un rêve,
2: là, j'ai des témoins.
3: Bon, on en parlera.
2: C'est vraiment trop fort ce qu'elles font, qu'ils font d'ailleurs, parce qu'il y a des garçons maintenant.
3: Exactement. Ouais. La preuve, c'est un jeune homme qui dirige ce club. Il nous en parlera tout à l'heure dans l'émission. C'est à Saint-Brice-Courcelles, près de Reims. Attention à votre lancer de bâton, mon cher Yannick.
2: Vous pouvez compter sur moi pour le bâton. Pas de problème. Donc, à 10h, ici, ça marche. Une petite question. Vous connaissez l'île des Faisans ?
3: L'île des Faisans ?
2: Ouais. Stéphane Baird, lui, il connaît. On en parle dans un instant. À tout de suite.
3: Et c'est tout.
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2: Merci de nous écouter, restez avec nous. L'info revient dans quelques minutes avec Margot Turgis, le journal de 8h. Mais d'abord, on va accueillir Stéphane Bern. Et aujourd'hui, on va voyager avec vous Stéphane. Au temps donc où une petite île influait sur le cours de l'histoire européenne.
8: L'île des Faisans, ce n'est ni vraiment la France, ni vraiment l'Espagne. Mais c'est le meilleur endroit pour faire la paix. Année 1659, dans le sud-ouest de la France, un tout petit bout de terre devient un îlot de la plus haute importance. L'île des Faisans, longue de 200 mètres et large de 40, s'impose comme le point de convergence des plus grands diplomates français et espagnols sous l'égide de Mazarin côté français et de Luis de Haro côté espagnol. Il faut dire que c'était bien avant l'invention des visioconférences.
9: 6 heures de conférence par jour, 8 heures de préparation, c'est tout ce qu'on peut en dire.
8: Parce que depuis des décennies, les deux royaumes sont en guerre. Alors, les deux pays trouvent le lieu idéal pour discuter. Cette petite île située sur le fleuve Bidassoa, qui sépare Hendaye en France d'Irun en Espagne. Un entre-deux parfait. Comme si on choisissait une petite ville de Bourgogne pour un match en terrain neutre entre l'OM et le PSG. C'est dans un pavillon à double entrée, conçu exprès pour que les uns et les autres n'aient pas à franchir symboliquement le territoire de l'autre, que les délégations se rencontrent. Avec succès.

0: le 7 novembre 1659, est enfin signé le traité des Pyrénées qui met fin à la guerre franco-espagnole. Ce minuscule morceau de terre garde jusqu'à aujourd'hui un statut bien particulier, celui de condominium. L'île des Faisans est placée sous souveraineté espagnole de février à juillet, puis sous autorité française de juillet à janvier. Une sorte de garde alternée diplomatique.
1: Je vois que l'ambiance est bonne ici aussi, hein. Mais je vais passer au salon pour alterner un peu.
0: L'île des Faisans, c'est un partage entre l'Espagne et la France, mais pas au point d'avoir comme plat emblématique de sa gastronomie la paella au camembert.
2: Restez avec nous parce que là, franchement, la matinée vaut le coup. Il y a beaucoup de cadeaux qui vous attendent. Ce sera dans une dizaine de minutes. 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
2: Nous sommes le mardi 25 août, il est pile 8h.
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2: Voici votre journal en Champagne-Ardenne présenté par Margot Turgy. Il ne reste que des ruines et de la végétation ravagée.
5: Sur les 500 mètres carrés de jardin partagé de Reims, brûlés par un incendie, 10 cabanons sont aussi partis en fumée. Vers minuit, dans la nuit de dimanche à lundi, des bouteilles de gaz stockées sur les parcelles de la rue Saint-Thierry ont explosé. Et s'il n'y a pas eu de blessés, les locataires ont beaucoup perdu. Camille Salcedo-Ruiz l'a constaté.
6: Partout, des cendres, des objets calcinés et une odeur de brûlé dans l'air qui incommode Simone. Elle est venue en catastrophe en pleine nuit, les images des flammes tournent encore dans sa tête.
7: Moi, je suis traumatisée en vérité. J'arrête pas de pleurer.
6: Alors quand la femme de 60 ans vient voir l'étendue des dégâts sur sa parcelle, elle ne peut retenir ses larmes à nouveau.
8: Je veux même plus en parler parce que j'ai très mal. J'ai perdu mon matériel, j'ai perdu des choses qui me tenaient à cœur. Les toxines. Il n'y a même pas un truc que je vois que j'arrive à reconnaître.
6: Les victimes de l'incendie sont restées debout toute la nuit, plus de 12 heures à constater les dégâts et discuter entre eux. Lionel est à bout de force.
9: Tout perdu, quoi.
6: Son matériel de bricolage, ses caravanes, tout a été ravagé par les flammes.
10: On sauvait quand même ma petite cabane, là.
7: Bon, moi, il n'y a rien de sauvé.
9: Bah, du coup, voilà, on nettoie tout. On n'a pas le choix. En une nuit, en quelques heures, tout s'est envolé. Tout dans les flammes.
6: Les poules de leurs voisins ont aussi souffert. C'est Stéphanie qui a entendu dans la nuit leur panique.
11: C'est malheureux, c'est pour les poules, on les entendait crier.
6: Abdelwap et sa femme Mina avaient une trentaine de poules, dont la moitié morte dans l'incendie. 13 d'entre elles manquent encore à l'appel.
12: Mon mari a retrouvé des poules mortes dans les cendres.
13: Cramées, moitié cramées. Et la moitié sont là partout. Je suis en train de chercher partout. C'est un choc vraiment.
12: C'est sûr que c'est pas évident d'arriver et puis de trouver ces bêtes mortes.
6: Les victimes de l'incendie l'assurent, elles pourront compter sur la solidarité de leurs voisins pour les aider.
5: On ignore encore si l'incendie est d'origine accidentelle ou non. Une des locataires de parcelles a porté plainte. Leur mobilisation a déjà payé au premier jour d'une grève de la faim depuis hier devant le tribunal de Reims pour dénoncer la sérophobie de la société. Les militants Christophe Paco et Nicolas Aragona ont décroché un rendez-vous avec le gouvernement. La ministre Aurore Berger, chargée de l'égalité entre les femmes et les hommes et de la lutte contre les discriminations, doit les recevoir mercredi prochain, le 2 septembre. D'ici là, les deux hommes poursuivent leur grève de la faim et invitent les associations LGBT+, et autres collectifs à des mobilisations devant les palais de justice de France demain à 18h.
2: La rentrée se rapproche dangereusement.
5: Dans une semaine pile, le mardi 1er septembre, 13 500 élèves de maternelle et d'élémentaire vont retrouver les copains et les devoirs à faire dans les 104 écoles de Reims. 104, dont 27 fraîchement rénovées après 3 700 000 euros de travaux cet été, y compris de rénovation énergétique. Après les 5 canicules qu'on a subies et celle à venir, la rénovation énergétique, c'est le défi majeur des prochaines années. Et la mairie de Reims prend le problème à bras-le-corps, assure Charles Germain, l'adjoint délégué à l'éducation, à l'enfance et à la jeunesse.
4: Évidemment, je veux dire, on l'a vu là, particulièrement au mois de juin. D'habitude, on est un petit peu préservé, parce que les périodes de forte canicule ont plutôt lieu en juillet-août, quand les écoles sont fermées. Il y a des endroits où il faut refaire l'intégralité des toitures, de l'isolation, etc. Il y a des endroits où on peut trouver des techniques ou des astuces à moindre coût qui sont très efficaces. Moi, mon objectif, ça va être l'efficacité sur cette question-là. On a 104 écoles à Reims, donc ça fait un peu plus de 130 bâtiments sur la ville de Reims. Il y en a qui ont plus d'une centaine d'années. Et donc, on a une vision globale des bâtiments de la ville de Reims. Tous les ans, on remet autour de 5 millions d'euros de travaux, de maintenance. Et nous, on doit ensuite prioriser en fonction de notre capacité budgétaire pour refaire les écoles qui en ont le plus besoin en premier. Chaque bâtiment a sa réponse. L'objectif, c'est que cet hiver, on puisse avoir un plan d'action visible sur la fin du mandat.
5: Et avant ce plan d'action, les travaux de rénovation énergétique ont déjà commencé, comme au groupe scolaire Sully dans le quartier Murigny. Une vraie fournaise, aujourd'hui plus respirable. 1 500 000 euros ont été investis sur 3 ans et on va voir ce que ça donne dans l'info d'ici de 8h30.
2: 8h04, il va bien augmenter, mais moins que prévu.
5: Le plafond des franchises médicales, ce qu'il reste à la charge des assurés, va passer de 100 à 140 euros par an contre les 200 envisagés au départ par le gouvernement. C'est un effort, mais c'est un effort plus juste financièrement, car indexé sur l'inflation, selon la ministre de la Santé, Stéphanie Rist, elle a précisé que 18 millions de Français ne seront pas concernés, dont les mineurs et les femmes enceintes. De nouvelles collectes de dons du sang dans les Ardennes, la première aujourd'hui à la salle des fêtes de Tournes, de 15h à 19h30, la seconde demain à la salle des fêtes d'Avaux, entre 15h et 19h45. Prudence si vous circulez sur la RN4, des travaux de terrassement ont démarré hier à hauteur d'Esternay. Ça veut dire que la voie de gauche est fermée dans les deux sens de circulation jusqu'à demain 16h. Une partie de la voie de droite sera ensuite neutralisée jeudi et vendredi dans le sens Paris-Vitry pour ce chantier piloté par la région Grand Est.
2: Le stade de Reims a décroché sa première victoire de la saison.
5: Objectif rempli pour les Rouges et Blancs, 3-1 face à Annecy hier soir sur la pelouse de Delaune. C'était pour la troisième journée de Ligue 2, Alexandre Dabran.
14: Le Stade de Reims qui remporte son premier succès cette saison. Un Stade de Reims à réaction parce qu'en première mi-temps, ça a été difficile avec notamment l'ouverture du score concédé à la 31e minute. Pourtant, ce sont les Rémois qui avaient eu les meilleures situations dans cette première période. Reims qui était mené 1-0 à la mi-temps. Un petit peu mené au score comme le match précédent face à Dunkerque. Mais en deuxième période, cette équipe rémoise s'est totalement réveillée. Il est vrai aussi aidé par une énorme erreur de main du gardien annécien qui a relâché le ballon dans ses buts, ce qui a permis aux Rémois de revenir à un partout. Et à partir de ce un partout, c'est allé très vite avec tout d'abord le but inscrit par l'un des bons joueurs de cette soirée, Chemsdin Kouranfal, un corner de Guindo, tête décroisée, premier poteau, ça fait 2-1. Et derrière, quelques minutes plus tard, Quentin Paris qui a inscrit le but du 3-1. Reims n'a jamais tremblé derrière. Reims a même eu des situations d'aggraver le score. C'est le premier succès du Stade de Reims cette saison qui va très certainement lancer la saison rémoise.
5: Et après cette victoire, le Stade de Reims est 5e de Ligue 2 avant un prochain match samedi à Saint-Ouen face au Red Star. Le coup d'envoi sera donné à 14h. Et puis vous avez vécu les dernières minutes de rush sur ICI Champagne-Ardenne avant le grand départ. 250 enfants et 150 familles viennent de partir en bus depuis Reims pour 2 jours de vacances au parc Walligator en Moselle et au lac de Madine dans la Meuse. Un séjour organisé par le Secours Populaire de la Marne dans le cadre de sa journée des oubliés des vacances. Une cinquantaine d'animateurs bénévoles sont mobilisés.
2: Et nous, on reste ici, en Champagne-Ardenne.
5: Eh oui, mais on est bien ici.
2: Oui, pour l'instant en tout cas, la matinée va être lumineuse, ça va. Par contre, je ne vous le cache pas, il va falloir surveiller le ciel cet après-midi. Ça risque d'être moins... Voilà, bon, enfin, on aime aussi la pluie, hein, ça sert
5: oui,
2: à d'autres trucs.
5: J'aurais
2: peut-être plus de courgettes comme ça. Les averses pourront éclater avec du tonnerre dans la Marne et dans l'Aube, tandis que des orages sont prévus sur le sud des Ardennes, jusqu'à 23 degrés annoncés autour de Revin, Fumay, Givet, 27 vers Épernay, Dizy et Aix-Champagne, jusqu'à 28 degrés autour de Troyes, Rosières près Troyes ou Saint-Julien-les-Villas. Ce soir, ceci dit, l'amélioration est encore à l'ordre du jour. Elle sera progressive. Les averses vont encore un petit peu traîner localement dans la Marne, notamment vers la Brie, Champenoise et le Pertois. Puis le ciel deviendra plus calme. Cette nuit, on nous annonce du 13 à 15 degrés dans les Ardennes, la Marne, 16 à 17 dans l'Aube. Et demain, mercredi, enfin retour d'un temps beaucoup plus lumineux et surtout, c'est promis, plus chaud.
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2: Ici Champagne-Ardenne, la radio qui vous réchauffe, quoi qu'il arrive, tiens là maintenant, on vous emmène en Italie.

0: cœur des vendanges. Il y a une sacrée ambiance là-bas, c'est ce qu'a pu constater Olivier Catio, qui reviendra nous voir tout à l'heure pour nous faire vivre ce moment quasiment en famille, vous l'entendrez. Et puis avant 9h, ça va cliffer. Ça, c'est un rendez-vous que je vous fixe à 8h45. Ça va cliffer, c'est un nouveau rendez-vous qui vous permet de jouer avec nous pour essayer de deviner le sens d'un mot en parler champenois ou en parler ardennais. Voilà. C'est-à-dire, si vous voulez jouer avec nous, n'hésitez pas à nous joindre au standard 03 26 48 2000 à tout moment. Hein. Vous êtes les bienvenus. Là, il n'y a rien à gagner sur ça va cluffer, mais franchement, ça nous fera bien plaisir de vous avoir avec nous. Mais d'abord, aujourd'hui, comme nous sommes le 25 août, souhaitons un bon anniversaire à Billy Ray Cyrus.
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0: 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C'est pas trop dur, il me semble que Greg a posé la question déjà hier à sa manière, donc ça vous aide un peu. Je vous fais trois propositions. 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Arthur Teboul, Mathias Malzieux ou Gaëtan Roussel? 03 26 48 2000, vous dites Arthur Teboul, Mathias Malzieux ou Gaëtan Roussel. 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
0: C'est pas vrai, le rendez-vous anti-arnaque avec Aude Razo. Les auditeurs vous alertent, Aude, ils sont tombés sur un article web mensonger à propos de l'animateur Nagui.
5: Bonjour Yannick, bonjour à tous.
0: Bonjour.
5: Oui, un spam particulièrement vicieux, c'est ce que m'écrit Virginie, une auditrice. Elle reçoit un mail, il fait très sérieux puisqu'il y a le logo de France Info, je vous le lis. Nagui se confie sur son choix personnel, il évoque, presque en aparté nous dit-on, une décision qu'il aurait aimé prendre plus jeune. Donc la suspense, on a envie de savoir, on a envie de cliquer pour connaître ce grand secret de Nagui. Et ça tombe bien, il y a un bouton tout en bas, lire l'article avant qu'il ne soit enlevé. Alors, je m'arrête là-dessus, lire l'article avant qu'il ne soit enlevé, jamais un média sérieux ne vous enverra un message de ce genre. Ce n'est pas France Info qui écrit à Virginie et ce n'est pas un vrai article.
0: Très bien, bah écoutez ça déjà, Aude, c'est noté. Alors en gros, quel est le risque si on clique pour lire cet article?
5: Eh bien, ça n'a l'air de rien comme ça, mais attention, vous risquez de vous faire siphonner votre compte en banque. Oui, oui, je vous explique. Je clique sur le lien qu'a reçu Virginie, je tombe sur le site franceéconomieinfoactu.com. C'est un média qui n'existe pas, mais le nom est ronflant, ça sonne bien. Et son but, c'est de vous faire croire que Nagui a trouvé un moyen infaillible pour gagner de l'argent sans rien faire, et que vous aussi, vous pouvez en profiter. En clair, c'est une arnaque à l'investissement. L'escroc vous pousse à verser de l'argent. C'est ce qu'a fait Isabelle, par exemple, une autre auditrice. Elle y a cru. Elle a mis 250 euros qu'elle ne reverra jamais. 250 euros, c'est beaucoup. Mais j'ai envie de dire, c'est un moindre mal, puisque les victimes perdent souvent des sommes absolument astronomiques. Ces faux articles, ils sont tellement dangereux que l'autorité des marchés financiers a tiré la sonnette d'alarme pas plus tard que la semaine dernière. Elle s'inquiète de la multiplication de ces arnaques.
0: Merci beaucoup, Aude. Et à demain, restez avec nous dans un instant. Un autre rendez-vous nous attend et pas des moindres avec Nicolas Schmitt et on va va faire appel à vous si vous avez envie de participer à sa nouvelle émission Ici et vous. On en parle juste après Patrick Swayze. On va danser un peu, Nicolas, tiens.

0: Like the Wind, Patrick Swayze, vous vous rappelez de cette bande originale, elle nous a fait tellement rêver, tellement danser. Bon bref, c'était à une autre époque, il est 8h20.
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0: Bon réveil à vous, sachez qu'à 12 ans, on peut avoir un compte sur un réseau social, des centaines d'images sous les yeux, mais toujours pas le recul pour comprendre ce que l'on regarde. Et c'est sérieux, la protection des ados sur les réseaux sociaux, on va en parler avec vous dans Ici c'est vous à 9h. Nicolas Schmitt, bonjour.
2: Bonjour Yannick, bonjour à tous. Alors. Et on va effectivement en parler parce qu'un téléphone dans une main, un fil d'actu qui défile et des notifications qui s'enchaînent. Et puis bah parfois derrière l'écran, il y a du harcèlement, il y a des contenus violents, sexuels, une course au like aussi, une pression parfois permanente aussi pour être vu, aimé et suivi. Alors la grande question c'est, faut-il fermer la porte des réseaux sociaux aux moins de 15 ans ? Écoutez ce qu'en disent les ados.
3: Bah moi personnellement j'ai bientôt 14 donc oui ça m'embêterait un peu quand même parce que je pourrais plus vraiment parler aux gens à part sur un message.
4: 15 ans comme a dit mon copain c'est très strict pour le coup. Moi j'aurais plus dit par exemple 10 ans je pense c'est bien.
5: Je trouve que déjà les réseaux sociaux ça ouvre quand même des portes. Forcément interdire à tout le monde je trouve que c'est un peu abusé quand même parce que bah, ça fait quand même partie de notre vie. Snapchat on parle à nos amis dessus donc je trouve que c'est un peu abusé d'interdire aux ados quoi.
6: Je n'ai pas de réseau, pas de réseau.
2: Alors, pas de réseau. Interdire ces réseaux aux moins de 15 ans. C'est précisément ce que voulait faire la loi adoptée par le Parlement en juillet. Mais le 14 août, le Conseil constitutionnel a censuré cette interdiction, estimant qu'elle portait notamment une atteinte disproportionnée à la liberté d'expression et qu'elle ne protégeait pas suffisamment la vie privée. Alors, faut-il interdire, mieux encadrer, apprendre aux enfants à naviguer dans cet océan numérique? On va en parler ce matin avec Laure Miller qui sera avec nous. C'est la députée marnaise à l'origine de cette proposition de loi. Elle nous expliquera comment elle compte modifier les dispositions de cette loi pour qu'elle soit validée. On parlera de l'interdiction aussi des portables au lycée qui a été annoncée hier et dès la rentrée. Et puis vous, bien sûr, parents,
0: galère,
2: oui,
0: ouais.
2: C'est votre émission. Ici, c'est vous. Vous pouvez échanger directement avec Laure Miller si vous le souhaitez, l'interpeller, témoigner aussi si votre enfant peut-être a déjà été confronté à un contenu qui vous a choqué. Est-ce que vous avez découvert peut-être qu'il avait un compte alors qu'il n'avait pas l'âge? Est-ce que vous avez réussi à lui imposer des règles? Comment ça s'est passé entre vous? Ou peut-être vous avez simplement fini par baisser les bras parce que dépasser un peu par les événements.
0: Alors
2: ça
0: comment,
2: peut arriver,
0: comment on participe? C'est un message vocal, c'est un message écrit, ça marche comment?
2: Les trois, mon capitaine. On peut faire même encore plus, c'est-à-dire intervenir en direct. Et il n'y a qu'un seul numéro pour ça. Soit c'est le WhatsApp vocal, soit le WhatsApp écrit, ou alors en direct au 03 26 48 2000. On vous attend à 9h.
0: Dès maintenant, n'hésitez pas à témoigner. Rendez-vous donc tout à l'heure, effectivement, avec Nicolas à 9h précise. Dans un instant, vous savez quoi? On partira s'aérer du côté des vendanges. À tout de suite. Avec Olivier Catio. D'ailleurs, on va le saluer tout de suite. Bonjour Olivier.
7: Bonjour Yannick.
0: Les vendanges qui touchent à leur fin, 10 jours de travail quand même. Et alors vous avez rencontré des coupeurs qui se motivent en donnant de la voix, c'est le moins qu'on puisse dire.
7: Dans les vignes d'Écueil, nous sommes sur les hauteurs de la montagne de Reims. Bonjour Dominique Itesama.
8: Bonjour.
7: C'est la première fois que vous les faites, les vendanges, ou pas?
8: Non, ça fait des années que je fais des vendanges. Mais ici, ça fait 3 ans que j'en fais.
7: Vous êtes de la région ou pas?
8: Oui, j'habite à Reims.
7: Les premières vendanges, vous vous en souvenez, il y a quelques années?
8: Ah oui, les premières, c'était très dur. Mais là, ça va, d'année en année, ça va, je m'adapte.
7: Comment on s'adapte? On s'économise? On améliore ses gestes et postures?
8: Non, c'est le mental, on fait travailler le mental.
7: Qu'est-ce qui est le plus dur? C'est d'être accroupi, à genoux, baissé?
8: Accroupi. Mais après, ça va. Hein. Le mental, il est là.
7: Racontez-nous l'ambiance, parce qu'on est. Vous êtes combien là en tout dans la parcelle?
8: 18. L'ambiance, elle est correcte. Hein. On est là, on se taquine, on rigole, on chante.
7: Le lever le matin, c'est à quelle heure?
8: Moi, je me lève à 6h. Presque toute l'année, parce qu'après, il y a la vie active. Hein.
7: Et comment vous organisez? Vous êtes mère au foyer pour garder les enfants là pendant ces vendanges? Comment ça se passe?
8: C'est le papa qui les garde.
7: Et vous donc dans les vignes?
8: Voilà, c'est ça.
7: Alors une fois que vous, Dominique, vous avez coupé, vous les mettez dans un panier. Et ensuite, qu'est-ce qui se passe?
8: J'appelle le porteur qui vient chercher les paniers.
7: Et parmi les porteurs, il y a Robert qui est avec nous. Bonjour Robert.
9: Bonjour.
7: Costaud dis donc, il y a du muscle.
8: Merci. J'attendais que ça.
7: Alors comment ça se passe? À chaque fois, les cueilleurs crient panier et c'est Robert qui accourt.
9: Bah en fait, moi, des fois, je les entends, bah, je fais le sourd. Quand je peux pas venir directement, bah, je fais le sourd et quand je suis libre, je reviens. Parce que sinon, si je dois aller descendre, monter, bah, je vais vite m'épuiser aussi.
7: Vous avez déjà été cueilleur?
9: Non, c'est la première fois que j'en fais en tout cas. Enfin, je voulais voir ce que ça fait en fait.
7: Et
9: en fait, c'est dur mais ça m'a aussi permis de tester ma forme physique.
7: Pas besoin d'aller à la salle du coup.
9: Non, je préfère quand même la salle.
7: Qu'est-ce qui était le plus difficile? Bon, pour vous, c'est porter, forcément, mais la chaleur, ça a été éprouvant ou vous avez réussi à gérer?
9: Moi, je viens de la Guyane, du coup, la chaleur, je suis habitué, mais en fait, ici, par rapport à la Guyane, c'est pas aussi humide que la Guyane. Du coup, la chaleur, on la sent vraiment, en fait.
7: Robert, ce sont vos premières vendanges en tant que porteur. Il y a pas mal de vendangeurs qui m'ont raconté que quand ils fermaient les yeux le soir, après des journées de vendange, ils voyaient du raisin, voire ils rêvaient de raisin. Est-ce que ça vous est arrivé?
9: C'est même pas un mythe, c'est réel. J'en ai rêvé 2 jours d'affilée. J'ai même sursauté pendant la nuit en me disant « mince, je suis encore ici ». Mais tout ça pour dire que c'est vrai.
7: À force de voir du raisin toute la journée, il y a le cerveau qui imprime.
9: J'adore les raisins et là, c'est limite, je les supporte plus. Mais
7: oui, c'est histoire de quelques jours, ça va revenir. Mais ça fait ça à beaucoup de monde, c'est vrai.
9: En tout cas, je suis très content de savoir que je suis pas le seul. Je me sens un peu moins fou, c'est déjà ça.
7: Et le reste de l'année, qu'est-ce que vous faites hors vendange?
9: Du coup, je fais donc, au sens du langage.
7: Comment vous êtes organisé? Parce que la date des vendanges a surpris tout le monde cette année, par la précocité.
9: Je faisais rien, du coup, c'est une cousine à moi qui m'a proposé, donc je suis venu.
7: Merci en tout cas pour cette bonne humeur et merci à tous. Bonne fin de vendange.
9: Merci à vous aussi, passez une bonne journée.
0: Très très bonne ambiance. Merci à tous. Allez, on file au standard tout de suite.
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0: Ah, Feu Chatterton, qu'on aime ça, Feu Chatterton. C'est le concert, effectivement, dont ici Champagne Ardennes sera partenaire bientôt. Donc, on va essayer de faire gagner quelqu'un vendredi lors d'un grand tirage à 18h50. Pour cela, on va déjà jouer ensemble tout de suite avec quelqu'un qui est au standard. Allô, allô, bonjour. Allô?
11: Bonjour.
0: Bonjour, quel est votre prénom?
11: François.
0: Ok, François, soyez le bienvenu. Vous êtes dans quel coin, François?
11: À Reims.
0: Très bien. François, vous êtes fan un peu de Feu Chatterton, parce que là, ça va être utile, hein?
11: Un petit peu, oui.
0: Bon, ça peut servir. Oui. C'est vrai que le concert, il a lieu prochainement. Nous sommes partenaires. Ce sera le 3 septembre à la Foire de Chalon. Et donc là, vous allez jouer pour vos invites pour la Foire. Ça va être gagné, je pense. Et peut-être, donc, serez-vous le regagnant vendredi lors du grand tirage pour avoir un pass VIP pour 2 personnes. Et j'ajoute en plus un lot qui comprend un Jeanne d'Arc, c'est un gâteau, un paquet de biscuits roses maison et une brioche feuilletée offert par l'atelier de Laurent sur donc la Foire de Chalon. Tout ça grâce à cette question. Comment s'appelle le chanteur et leader de Feu Chatterton? Arthur Teboul, Mathias Malzieux ou Gaëtan Roussel?
11: Arthur Teboul.
0: Ouais.
12: Moi, personnellement.
0: C'est ça, Arthur Teboul, c'est la bonne réponse. Et sa voix reconnaissable parmi tous, hein, Arthur Teboul. Vous êtes un petit peu fan ou pas du tout, Feu Chatterton? Vous connaissiez déjà?
11: Un petit peu quand même, ouais.
0: Ok, alors je le dis juste pour... moi aussi j'aime bien, on aime bien tout, je crois, hein. On est tous un peu fans, ça tombe bien, puisque ce sera un moment phare de cette foire. Donc bientôt, je le dis au passage, Mathias Malzieux, c'est Dionysos, c'est Gaëtan Roussel, Louise Attac, voilà, il y avait 2-3 petits pièges, mais vous l'avez remporté. Donc pour vous, 2 entrées pour la Foire de Chalons, et vous êtes inscrit pour le grand tirage qui aura lieu donc précisément à 18h50 vendredi pour remporter ce pass VIP 2 personnes. Je vous souhaite une bonne journée. Vous allez faire quoi de beau aujourd'hui? Vous bossez? Vous êtes en vacances?
11: Je vais bricoler et déménager.
0: Ah bah, rien que ça, c'est déjà une belle journée qui s'annonce. Et bah, bon courage. Merci à vous pour
11: merci
0: votre fidélité
11: vous.
0: Et je vous repasse Ségolène. Bonne journée, au revoir. Et vous restez avec nous. L'info revient dans un instant.
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0: Merci de nous écouter. Nous sommes le mardi 25 août. Il est 8h30. Voici les titres de l'actualité en Champagne-Ardenne avec Margot Turgy.
14: Le premier succès de la saison pour le Stade de Reims. Les Rouges et Blancs vainqueurs d'Annecy hier soir à Delaune. 3 buts à 1, son cinquième de Ligue 2 ce matin. Des poules tuées, des légumes partis en fumée, des cabanons détruits et du matériel brûlé. Les locataires des 500 mètres carrés de jardins partagés incendiés à Reims dans la nuit de dimanche à lundi ont constaté les dégâts hier. Et puis la ville de Reims au rendez-vous d'un des défis majeurs pour les années à venir, la rénovation énergétique des écoles. À une semaine de la rentrée, on visite un groupe scolaire quartier Murigny, transformé. Ce sera dans l'info d'ici dans quelques secondes.
0: Profitez bien du soleil, ça va pas durer ce matin. On fera un point météo dans un instant, mais vous le comprendrez, la pluie aura une large place. Pour l'instant, c'est l'heure de faire le point sur l'actualité en France et dans le monde. C'est en 90 secondes et c'est tout de suite avec Valentine Lettès.
15: Pour l'instant, personne ne manque à l'appel, confirme ce matin la préfecture de l'Aude, où le village de Poma a été littéralement soufflé hier par une immense tornade.
16: J'ai entendu ce gros bruit et plus rien, j'ai vu tout partir en l'air. Et le temps de réagir, j'ai le toit qui est tombé, les cloisons qui me sont tombées dessus et tout.
15: Une quarantaine de blessés, dont 15 sont à l'hôpital, 300 maisons touchées, parfois complètement rasées, et plus de courant dans des milliers de foyers, 21 000 au total dans le sud de la France où les orages sont passés. C'est hier. Encore quelques retards et suppressions de trains sur les rails ce matin, mais la vigilance météo orange est levée dans tous les départements. Avez-vous déjà subi des violences sexuelles ? La question sera posée à chaque enfant, de la grande section de maternelle à la terminale, dans des termes évidemment adaptés à leur âge. Le questionnaire sur le harcèlement distribué désormais à chaque rentrée évolue. Le ministre de l'Éducation anticipe déjà un séisme. 10 euros de plus environ à payer par an, c'est l'estimation pour chaque Français de l'augmentation des franchises médicales. Le reste à charge des assurés, prévu par le gouvernement pour octobre dans le but d'équilibrer les comptes de la Sécu. Une annonce hors norme pour une opportunité historique, c'est le projet de tous les superlatifs en Île-de-France où 3 parcs d'attractions seront créés grâce à 6 milliards d'euros d'investissement de l'Arabie Saoudite. Et puis avec 3 victoires en 3 matchs, les volleyeuses françaises se sont qualifiées hier pour les 8e de finale de l'Euro, c'est en Suède.
0: Merci Valentine. Dans l'info d'ici en Champagne-Ardennes ce matin, Margot, on s'intéresse à un énorme défi pour toutes les communes françaises, adapter les écoles au changement climatique.
14: Et donc à faire des travaux de rénovation énergétique face aux canicules à venir. À une semaine de la rentrée, ce sera mardi prochain, le 1er septembre, on visite ce matin le plus gros chantier en la matière pour la ville de Reims, la rénovation du groupe scolaire Sully dans le quartier Murigny. 1 500 000 euros ont été investis sur 3 ans pour isoler et permettre aux 340 élèves d'apprendre en restant aux frais socialement.
17: C'est un grand bâtiment en béton construit dans les années 70 avec des terrasses en enfilade sur des colonnes.
18: Il y a eu un gros souci.
17: Et oui, il y avait beaucoup de travail ici, nous explique Grégory Magot, technicien en génie civil pour la ville de Reims. Il a été chargé de projet sur la réfection de la couverture et toute l'isolation thermique de l'école Sully.
18: Il y avait 3 verrières zénithales, ce qu'on appelle. C'est des verrières qui font 7 mètres de long, 3 mètres de chaque côté, donc par versant, 42 mètres carrés de vitrage. Le vitrage était un simple vitrage, le soleil tapait dedans tout la journée, et l'été, dès qu'il y avait un rayon de soleil, il faisait plus de 40 degrés dans chaque classe. Donc à l'élémentaire, à maternelle, il y a des gros soucis au niveau des enfants, saignement de nez, et gros problème là-dessus.
17: D'abord, l'isolation de la toiture a été complètement refaite en laine de verre.
18: Sur couverture, on a laissé la couverture identique comme elle était, et on est venu rapporter l'isolant dessus avec une autre couverture.
17: Quand on rentre, dans le hall ont été installées des sortes de grilles d'aération naturelles de la hauteur du mur.
18: Vous avez un exemple ici, d'ensemble vitré. Donc c'est un ensemble qui fait, on va dire, 4 mètres par 4 mètres, qui était composé de bois et de vitres. Tout a été retiré. On a fait un ensemble aluminium en essayant de garder le maximum de lumière. Sur l'ensemble des 16 mètres carrés, on a gardé la moitié pour amener une grille d'air frais. Vous voyez, c'est une grille. Vous avez une petite protection anti-insectes et à l'intérieur, vous avez des ailettes. Vous voyez les grandes ailettes noires qui sont automatisées en fait. Elles se ferment ou elles s'ouvrent. Là, par exemple, elles sont ouvertes.
19: C'est vrai que là, on sent un petit vent.
18: L'air frais. Ouais.
19: C'est une clim naturelle un peu.
18: En gros, c'est une ventilation.
17: À l'étage, fini les verrières.
18: Ben voilà, vous aviez 42 mètres carrés de vitrage sur cette partie-là. Maintenant, c'est 6 Velux par verrière.
19: C'était un peu une serre avant.
18: Oh ben, c'était une serre. Vous aviez un effet de serre.
17: Et ici, tout est automatisé.
18: Donc tous les Velux, tous les volets roulants, toutes les parties grilles d'aération avec les ailettes, tout ça est connecté sur cette armoire d'automatisation-là. Cette armoire-là est connectée au réseau de la ville à différentes sondes. Vous avez des sondes intérieures de température, sondes extérieures. Il y a tout un programme là-dedans pour savoir à quelle température on ouvre, on ferme. S'il pleut, il y a des capteurs de pluie sur les Velux. Ils se referment automatiquement. Donc effectivement, dès que le soleil tape, on tire les volets roulants sont tirés et il n'y a plus de soleil qui tape dessus. Ça peut faire que du bien.
17: Un impact mesuré en effet par les services spécialisés de la ville. Par exemple, pendant la semaine du 10 août, en pleine canicule cet été, les mesures ont enregistré 26 degrés à l'intérieur contre 36 degrés à l'extérieur, soit un écart de 10 degrés, alors qu'avant la température était similaire dehors et dedans, voire pire. En ressenti.
18: On note une bonne différence quand même. Quoi.
17: Il reste maintenant une partie de l'isolation des façades à terminer.
18: C'est pour finir l'isolation thermique complète. On a fait isolation du toit, là on va faire isolation des façades.
17: Le coût de cette partie-là des travaux est estimé à 450 000 euros.
14: Et au total à Reims, 27 écoles ont eu droit à des travaux cet été, des petits et gros aménagements pour un total de 3 700 000 euros sur les 5 millions de budget annuel de la mairie pour les 104 établissements de la ville.
0: Dans le journal à 9h tout à l'heure, des habitants de Reims qui ont perdu leur coin de verdure dans la nuit de dimanche à lundi.
14: 500 mètres carrés de jardins partagés sont partis en fumée rue Saint-Thierry. Une grande tristesse pour les locataires de parcelles.
0: Le soleil va encore faire de belles apparitions ce matin. Si vous vouliez une bonne nouvelle de la part de Météo France, c'est celle-ci. Mais cet après-midi, ce sera nettement plus incertain. Des averses qui pourront se développer donc, avec un risque de tonnerre dans la Marne, dans l'Aube, ainsi que dans le sud des Ardennes. Comptez 22 à 23 degrés vers Sedan, Bazeilles et Carignan. On annonce 27 degrés autour de Vitry-le-François ou Sainte-Menoux, par exemple. 28 degrés vers Bar-sur-Seine ou encore Vendeuvre-sur-Barse. Le temps redeviendra progressivement plus calme ce soir et cette nuit, même si quelques averses restent possibles. Localement dans la Marne, ça devrait être plus sympa. Demain mercredi, nette hausse des températures à nouveau. On repart vers 26-27 degrés dans les Ardennes, 27 à 29 demain dans la Marne, 29 à 30 degrés dans l'Aube. Demain, le ciel sera beaucoup plus lumineux, beaucoup plus souvent. Avant, malheureusement, une nouvelle dégradation possible dans la nuit de mercredi à jeudi.
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0: Indochine pour repartir en musique. Ça va vous permettre de chanter à nouveau et ça tombe bien. 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C'est Troisième Sexe.

0: Indochine dans Ici Matin. Il est 8h42.
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0: Et Margot est toujours là. Est-ce que vous avez votre vieux cartable? Est-ce que vous avez gardé vos vieilles affaires scolaires, tout ça?
2: Un cartable chippie de primaire.
0: C'est que ça peut se revendre très cher. Ah oui, c'était un...
2: Bah oui.
0: Quelle couleur?
2: La génération, bleu.
0: Oh, enfin, bleu, je suis sûr que vous l'avez encore.
2: Oui, il doit être quelque part.
0: Ça peut se revendre très cher.
2: Oui, mais je vais y penser. Merci
0: voilà.
2: Du tout.
0: 29% des parents interrogés dans une étude récente réalisée par Famille de France ont déclaré qu'ils n'achètent plus des fournitures neuves, mais de la seconde main, c'est-à-dire 11 points en plus en un an. Donc du coup, c'est carrément devenu une part très importante de ce budget-là. Donc si vous voulez revendre votre sac bleu, je passe une annonce. Margot Turgy vend sac bleu chippie.
2: J'ai pas fixé le prix encore, attendez.
0: Voilà, n'hésitez pas. En tout cas, c'était l'info de ce matin. Méfiez-vous, le panier moyen a baissé de pas mal en plus, 14%. On paye plus que 180€ au lieu de 211 pour les parents cette année, à condition de bien faire vos repérages, car ça peut aussi être très cher si vous allez dans les magasins spécialisés. Voilà ce que dit cette étude, et c'est toujours bon à savoir. Voilà, vous montrerez quand même le petit sac, ça m'intéresse.
2: Oui, ça marche.
0: Allez, on retrouve tout de suite Alexandre Dabran. Bonjour Alexandre.
3: Bonjour Yannick, bonjour
0: à tous. Nouveau rendez-vous avec vous pour Champion Championne. On part à la rencontre de personnalités du monde du sport dans la Marne et les Ardennes, des joueurs, des dirigeants. Et cette semaine, nous sommes avec Catherine Roussel, présidente du club de handball de Saint-Brice-Courcelles depuis maintenant 12 ans. Elle évoque avec vous son engagement dans le monde associatif sportif et la manière dont elle dirige le club.
4: C'est quand même quelque chose qui vous apporte tous les jours, parce que vous en apprenez tous les jours. La palette, elle est large sur le poste de présidente. Je ne suis pas seulement là pour faire de la représentation. Je suis de très près tout ce qui est compte. J'ai des salariés à gérer, donc j'ai aussi une partie RH. Il y a toute l'organisation du club. Je travaille avec toutes les commissions, puisqu'on a beaucoup de commissions, donc mon rôle, il est quand même un peu un chef d'orchestre, et donc c'est hyper épanouissant parce qu'on apprend plein de choses encore, et que j'estime qu'on n'a jamais tout appris, donc on cherche, on tâtonne. Maintenant, il y a des choses qui roulent toutes seules, mais au début, c'était pas si évident que ça.
3: Vous êtes plutôt, donc, du coup, une présidente, on va dire, collégiale. Vous discutez, il y a des commissions, vous êtes vraiment dans cet esprit-là plutôt?
4: Oui, voilà.
3: Pas autoritaire, quoi.
4: Voilà. Alors, je suis un peu autoritaire quand même, parce que des fois, il faut que ça passe. Mais autoritaire plus une fois qu'on a pris la décision. C'est-à-dire qu'on.
3: Il faut trancher des fois.
4: Des fois, faut trancher. Donc, toujours avec les personnes qui sont en charge. On tranche pas. Chez nous, on est 6, je dirais, à prendre des décisions. Très importante.
3: Une sorte de comité exécutif quelque
4: voilà.
3: part.
4: Voilà, donc les 6, on se réunit assez souvent, ou par visio, ou par téléphone si on n'a pas le temps. On échange beaucoup, et c'est toujours la majorité qui gagne. Donc même si moi, je ne suis pas forcément d'accord avec quelque chose, à partir du moment où c'est la majorité, tout le monde se plie et tout le monde va dans la décision qui a été entérinée. Je dirais que je suis plus un peu autoritaire sur le fait qu'une fois que les décisions sont prises, il faut que ça avance. Et mes petits collègues de jeu vous diraient que je suis pas très patiente. Donc en général, il faut que ça avance. Donc je dirais plus ce côté-là, où là je vais en effet un petit peu entre guillemets harceler, en disant ça avance, on en est où, on fait quoi, on fait comment, ça arrive quand, etc. Et là je suis un peu plus directive.
0: Notez bien le nouveau rendez-vous donc chaque dimanche avec Alexandre Dabran pour entendre l'intégralité de cet entretien le dimanche entre 10h et 11h. Attention, vous pouvez jouer avec nous là tout de suite si vous avez envie, il n'y a rien à gagner, c'est que pour le plaisir. Ça va cliffer arrive dans un instant, il faudra découvrir le sens d'un mot, et aujourd'hui c'est un mot champenois que je vous proposerai. Si vous avez envie de jouer avec Nicolas, avec Margot, avec nous, vous n'hésitez pas, vous appelez au 03 26 48 2000, maintenant on vous attend.
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0: Il est 6h47, ça va cliffer, c'est maintenant. Ils sont dans les starting blocks, les deux là.
9: J'aime pas trop quand ça cliffe comme ça.
0: Mais Nicolas Schmitt est de retour et on y va comme hier. Allez hop, c'est parti. Ouais, je suis chaud là.
2: Et vous le tenez vachement bien, franchement, ouais. Gardez-le.
0: Ah oui, Margot, oui. Championne Margot. Hier, elle a réussi quand même. Bon, pas toute seule, mais ça commence à. Hein, ça va. Cette année, vous allez voir.
9: On va s'en sortir.
2: Non, bah, en duo, normalement, on devrait s'en sortir un peu mieux.
9: On va mettre un défaut tous les jours, Yannick.
0: Bon, là, on n'a pas eu le temps, mais si vous avez envie de jouer avec eux, vous pouvez nous appeler. On vous prendra à l'antenne avec plaisir. Vous êtes prêts? Allez, suspense. Voici le. J'adore la musique suspense aussi. Qu'est-ce qu'un hall? H-A-U-L-E, c'est un mot champenois. Voici trois propositions. Est-ce un... Alors maintenant que vous êtes bon, hein, est-ce un bâtiment agricole, un talus qui sépare deux champs ou un grand béné pas très futé? Un hall. H-A-U-L-E.
9: Alors là, je dirais un bâtiment parce que le hall, ça fait penser à ça.
2: Ça fait agricole, mais c'était quoi le deuxième?
0: Un bâtiment agricole. Ah, trop tard. Un bâtiment agricole.
9: Un fossé, c'est ça?
0: Un talus qui sépare deux champs ou un grand béné pas très futé?
2: Allez, le deuxième.
9: Ouais, deuxième, allez.
2: Allez, c'est deuxième.
0: C'est la décision de qui, là?
2: En collégial.
9: Oui, collégial. Initié par Margot, quand même.
0: Donc vous dites quoi, le.
9: Mais. Le deuxième. Le deuxième.
0: C'est quoi?
9: C'est le fossé entre deux champs ou le
0: talus entre deux champs. Vous dites ça? Eh bien, c'est. Gagné! Un talus qui sépare deux champs.
2: Pour l'instant, donc Nicolas, Margot, voilà, deux, et Yannick, zéro.
0: Zéro. Ça vient du nord-ouest de la Marne, ces longs talus qu'on appelle chez nous des orles aussi, donc des halls avec un H si on préfère. Parce que maintenant j'ai ma Bible, d'après Michel Tamine, hein, qui a publié Le Parler de Champagne.
9: Ah, Michel, merci Michel de nous éclairer tous les matins.
0: Merci beaucoup à vous d'avoir
2: participé. Et merci Yannick.
0: Et à demain, et je vous aurai demain. Maintenant je vous emmène dans l'Aube, si vous êtes d'accord, pour faire une petite sortie pédagogique organisée, ça va vous faire du bien. Par l'Office National des Forêts et le Centre Régional de la Propriété Forestière, au sein du site Natura 2000. On en parle dans un instant. Ah, il y a un petit truc avant, vas-y comme tu veux, on va s'adapter.
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0: Voilà, je peux y aller maintenant, c'est bon. Je m'adresse à Molly qui réalise avec beaucoup, beaucoup de dextérité cette émission depuis ce matin avec plein de nouveautés dans tous les sens. Donc, cette sortie organisée par l'Office National des Forêts et le Centre Régional de la Propriété Forestière se passe au sein du site Natura 2000 Barrois et Forêt de Clairvaux. C'est aujourd'hui à 14h. Les deux organisateurs sont avec vous, Christine Lapri.
10: Jean-Baptiste Richard, bonjour.
11: Bonjour.
10: Vous êtes responsable environnement à l'ONF de la Marne. Et Xavier Pierre, bonjour.
12: Oui.
10: Vous êtes ingénieur au CRPF Grand Est. En quoi va consister cette promenade, Jean-Baptiste?
12: Alors, on va se balader à travers la forêt communale de Vitry-le-Croisée dans le sud-est au bois, sur les plateaux calcaires du Grand Est, à la découverte de la forêt communale qui est typique en fait des milieux forestiers qu'on va trouver sur le site Natura 2000 du Barrois et de la forêt de Clairvaux, qui a été créée pour protéger tout un cortège d'oiseaux pas forcément extrêmement rares sur le secteur, mais en tout cas très typique et qui commence à se raréfier quand on s'éloigne du Barrois. On peut parler par exemple de la cigogne noire ou du milan noir, milan royal, et donc l'objectif de la balade, c'est de découvrir un peu cet écosystème sur la forêt communale et les métiers du forestier.
10: Justement, Xavier, qu'est-ce qu'on va apprendre sur cet écosystème et sur ces métiers en quelques mots?
13: Eh bien, justement, on va essayer de se concentrer sur la notion de gestion durable. Donc, la durabilité repose sur trois piliers, donc l'environnement, l'économie et le social.
10: Et comment tout ceci se mélange et coopère?
13: Eh bien, par exemple, le fait de promouvoir le bois mort et de laisser du bois mort, ça peut être source d'habitat pour des espèces avifaunes, donc les oiseaux, qui derrière pourront réguler tous les problèmes de pathogènes, notamment au niveau des insectes. Derrière, il y a vraiment une démarche de sensibilisation.
10: Jean-Baptiste, qu'est-ce qu'on va voir dans cette forêt-là? Qu'est-ce qu'on va voir et apprendre?
12: Alors, on va se promener à travers différents faciès forestiers. Hein. On va avoir des faciès, par exemple, plutôt feuillus, plutôt résineux. On va un petit peu observer ce qu'on peut prélever, nous, pour répondre aux besoins de la société, en bois de chauffage, en bois d'œuvre, etc. Mais on va voir aussi comment, nous, forestiers, on peut aménager la forêt en préservant des petites clairières, par exemple, pour permettre à une biodiversité spécifique, en fait, de s'installer et de perdurer malgré le fait que plus localement on va prélever quelques bois pour nos besoins. Et en fait on va vraiment à travers cette balade voir comment on peut concilier les deux, conserver en fait les espèces qui malgré les activités humaines ont besoin quand même de trouver leur habitat dans des secteurs qui maintiennent malgré tout une activité économique ou alors simplement une activité sociale à travers les promenades, à travers la chasse, etc.
10: Comment on s'équipe pour venir?
13: Eh bien, il faut prévoir en fonction de la météo, donc déjà des chaussures de randonnée dans un premier temps, de l'eau aussi, protection pour tout ce qui est soleil s'il fait beau, mais à l'inverse aussi, s'il y a un petit peu de pluie, plutôt prévoir des manteaux et des bottes.
10: Combinez l'utile et l'agréable en vous inscrivant à la promenade pédestre animée par l'Office national des forêts et le Centre régional de la propriété forestière Grand Est dans le site Natura 2000 Barrois et Forêts de Clairvaux ce mercredi 26 août à 14h. Détails et inscriptions en tapant sur votre moteur de recherche Biodiversité Grand Est Agenda. Merci beaucoup Xavier et merci à Jean-Baptiste.
12: Merci à vous.
0: Merci à vous trois en l'occurrence. Dans un instant, comment reprendre le travail sans sombrer? Réponse avec Gérald Kirzek.
1: Dans la vallée de l'Ardre,
6: sur la côte des Blancs
1: ou dans le vignoble de l'Aube,

0: Peu importe, en fait, non, pas vraiment. Hein. Il est vraiment temps de faire attention à soi. C'est la rentrée qui se profile. Il faut reprendre en douceur, notamment quand au travail, la boîte déborde et risque de vous faire déborder, n'est-ce pas, docteur Kirzek? Bonjour.
1: Bonjour à toutes et à tous. C'est la rentrée et vous les sentez, ces quelques centaines de messages qui vous regardent d'un œil accusateur depuis votre téléphone. Le syndrome de la boîte mail qui déborde, une épreuve presque aussi redoutée que le réveil le matin. Alors, comment gérer ce stress numérique sans se laisser submerger? C'est vrai que les boîtes mail débordantes génèrent de l'anxiété, des nuits hachées, parfois même des troubles musculo-squelettiques liés à l'hyperconnexion. Chaque message non lu, c'est un signal que notre cerveau interprète comme une menace sociale. Les notifications déclenchent une micro-poussée de cortisol, l'hormone du stress, et à la rentrée, après des jours sans consulter ses mails, le cerveau reçoit un flot brutal de ces petits signaux comme une décharge électrique. Cela peut générer un sentiment d'échec et de paralysie. Et malheureusement, on a tendance à aggraver la situation en faisant quelques erreurs. La plus courante, c'est le tri perpétuel. On ouvre un mail, on le ferme. On en ouvre un autre, on ne termine rien. C'est épuisant, inefficace. Autre piège, la vérification compulsive dès le réveil, avant même le café. Cela ancre la journée dans l'urgence. Troisième mauvaise habitude, répondre systématiquement à chaque courrier dans l'heure, même pour dire « je m'en occupe », cela entretient une culture du « tout de suite ».
0: Alors concrètement, par quoi il faut commencer pour vider sa boîte, mais sans stress?
1: On bloque une heure sans aucune notification, on coupe les sonneries, on ferme Outlook ou Gmail et on ne fait que cette tâche. Une heure de tri active vaut mieux que cinq journées de petites vérifications anxieuses. Ensuite, on applique la méthode 4D. Delete, delegate, defer, do. Ça, c'est de l'anglais. On supprime ce qui est inutile, on délègue ce qui ne dépend pas de vous, on reporte à plus tard ce qui n'est pas urgent et on fait immédiatement ce qui prend moins de 2 minutes. Ensuite, on instaure une boîte de décantation, un dossier nommé à traiter plus tard où l'on glisse les messages non urgents. On les programme dans son agenda et on y reviendra à un moment précis. Et si le stress des mails vous empêche de dormir, si vous ressassez des messages dans votre lit, si vous ressentez des tensions dans la nuque ou des palpitations le dimanche soir, il faut agir, le burn-out numérique existe. Et dans ce cas, on peut en parler à son médecin traitant, on réduit les connexions, on fixe des plages horaires strictes et parfois une simple déconnexion de 24 heures le week-end, c'est bientôt là, ça suffit à retrouver un équilibre. Allez, courage et d'ici là, portez-vous bien.
0: Merci docteur, dans un instant, il arrive directement dans vos oreilles sans passer par votre boîte mail. Je parle de Nicolas Schmitt, à tout de suite.
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3: Merci à toute l'équipe ce matin, Margot évidemment, Ségolène et aussi Molly pour la réalisation. On se retrouve demain à 6h pour un nouveau Ici Matin, on compte sur vous. Et tout de suite, c'est notre Nicolas Schmitt qui revient avec un gros sujet ce matin, on en parlait tout à l'heure.
4: Oh oui, la protection des ados sur les réseaux sociaux, on en parle ce matin avec la députée marnaise qui a défendu la loi au Parlement. C'est Laure Miller qui est là pour répondre à vos questions ce matin, nous éclairer sur la tournure que va prendre maintenant cette loi qui a été censurée par le Conseil constitutionnel.
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4: Excellente journée, merci d'être avec nous ce matin, il est 9h. Le journal, Margot Turgy. Margot, des habitants de Reims ont constaté les dégâts hier.
5: Des locataires des jardins partagés de la rue Saint-Thierry où 500 mètres carrés ont brûlé et 10 cabanons ont été détruits dans un incendie dans la nuit de dimanche à lundi après l'explosion de bouteilles de gaz stockées sur le site. Simone fait partie des sinistrés. Elle dit avoir perdu quasi 1000 euros de matériel.
6: J'ai vu prendre feu, mais j'arrivais pas à voir si c'était dans cet état-là. J'ai dû aller chez une copine juste dans les petits immeubles. Et là, j'ai vu que tout était ouvert. J'ai dit, là, j'ai plus rien. Et je voyais tous les jardins qui prenaient. Et je voyais le mien, je voyais celui d'à côté, celui-là d'à côté, derrière. Je disais, tout va brûler. Tout va brûler. Pour moi, il n'y a plus de terrain, hein. J'ai plus de cabanon, j'ai plus rien, j'ai plus de matériel, j'ai plus rien. J'ai perdu des choses qui me tenaient à cœur. Il me reste une table et mes légumes. Là, enfin, on voit les légumes. Puis après, c'est le dégât. Il n'y a même pas un truc que je vois que j'arrive à reconnaître. Voilà, il n'y a plus rien.
5: Et après l'incendie, Simone a porté plainte. On ne sait pas encore si le sinistre est d'origine accidentelle ou non. Les photos impressionnantes des dégâts causés par ces flammes sont à voir sur ici.fr et l'application ici. Dans l'Aude, 41 personnes ont été blessées et 300 maisons endommagées par le passage d'une tornade à Poma au sud de Carcassonne. Le phénomène a déferlé sur la commune hier vers 17h20 et 15 blessés ont dû être hospitalisés. Une première victoire pour les deux militants en grève de la faim à Reims dès leur première journée de mobilisation pour dénoncer la sérophobie de la société. Christophe Paco et Nicolas Aragona ont obtenu un rendez-vous avec Aurore Berger, la ministre chargée de l'égalité entre les femmes et les hommes et de la lutte contre les discriminations doit les recevoir mercredi prochain, le 2 septembre. D'ici là, les deux hommes poursuivent leur grève de la faim et invitent les associations LGBT+ et autres collectifs à des mobilisations devant les palais de justice de France demain à partir de 18h.
4: Une députée de la Marne vous répond ce matin sur Ici Champagne-Ardenne.
5: L'élu Ensemble pour la République, Laure Miller, est votre invité, Nicolas, juste après le journal dans l'émission Ici c'est vous, entre 9h et 10h, pour revenir sur deux mesures qu'elle a portées pendant plusieurs mois, l'interdiction des réseaux sociaux aux moins de 15 ans, retoquée par le Conseil constitutionnel, et le zéro portable dans les lycées, une deuxième mesure effective dès cette rentrée, après la promulgation de la loi en urgence hier par Emmanuel Macron.
4: Et si vous souhaitez échanger, réagir également avec Laure Miller, un seul numéro, le 03 26 48 2000, par téléphone classique ou bien via WhatsApp.
5: Autre changement à venir dans les établissements scolaires pour cette année, des questions sur les violences sexistes et sexuelles vont être intégrées au questionnaire annuel sur le harcèlement scolaire distribué à 10 millions d'élèves. Le ministre de l'Éducation nationale, Édouard Geffray, l'a annoncé hier et rappelé qu'un enfant sur 10 est victime de violences sexuelles en France.
4: Les collectes de dons de sang poursuivent cette fin août dans les Ardennes.
5: Avec deux nouvelles, la première aujourd'hui à la salle des fêtes de Tourne de 15h à 19h30. La seconde demain à la salle des fêtes d'Avaux, ce sera de 15h à 19h45. Sur la RN4, prudence, la voie de gauche est fermée jusqu'à demain 16h dans les deux sens de circulation. Conséquence de travaux de terrassement démarrés hier à hauteur d'Esternay. Une partie de la voie de droite sera elle neutralisée jeudi et vendredi dans le sens Paris-Vitry. Pour ce chantier piloté par la région Grand Est.
4: Et puis le Stade de Reims est 5e de Ligue 2 ce matin.
5: Après sa première victoire de la saison, décrochée hier à la maison à Delaune, 3 buts à 1 face à Annecy. Un match gagné qui fait du bien au capitaine Théo Léoni.
7: Je pense que c'est mérité. On l'attendait avec impatience et effectivement, je crois qu'il y a 10 jours, elle était presque entre nos mains. Aujourd'hui, on fait encore preuve de caractère, de détermination pour pouvoir se remettre dans le match et puis passer au-dessus. Donc, je suis très très fier de l'équipe. On doit effectivement savoir qu'on a une des équipes les plus jeunes du championnat. Donc, il va falloir faire le contraste entre être ambitieux, mais savoir accepter aussi quelques erreurs individuelles parce que ben, manque d'expérience, manque de temps de jeu, donc la pression, toutes ces choses-là qui viennent avec un peu le temps, hein, les matchs joués. Effectivement, avec un groupe si jeune, c'est difficile de tout apprendre en peu de matchs. Donc effectivement, on est un club ambitieux, on se doit de l'être, mais il va falloir accepter que ça peut se passer comme la semaine passée.
5: Et prochain match pour les Rouges et Blancs, ce sera samedi à Saint-Ouen face au Red Star. Le coup d'envoi sera donné à 14h. Et puis elle va de nouveau avoir la tête dans les étoiles. Une semaine après sa sortie historique, l'astronaute française Sophie Adnot va sortir aujourd'hui pour la deuxième fois de la Station Spatiale Internationale pour terminer sa mission inachevée, le remplacement d'une antenne de communication. Le début de l'aventure est estimé à 14h35 et doit durer environ 6h30.
4: Bon, nous aussi, on va jeter un œil dans le ciel.
5: Dans le ciel, pour y très voir, très haut.
4: Sophie Adnot, mais pour
5: on aimerait bien avoir Sophie Adnot, qu'elle nous fasse coucou.
4: Ça serait sympa. Bon, il faut un sacré télescope. Hein. Conseil de bonnes jumelles, Margot. De belles éclaircies, en tout cas, pour ce matin. Et cet après-midi, des nuages qui vont devenir un petit peu plus nombreux. On attend même quelques orages localisés. Les températures, elles remontent à entre 24 et 27 degrés, voire 28, même sur le sud Champagne. À l'heure qu'il est, il fait 12-13 degrés à Charleville, 14 à Rethel, 15 degrés à Reims, à Épernay, à Chalon, il fait 16 degrés sur l'Argonne et 17 degrés à Troyes ou encore à Vitry-le-François.
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4: Bonjour à toutes et à tous, merci d'être fidèles et de participer à votre émission qui traite des sujets qui nous concernent au quotidien. Et je vous propose tout de suite d'entrer dans le vif du sujet avec cet extrait d'un discours du président de la République, c'était en janvier dernier.
8: Le cerveau de nos enfants et de nos adolescents n'est pas à vendre. Les émotions de nos enfants et de nos adolescents ne sont pas à vendre ou à manipuler, ni par les plateformes américaines, ni par les algorithmes chinois. Et donc ce qui m'importe, c'est qu'on ait un texte efficace, qui corresponde à nos engagements, au combat qu'on a mené, et qui puisse rentrer dans la vie des familles de nos adolescents à partir du 1er septembre prochain.
4: Alors après la censure, que fait-on pour protéger nos enfants des réseaux sociaux, protéger les moins de 15 ans des dangers de ces réseaux? C'est l'ambition du président, on vient de l'entendre, qui a été douché par le Conseil constitutionnel le 14 août dernier, malgré un vote positif de l'Assemblée nationale et du Sénat quelques semaines avant. Cette interdiction portait, d'après le Conseil constitutionnel, une atteinte disproportionnée à leur liberté d'expression et de communication. Elle n'était pas adaptée, nécessaire ni proportionnée. Donc voilà un sujet qui a fait beaucoup réagir dans les familles cet été, chez les ados évidemment. Bondir même peut-être aussi celle qui avait défendu la proposition de loi à l'Assemblée, la députée marnaise Laure Miller, qui est avec nous ce matin sur Ici Champagne-Ardenne. Bonjour Laure Miller.
9: Bonjour.
4: Merci d'être avec nous ce matin pour nous éclairer sur cette loi et également ce que vous avez prévu pour la faire adopter cette fois-ci. Mais 10 jours après ce revers, dans quel état d'esprit êtes-vous ?
9: Mais je reste encore un peu traumatisée par cette censure parce que je m'y attendais vraiment pas. On avait quand même beaucoup travaillé collectivement avec beaucoup de membres du gouvernement, avec le président, avec des juristes. Donc on était vraiment arrivé à une écriture qui nous semblait pouvoir être jugée constitutionnelle. Donc ouais, j'aurais mis ma main à couper que ça allait passer. Et donc ouais, je suis encore, je ne comprends toujours pas en fait la décision. Mais voilà, il faut la prendre et puis recommencer.
4: Une loi qui semblait faire consensus.
9: Et en plus une loi. Alors, évidemment, le sujet de la constitutionnalité est fondamental, donc je ne remets pas en cause du tout la décision, mais oui, c'est un sujet qui fait consensus, je crois qu'il y a un vrai besoin, et puis par ailleurs, il y a énormément de pays derrière nous qui s'apprêtent à prendre exactement la même mesure, une trentaine de pays qui sont en train de plancher là-dessus.
4: Vous allez nous rappeler pourquoi vous souhaitiez que cette loi passe absolument. Ce sujet, évidemment, vous qui nous écoutez ce matin, vous concerne aussi forcément, vous êtes parents, grands-parents peut-être, d'un enfant, d'un adolescent dans votre entourage. Et vous avez peut-être été vous-même confronté à ces questions. Alors racontez-nous vos expériences ce matin, vos inquiétudes, vos solutions peut-être. Hein, les questions que vous vous posez, vous pouvez aussi les poser à la députée Laure Miller en direct ce matin ou via WhatsApp. C'est le même numéro, 03 26 48 2000.
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4: Et avant de vous accueillir, au 03 26 48 2000, une petite balade avec Jim et Alain Souchon, surtout à 9h09. Passez une belle matinée avec ici Champagne-Ardenne.

0: La balade de Jim sur Ici Champagne Ardenne. Belle matinée avec Alain Souchon.
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0: On sait bien qu'il y a un sujet qui vous préoccupe en tant que parent ou grand-parent, ce sont les réseaux sociaux que consultent à longueur de temps vos adolescents. Interdire les réseaux sociaux avant 15 ans, on en parle ce matin parce que la tâche se révèle plus complexe que prévu pour le gouvernement. Laure Miller, députée de la Marne, vous êtes avec nous pour en parler ce matin. Vous avez porté ce texte, il a été adopté définitivement par le Parlement le 21 juillet, avant d'être donc censuré par le Conseil constitutionnel le 14 août. En quelques mots, quel était le problème que vous vouliez régler avec cette interdiction avant 15 ans?
3: Alors, le problème très large, c'est en effet que les réseaux sociaux, on s'en rend compte maintenant, il y a de plus en plus d'études scientifiques qui le montrent, ont un impact sur la santé mentale des jeunes en particulier, puisque les jeunes, à l'inverse de nous adultes, ont un cerveau qui n'est pas encore complètement formé et donc sont évidemment plus vulnérables. Et donc maintenant, on sait que à la fois par le design des réseaux sociaux, mais aussi par le contenu, ils captent notre attention de façon complètement démesurée. Ça s'appelle l'économie de l'attention, qui a été un marché nouveau conquis par des grandes plateformes américaines et chinoises en l'occurrence, et donc ça capte notre attention pendant des heures et des heures. On voit bien que quand on regarde les évolutions du temps passé, c'est crescendo, et que les jeunes passent de plus en plus de temps dessus, et donc évidemment ça a un impact sur l'attention, notre capacité à nous concentrer, et ça on le voit au quotidien. Et puis il y a un autre impact sur la santé mentale, qui est que le fonctionnement de ces réseaux sociaux, c'est de pousser avec les algorithmes et de mettre en avant ce qu'il y a de plus clivant, de plus nocif de fait, parce que c'est ce qui retient le plus notre attention. Les émotions négatives sont celles qui retiennent le plus notre attention, et donc forcément ça conduit nos jeunes à voir des images qu'ils ne devraient pas voir.
0: Alors apparemment tout le monde est d'accord là-dessus, en tout cas les études scientifiques, et pour autant le Conseil constitutionnel lui retoque cet aspect de la loi. Est-ce que vous comprenez cette décision? Vous avez le sentiment que le principe même de l'interdiction a été mal compris?
3: Oui, moi j'ai ce sentiment-là, moi je ne la comprends pas la décision, parce qu'ils se fondent en effet sur la liberté d'expression, mais d'une part nous, notre interdiction ne portait que sur la partie réseau social, c'est-à-dire qu'on permettait l'accès pour les jeunes de moins de 15 ans à la partie dialogue, c'est-à-dire messagerie interpersonnelle. Et en effet, beaucoup de jeunes utilisent Snapchat en particulier, ou Instagram, pour dialoguer avec leurs amis. Cette partie-là ne devait pas être interdite dans la loi. Et donc c'était seulement la partie finalement scrolling, c'est-à-dire le temps qu'on passe à regarder des vidéos qui s'enchaînent les unes après les autres. Donc il me semble que la liberté d'expression n'était pas complètement atteinte avec cette loi. Et par ailleurs, ils n'utilisent pas beaucoup l'argument qui est notre argument essentiel, c'est la santé publique. Nous, on se fonde sur un objectif de santé publique, en particulier chez les jeunes, et c'est ça qui nous permettait, il me semble, de pouvoir restreindre des libertés, et notamment la liberté d'accès aux réseaux sociaux, lorsqu'on se fonde sur la santé publique. Il y a eu d'autres décisions par le passé qui ont les restrictions, les interdictions, ça existe dans notre droit, et elles se fondent en général sur des objectifs, et notamment sur celui de santé publique, et j'ai l'impression qu'ils n'ont pas pris assez en compte ce sujet de la santé publique.
0: Et alors, imaginons, prenons un cas concret, si vous aviez devant vous un parent d'un enfant de 12 ans qui vous disait « j'arrive plus à contrôler ce que mon fils ou ma fille voit sur TikTok, Instagram », qu'est-ce que vous lui répondez ?
3: Mais ouais, j'ai du mal à lui répondre, parce qu'il me semblait, alors c'était pas parfait cette interdiction, et j'ai jamais prétendu que c'était une loi parfaite et qui allait tout résoudre, mais c'était un outil, d'une part, une sorte d'argument d'autorité pour le parent, de dire « la loi l'interdit, donc maintenant, ce téléphone-là, tu n'y auras accès, en tout cas à travers les réseaux sociaux, tu n'y auras accès qu'à 15 ans ». Évidemment, il y a des jeunes qui vont transgresser, on connaît les jeunes, on l'a tous été. Pour autant, ça posait quand même une règle dans la société, et je pense que c'est pas la même chose quand on a 14 ans, de faire quelque chose en sachant que c'est admis, que de faire quelque chose en sachant qu'on transgresse. C'est pareil pour fumer ou pour boire de l'alcool, on n'a pas le même état d'esprit quand même. Donc moi, ce que je leur réponds aux parents, c'est qu'il faut qu'ils tiennent, mais c'est hyper compliqué, parce que c'est un sujet de friction quotidien avec l'adolescent, donc c'est pas agréable pour personne. Et est-ce qu'on veut d'une vie où chaque jour, on va lutter pour donner un petit peu de temps, que l'enfant vous en réclame davantage? Donc voilà, il faut dialoguer avec son enfant, et il faut surtout lui expliquer le mécanisme. Tous les enfants n'ont pas forcément conscience que, en fait, ce qu'ils voient, c'est pas ce qu'ils ont choisi de voir, c'est ce que l'algorithme et donc la plateforme a choisi de leur montrer. Et donc il faut essayer de prendre un peu de recul sur ce qu'on voit sur les réseaux sociaux, et par ailleurs essayer de prendre un peu de recul sur le temps qu'on y passe, parce qu'en effet c'est du temps qu'on ne passe pas avec ses amis en direct avec sa famille à faire autre chose, de la lecture ou d'autres jeux qui sont très utiles quand on est jeune.
0: Ben on va continuer d'en parler ensemble et voir aussi comment vous imaginez convaincre le Conseil constitutionnel d'adopter cette fois la loi que vous allez remanier, vous allez la repenser, on va voir comment et quelles sont les pistes que vous explorez. Et puis vous, bien sûr, qui nous écoutez, parents, enseignants, adolescents aussi, c'est les vacances encore, alors prenez la parole vous aussi. Est-ce que vous considérez qu'avant 15 ans, les réseaux sociaux sont trop dangereux pour être laissés en accès libre? Eh bien, vous envoyez vos témoignages sur WhatsApp ou vous nous rejoignez en direct, c'est le même numéro, 03 26 48 2000.
4: Chacun fait ce qu'il veut, en fait. Même si on est accro, c'est notre problème à nous, en fait, je pense. C'est à nous de faire attention. Hein.
5: Est-ce que c'est vraiment le rôle du gouvernement de légiférer sur une addiction aux réseaux sociaux, soi-disant? Après, je pense que la forme, c'est plutôt chez les très jeunes. Hein. Peut-être faire de la prévention dans les collèges, par exemple. Hein.
6: Franchement, non. J'aime pas cette idée. On est libre, quand même. On a acheté le téléphone. 800 euros, 1000 euros, voire plus, et on nous interdit ça. Quand même, pas abusé non plus. Bah, c'est un outil de travail, déjà, le téléphone. Moi, je m'en sers pour travailler. Ils peuvent pas limiter ça, en fait.
0: Alors vous réagissez au 03 26 48 2000 sur Ici Champagne-Ardenne. Ici, c'est vous. C'est votre émission. C'est à qui le tour? À vous peut-être. En tout cas, c'est Mylène Farmer qui chante à 9h19.

0: C'est à qui le tour, Mylène Farmer sur Ici Champagne-Ardenne. Ce matin dans Ici, c'est vous, on évoque l'interdiction des réseaux sociaux pour les moins de 15 ans. Et Agnès souhaite réagir, elle nous rejoint dans un instant depuis Prouilly. Elle a 4 enfants, des petits-enfants également, et elle est donc confrontée à ce souci.
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0: Et vous, bien sûr, au 03 26 48 2000, vous réagissez, vous intervenez, vous posez vos questions. On s'intéresse ce matin au projet de loi interdisant les réseaux sociaux aux moins de 15 ans. Elle doit être revue, cette loi, en tenant compte des remarques du Conseil constitutionnel. Et nous sommes avec Laure Miller, la députée qui a porté cette proposition de loi devant l'Assemblée pour répondre à vos questions. Et Agnès est avec nous, vous nous appelez de Prouilly. Bonjour Agnès.
7: Bonjour. Voilà. Je téléphonais pour dire que j'étais d'accord avec la députée. Actuellement, je ne suis pas du tout confrontée avec mes petits-enfants aux réseaux sociaux puisqu'ils sont jeunes. Mais j'ai peur qu'à l'avenir, après, en grandissant, avec l'influence des copains, copines, je pense qu'il faut protéger nos enfants et elle a tout à fait raison.
0: Qu'est-ce qui vous inquiète ?
7: Le temps que les jeunes passent sur leur portable, les contenus, ils peuvent voir des choses qui ne sont pas pour leur âge. Surtout pour les filles, avec des influenceuses toutes fines, maquillées et autres, ça peut avoir des conséquences sur l'alimentation des jeunes. La violence, il y a plein de sujets qui posent problème quand même, et je pense qu'il faut protéger les enfants.
0: Ça vous concerne indirectement, Laure Miller, les effets TikTok, notamment avec ces influenceuses, puisque vous étiez vous-même la rapporteuse du rapport de la commission d'enquête parlementaire sur les effets psychologiques de TikTok.
8: Oui, bien sûr, on a soulevé le capot et on a regardé un peu la boîte noire de TikTok, et c'est la même chose sur les autres réseaux sociaux, puisque ils se copient les uns les autres, ils se tirent la bourre en fait pour être les meilleurs à capter notre attention. Et en effet, ce qu'il faut avoir en tête, c'est que les algorithmes qui sont extrêmement puissants de ces plateformes, ils vont pousser, comme je le disais tout à l'heure, tous les contenus qui sont de nature à nous mobiliser le plus longtemps possible sur la plateforme. Et ces contenus-là, de toute évidence, ce sont des contenus qui sont mauvais pour notre santé mentale de manière générale et forcément pour les plus jeunes, parce que c'est de la violence, de l'hypersexualisation. En effet, ça va être des contenus qui vont attirer le jeune parce que c'est des jeunes filles qui sont très belles, qui parlent de leur vie, de rêve, etc. Mais derrière tout ça, il y a aussi une valorisation des troubles du comportement alimentaire, donc beaucoup de vidéos pour expliquer à des jeunes filles qu'il faut qu'elles mangent une pomme par jour pour être plus jolies, et puis des vidéos qui vont même romantiser la dépression, voire le suicide, et qui sont évidemment extrêmement dangereuses et que les plateformes ne retirent pas. Elles le savent pertinemment, elles auraient la capacité technique de les retirer, elles ne les retirent pas parce qu'elles savent que ça conduit les jeunes à rester beaucoup plus longtemps sur les plateformes.
0: Qu'est-ce que vous avez envie de dire face aux inquiétudes qu'exprime Agnès ce matin sur Ici Champagne-Ardenne?
8: Je les partage, c'est pour ça que je mène ce combat. C'est pas un combat facile parce qu'il faut avoir en tête que c'est une prérogative qui relève de l'Union Européenne, les plateformes, les grandes plateformes et le numérique de manière générale. Donc on peut pas tout faire à l'échelle nationale, et on a entendu pendant ce débat beaucoup, y compris de personnalités politiques, qui disaient il suffit de changer l'économie générale de ces plateformes, de rendre transparents les algorithmes, de leur demander de réduire le temps qu'on peut passer avec une limite, etc. Tout ça, on ne peut pas le faire. C'est l'Union Européenne qui peut le faire. Nous, la seule fenêtre de tir qu'on avait, c'était l'interdiction, puisque la Commission européenne nous a permis cette interdiction et a donné le droit aux États membres de l'Union européenne de procéder à cet âge limite au-delà duquel on peut aller sur les réseaux sociaux. Donc on avait vraiment un trou de souris. On l'a toujours d'ailleurs, puisque c'est toujours permis. Mais c'est ça qu'il faut qu'on puisse trouver parce que, encore une fois, moi je pense que c'est important de pouvoir protéger la jeunesse. J'entends parfaitement la jeunesse qui dit on travaille avec, c'est devenu un outil du quotidien. Évidemment, je le vois et j'ai fait beaucoup de lycées et de collèges à Reims et dans les environs et j'avais des vraies confrontations avec les jeunes. Ils étaient évidemment pas d'accord avec moi, mais si on prend un peu de recul, si on sent que ce qui est en train de se passer dans notre société ne nous convient pas pour l'avenir des jeunes et pour l'image qu'on a d'une société équilibrée, eh ben je pense qu'il faut les lois, elles servent aussi à ça. C'est pas pour régler un problème à un instant T, c'est pour régler le problème dans les années et les décennies qui viennent. Et moi je pense à tous ces jeunes, les petits enfants d'Agnès, mais mes propres enfants qui sont pas encore confrontés à ça. Eh ben si jamais demain on a posé cette règle, eh bien ils n'auront pas à lutter contre l'accès aux réseaux sociaux puisqu'ils n'y seront jamais allés avant l'âge de 15 ans.
0: Agnès, est-ce que vous en discutez peut-être avec vous, avec vos enfants? Comment ils ont réagi, vos enfants, pas vos petits-enfants bien sûr qui sont trop jeunes puisqu'ils ont 8, 6 et 4 ans, mais qu'en ont-ils pensé de cette censure de la loi?
7: Je pense que mes enfants la soutiennent aussi parce que justement, ils auront moins à batailler pour que leurs enfants n'aillent pas sur ces réseaux. Donc, s'il y a une loi, exactement, je pense qu'il faut ils la soutiennent aussi. Ils sont tout à fait conscients des risques d'aller sur ces réseaux. Et on dit maintenant, en plus, les jeunes ne lisent plus. C'est parce qu'ils n'ont plus le temps. Ils regardent que des trucs comme ça. Donc, il y a plein de choses à faire autre que de regarder pendant des heures son portable, je pense.
0: Et oui, 91% des Français possèdent un smartphone. Les Français passent en moyenne 3h30 à 5h par jour sur leur téléphone. Et chez les 18-35 ans, ça peut dépasser les 6h. Alors les plus jeunes, évidemment, on va essayer de les...
7: Et même sur le sommeil, je veux dire ça.
0: Ouais.
7: Je connais des jeunes ados qui dorment pas parce qu'ils sont sur les réseaux jusqu'à 2h du matin. Quoi.
0: On entendra d'ailleurs un pédopsychiatre, Rémois, nous en parler des effets du téléphone. Voilà, si on y passe trop d'heures. Merci en tout cas de votre témoignage, Agnès. À Prouilly. Merci beaucoup. Vous aussi, si vous souhaitez interpeller, réagir également face à cette loi qui a été donc censurée pour limiter l'accès aux réseaux sociaux aux moins de 15 ans, eh ben, appelez-nous, témoignez aussi. Peut-être avez-vous réussi à faire respecter une interdiction numérique à votre enfant ou est-ce que vous considérez qu'une interdiction empêcherait réellement d'utiliser ces réseaux sociaux? Dites-nous ce que vous en pensez et interpellez la députée Laure Miller au 03 26 48 2000, soit en direct, soit via WhatsApp en laissant un vocal ou un texte.
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0: Eros Ramazzotti à 9h30, Sebastas et una canzone.

0: Sebasta, c'est una canzone, et c'était Eros Ramazzotti sur Ici Champagne-Ardenne. Excellente matinée avec nous.
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0: Et on évoque ce matin ensemble l'interdiction des réseaux sociaux au moins de 15 ans. Est-ce vraiment efficace? Est-ce une bonne idée? On en parle ensemble avec la députée marnaise Laure Miller qui a défendu ce texte devant l'Assemblée. Texte donc censuré par le Conseil constitutionnel et dont il faut réécrire une nouvelle mouture maintenant. On va voir quelles sont les pistes que vous explorez, Madame Miller. Mais je voudrais d'abord qu'on accueille Philippe qui nous appelle de Saint-Brice-Courcelles et qui a une question à vous poser. Bonjour Philippe.
3: Oui, bonjour ici, la radio ici, Madame Miller également, votre invité. Oui, je voulais parler un peu des réseaux sociaux parce que même on est adultes nous-mêmes et on passe énormément de temps. Bien sûr, le problème c'est que quand on est sur les réseaux sociaux, il y a toujours quelque chose qui nous permet de rester plus longtemps, c'est-à-dire qu'on nous incite toujours à rester plus en plus longtemps sur les réseaux sociaux. Alors évidemment, pour les enfants, c'est plus difficile encore. J'admets qu'il faut interdire, mais est-ce qu'on peut pas limiter? Parce que interdire, c'est difficile. Quand on dit interdire aux enfants, bon, après ils rentrent chez eux, ils peuvent rester très longtemps chez eux sur les réseaux sociaux. Donc à l'école, est-ce qu'il y a peut-être des choses quand même malgré tout qui sont utiles? Mais le problème, c'est de limiter. Et comment limiter les horaires pour nous-mêmes en tant qu'adultes, mais aussi pour les enfants qu'on doit aussi maintenir, c'est dans la vie courante. Ils ont accès aux réseaux sociaux
0: C'est très difficile. On va voir si Madame Miller a des outils à nous proposer, oui. Philippe. Est-ce que à défaut d'interdire, est-ce qu'on peut limiter?
4: Ah oui, c'est une vraie question. Et en effet, comme je vous le disais tout à l'heure, malheureusement, nous ne pouvons pas, à travers la loi et les États membres de l'Union européenne, ne peuvent pas avoir une action qui consisterait à limiter. Vous le savez peut-être, mais par exemple en Chine, TikTok est limité dans le temps, c'est-à-dire que les jeunes, il y a une sorte de couvre-feu numérique que j'avais voulu mettre dans la loi, dans ma proposition de loi au départ. Et en fait, le Conseil d'État m'avait dit que ce ne serait pas constitutionnel, donc je l'avais retiré. Mais voilà, en Chine, qui n'est pas le même modèle démocratique, on peut bien le dire.
0: Le pire de l'application, c'est pour les autres.
4: Exactement,
0: mais
4: les Chinois nous envoient le pire, ouais. Et ils gardent avec eux quelque chose de plus maîtrisé, puisque ça s'arrête à une certaine heure, je ne sais plus si c'est 20h ou 21h, ça ne reprend que le lendemain matin, et que par ailleurs, le contenu aussi en Chine sur TikTok n'est pas le même contenu que chez nous, puisqu'il y a des contenus imposés qui sont des contenus patriotiques ou éducatifs. On n'a évidemment pas du tout ça chez nous, mais en fait, on n'a pas la capacité, nous, en tant que législateurs, de pouvoir influer sur le contenu ou sur la limitation dans le temps. On ne peut pas, on aimerait le faire, mais on ne peut pas.
0: Les parents, en revanche, peuvent. Il y a des applications qui permettent des contrôles parentaux, qui permettent de limiter les heures. Il y a aussi, via les box, on peut aussi configurer le Wi-Fi, des choses comme ça aussi, et par profil. Mais bon, c'est un peu technique tout.
4: Exactement,
0: ça.
4: Exactement, c'est ce que j'allais dire. Il y a des choses qui existent, on peut en effet limiter. Il y a des parents qui y arrivent tout à fait, mais on n'est pas tous égaux face aux nouvelles technologies. Et moi, je sais qu'il y a beaucoup de parents qui ont galéré, qui n'y arrivent toujours pas, avec des enfants qui, à partir d'un certain âge, connaissent mieux les nouvelles technologies que nous et qui arrivent avec des tutos sur YouTube à contourner les interdictions. Donc voilà, on peut le faire et en même temps, c'est quand même la responsabilité des plateformes de nous offrir un produit qu'on est en capacité facilement de limiter pour son enfant.
0: Illustration justement de la façon et de la facilité avec laquelle les jeunes peuvent contourner tout cela.
5: Moi personnellement, j'ai bientôt 14, donc oui, ça m'embêterait un peu quand même parce que je pourrais plus vraiment parler aux gens à part sur un message.
6: 15 ans, comme a dit mon copain, c'est très strict pour le coup. Moi, j'aurais plus dit, par exemple, 10 ans, je pense, c'est bien.
7: Je n'ai pas de raison, pas de raison, pas de raison.
8: Je trouve que déjà, les réseaux sociaux, ça ouvre quand même des portes. Forcément, interdire à tout le monde, je trouve que c'est un peu abusé quand même. Parce que ça fait quand même partie de notre vie. Snapchat, on parle à nos amis dessus. Donc je trouve que c'est un peu abusé d'interdire aux ados, quoi.
9: De toute façon, moi, je peux pas être interdit, j'ai mis mon âge plus vieux. Je suis né en 2000, d'après Snap.
10: Dans la réalité, t'es né en
9: 2012.
11: C'est un peu ridicule, il y aura toujours des solutions pour éviter de plus avoir Snap, quoi. Soit avec l'aide d'un parent, soit avec un VPN ou quelque chose comme ça. Il y aura toujours des solutions.
0: Ah, il y aura toujours des solutions, hein. Ils ont 14-15 ans.
4: Oui, bien sûr. Non, mais contourner une règle, une loi, c'est, on peut toujours le faire. Si je grille le stop devant votre studio, s'il n'y a pas de policier, j'aurai la possibilité de contourner la loi. Et pour autant, il faut quand même que le stop reste. Donc je pense que la règle, même si elle est contournée, est nécessaire. Par ailleurs, selon l'âge qu'on a, mon fils de 8 ans ne sait pas ce que c'est qu'un VPN. Donc évidemment, à 14 ans, on peut savoir ce que c'est. Encore que j'ai interrogé cet été des jeunes de 13 ans qui ne savaient pas du tout ce que c'était qu'un VPN. Donc selon selon le milieu dans lequel on vit.
0: Il suffit de tomber sur le bon camarade dans la cour d'école qui
4: bien
0: sait
4: sûr,
0: ce que c'est, et puis
4: évidemment,
0: ça y est, en 5 minutes, ils
4: donc,
0: savent.
4: Non, mais il y aura toujours des jeunes qui vont contourner. Moi, ce que je constate, et en étant allé dans des collèges et dans les lycées sur notre territoire, c'est que, quand même, les jeunes reconnaissent dans leur grande majorité qu'en effet, ça les empêche de faire autre chose, qu'ils ne lisent beaucoup moins, voire plus du tout, qu'en effet, les contenus, moi, j'ai eu beaucoup de témoignages de jeunes, vraiment, je repense à une fille au collège Notre-Dame qui m'a dit qu'elle était tombée sur des contenus qui l'avaient traumatisée pendant plusieurs jours, qu'elle avait dû en parler à ses parents parce que de fil en aiguille, elle avait cliqué sur des vidéos, puis ensuite on lui avait montré des détails du meurtre d'une jeune fille horrible. Et voilà, donc on peut passer moins de temps, mais n'empêche qu'on a des contenus qui sont accessibles et qu'on ne devrait pas voir quand on a 13 ans ou 14 ans. Mais j'entends bien, et je l'ai eu beaucoup de fois ce témoignage de jeunes qui me disent, vous n'allez pas nous retirer quelque chose qui fait partie de notre vie. Oui. Et je le comprends. Et en même temps, à un moment donné, si c'est pas bien, il faut pouvoir restreindre. Et les jeunes, encore une fois, comme je le disais tout à l'heure, qui arrivent après, les enfants qui sont en primaire maintenant, ils n'auront pas cette frustration et au moins, ils vivront dans un environnement qui est plus équilibré.
0: Eh bien, Laure Miller, députée de la Marne, vous allez rester avec nous parce que vous avez du pain sur la planche pour repenser cette loi pour qu'elle soit donc acceptée par le Conseil constitutionnel. Vous allez nous partager peut-être les pistes que vous entendez suivre pour qu'elle soit cette fois-ci adoptée. Étienne Dao, c'est le grand sommeil sur

0: les nuits durent toute la vie. C'est joli, ça, grand sommeil avec Étienne Daho. Le sommeil, c'est justement ce qui manque parfois à nos ados qui passent des heures sur les réseaux sociaux. On en parle aujourd'hui dans C'est ici et vous.
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0: Oui, votre quotidien avec les réseaux sociaux et surtout le quotidien de vos enfants, puisqu'on parle de l'interdiction de la loi devait interdire l'accès aux réseaux sociaux aux moins de 15 ans, qui a donc été censurée par le Conseil constitutionnel. Laure Miller, députée de la Marne, vous portiez ce texte, il a été adopté par le Parlement, donc retoqué. Maintenant, quelles sont les pistes que vous explorez pour qu'il soit validé par le Conseil constitutionnel?
4: Je pense qu'il faut qu'on refasse un tour de table, j'allais dire, entre à la fois le Conseil d'État, qui est finalement l'institution qui nous permet au préalable de pouvoir bien écrire la loi et bien la travailler. J'étais déjà allée devant le Conseil d'État en janvier dernier, donc je pense qu'il faudrait y retourner. Et le deuxième élément, c'est la Commission européenne. On avait eu des échanges informels avec elle pour pouvoir essayer de trouver une rédaction qui lui convienne aussi, puisqu'en fait on est pris entre deux contraintes, deux exigences, on va dire, le fait de respecter la Constitution, donc là c'est le Conseil d'État qui nous aide, et par ailleurs le fait de respecter le droit de l'Union européenne, et c'est la Commission européenne qui peut nous aider à travailler un nouveau texte. Donc c'est une histoire de ces deux trois mots à mon avis, hein. Enfin c'est pas grand chose.
0: Ça tient vraiment ça.
4: Et eux ils considèrent que c'est trop général, donc il faut qu'on puisse peut-être mettre des exceptions plus importantes que ce qu'on avait mis. On avait mis quelques exceptions, par exemple Wikipédia, pour ne qui figuraient parmi les exceptions. Donc il faut qu'on regarde si on peut pas élargir les exceptions, ce qui permettrait de faire quelque chose de plus équilibré pour le Conseil constitutionnel, mais ne pas ce que le Conseil constitutionnel nous dit, c'est qu'il faut distinguer entre les mauvais et les bons réseaux sociaux. Et en fait ça revient à poser des critères pour savoir quel est un bon, quel est un mauvais. Et ça, la Commission européenne nous dit, c'est pas possible, ça. Vous pouvez pas faire ça. Donc, il faut qu'on essaie de trouver, une voie de passage entre les deux. Peut-être, je vous dis, en élargissant des exceptions qui permettraient d'avoir quelque chose de moins général pour plaire au Conseil constitutionnel. Mais voilà, tout ça est un travail vraiment subtil qu'il faut qu'on puisse faire rapidement, puisque le calendrier parlementaire est très restreint.
0: C'est ça, les élections.
4: Avec les présidentielles, on arrête de siéger à la fin du mois de février.
0: C'est ça. Et puis alors, on va évoquer quand même, on n'en a pas parlé, mais hier, le président de la République a en urgence promulgué quand même une partie de cette loi, celle qui était donc acceptée, et qui donc prévoyait l'interdiction du portable dans les lycées et dès la rentrée.
4: Dès la rentrée, exactement. Oui, ça faisait partie de la loi. C'était l'idée de prolonger ce qui existe déjà au collège, puisque vous savez, la loi interdit l'usage du portable au collège. Et donc l'idée, c'était de se dire, finalement, ce qu'on souhaite faire au collège, c'est-à-dire permettre aux enfants, aux jeunes, de travailler dans un environnement serein, de ne pas regarder leurs notifications toutes les 5 minutes et de pouvoir dialoguer dans les couloirs avec leurs amis, et bien qu'on puisse le faire aussi au lycée, puisqu'on a vu que là où ça se passe bien dans les collèges qui le font et qui le respectent, qu'ils font respecter, en vérité, les professeurs et tous les encadrants constatent que c'est quand même un environnement qui est largement amélioré, et donc qu'on puisse le faire au lycée.
0: Mais promulguer là, maintenant, à une semaine de la rentrée, c'est pas un peu peut-être essayer de sauver la face par rapport à cette loi qui a été retoquée, parce qu'on l'entend, c'est très compliqué à mettre en place une semaine pour les chefs d'établissement.
4: Alors, les chefs d'établissement avaient été mis au courant avant l'été, au mois de juin ou au tout début du mois de juillet. Le ministre avait envoyé, alors je ne sais pas si c'est une circulaire, je ne sais pas exactement le terme technique, mais avait envoyé un document pour expliquer les modalités et pour donner des pistes de mise en œuvre aux chefs d'établissement. Donc on ne se réveille pas une semaine avant la rentrée, on en avait déjà parlé. Et puis par ailleurs, il y avait eu des réunions de concertation avec les chefs d'établissement. J'entends que c'est compliqué, que ça peut être compliqué, mais ça peut se faire de façon progressive. L'idée, c'est de commencer le processus et de pouvoir, dès cette rentrée, partager avec les lycéens lycéens le fait que le téléphone n'est plus admis.
0: D'autant que là aussi, il y a pas mal de dérogations qui s'appliquent à ça, parce que le téléphone, il est utilisé pour dans des domaines pédagogiques, dans l'enceinte du lycée, d'organisation également.
4: Bien sûr, les emplois du temps qui sont sur le téléphone.
0: Le NT, etc.
4: Ah ben, ça pose un vrai sujet de la place du numérique dans nos établissements scolaires. Je pense qu'on est allé très loin, et pour plein de choses, c'était super. Et je pense que maintenant, il faut qu'on puisse le repenser. Un professeur qui demande aux élèves de sortir leur téléphone pour faire un QCM sur le téléphone, est-ce que c'est une bonne ou une mauvaise chose, sachant que quand on sort son portable,
0: qui oblige parfois certains élèves à devoir s'équiper d'un téléphone.
4: Exactement.
0: Et qui n'en ont pas.
4: Qui n'en ont pas.
0: Voilà. Parce que sinon, ils ne peuvent pas participer à l'activité
4: pédagogique. C'est des injonctions contradictoires. Et moi, je pense, je plaide, et je l'ai déjà dit au ministre, pour vraiment repenser complètement la place du numérique. Il y a des pays, notamment dans le nord de l'Europe, qui ont largement réduit, qui sont revenus largement en arrière sur la place du numérique à tous les échelons de l'école. Et moi, je pense qu'il faut qu'on puisse faire un point d'étape et se poser la question de savoir jusqu'où on va sur la place du numérique dans la vie de nos enfants à l'école.
0: Très bien. Ben, on vous laisse potasser le sujet et plancher donc sur cette nouvelle loi pour interdire les réseaux sociaux avant 15 ans. Vous avez en tout cas eu le soutien de quelques-uns de nos auditeurs aujourd'hui. Merci,
4: merci beaucoup,
0: Madame la députée Laure Miller, députée de la Marne, d'être venue nous expliquer tout cela ce matin. Et demain sur Ici Champagne-Ardenne, on évoquera un tout autre sujet. Papy, mamie, babysitter, avis, garder ses enfants, plaisir, devoir familial ou corvée. On en parle demain matin avec vos témoignages par WhatsApp au 03 26 48 2000 ou en direct. C'est d'ailleurs le même numéro. À demain.
5: C'est bien qu'ils les gardent, sachant qu'il ne faut pas que ça devienne une obligation. Il ne faut pas que les parents mettent une pression sur les grands-parents du style, dès qu'ils ont quelque chose, une invitation, des vacances ou des motifs personnels, ou même un travail, et obliger les grands-parents à garder leurs petits-enfants. Mais enfin, je pense que c'est une bonne chose que les grands-parents s'impliquent dans l'éducation des petits-enfants.
0: Eh bien, si vous partagez ou pas d'ailleurs cet avis, appelez-nous dès demain à 9h et même avant, vous laissez un petit message sur WhatsApp, vocal ou texte, 03 26 48 2000.
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0: Il est 10h10, voici à Tasmin Archer avant d'accueillir Lilian Muller.

0: Sleeping Satellite. C'était Tarsmin Archer à l'instant sur ici Champagne Ardenne. On va souhaiter à Sophie Adnaud, qui va à nouveau faire une petite sortie dans l'espace cet après-midi, de ne pas être un Sleeping Satellite. Non, reste bien éveillée, Sophie. On va suivre cette sortie, évidemment, avec grande attention sur ici. 9h53, c'est l'heure d'accueillir Lilian Muller. Bonjour Lilian.
1: Bonjour Nicolas, bonjour tout le monde.
0: Pour évoquer la consommation, le droit et l'immobilier, voilà, à votre service. Vous l'êtes tous les jours avec nous, c'est la rentrée. Et Eric de Châlons-en-Champagne vient de signer un contrat de location. Il est convoqué par son propriétaire pour faire l'état des lieux d'entrée et il souhaite être conseillé sur la façon de procéder.
1: Effectivement, bah oui, vous êtes nombreux peut-être justement en cette période de rentrée à prendre de nouveaux logements et nous prenons

0: présence des deux parties, bailleurs, locataires ou de leurs représentants, dans un logement qui doit être vide et bien éclairé. L'état des lieux, il doit porter sur l'ensemble des locaux et équipements d'usage privatif qui sont mentionnés dans le bail. Par exemple, le logement, la cave, la chaudière individuelle. Donc ensuite, il doit décrire le logement et constater l'état de chaque élément de façon la plus précise possible.
1: Alors, il y a aussi, Christian, quelque chose d'important à retenir, c'est que le locataire a un délai.
0: Le locataire, il peut exiger que l'état des lieux d'entrée soit complété dans les 10 jours qui suivent son établissement. Il peut y avoir des choses qui ne sont pas visibles à l'état des lieux d'entrée. Donc, si le locataire s'aperçoit par la suite, dans les 10 jours suivants, qu'il y a des problèmes, il a le droit de les signaler. Alors, donc, ensuite, il y a une deuxième possibilité, c'est par rapport au chauffage. Si on fait un état des lieux en été, bon, forcément, le chauffage n'est pas en route et on ne peut pas détecter les éventuels dysfonctionnements. Mais justement, il y a une possibilité, donc pendant le premier mois qui suit la mise en route du chauffage, donc à ce moment-là, le locataire peut détecter des éventuels dysfonctionnements et là, il a ce délai d'un mois pour signaler ces problèmes.
1: Merci beaucoup, Christian. Christian Muniglia, donc, pour Consommation, Logement et Cadre de Vie. C'était CLCV de la Marne.
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3: Merci Lilian.
1: Avec plaisir.
3: Et on vous retrouve cet après-midi.
1: Absolument, à partir de 13h.
3: On va se bercer tranquillement tout l'après-midi jusqu'à 16h avec nos chansons préférées, dont d'ailleurs fait partie sans doute Chris Isaac avec ce petit bijou de douceur là qui va vous emmener. Je ne sais pas ce que vous faites là ce matin, mais alors surtout, ça va être pas trop vite, pas trop fort les amis. Hein. Wicked Game, tout de suite avec sa voix de velours, avant d'en retrouver une autre, celle de... Grégory Duchâtel.
1: Oh oui.
3: Je vous accompagne avec Ici, ça marche, votre nouvelle émission à partir de 10h. Belle journée à tous.

0: Wicked Game avec Chris Isaac sur Ici Champagne Ardennes. Merci de nous avoir suivis ce matin. Vous réécoutez évidemment l'émission en podcast et puis on compte sur vous tous les matins pour réagir à différents sujets. Je rappelle que donc demain, nous évoquerons les grands-parents, tous babysitters. Ah, peut-être, je ne sais pas où vous en êtes, si vous avez été fort sollicité cet été, si pour vous c'est normal et c'est un bonheur, et bien partagez tout cela avec nous dès demain, dès 9h. Bonjour Grégory Duchâtel.
1: Bonjour Nicolas.
0: Alors ici ça marche, il paraît?
1: Bah il paraît, oui, ouais. Tous les jours entre 10h et 11h, les bonnes idées, les bonnes initiatives, pour vous prouver une seule chose,
0: non.
1: C'est que chez nous, en Champagne-Ardenne,
0: ça marche.
1: Eh oui, à tout de suite.

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1: Très bon mardi, 25 août, il est 10h. L'actualité chez nous en Champagne-Ardenne avec Margot Turgy. Bonjour Margot.
2: Bonjour Grégory, bonjour à tous.
1: L'accident aurait pu être beaucoup plus grave.
2: Un minibus et une voiture se sont percutés juste après 6h du matin. Ce matin sur la D951 du côté d'Épernay. Le minibus qui transportait en partie des vendangeurs s'est couché sur le flanc et 11 personnes ont été légèrement blessées, dont 9 prises en charge à l'hôpital selon les pompiers. À Reims, 2 militants en grève de la faim contre la sérophobie appellent à des rassemblements devant les palais de justice de France demain à 18h. Ces deux militants, Christophe Paco et Nicolas Aragona, ont obtenu hier, dès le premier jour de leur grève de la faim, un rendez-vous avec le gouvernement. La ministre Aurore Berger, chargée de l'égalité entre les femmes et les hommes et de la lutte contre les discriminations, doit les recevoir mercredi prochain, le 2 septembre. Il va bien augmenter, mais moins que prévu. Le plafond des franchises médicales, c'est ce qu'il reste à la charge des assurés, va passer de 100 à 140 euros par an contre 200 envisagés au départ par le gouvernement. C'est un effort, mais c'est un effort plus juste financièrement car indexé sur l'inflation. Selon la ministre de la Santé Stéphanie Rist, elle a précisé que 18 millions de Français ne seront pas concernés, dont les mineurs et les femmes enceintes. De nouvelles collectes de dons du sang dans les Ardennes, la première aujourd'hui à la salle des fêtes de Tourne de 15h à 19h30, la seconde demain à la salle des fêtes d'Avaux entre 15h et 19h45. Et puis le Stade de Reims est 5e de Ligue 2 ce matin après une première victoire de la saison décrochée hier à la maison à Delaune, 3 buts à 1 face à Annecy. Les Rouges et Blancs qui ont maintenant rendez-vous à Saint-Ouen face au Red Star. Ce sera samedi à 14h.
1: Le temps chez nous en Champagne-Ardenne avec une matinée qui se déroule sous un ciel plutôt calme, même si les nuages sont assez nombreux, avec un ciel qui pourrait prendre dans le courant de la journée un aspect plus menaçant, et quelques averses possibles ponctuellement et peut-être de temps à autre un petit coup de tonnerre, un petit peu d'orage. Pour les températures cet après-midi, comptez 26 degrés à Troyes, tout comme à Saint-Dizier, 26 à Vitry-le-François, 27 à Reims, également à Châlons-Champagne, à Épernay, dans les Ardennes. Sans doute un temps un petit peu plus calme aujourd'hui entre nuages et éclaircies. Pour les températures, elles seront agréables, comprises cet après-midi entre 23 et 25 degrés.
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1: Ravi d'être avec vous pour cette émission, cette nouvelle émission depuis hier, une émission qui va vous accompagner tout au long de cette saison radiophonique. On va mettre en lumière chaque matin les bonnes idées, les initiatives qui fonctionnent et toutes celles et ceux qui font avancer notre territoire, la Champagne-Ardenne. Des projets inspirants, des solutions innovantes, mais aussi et surtout des histoires humaines, des parcours de vie. Et pour aller à leur rencontre, Olivier Catio, notre homme de terrain, va sillonner la Champagne-Ardenne pour donner la parole à celles et ceux qui agissent, inventent, font bouger les choses près de chez nous. Bonjour Olivier, ce matin vous allez mettre à l'honneur deux jeunes Rémois qui se lancent un défi sportif et humanitaire.
5: Bonjour, bonjour à tous. Oui, leur défi c'est de relier Reims à Marseille à vélo et tout ça en moins de 48 heures. Le départ sera donné vendredi à 18h à Reims et l'objectif c'est donc d'atteindre Marseille avant dimanche soir. Un défi sportif mais aussi une aventure solidaire puisque chaque kilomètre parcouru va permettre de soutenir une cause caritative, notamment l'enfance chez nous à Reims. Je serai dans quelques minutes avec nos deux sportifs depuis la montagne de Reims pour leur dernier entraînement avant le grand départ vendredi.
1: Se faire un peu d'argent de poche pendant les vacances, ça c'est le choix de nombreux ados et étudiants. Coup de projecteur ce matin sur un dispositif qui permet aux jeunes de gagner leurs premiers euros tout en participant à des missions utiles à leur commune. Choisir sa prochaine voiture ressemble parfois à un casse-tête. Dans l'éco-d'ici, Yannick Cusy va recevoir un concessionnaire automobile de Châlons pour y voir un petit peu plus clair et faire les bons choix. Et puis direction Saint-Brice-Courcelles, à la rencontre de Majorette. Derrière les costumes, les chorégraphies et les bâtons qui virevoltent, se cachent des heures d'entraînement et un véritable esprit d'équipe. Le président d'un club, près de Reims donc, nous racontera les coulisses de cette discipline qui continue de séduire et de se renouveler. Les bonnes idées se retrouvent dans Ici ça marche, sur Ici Champagne-Ardenne.
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1: et la musique en compagnie de Francis Cabrel pour débuter cette

0: Excellente matinée avec votre radio, ici Champagne-Ardenne. Les bonnes idées, les bonnes initiatives, c'est ici ça marche.
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0: Il se lance un défi un peu fou, relier Reims à Marseille à vélo en moins de 48 heures. Le départ sera donné vendredi à 18h avec un objectif, atteindre Marseille avant dimanche soir. Voilà un sacré défi sportif, mais surtout une aventure solidaire, puisque chaque kilomètre parcouru va permettre de soutenir une cause caritative. Olivier Catio, vous êtes actuellement avec l'un de ces Rémois.
3: Oui, sur la montagne de Reims, ici à Verzenay. Aujourd'hui, c'était son dernier entraînement avant un grand départ et un grand défi. Vendredi à 18h, il va partir avec un ami faire 900 km à vélo pour rallier Reims à Marseille en moins de 48 heures. Bonjour Maxime Dandenne.
4: Bonjour Olivier.
3: Vous avez 28 ans, passionné de vélo, et c'est avec un ami que vous allez faire ce défi. Qui est cet ami?
4: C'est Hugo Ninit, qui est actuellement sur Annecy. Voilà, on s'est lancé ce défi en début d'année. On s'est dit, bah, pourquoi pas aller à Marseille, mais par contre, ce serait mieux d'y aller à vélo.
3: Alors vous êtes originaire d'un petit village romain à côté de Joncheray-sur-Velle, pas loin de Reims. Et puis Hugo est originaire de Juvincourt et d'Amary, c'est près de Guignicourt dans l'Aisne. Vendredi, vous allez partir à 18h. J'imagine qu'on s'entraîne énormément avant un tel défi.
4: Exactement. Bon, déjà, c'est beaucoup de régularité dans les entraînements. En moyenne, c'est 15 heures d'entraînement par semaine. Beaucoup de vélo taf aussi. Des sorties à 3-4 heures du matin l'hiver, et puis la participation à différentes courses de plus de 500 km sur ce début d'année. Voilà, c'est aussi une longue préparation de l'itinéraire que l'on empruntera. Il faut repérer à l'avance les cimetières afin de ne pas manquer d'eau, oui. Les supérettes pour se ravitailler en nourriture, éviter les grandes routes nationales et puis aussi les chemins qui ne sont pas adaptés au vélo. Donc on veut avant tout minimiser les surprises qu'on aura sur le parcours.
3: Alors ce défi, Reims-Marseille à vélo, départ vendredi 18h pour 900 km en 48 heures. Vous allez dormir seulement une genre de micro-sieste à Lyon, c'est ça?
4: Exactement. J'ai un ami Benjamin qui est à Lyon et il nous a proposé de nous accueillir pour une petite heure de sommeil. Une petite heure de sommeil sur Lyon. Et puis donc on sera au kilomètre 520, je pense. Et il nous restera à peu près 400 km juste après. Le but, c'est de pas trop dormir, puisque sinon c'est dur de repartir derrière.
3: Un défi, 900 km à vélo entre Reims et à Marseille en moins de 48 heures au profit du service pédiatrique du CHU de Reims, un aspect caritatif. On continue d'en parler dans un instant dans Ici ça marche avec Hugo Ninit et Maxime Dandenne.
0: Tous les jours sur le terrain, Olivier Catio dans Ici ça marche. Voilà une petite soirée mondaine chantée par Auria.

0: Les soirées mondaines, chantées par Auréa, hein, sur votre radio ici Champagne-Ardenne.
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0: Pas sûr hein, que nos deux jeunes vont pouvoir profiter de soirées mondaines, puisqu'ils ont un défi à relever, des kilomètres générés, vont générer de l'argent pour les enfants hospitalisés à Reims. Olivier Catiot, voilà ce défi que deux jeunes de chez nous vont devoir relever.
3: Oui, avec deux Champenois, Maxime Dandenne, 28 ans, originaire d'un village à côté de Joncheray-sur-Velle, près de Reims, et Hugo Ninit, 26 ans, de Juvincourt et d'Amary, à la frontière avec le département de l'Aisne. Vendredi, donc, départ à 18h pour rallier Reims à Marseille, 900 km à vélo, en moins de 48h, au profit du service pédiatrique du CHU de Reims. Maxime, comment des kilomètres vont générer de l'argent au profit d'un service pédiatrique d'hôpital?
4: Moi, dans un premier temps, je dirais que j'aime repousser mes limites. Mais voilà, je suis convaincu qu'un défi est encore plus beau lorsqu'il dépasse le simple exploit personnel. Voilà, on va souffrir pendant deux jours avec Hugo, ça on le sait. Mais cette souffrance, elle est choisie. Elle n'a rien à voir avec ce que peuvent vivre les enfants hospitalisés et leurs familles. C'est pourquoi cette aventure, si elle peut apporter un peu de soutien et mobiliser quelques donateurs, le défi prendra tout son sens. On a ouvert une cagnotte récemment avec l'association Sur la route des rêves. Donc Sur la route des rêves, c'est une association qui s'occupe de mettre en lien un défi sportif avec une cause caritative. Dans mon cas, moi j'avais choisi donc le service de pédiatrie du CHU de Reims puisque j'ai quelques connaissances dont mon frère qui ont travaillé, et puis voilà, la cause des enfants touche tout le monde et me touche personnellement. Donc le but, ce sera de lever des fonds pour des jouets pour enfants, du mobilier aussi.
3: 900 km à vélo, départ vendredi 18h de Reims pour arriver à Marseille avant dimanche en fin d'après-midi. Comment on peut vous aider?
4: Alors vous pourrez nous aider directement en faisant une donation sur le site Hello Asso. Vous pourrez avoir le lien directement sur ma page Instagram.
3: On m'a en lien aussi sur le replay de Ici
4: Merci.
3: Ça marche.
4: Voilà, donc toute donation est bonne à prendre.
3: Voilà, depuis à Verzenay où Maxime a fait ce matin sa dernière sortie vélo, dernière sortie préparatoire avant ce défi prévu vendredi soir. On continue d'en parler, de cette passion du vélo, de cet élan caritatif et de cette complicité aussi avec Hugo Ninit, un autre homme de la région qui sera à ses côtés pour ce défi.
0: Et oui, les jeunes de chez nous qui se bougent, qui s'investissent, consacrent un peu de leur temps pour les autres. Reims, Marseille, à vélo en moins de 48 heures, le défi de deux jeunes de chez nous.
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0: Et oui, on vous prouve que ça marche, les bonnes idées de chez nous. Voilà un défi sportif et caritatif, relier Reims à Marseille à vélo en moins de 48 heures. Un exploit hein, pour deux jeunes de chez nous. Chaque kilomètre, Olivier Catiot, chaque kilomètre parcouru va permettre de soutenir une cause caritative. Le départ aura lieu ce vendredi.
3: Et c'était ce matin sa dernière sortie vélo, dernière séance préparatoire. Nous sommes ici à Verzenay. Vous avez fait combien de kilomètres là ce matin, Maxime Dandenne?
4: Une cinquantaine. Petite sortie, on tourne les jambes avant le grand défi vendredi.
3: Ici, c'est la montagne de Reims, c'est un petit peu vallonné. Est-ce que c'est à l'image de Reims-Marseille? Parce que quand on part en vacances sur l'autoroute, on ne se rend pas forcément compte du dénivelé. Comment vous êtes préparé? Sur quel terrain? Pour quelle physionomie de parcours?
4: Je m'entraîne sur tous les terrains, vallonnés, plats, très pentus, ça dépend. C'est vrai qu'en passant par l'autoroute, on aurait une route plutôt plate. Là, on sera plutôt sur des terrains vallonnés par les départementales, les différents villages qu'on va passer. Sur les 900 km, on a à peu près 7300 mètres de dénivelé positif, ce qui est plutôt raisonnable pour une distance comme celle-ci.
3: 900 km à vélo en 48 heures pour rallier Reims à Marseille. Vous dormirez seulement en micro-sieste à Lyon sur environ une ou deux heures, mais pas plus. Vous me disiez que c'était compliqué de repartir si on dort trop longtemps.
4: Oui, exactement. Le corps, en fait, se relâche. Donc, il ne faut pas le laisser trop longtemps se relâcher. Il y a encore l'excitation de la course. Le peu d'arrêt est le mieux.
3: Ça sera le peu d'arrêt, ça sera quoi pour manger, même pas? Vous mangerez sur le vélo?
4: On a prévu des arrêts toutes les 3 heures à peu près pour se ravitailler en eau dans les cimetières. Et puis à peu près toutes les 8 heures pour se ravitailler soit en nourriture ou alors les besoins personnels, etc.
3: Ce matin, vous avez fait votre entraînement avec ce vélo là qu'on a devant nous. C'est avec ce vélo que vous allez faire le défi ce week-end?
4: Oui, exactement. C'est un vélo de course, un vélo plutôt aéro, avec deux lampes à l'arrière, deux lampes à l'avant, deux sacoches, deux gourdes de 950 millilitres. C'est un vélo du coup qui est très lourd, à peu près 13,5 kg.
3: Qui n'est pas électrique, hein, on précise.
4: Non, c'est pas du jeu, sinon. Voilà, dans les sacoches, on met un matériel qu'on s'est jugé obligatoire, de couverture de survie, un gilet jaune, les lampes, forcément, tout un matériel qui est obligatoire sur différentes courses d'ultra-endurance.
3: Vous êtes tous les deux des Champenois, vous avez 28 ans, Hugo 26 ans. Le vélo, c'est en lien avec votre métier ou qu'est-ce que vous faites sinon dans la vie?
4: Moi, je suis chargé d'affaires pour les viticulteurs à Épernay, pour une grande banque de notre territoire. Donc non, ça n'a rien à voir, le vélo. Par contre, j'utilise des fois pour le trajet domicile-travail. Sinon, c'est une passion que j'ai à côté, mais j'aime autant mon travail. Donc j'aime avoir cet équilibre vie privée et vie professionnelle.
3: Le vélo, ça vous permet quoi? De vous défouler après une journée de bureau?
4: Exactement. C'est un bon exutoire. Ça me permet de penser à autre chose, de faire un compte-rendu sur la journée. Avant tout, c'est prendre du plaisir à visiter nos beaux villages.
3: Et puis pour Hugo, lui, il travaille dans une agence de voyage spécialisée dans l'aventure, notamment pour l'organisation de défis sportifs de voyage. On vous souhaite un bon périple. Dès vendredi, 18h, départ de Reims pour rallier Marseille, 900 km à vélo en moins de 48 heures. On va suivre tout ça de très près. On met bien sûr en lien la page Hello Asso et vos différents réseaux sociaux pour vous suivre dans cette aventure ce week-end. Merci Hugo Ninit et Maxime Vonden.
0: Merci. Bravo à vous deux, Maxime et Hugo. Ici ça marche, c'est à écouter en podcast hein, sur le site ici.fr Champagne-Ardenne et sur l'application ici Electric Light Orchestra. Tout de suite.

0: Salut, bon son. C'est le son de votre radio ici, Champagne Ardenne, Electric Light Orchestra, avec Last Train to London.
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0: Ce matin, on vous a présenté avec Olivier Cateau un défi sportif hors norme, mais surtout une belle aventure humaine et solidaire. De Reims à Marseille, chaque coup de pédale va compter pour deux jeunes champenois, bien décidés à aller au bout d'eux-mêmes pour aider les autres. Une initiative qui montre une nouvelle fois que chez nous, la solidarité aussi s'est mouillée le maillot. On va suivre leur parcours, bien entendu, de Reims à Marseille à vélo, avec ce défi, partir vendredi et rentrer avant dimanche. Demain, Olivier va vous emmener dans nos belles vignes, quelle belle idée, avec une association qui fait la promotion du Pinot Meunier, un cépage qui était autrefois dominant chez nous en Champagne. Des idées de sortie encore avec Mourmelon-le-Grand qui fait la fête aujourd'hui. Et puis je vous emmènerai au Planétarium de Reims, là-bas le ciel n'aura plus de secret pour vous.
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0: Et on écoute Yannick Noah avec ce prénom. Angela, belle matinée.

0: Le Soudanais de naissance, hein, Yannick Noah, avec ce titre Angela. Il est 10h30 tout juste, ici pratique. C'est le rendez-vous des bonnes idées de sortie chez nous en Champagne-Ardenne. Aujourd'hui, c'est la fête à Mourmelon-le-Grand à partir de 16h30. Apéro-concert, ce sera au parvis d'église Saint-Laurent. À 21h, retraite au Flambeau depuis la place Georges Clémenceau. Et puis à partir de 22h15, c'est le feu d'artifice aux abords du gymnase de Garnison, départemental 21. À Reims, profitez de cette dernière semaine de vacances scolaires pour emmener vos enfants, vos petits-enfants au planétarium. Plusieurs ateliers sont proposés, de la Terre aux étoiles, où est passée l'étoile du berger, ou encore à la recherche de la 9e planète. C'est reposant, intéressant et pour tous les âges. Toujours dans le ciel, deux semaines après le rendez-vous spectaculaire avec le soleil, la Lune va donner un nouveau rendez-vous aux astronomes, le temps d'une très belle éclipse partielle de Lune. Ce sera le 28 août. Les éclipses de Lune ne sont observables que la nuit, hein, donc votre réveil sera votre meilleur allié, hein, pour profiter pleinement de ce phénomène. À 4h33 précisément, la pleine Lune commencera à glisser lentement dans l'ombre de la Terre jusqu'à disparaître presque complètement à 6h12. Et à cet instant, la Lune sera éclipsée à 96%. Les couleurs orangées caractéristiques de ce phénomène devraient même être observables. Donc pour les plus courageux d'entre vous, l'observatoire de Ben-Noroy vous donne rendez-vous à partir de 4h du matin, donc le 28 août. Animation proposée par le Planétarium de Reims en collaboration avec la commune de Ben-Noroy et l'association Ben Culture et Sport. Entrée libre et gratuite dans la limite des places disponibles.
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0: Et musique solidaire aussi, avec un collectif ensemble. Et ce titre, ça a raison d'être. 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

0: Le collectif Ensemble, avec sa raison d'être sur Ici Champagne-Ardenne.
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0: Jusqu'à 11h avec toujours des initiatives de chez nous, mais aussi d'ailleurs. Une question qui se pose, comment gagner quelques euros pendant les vacances quand on est jeune? Eh bien, certaines communes, notamment dans le nord de la France, proposent un bon moyen de découvrir le monde du travail tout en donnant un coup de main près de chez soi. Ça, c'est une initiative qui vient du nord de la France, mais qui pourrait très bien arriver chez nous en Champagne-Ardenne. Changer de voiture, oui, c'est peut-être l'actualité pour vous, mais laquelle? Essence, hybride, électrique, achat ou leasing? Difficile de s'y retrouver. Dans l'écho d'ici, Yannick Cusy échangera avec un concessionnaire de Chalon pour décrypter les différentes options et éviter surtout les mauvaises surprises. Nous irons à Saint-Brice-Courcelles près de Reims. Les majorettes entrent en piste. Loin des clichés, cette discipline demande précision, coordination, entraînement. Le président d'un club partagera sa passion et racontera la vie du groupe, des répétitions aux prestations devant le public. Et puis, ouvrez grand vos oreilles. Dans 3 minutes, une question de sélection pour vous permettre ce soir à 18h50 de gagner un pass VIP pour assister au concert de Feu Chatterton à la Foire de Chalon en Champagne. On voit du gros son, le son qu'on aime, c'est celui de Dépêche Mode. Ça, c'est le petit cadeau pour vous. Vous, auditeurs, auditrices, ici Champagne-Ardenne, Just Can't Get Enough.

0: Ah, vous aimez? Bah oui, vous avez du goût. Alors, reste avec nous parce qu'il y a Coldplay qui arrive. C'est pas mal aussi, hein. Mais oui, ça, c'est la musique ici, Champagne-Ardenne.
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0: Et oui, c'est l'événement cette semaine. Le groupe, le 3 septembre, jeudi 3 septembre, sur la scène de la foire de Châlons en Champagne. 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Vous accéderez aux coulisses. Vous dînerez même avec les équipes techniques de Feu Chatterton. Vous allez peut-être pouvoir les rencontrer quand même, hein. Question de sélection à 8h10, 10h40, nous y sommes, et puis 17h40, le grand tirage ce soir à 18h50. Une question de sélection, une chance sur trois, hein, de gagner ce pass VIP ce soir. Dans quelle chanson du groupe le saxophone s'illustre particulièrement? À la fin de l'un de ses titres, il y a un morceau de sax magnifique. Alors, si vous êtes fan du groupe, forcément vous connaissez. Cette chanson, c'est « 1000 pleurs, 1000 voix ou 1000 vagues ». Dans quelle chanson du groupe Feu Chatterton le sax s'illustre particulièrement? C'est une très belle chanson d'ailleurs. 1000 pleurs, 1000 voix, 1000 vagues. À vous de jouer. 0326 48 2000.
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0: Les bonnes idées de chez nous, mais ce qui est intéressant aussi, c'est d'aller chercher les bonnes idées d'ailleurs. Se faire un peu d'argent de poche en travaillant pendant les vacances, ça c'est le quotidien de nombreux ados et étudiants à la recherche d'un job saisonnier. Robin Bernot, à Béthune par exemple dans le Nord, un dispositif existe, il s'appelle Argent de Poche, il est porté par la ville et ce dispositif séduit déjà de nombreux jeunes cet été.
3: Très vite, le dispositif a affiché complet.
4: J'ai sauté sur l'occasion.
3: En effet, de nombreux adolescents, à l'image de Mathis, 17 ans, que vous venez d'entendre, ont répondu à l'offre de la ville de Béthune. Cette offre, elle est toute simple. La commune a proposé à des jeunes âgés de 16 à 25 ans de leur verser de l'argent de poche en échange de petits travaux pour la commune. Et lorsque Juliette Penne d'ici Nord est allée à leur rencontre, elle est tombée sur Iron, 17 ans.
5: On est en train de faire les sous-bassements et puis ça se passe bien pour l'instant.
3: Iron, s'il est là, c'est grâce à sa maman et aux réseaux sociaux.
5: C'est ma mère qui a trouvé ça sur Facebook avec l'annonce de la ville de Béthune qui chercher des jeunes. Donc ma mère m'en a parlé vu que j'ai 17 ans, je viens d'avoir le bac et puis c'est un peu compliqué de trouver un job d'été. J'ai vu parler de ça et puis je me suis dit pourquoi pas.
3: Parmi les activités, il peut y avoir une matinée de nettoyage, du désherbage ou de la peinture et en échange, les jeunes sont rémunérés à hauteur de 20 euros. Pour Capucine, 16 ans, c'est l'occasion de mettre de côté.
6: C'est la première fois que je fais une activité l'été. Je me suis dit pour me lancer, ça peut être bien. En plus, on aide à embellir la ville. Ça va payer mon permis, rembourser un petit peu le code que je viens de passer. Donc voilà, c'est cool.
3: Vous venez de l'entendre, ici ça marche. Mais alors vous, qu'en pensez-vous? Je suis venu vous voir dans la rue et je vous ai montré l'article sur notre site. Je vous ai demandé votre regard sur cette initiative.
7: Allez,
3: on commence par Lucie.
7: À chaud. Je trouve que c'est une bonne initiative pour les jeunes parce qu'on sait qu'il y a beaucoup de jeunes qui sont en précarité en ce moment.
3: Lily, quant à elle, est un poil plus dubitative.
8: Faut pas oublier que tout ça, c'est du travail. Et du coup, argent de poche, c'est un petit peu minimisant. Après, j'imagine que du coup, ils sont bénévoles, mais c'est sûrement des petits jeunes qui ont besoin vraiment d'argent et qui n'ont pas trouvé de travail pour l'été.
3: D'ailleurs, sur ce dernier point, j'ai rencontré Jazz qui est complètement d'accord.
9: Ça permet aux jeunes d'avoir un peu d'argent pour financer différents projets.
3: Et vous, tiens, est-ce que vous auriez pu vous inscrire à ce type de dispositif dans votre ville?
9: Oui, carrément. Je suis issue d'une famille de 5 enfants et mon père était seul à travailler, donc ça aurait pu mettre un peu de beurre dans les épinards.
3: Au total, cette année, dans le Nord, à Béthune, une 60aine de jeunes a bénéficié de ce dispositif.
0: Et peut-être chez nous, en Champagne. C'est intéressant, hein, d'aller voir un petit peu ce qui marche ailleurs. Ça peut nous inspirer. Merci beaucoup, Robin Bernot. Allez, de l'argent de poche cet été pour peut-être, quand on est jeune, acheter sa première voiture. Alors, c'est un peu la galère, vous allez me dire, quand on veut changer de voiture ou acheter sa toute première voiture, on n'a pas envie de se faire avoir. Dans l'écho d'ici, dans quelques instants, Yannick Cusy recevra un concessionnaire auto situé à Châlons, en Champagne. Je l'ai promis, Coldplay. Voici Feels Like I'm Falling in Love sur Ici, Champagne-Ardenne.

0: C'est bon, c'est planant. C'est ici Champagne Ardenne avec Coldplay.
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0: Et on vous le prend chaque matin, entre le prix des voitures, l'électrique, l'hybride, le leasing et les règles qui changent régulièrement, choisir sa prochaine voiture est devenu nettement plus compliqué qu'autrefois. Pour l'écho d'ici, Yannick Cusy, vous recevez Franck Guillot, les concessionnaires auto à Chalon. Bonjour Franck Guillot.
3: Bonjour.
0: Est-ce que le client qui entre aujourd'hui dans une concession sait encore ce qu'il veut acheter ou est-ce qu'il arrive surtout avec des questions ?
3: Il arrive surtout avec des questions parce que, bien sûr, il y a un petit peu une révolution technologique avec le passage à l'électrique ou l'électrification, on va dire, des voitures. Hein, mais il y a tellement maintenant, effectivement, de diverses motorisations que forcément, le client arrive avec beaucoup de questions, ça c'est évident.
0: Est-ce que cette hésitation, elle se traduit économiquement chez vous ? C'est-à-dire, c'est des clients qui vont du coup garder leur voiture plus longtemps ou qui repoussent carrément leur achat ?
3: Oui, si vous voulez, ce qui s'est passé en fait, après Covid, il y a eu un peu une pénurie de semi-conducteurs et donc on a eu beaucoup de délais, les prix ont monté. Et puis, entre-temps, il faut savoir également qu'il y a eu des réglementations sécuritaires qui font que les voitures sont devenues plus technologiques et donc plus chères. Et ça, si vous voulez, ça a engendré moins de ventes puisque il y a une partie ce qu'on appelle la catégorie des petites citadines, c'est une catégorie qui a carrément disparu. Je lisais encore hier qu'avant Covid, les premières voitures neuves étaient autour de 15 000 euros. Aujourd'hui, une 208 ou une Clio, on est plutôt autour de 22 000 euros. Vous voyez pas l'évolution tarifaire, voilà. Et donc il y a une catégorie de véhicules qui a pratiquement disparu du catalogue. C'est ce qui explique cette chute de marché.
0: Il y a l'électrique qui progresse, mais beaucoup de gens encore hésitent. Quand un client vous dit « je ne sais pas si c'est vraiment fait pour moi », vous lui répondez quoi ?
3: Bah, il faut effectivement qu'on regarde, il faut lui poser des questions, il faut regarder effectivement dans quel univers il vit, si déjà il peut recharger à domicile ou pas. La première question, c'est ça. Parce que quand on peut recharger à domicile, vous rentrez le soir, vous chargez la voiture le lendemain matin, elle est à 100%, vous êtes tranquille pour la semaine. Entre recharger à domicile et recharger dans une station sur une borne rapide, le prix du kilowattheure n'est pas du tout le même.
0: Le prix, évidemment, il reste central, vous l'avez plusieurs fois évoqué. Est-ce qu'aujourd'hui, vous vendez encore simplement une voiture ou vous avez l'impression de vendre une mensualité, par exemple, avec le leasing et les différentes formules de financement ?
3: Alors, effectivement, on vend une solution de mobilité complète. Hein, aujourd'hui, le client, pas tous, mais une majorité aujourd'hui des clients particuliers, voilà, ils cherchent une solution de mobilité avec surtout un loyer qui comprenne tout.
0: Alors la foire de Chalon, ça reste quand même, je crois, un moment important pour les concessionnaires. Est-ce que les gens viennent vous voir pour regarder, comparer, ou est-ce qu'ils viennent pour signer des bons de commande ? Est-ce comment vous l'appréhendez ?
3: Les deux. Alors effectivement, il y a ce qu'on appelle des promeneurs, des gens qui viennent parce que des fois ils sont passionnés d'automobile et puis ils viennent voir un petit peu les actualités produits. Mais il y a surtout des gens qui viennent à la foire pour faire des affaires sur 2 hectares. Il y a quand même pratiquement 700 voitures d'exposées, mais il y a effectivement des gens qui viennent ici pour faire des affaires, qui ont des intentions d'achat, aussi bien sur des voitures neuves que sur des voitures d'occasion, parce qu'il faut pas oublier qu'on expose largement autant de voitures d'occasion que de voitures neuves, et donc il y a vraiment des intentions d'achat qui se font à la fois.
0: Très bien, Franck Guillot, dirigeant, je le rappelle, de Guillot SAS, concessionnaire automobile à Chalon en Champagne. Merci à vous.
3: Et merci de m'avoir contacté.
0: Yannick Cusy pour l'écho d'ici dans Ici ça marche. La foire de Chalon en Champagne, c'est aussi le rendez-vous des concerts.
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0: Et oui, question de sélection toute la journée. Et puis ce soir, le grand tirage à 18h50. Bonjour Lucas.
4: Bonjour à tous.
0: Depuis Saint-Amand-sur-Fion, ça va bien ce matin ?
4: Ah oui, un petit soleil ce matin après la pluie.
0: Eh ben c'est agréable. Hein. Bon, on note le rendez-vous du jeudi 3 septembre. Vous y serez peut-être à la foire de Chalon pour assister au concert de Feu Chatterton. C'est un groupe que vous suivez depuis longtemps ?
4: Ah oui, depuis mon plus jeune âge.
0: Ah ouais, donc à la question que je vous pose, pas trop de difficultés. Hein. Dans quelle chanson du groupe le saxophone s'illustre particulièrement ? 1000 pleurs, 1000 voix ou 1000 vagues ?
4: 1000 vagues.
0: Très belle chanson, 1000 vagues. Très belle chanson.
4: Tout à fait.
0: Ouais, issue de leur album Labyrinthe. Un morceau qui s'achève donc par un solo de sax joué par le musicien Owen Kim.
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0: Il est là, le sax. Ça donne des frissons, je trouve, ce titre. 1000 vagues. Très très beau titre. C'est bon pour vous, vous êtes qualifié pour le grand tirage de ce soir, hein, Lucas.
4: Top, merci, on va croiser les doigts.
0: Ah bah oui, 1 chance sur 3, pas mal ça quand même.
4: Oui.
0: Une chance sur trois. Et oui, pour accéder aux coulisses, dîner avec les équipes techniques, peut-être, hein, je vous le souhaite, rencontrer Feu Chatterton et puis forcément assister au concert du jeudi 3 septembre à la foire de Châlons-en-Champagne avec ici Champagne Ardennes. Je vous retrouve peut-être, on se retrouvera peut-être à la foire, ou en tout cas, rendez-vous ce soir 18h50. Passez une belle journée, Lucas. Ciao, ciao.
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0: Et prochaine question de sélection, ce sera à 17h40. Les majorettes. Ah, oh, ça c'était pas réservé qu'aux demoiselles. Mais non, il y a des garçons qui s'y mettent aussi. D'ailleurs, le président d'un club de majorettes de Saint-Brice-Courcelles sera avec nous dans quelques instants pour nous parler de cette activité, de cette discipline qui marche. Oui, donc on en parle dans quelques instants.

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1: Merci d'être avec nous. C'est un tout nouveau rendez-vous hein, depuis hier. Ici, ça marche. Vous donnez des bons plans, des conseils, des astuces. On s'inspire aussi hein, des bonnes idées qui viennent d'ailleurs et surtout de celles qui viennent de chez nous. Ici, ça marche aujourd'hui avec les majorettes. Ce sont des chorégraphies millimétrées, des costumes colorés, des bâtons qui virevoltent, mais aussi beaucoup d'entraînement hein, et un véritable esprit d'équipe. Une discipline qui continue de séduire et de se renouveler au sein des clubs. Et pour découvrir les coulisses de cette pratique et ceux qui la font vivre, nous sommes avec le président des Dauphinoises, un club de Saint-Brice-Courcelles. Bonjour Kylian.
2: Bonjour.
1: Alors votre club est assez récent. Hein. Combien de majorettes compte le club et quel âge ont-elles?
2: Alors le club des Dauphinoises de Saint-Brice-Courcelles a tout juste un an, a eu un an en avril dernier, et elle regroupe cette année 12 majorettes, dont 2 garçons.
1: Eh oui, parce que les garçons s'y mettent aussi. Ça, c'est une aspiration que vous avez, de faire connaître mieux cette discipline, notamment auprès des garçons?
2: Bah alors déjà, moi, j'ai commencé, j'avais l'âge de 7 ans, avec ma sœur qui avait 3 ans, et on a fait plusieurs clubs dans la région, on a eu de très bons entraîneurs, de très bons coachs. Et l'an dernier, bah, on a décidé, dû à ma qualification et à mon titre de champion de France, de créer notre club. Et grâce à notre vouloir de faire et d'apprendre, on a recruté, on a travaillé et on est arrivé à avoir 2 garçons en plus dans le groupe.
1: Bon, quelle qualité faut-il avoir pour devenir majorette?
2: Bah, déjà, l'envie, la passion, après apprendre et avoir la volonté de faire.
1: Voilà déjà des belles qualités. Le maniement du bâton, c'est difficile à apprendre?
2: Non, parce qu'il y a des bases assez correctes, très simples, et du moment qu'on a les bases et bien sûr la volonté, comme je l'ai dit juste avant, on peut tout faire, on peut y arriver.
1: Les majorettes participent-elles encore principalement aux défilés, aux fêtes locales, ou la pratique a-t-elle beaucoup évolué?
2: La pratique, elle a évolué. Alors, il y a toujours les fêtes locales, les fêtes départementales, des festivals en compétition et des championnats, comme le championnat régional de l'Aisne qui tient à Guignicourt, à Villeneuve-sur-Aisne, en février, dont nos majorettes participeront en février.
1: Donc, il y a des compétitions officielles, en fait?
2: Oui, tout à fait.
1: Quelles sont les figures les plus spectaculaires ou les plus compliquées à réaliser?
2: Après, c'est souvent des combinaisons de mouvements avec des transitions qui peuvent être compliquées. Après, il y a tout ce qui est lancer de bâton, plusieurs tours, plusieurs styles. Ouais. Donc après, il n'y a pas de mouvement compliqué, ça va être juste apprendre les combinaisons de mouvements.
1: Alors le club recrute, hein, des portes ouvertes sont prévues demain et ce samedi. Quel est le programme de ces journées?
2: Alors le programme, ça va être déjà la présentation du matériel, le bâton, les pompons, présentation des costumes, parce qu'on va quand même montrer ce que les filles et garçons peuvent mettre lors d'une représentation. Et après, on va leur apprendre les bases et pourquoi pas des chorégraphies que nous ferons pendant la saison qui arrive.
1: Et la musique aussi, je pense que c'est important hein, d'être au rythme de la musique.
2: Oui, tout à fait. La musique, une chorégraphie, ce n'est pas justement des mouvements mis sur une musique, mais une histoire racontée sur une musique.
1: Et mais voilà, c'est être en harmonie. Où se trouve le club? Les portes ouvertes, ce sera quel endroit précisément?
2: Alors, les portes ouvertes, ils se dérouleront ce mercredi et samedi 29 août de 15h à 16h30 au parc de la Maison de Quartier Clermarais à Reims.
1: Eh bien, c'est noté, voilà. Si vous qui nous écoutez, vous êtes intéressé par cette discipline, les majorettes, eh bien, vous allez en savoir plus avec le club des Dauphinoises. Son président est avec nous, Kylian. Merci et bonnes portes ouvertes.
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1: Merci d'être avec nous, très bon mardi 25 août, il est 11h. L'actualité chez nous en Champagne-Ardennes, en votre compagnie, Camille Salcedo-Ruiz, bonjour.
3: Bonjour.
1: Une voiture et un minibus se sont percutés sur la départementale 951, près des

0: Bernet.
1: Le minibus transportait notamment des vendangeurs. Les deux véhicules se sont rentrés dedans vers 6h du matin. Avec l'impact, le minibus s'est couché sur le flanc. 11 personnes ont été légèrement blessées, dont 9 prises en charge à l'hôpital. À Reims, deux militants poursuivent leur grève de la faim contre la sérophobie. Ils se mobilisent depuis hier devant le palais de justice pour dénoncer les discriminations subies par les porteurs du VIH. Ils appellent à de nouveaux rassemblements demain dès 18h devant les tribunaux de France. Le militant rémois Christophe Paco est soutenu par Nicolas Aragona, Super Séro, sur les réseaux sociaux. Dès leur premier jour de mobilisation hier, ils ont obtenu un rendez-vous avec le gouvernement. La ministre Aurore Berger, chargée de l'égalité entre les femmes et les hommes et la lutte contre les discriminations, doit les recevoir mercredi prochain. 250 enfants petits marnais ont pris le départ ce matin pour le parc Walligator en Moselle. Ils participent aux journées des oubliés des vacances organisées chaque année par le Secours Populaire. L'objectif de l'association, c'est de permettre à des enfants qui ne partent pas en vacances de se faire des souvenirs avant la rentrée. Demain, ils iront se baigner au lac de Madine dans la Meuse. Le retour est prévu demain soir. L'astronaute française Sophie Adnaud va de nouveau s'aventurer dans les étoiles une semaine après sa première sortie historique de la station spatiale. Elle est retourne pour la deuxième fois cet après-midi. Elle va terminer le changement d'une antenne qu'elle avait commencé la semaine dernière. L'intervention doit durer plus de 6 heures. Dans les Ardennes, une collecte de sang a lieu à la salle des fêtes de Tournes de 15h à 19h30. Deux autres collectes auront également lieu demain et après-demain à Avaux et à Auvillé-les-Forges. Et puis en football, une première victoire cette saison pour le Stade de Reims. 3 buts à 1 face à Annecy hier soir. Le Stade de Reims est 5e au classement de Ligue 2. Les Rouges et Blancs vous donnent maintenant rendez-vous à Saint-Ouen face au Red Star samedi prochain. Coup d'envoi 14h.
0: Le temps chez nous en Champagne-Ardenne avec pas mal de nuages. Un soleil qui est souvent caché, excepté peut-être dans les Ardennes où il sera un peu plus présent. Un ciel champenois qui devrait prendre un caractère un petit peu plus menaçant. Quelques averses localement et peut-être aussi quelques coups de tonnerre pour les températures. 17 degrés à Reims en ce moment, 18 pour Épernay, 18 également à Vitry-le-François, 18 à Charleville-Mézières, 21 si vous êtes à 3. Et puis dans le courant de l'après-midi dans les Ardennes, entre 23 et 25 degrés. 26 attendu à Reims, à Fismes, 27 à Épernay, à Châlons, 26 également, 26-27 à Vitry-le-François, Saint-Dizier et à 3.
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0: Merci d'être au rendez-vous, le rendez-vous jeu. On passe un bon moment jusqu'à midi avec un objectif, retrouver le bouchon en or. Il est forcément chez nous, dans une commune de la Marne, des Ardennes, peut-être dans l'Aube ou en Haute-Marne. 3 énigmes pour vous permettre de trouver 3 indices. 3 indices pour vous amener jusqu'à la cachette du bouchon en or. Des cadeaux à gagner pour chaque indice découvert, mais aussi si vous trouvez le lieu précis où se trouve le bouchon en or. À gagner ce matin pour tous les candidats, les participants, des invitations pour la de Châlons en Champagne. Ça débute ce vendredi jusqu'au 7 septembre avec plein de concerts. Hein. Feu Chatterton, on en a parlé il n'y a pas longtemps. Claudio Capéo, Christophe Maé, Benabar, encore M. Pokora et Julien Doré, Mika aussi. Hein. Et puis, vous allez pouvoir participer à un grand tirage qui aura lieu ce vendredi avec un cadeau d'exception. 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
0: Dans quelques instants, la première énigme pour vous permettre de trouver ce premier indice important dans notre quête du bouchon en or. Voici Jeanne Mas, l'un de ses grands succès des années 80, c'est Johnny Johnny sur votre radio ici Champagne-Ardenne.

0: Jeanne Masse et le son des années 80 que l'on aime vous faire partager tous les jours.
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0: Et un bouchon en or caché chez nous en Champagne-Ardenne. À vous de le retrouver grâce aux énigmes et grâce aux indices. Cadeau d'exception à remporter cette semaine parmi tous les gagnants. Avec un séjour en Alsace, à Colroy-la-Roche, dans un lieu très prestigieux. 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
0: Nous débutons notre jeu avec cette toute première énigme et un mot à retrouver. Rouge et sucré, elle mûrit sous le soleil. En tarte, oh, c'est une merveille. Avec de la chantilly, elle va te régaler. Quand vous la ramenez, vous intervenez dans une conversation sans y être invité. Moi, je craque pour ça. Ah oui, je peux en manger. Rouge et sucré, elle mûrit sous le soleil. En tarte, c'est une merveille. Et avec de la chantilly, elle va te régaler. Et quand vous la ramenez, vous intervenez dans une conversation sans y être invité. Je vous attends, ne laissez pas passer une occasion de remporter ce séjour de 1000 euros en Alsace. Ça se passe maintenant. Alors à quoi pensez-vous? Quel est ce premier mot, ce premier indice? 0326 48 2000.
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0: Les plus grands succès de la musique sont au rendez-vous de votre radio ici Champagne-Ardenne. Belle fin de matinée avec nous. On joue ensemble jusqu'à midi. Et en musique, les Stones avec Angie.

0: les Stones avec Angie sur Ici Champagne Ardenne.
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0: C'est notre grand jeu, des énigmes, des indices et un bouchon en or à retrouver avant midi. Bonjour Sophie.
2: Bonjour Grégory, vous allez bien?
0: Ben écoutez, moi ça va, ça y est, c'est la rentrée, j'ai mon petit cartable, ma petite trousse bien organisée. On est prêt depuis hier avec de nouvelles émissions et puis les grands classiques. Hein. On s'est dit, tiens, le bouchon en or, on va le garder parce que ça vous a beaucoup plu l'année dernière.
2: C'est vrai, c'est un jeu très agréable.
0: Merci beaucoup pour toutes celles et ceux qui travaillent pour ce jeu tous les jours, pour vous imaginer ces énigmes, ces indices, cacher le bouchon, voilà, et puis vous offrir aussi de très très beaux cadeaux. Et vous l'avez remarqué, on frappe fort hein, pour cette rentrée avec ce séjour.
2: C'est vrai, la Chenaudière, ça fait rêver.
0: Oh que oui, vous connaissez la Chenaudière?
2: Ben non, mais depuis le temps que j'essaye de le gagner, peut-être qu'un jour.
0: Mais pourquoi pas cette semaine? C'est possible.
2: Pourquoi pas, oui.
0: Eh oui, en Alsace, 1000 euros avec la personne de votre choix. D'autres cadeaux aussi, évidemment, à gagner, parce que mes enveloppes sont toujours près de moi. Voici la première énigme. Rouge et sucré, elle mûrit sous le soleil. En tarte, c'est une merveille. Avec de la chantilly, elle va te régaler. Et quand vous le ramenez, vous intervenez dans une conversation sans y être invité. Vous pensez à quel mot?
2: Bah, la fraise.
0: Chez vous, on ramène sa fraise?
2: Oh, ça arrive.
0: je trouve ça très mal poli, moi, quand quelqu'un se mêle d'une conversation alors qu'il n'est pas du tout concerné. Je ne sais pas ce que vous en pensez, Sophie.
2: Moi, c'est mal poli, mais bon, ça fait partie du jeu, de la conversation et de la discussion.
0: D'accord, vous le prenez bien, je trouve. Bon, en tout cas, moi, les fraises, je préfère les déguster. C'est effectivement en tarte une merveille, ou même nature comme ça. C'est top, top, top. La fraise, je dis oui, bonne réponse. Vous notez bien ce premier indice, fraise. Alors pourquoi fraise? Eh bien, le village où notre bouchon est caché, ce village est réputé pour ses fraises. Notez bien cet indice. Donc les fraises, c'est important dans le village que nous cherchons aujourd'hui. Dites donc, qualification pour le grand tirage, pour vous, bien entendu.
2: Oui.
0: Oui, ça on l'oublie pas, vendredi. Pour la Chenaudière. Et puis hop. Voilà, j'ai ma petite enveloppe. Et à l'intérieur, vous repartez avec un jeu Molki. C'est un jeu qui nous vient du nord de l'Europe. Un jeu de quilles, voilà, pour jouer tranquillement à la maison ou dans le jardin. C'est pour vous, Sophie.
2: Ben, merci beaucoup.
0: Profitez bien.
2: Merci.
0: De cette journée.
2: Je vous souhaite une bonne journée.
0: Merci à vous. Et notre jeu continue.
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0: 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Et quand tu en fais une à quelqu'un, tu lui accordes une faveur. Vous l'avez, ce mot? 03 26 48 2000, important pour accéder à mes enveloppes, repartir avec des cadeaux et vous inscrire pour le grand tirage de vendredi pour partir en Alsace, dans un hôtel 5 étoiles, hôtel spa. 1000 euros à remporter. 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
0: N'hésitez pas, si vous l'avez ce mot, le coup de fil à ici Champagne Ardenne au 03 26 48 2000. Voici Thierry Hazard.

0: chante, on écoute de la bonne musique des années 80 et on joue ensemble. On part à la recherche du bouchon en or jusqu'à midi. Des énigmes, des indices pour trouver la cachette du bouchon en or chez nous en Champagne-Ardenne. Vous pouvez repartir avec des places, des invitations pour la foire de Châlons en Champagne qui commence vendredi. Et puis vendredi, ce sera le grand tirage pour repartir, pour vous j'espère, avec un séjour à deux en Alsace dans un hôtel espace 5 étoiles d'une valeur de 1000 euros.
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0: Et pour le retrouver, ce bouchon en or, on a besoin d'indices. Et les indices, vous les obtenez grâce aux énigmes. Bonjour Ounès.
6: Bonjour Grégory.
0: Depuis Saint-Martin, sur le Prêt, bah, ça va bien, super, on joue ensemble, je vous offre des cadeaux, bah, j'ai le bon rôle. Hein. J'ai les questions, les réponses, et en plus, je vous offre des cadeaux.
6: C'est gentil, ça.
0: Ouais, ah bah, oui, mais il faut les mériter, hein, vous le savez, Ounès, quand même. Hein. Il faut faire un petit effort. Oui, Saint-Martin, sur le Prêt, c'est près de Châlons, en Champagne. D'ailleurs, je vous offre des invitations hein, pour la foire de Châlons, ça y est, hein, c'est pour vous. Voilà, deux places, sympa. Pour les concerts, ah bah, notamment.
6: Super, comme ça, j'aimerais vous voir.
0: Ah bah oui, nous y serons, hein, notamment samedi. Samedi 29 août, tout au long de la journée, ça va être une journée incroyable, plein de belles choses. Vous l'avez entendu, il y aura la grande finale de notre jeu de l'été, le bouchon en or. Plein d'invités, on vous fera vivre tout cela depuis notre studio installé depuis le parvis hein, central, parvis d'honneur de la foire de Châlons-en-Champagne avec le stand de la ville de Châlons qui nous accueille. Allez, cette énigme, la voici dans les jardins, je m'éveille en douceur. Mes mille couleurs font souvent le bonheur. On m'offre par amour avec beaucoup de cœur et quand tu en fais une à quelqu'un, tu lui accordes une faveur. Vous pensez à quel mot?
6: Aux beaux fleurs.
0: Ben oui, quand tu fais une fleur à quelqu'un, ben, tu accordes une faveur, on est d'accord. Et puis, fleurs dans...
6: Eh ben oui, tout à fait.
0: Ben oui, des fleurs qu'on peut offrir aussi par amour. C'est tout bon, ça. Bravo, Ounès. Notez bien fleurs. Alors, pourquoi fleurs? Parce que notre bouchon en or se trouve dans un village connu pour son grand et beau fleurissement. Notez bien aussi cette indication importante pour trouver la cachette de notre bouchon en or. Alors, qualification pour le grand tirage pour l'Alsace et la Chenaudière vendredi. 1000 euros, peut-être pour vous, hein, séjour de rêve. Ah oui. Et puis l'enveloppe. Vous attendez hein, ce qu'il y a dans l'enveloppe. Ben oui.
6: Ah ben, tout à fait.
0: Avez-vous des enfants, des jeunes enfants, Ounès?
6: Ah ben, le dernier, il a 16 ans.
0: Ouais, bon, c'est un grand là, déjà, hein. C'est un grand. Il rentre en quelle classe là? Il va rentrer en quelle classe?
6: Eh ben, il est en CAP pâtisserie.
0: Ah ok, il vous fait des bonnes petites gourmandises alors, vous êtes gâté, hein. C'est pas mal ça.
6: Je suis obligé de pleurer, Grégory, pour avoir quelque chose.
0: Ah bah oui, il va falloir insister alors. Ah. Hein, bon. En tout cas, vous repartez avec un kit rentrée scolaire, avec crayons de couleur, règles, rapporteurs, équerres, taille crayon, gomme et compas. Pour la rentrée, la gamme MAPED invite les élèves à plonger dans un univers fantastique avec un thème, le dragon. Voilà, alors je sais pas si ça va intéresser votre enfant, votre fils qui fait du CAP.
6: J'imagine déjà sa tête.
0: Ou alors vous l'offrirez, voilà, c'est sympa aussi d'offrir. d'ailleurs, hein, pourquoi pas.
6: Oui, je ferai à ma nièce.
0: Super, oui, c'est vrai, on a toujours une petite nièce qui traîne, ou un petit neveu. Voilà. Je vous souhaite une excellente journée, Ounès, et peut-être à vendredi.
6: À bientôt, Grégory.
0: Pour les grands tirages.
6: Merci bien, bonne journée.
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0: Et nous approchons peut-être de la révélation. Vous êtes peut-être déjà une petite idée, hein, de la cachette de notre bouchon en or. Au cinéma, c'est le nombre de fantastiques et des filles du docteur Marsh, devenu mythique. C'est le nombre de vérités quand vient l'explication et de chemins qu'on évite pour aller droit à l'action. 03 26 48 2000. Au cinéma, c'est le nombre de fantastiques, des filles du docteur Marsh, devenu mythique. C'est le nombre de vérités quand vient l'explication et de chemins qu'on évite pour aller droit à l'action.
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0: Allez, vous avez quelques petites minutes de réflexion pour m'apporter donc ce nombre que nous cherchons, ce chiffre même, on peut le dire, pour essayer de trouver la cachette du bouchon en or. Voici In Deep et Last Night, DJ Sema Live sur ici Champagne-Ardenne.

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1: Indeep, avec votre radio ici, Champagne Ardenne. L'instant est DJ Save My Life, un peu plus de 11h30. C'est ici pratique, le rendez-vous des idées de sortie chez nous en Champagne Ardenne. Demain, après-midi, nature, proposé au parc animalier de Charleville-Mézières, situé à Saint-Laurent, de 14h à 18h, contes et légendes des Ardennes. Ce sera l'occasion de découvrir la faune qui peuple les forêts ardennaises. Une pause fraîcheur aussi est gratuite de 34 hectares sur les hauteurs de la ville, que l'on découvre au gré de ses envies sur l'un des trois parcours aménagés. Outre l'incontournable Toto le sanglier, vous pourrez apercevoir des cerfs, peut-être chevreuils, mouflons, daims, chèvres, moutons, également des faisans, pigeons, poulets, canards dans les volières. Demain également, à Larzicourt cette fois-ci, à la tombée de la nuit, partez pour une balade nocturne sensorielle. Rendez-vous devant l'église de Larzicourt, dès 19h, c'est près du lac du Der. Hein. Activité réservée aux enfants de 6 à 12 ans, accompagnés d'adultes. Prévoyez quand même des chaussures de marche, des vêtements adaptés à la météo. Animation gratuite et ouverte à toutes et tous. Inscription tout de même obligatoire auprès de la LPO Champagne-Ardenne. Vous pouvez consulter le site champagne-ardenne.lpo.fr.
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1: On part à la recherche du bouchon en or jusqu'à midi. On reprend notre jeu dans un instant après Mon sourire chanté par Zaz.

0: Zaz, avec votre radio ici Champagne-Ardenne, c'était mon sourire.
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0: Avec un séjour en Alsace, à la Chenaudière Hôtel Spa 5 étoiles, des valeurs de 1000 euros. La Chenaudière donc a gagné lors du grand tirage de vendredi. Il faut participer au jeu. Et c'est ce que fait d'ailleurs Camille. Bonjour Camille.
2: Bonjour à tous.
0: Bienvenue. Vous m'appelez de quel endroit, de quelle commune, dites-moi.
2: De
0: Villers-Auneux. Villers-Auneux. Oh, bon, on est au sud de Reims, hein, juste à côté. Il y a Champfleury aussi, hein, qui est vraiment pas loin. Bon, ça se passe bien l'été, là? Ça se termine tout doucement pour vous, les vacances? Dites-moi un peu.
2: Oui, tout va bien. Ben, on profite des quelques derniers jours de vacances. Sans canicule, enfin.
0: Ah oui, là, on souffle. Hein. Là, on est pas mal.
2: C'est courant, ouais. Cet été.
0: Ben, ça s'est enchaîné et je m'étais fait la réflexion, c'est vrai, depuis le mois de mai, hein, rares ont été les journées avec des températures en dessous de 30 degrés, hein, quand même.
2: C'est vrai.
0: C'est difficile, on récupère pas le soir, la nuit, tout ça. Bref. On joue ensemble, j'ai une énigme à vous proposer et à vous de me dire ce que vous pensez de tout ça. Au cinéma, c'est le nombre ou le chiffre de fantastique et des filles du docteur Marsh devenu mythique, nombre de vérités quand vient l'explication et de chemins qu'on évite pour aller droit à l'action. Alors dites-moi.
2: Alors c'est 4.
0: Pourquoi 4?
2: Eh bien on n'y va pas par 4 chemins, les 4 filles du docteur Marsh. Et puis, les 4 vérités quand on a des choses à dire.
0: Et oui, et il y a même au cinéma les 4 fantastiques.
2: Les 4 fantastiques.
0: Bravo ! Oui, Camille ! Vous avez tout bien expliqué, effectivement, saga de films de super-héros adaptés des comics Marvel. Les 4 filles du Dr Marsh, oui, célèbre roman publié à la fin du 19e siècle et adapté plusieurs fois au cinéma. Alors, il y avait Meg, Joe, Beth et Amy. Et puis, vous l'avez très bien dit aussi, dire les 4 vérités à quelqu'un. Ouais, on ne passe pas par 4 chemins aussi quand on veut aller droit à l'action. Bravo, bravo, bravo. 2 places pour la foire de Châlons en Champagne qui commence vendredi. D'accord, ça c'est pour vous.
2: Ça, c'est super.
0: Ah oui. Qualification pour le grand tirage de vendredi, avant midi. Pour l'Alsace, 1000 euros. La Chenaudière, oui, pas mal aussi. Hein. Et ça, c'est mon enveloppe.
2: Croise les doigts.
0: Pour la Chenaudière, oui. Vous repartez. Alors, je ne sais pas si vous avez un extérieur chez vous, un petit balcon, une petite terrasse ou un jardin. Vous avez ça
2: un
0: ou pas?
2: Un petit jardin.
0: Ah ben voilà. Et ben dans le petit jardin, vous savez ce que vous allez installer? Une maison à insectes. Voilà. Pour notre biodiversité, un petit refuge pour les insectes qui sont importants dans le jardin. Bon, il y a des nuisibles, mais oui, aussi des insectes importants et pour votre jardin.
2: Oui, pour butiner, c'est bien aussi.
0: Bah, exactement. Donc voilà, petite maison que vous allez construire. Et puis, c'est très facile. Hein. Plus facile que le magasin suédois, hein, quand on a des meubles oui, chez soi. Non, c'est beaucoup plus simple. Voilà, maison insectes pour vous. Et puis c'est tout. Qu'est-ce que j'allais vous dire d'autre? Ah oui, important quand même.
2: C'est déjà bien.
0: Bah oui, mais pourquoi 4? Parce que le bouchon en or est situé dans un village de la Marne, classé 4 fleurs au concours des villes et villages fleuris.
2: J'étais en train de le chercher quand vous m'avez rappelé, je l'avais trouvé.
0: Mais bon, rien,
2: du coup, ça sera pour quelqu'un d'autre, je ne dis rien.
0: Les cadeaux en tout cas sont pour vous, je vous souhaite une excellente journée. Salut.
2: Merci.
0: Camille. Merci.
2: Bonne
0: à
2: journée,
0: vous.
2: Bonne journée, à bientôt.
0: À très vite. Allez, je vous redonne les indices. Fraise, fleur, 4. Dites-moi où se trouve le bouchon en or. Et si tout va bien, normalement, dans ma dernière enveloppe, il y a un chouette cadeau. Je vais vous le dire tout de suite parce que c'est entre nous, hein. Vous ne le répétez pas. Hein. 2 places pour le zoo d'Amnéville en Moselle. Oh, sympa ça. Oui. Peut-être pour prolonger un petit peu les vacances, emmener les enfants, les petits-enfants, voir les animaux. C'est l'un des plus grands zoos du Grand Est, hein, et peut-être même de France. Le zoo d'Amnéville, 2 places pour vous. Dites-moi où se trouve le bouchon en or.
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0: Fraise, fleur, 4. Où se trouve ce bouchon en or? Allez, 4 minutes pour me le dire. 0326 48 2000. Stevie Hunter et Part-Time Love.

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0: Déjà bravo, hein, puisque vous nous avez permis, hein, depuis 11h, permis de retrouver ces indices, les trois, hein, que nous cherchons par rapport à des énigmes. Donc déjà, ça c'est une chose de faite et bien faite. Maintenant, il va falloir trouver la cachette de notre bouchon en or. Il me reste une enveloppe, je l'ai ouverte, avec deux places pour le Zoo Dame des Villes, des places pour la Foire de Chalon en Champagne, et puis aussi qualification pour le grand tirage de vendredi pour essayer de gagner ce séjour qui fait rêver, c'est vrai, hôtel spa 5 étoiles en Alsace, valeur 1000 euros. Patricia est avec nous depuis Mareuil-le-Port. Bonjour Patricia.
2: Bonjour Grégory.
0: Alors on cherche hein, depuis ce matin, et oui, on cherche la destination de notre bouchon en or. Nous avons fraise en premier indice, nous avons fleur et nous avons quatre. Et quand on mélange le tout, ça doit vous faire penser à une commune de chez nous. Mais laquelle ?
2: À Bacone.
0: Pourquoi vous me proposez Bacone ?
2: Parce qu'il y a les fraises de Bacone.
0: Qu'est-ce que c'est, fraises de Bacone ?
2: Et puis peut-être qu'il y a quatre fleurs et c'est très fleuri.
0: C'est quoi les fraises de Bacone ?
2: Ben, c'est des fraises qu'on mange.
0: Et elles viennent de Bacone.
2: Oui.
0: Vous êtes sûr de vous?
2: Bah, peut-être oui.
0: Et en plus, vous m'avez dit, je pense qu'il y a quatre fleurs.
2: Ouais.
0: Est-ce qu'il y en a vraiment quatre à Bacone?
2: Je sais pas, il y a longtemps que j'y suis allée, alors peut-être qu'ils en ont eu quatre, je sais pas.
0: Dites-moi, vous me dites, je suis allée à Bacone. C'était fleuri, vraiment bien fleuri à Bacone?
2: Ah oui, il y a longtemps, oui, déjà oui.
0: Eh bien, c'est la bonne réponse! Bah oui, c'est fleuri à Bacone. Oh oui, quatre fleurs! Depuis 1979! Oh bravo!
2: Wow.
0: Ouais. Ah oui, bravo, bravo! On va d'ailleurs dans quelques instants être avec la présidente d'une association qui justement veille à l'embellissement de Bacone et au fleurissement. Vous me parliez des fraises de Bacone. Ben oui, mais c'est surtout un magasin de produits de la ferme spécialisé dans la vente de fraises. Et il paraît qu'à Bacone, elles sont super bonnes, les fraises de Bacone. Pareil. Cadeau pour vous, donc qualification pour le tirage de vendredi. Peut-être ce séjour en Alsace de 1000 euros. Ça vous tente, ça, hein, je pense.
2: Ah oui, hein. Oui, après les vendanges, ça ferait du bien.
0: Ah oui, vous les avez faites, les vendanges?
2: Oui, puis on est encore en plein dedans, oui.
0: Ah oui, à Mareuil-le-Port, oui. C'est ça, c'est là où vous êtes,
2: oui,
0: là.
2: Ouais. Ah oui.
0: Bon, ça se termine quand même.
2: Oui, ça sera ce midi, aujourd'hui ou demain.
0: Voilà, plus que quelques jours. Ça me permet d'avoir une pensée pour toutes celles et ceux qui ont fait les vendanges ou qui les terminent. Ça va, les conditions étaient particulières, hein, cette année quand même. Hein.
2: Très chaud, oui, très chaud.
0: C'est-à-dire que vous êtes adapté, vous avez commencé plus tôt que prévu, c'est ça, dans la journée?
2: Non, pas vraiment. Non, ils nous ont rien dit, les vendangeurs. Ils nous ont dit, on commence à 7h.
0: 7h, ouais, c'est pas mal.
2: 7h, ouais. Non, mais ça a été apparemment.
0: Bon, ça s'est bien passé.
2: Dans la journée, il fait chaud.
0: Eh bien, tant mieux. Et maintenant, il va falloir nous faire du bon champagne. C'est ça. Allez, et puis pour vous, cadeau, je vous l'ai dit, hein, deux places pour le Zoo Dame des Villes, en Moselle.
2: Ah, c'est génial, merci.
0: Ah, ça va être bien, ça va être très très bien. Ouais. Et puis deux places pour la Foire de Chalon. Je vous souhaite plein de belles choses, je vous embrasse.
2: Merci. Patricia.
0: Allez, justement, je vous l'ai dit, dans quelques instants, direction Bacone, quatre fleurs.
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0: Avec l'un des très très grands succès de Patricia Cass, Il me dit que je suis belle, une chanson écrite par un certain Jean-Jacques Goldman.

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0: Le bouchon en or, vous l'avez retrouvé, l'état Bacone, une commune marnaise réputée pour ses fleurs. Nous sommes au nord de Mourmelon. Bonjour Virginie Vendoy.
2: Oui, bonjour monsieur.
0: Vous êtes la présidente de l'association FAB, Fleurir et Animer Bacone, une commune classée 4 fleurs. C'est impressionnant.
2: Oui.
0: Oui. À quand remonte ce lien entre Bacone et les fleurs?
2: Oh là là, ça remonte à il y a très longtemps. Moi, je n'étais pas encore ici. Et il faut quand même savoir que ce sont les habitants de Bacone qui fleurissent le village.
0: Oui, comment on les mobilise d'ailleurs, ces habitants, à fleurir leurs balcons et jardins?
2: Alors en fait, le balcon et les jardins, je pense que beaucoup de villageois, beaucoup de personnes qui vivent en village le font déjà naturellement. Après, je pense que le fait de venir s'installer dans un village 4 fleurs donne encore plus envie de s'investir. Et nous, tout le village est fleuri, c'est-à-dire que tous les massifs sur la place, dans les rues, etc., sont faits par les habitants. Donc en fait, il y a vraiment un engouement pour ce côté naturel, ce côté fleuri. D'ailleurs, beaucoup de maisons n'ont pas de clôture.
0: Oui, vous parlez parfois d'absence de clôture entre les jardins, ce qui donne cette impression d'un très très grand jardin, de village-jardin. Est-ce que les jeunes sont aussi impliqués dans ce fleurissement?
2: Oui, on a vraiment toutes les générations, et au moment du fleurissement, au moment du nettoyage des massifs, il y a vraiment un bel engouement. On a aussi une autre association justement qui propose des activités pour les plus jeunes. C'est un village jardin, mais aussi un village très familial.
0: Vous organisez au sein de l'association une marche gourmande ce dimanche. Quelle est l'idée de ce rendez-vous?

0: Mis ce dimanche. On peut encore s'inscrire jusqu'à demain. Hein.
1: Oui, voilà, jusqu'à demain soir. C'est pour une question de logistique quant à la préparation de nos crêpes.
0: On attend un petit peu de monde quand même.
1: Bah écoutez, oui, on en a déjà un petit peu, donc on aimerait bien en avoir un petit peu plus. C'est notre première édition. Si ça fonctionne bien et si ça plaît, bah on réitérera et puis on proposera, je pense, d'autres parcours ou peut-être d'autres activités.
0: Voilà, marche de 5 km. L'occasion de voir de plus près donc ce village de Bacone. Ces fleurs, il y a quand même quelques fleurs là. Elles n'ont pas trop souffert hein, cet été avec la chaleur.
1: Non, On a bien entretenu tout ça et le village est encore extrêmement bien fleuri et très joli.
0: Eh bien, tant mieux. Merci beaucoup, Virginie Vandois, présidente de l'association FAB Fleurir et Animer Bacone.
1: Merci à vous, Grégory.
0: Le bouchon en or, ça revient demain. On partira encore à sa recherche les infos de midi dans 3 minutes. Et Dalida, pour vous accompagner en musique, Salma, il y a Salama avec ici Champagne Ardenne.

0: Porte un peu de soleil, c'est pas mal ça en musique. Dalida, Salma Ya Salam.
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0: Nous sommes le mardi 25 août, il est tout juste midi. Du journal, l'actualité chez nous en Champagne-Ardenne avec vous, Camille, Celse de Ruiz. Il y a tout pile une semaine de la rentrée, c'était enfin l'heure des vacances pour 250 enfants marnais accompagnés de leurs parents.
2: Ils participent aux journées des oubliés des vacances organisées chaque année par le Secours Populaire. L'objectif, permettre à des enfants qui ne partent pas en vacances de se faire des souvenirs avant la rentrée. Au programme, une journée au parc d'attractions Walligator, puis balade et baignade demain au lac de Madine dans la Meuse. Deux jours de totale déconnexion pour les petits et les parents. Marie a déposé Taïriska et Taïris, ces deux enfants de 10 et 11 ans ce matin au parking Renétis. Et pour cette maman de 28 ans, pouvoir permettre à ces deux pré-ados de prendre l'air, c'est aussi un moment de répit pour elle.
3: Je suis très contente qu'ils ont pu organiser une petite sortie, parce que cette année, j'ai pas pu les offrir des vacances. Voilà, j'ai pu faire des petites sorties avec eux. Mais les enfants m'ont fait la petite remarque, oui, nous on part pas en vacances et tout. Et moi j'avais ce problème-là. Quand j'étais plus jeune, il y avait pas histoire de on part en vacances et voilà, c'était les vacances dans le quartier, quoi.

0: J'ai vu la petite annonce sur les maisons de quartier et je les ai inscrits.
1: Et on va aller dormir. Je vais dormir, parce que quand ils sont les plus grands, en fait, il faut trouver des occupations pour eux, en fait. Il faut de l'énergie, hein, et de la patience. Donc je vais prendre mon petit temps, je vais essayer de me coiffer, prendre soin de moi, le petit temps qui ne sera pas là. Voilà. Donc voilà, ils sont contents, moi je suis contente.
2: Le retour des enfants est prévu demain soir et dans une semaine, il faudra retourner à l'école avec son lot de nouveautés comme chaque rentrée. Cette année, les lycéens devront laisser leur portable à la porte de l'établissement, comme c'était déjà le cas pour les collégiens. La loi qui interdit les portables au lycée a été promulguée hier, une mesure extrêmement complexe à appliquer selon la FCPE, principale fédération de parents d'élèves. La députée marnaise Ensemble pour la République, Laure Miller, à l'origine de cette loi, leur a répondu ce matin sur Ici Champagne-Ardenne. Elle était l'invitée de Nicolas Schmitt.
3: Les chefs d'établissement avaient été mis au courant avant l'été, au mois de juin ou au tout début du mois de juillet. Le ministre avait envoyé un document pour expliquer les modalités et pour donner des pistes de mise en œuvre aux chefs d'établissement. Donc on ne se réveille pas une semaine avant la rentrée, on en avait déjà parlé. Et puis par ailleurs, il y avait eu des réunions de concertation avec les chefs d'établissement. J'entends que c'est compliqué, enfin que ça peut être compliqué, mais ça peut se faire de façon progressive. L'idée, c'est de commencer le processus et de pouvoir, dès cette rentrée, partager avec les lycéens le fait que le téléphone n'est plus admis.
2: Laure Miller qui planche actuellement sur une nouvelle version de l'interdiction des réseaux sociaux aux moins de 15 ans. La mesure a été retoquée la semaine dernière par le Conseil constitutionnel. Autre changement à venir dans les établissements scolaires. Cette année, le questionnaire annuel sur le harcèlement scolaire distribué à 10 millions d'élèves contiendra de nouvelles questions sur les violences sexistes et sexuelles. C'est ce qu'a annoncé hier le ministre de l'Éducation nationale, Édouard Geffray. Il a également rappelé qu'un enfant sur 10 est victime de violences sexuelles en France.
4: 22 000 créations d'emplois à venir en région parisienne.
2: C'est ce que doit permettre la construction de 3 parcs à thème à Cergy-Pontoise dans le Val d'Oise, dont l'un sur l'univers des mangas. Le projet est porté par l'Arabie Saoudite qui va investir 6 milliards d'euros, du jamais vu depuis Disneyland. Réaction d'Emmanuel Macron hier soir sur X. Une voiture et un minibus se sont percutés ce matin sur la départementale 951 près d'Épernay. Le minibus transportait notamment des vendangeurs. Avec l'impact, le véhicule s'est couché sur le flanc. 11 personnes ont été légèrement blessées, dont 9 prises en charge à l'hôpital.
4: On va rêver un peu, hein. Une astronaute française va de nouveau avoir la tête dans les étoiles.
2: Et oui, une semaine après sa première sortie historique de la station spatiale, Sophie Anneau y retourne pour la deuxième fois cet après-midi. L'astronaute va terminer le changement d'une antenne qu'elle avait commencé la semaine dernière. L'intervention durera près de 6h30. Et puis en football, le stade de Reims s'offre une première victoire de la saison. 3-1 face à Annecy hier soir au stade de l'Aune. Le club rémois est pour l'instant 5e au classement de Ligue 2. Les Rouges et Blancs vous donnent maintenant rendez-vous samedi prochain à Saint-Ouen face au Red Star. Coup d'envoi 14h.
4: Le temps chez nous en Champagne-Ardenne, on se mardi avec des nuages assez nombreux, parfois du soleil. Soleil qui devrait être quand même moins présent cet après-midi, avec un ciel qui pourrait prendre un aspect un petit peu plus menaçant chez nous en Champagne-Ardenne, avec quelques averses qui pourraient ponctuellement nous toucher et être accompagnées de quelques coups de tonnerre. Pour les températures, cet après-midi, ça reste de saison estivale, donc 27 degrés attendus à Reims, 27 à 28 degrés à Mourmelon-le-Grand, également à Épernay. On attend 28 degrés à Vitry-le-François, 29 même à Châlons en Champagne, un petit peu plus frais dans les Ardennes, 22 à Rocroi, 23 à Sedan et à Charleville-Mézières. Pour demain, du soleil qui devrait être assez présent, les températures qui seront agréables, hein, 27 à 29 degrés. Il est midi 5, merci d'être avec nous. Votre jeu au taquet, les meilleurs moments, c'est tout de suite sur Ici Champagne-Ardennes.
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7: Bonjour, bonjour. Et oui, jusqu'à 13h, nous sommes ensemble avec Valérie Damido et Eric Bastien et nos super candidats pour écouter ou réécouter les meilleurs moments de l'émission. Et croyez-moi, aujourd'hui encore, on ne va pas s'ennuyer, notamment avec Guy qui a une technique pour baptiser ses vaches, Thierry qui bougonne par principe, Nicolas qui nous régale avec une recette normande ou encore Sylvie qui perd sa voiture tout le temps. Et ce n'est évidemment pas de sa faute.
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7: Mais avant ce programme très sympathique et qui va vous donner le sourire, faisons une place à Julien Clerc sur votre radio ici quand je joue.

0: Julien Clerc sera par exemple le 20 septembre en concert à Cannes, quand je joue sur votre radio ici. Eh bien tiens, justement, jouons maintenant avec nos deux candidats. Virginie, d'ici Cotentin, et Laurent, d'ici Pays de Savoie. Il faut retrouver les interprètes des extraits choisis par Valérie Damidot et Éric Bastien. Et j'espère que vous serez meilleurs qu'eux.
1: Alors, dis donc, il y a un truc qui m'a fait beaucoup rire, Virginie. Il paraît que, bon, vous adorez, avec ton mari et tes enfants, la 7e compagnie.
2: Oui, c'est ça.
1: Et que ton frère ressemble à Tassin, alias Jean Lefebvre.
2: Exactement, aussi bien physiquement que pour les bêtises, quoi.
1: D'accord. Et donc, il lui ressemble tellement.
2: Il a tout pris.
1: Eh oui, il lui ressemble tellement qu'il a même appelé son bateau Ohé Tassin.
2: C'est ça. Le bateau de pêche s'appelle Ohé Tassin.
1: Est-ce qu'il pêche bien avec Ohé Tassin?
2: Il pêche super bien, que des bonnes choses de la pêche, on se régale à chaque fois.
1: Bon bah d'accord, mais donc
2: on est allé ce week-end, voilà, c'était très très bien.
1: Ok, vous pêchez quoi quand vous pêchez?
2: Alors, eh ben, on pêche du homard, beaucoup de maquereau. Là, ce week-end, on a eu une belle raie. Voilà, on pêche beaucoup d'araignées aussi, d'araignées de mer.
1: Eh ben ça.
2: Voilà. Grâce à Jean Lefebvre. Donc, ouais, des bons petits plateaux de fruits de mer sont à disposition.
3: J'ai glissé, chef.
1: Bah oui, c'est la sœur de Jean Lefebvre. Je joue avec la sœur de Jean Lefebvre.
2: Exactement ça.
1: Alors, on va jouer au quiz musical. Je t'explique. Tu vas écouter deux titres enchaînés avec deux chanteurs différents.
2: Ouais.
1: Et à la fin, tu auras 10 secondes pour me dire qui chantait, qui sont ces deux chanteurs. On écoute.
2: Ok. La musique parfois a des accords.

0: Allez, qui est le premier, qui est le deuxième?
1: Oh, j'en ai aucun. Je les connais, hein, mais.
2: Mais oui.
1: Y a pas, Sacha Distel, non, le deuxième?
0: Le deuxième, Sacha Distel.
1: Non.
2: Véro. Désolé.
0: Véro, le premier, c'est Bernard Lavilliers.
1: Ouais, voilà.
0: Et alors le deuxième, c'est Freddie Mercury du groupe.
1: Oui, je suis nulle.
0: C'est que bon, là, si Sacha Distel était en vie, je pense qu'il pourrait prendre un bon fourré. Ouais,
2: qu'est-ce qu'on a fait des tuyaux, quoi.
0: Allez, et la grande échelle.
2: Ouais, tout ça.
0: Bon, bah, tu restes à deux points.
2: Bon, Laurent est avec nous, avec ici, Pays de Savoie. Laurent qui a un point. Laurent qui, qui a été pâtissier, mais qui a jamais exercé finalement, qui a fait plein de choses, qui a été groom dans les palaces, et qui a un petit côté Charlie Ingalls. T'as la même chemise ou c'est encore autre chose, le point commun?
3: Non, je crois que ça doit être autre chose.
2: Bah, tu coupes du bois, comme lui, comme Charles.
3: Ah oui,
2: ben
3: ouais,
2: oui.
3: C'est vrai.
2: Bah oui. Bah si, tu coupes du bois pour la cheminée, c'est une de tes passions.
3: Oui,
2: bah,
3: t'adores exactement.
2: Ça.
3: Ouais.
2: Tu bricoles un peu, tu fais de la peinture, oui. Tu maroufles, oui. Tu jardines aussi.
3: Oui.
2: T'as un petit peu des légumes, là, d'été, en ce 1er juin? Qu'est-ce qu'il y a dans ton jardin?
3: Non, j'ai que des fraises.
2: Ah,
3: ouais, des fraises, j'ai beaucoup d'aromates, mais en ce moment, c'est que des fraises. Les tomates, c'est un peu trop tôt.
2: Ok, t'as de la menthe, du thym, de la ciboulette?
3: Oui.
2: Ah, ça,
3: oui.
2: C'est bien. Ben oui.
3: Oui.
2: On a faim, là, écoute. Et du laurier? Ah, ça, c'est bien aussi.
3: Ouais, aussi.
2: Ok, qui cuisine à la maison? C'est toi ou c'est Michel?
3: C'est madame aussi.
2: Madame aussi. Et qui est le spécialiste des desserts?
3: C'est madame aussi.
2: Ben alors, mais tu fais quoi, toi? T'es doué dans quoi?
3: Laurent. Je fais un peu de ménage, quand même.
2: Ouais. De quoi?
3: Ménage.
2: Ah, t'es doué dans le ménage?
3: Je suis pas mauvais.
2: Ah, mais je sais pas, je découvre. Donc, d'accord, ta qualité à toi, c'est le rangement, le ménage. Bah, elle doit être contente, Michel.
3: Bah, voilà.
2: Bah, oui, c'est très bien. Dis-moi, malgré ta formation, donc Michel cuisine, ça on a compris, t'es passionné par les appareils photos?
3: Oui, j'adore ça depuis l'Argentique, depuis tout petit.
2: T'en as combien à la maison?
3: Ah, j'en ai 6 ou 7, ouais.
2: Ouais, ouais. Avant de jouer, quelle est la photo la plus dingue que t'es faite? Et dont tu es très fier?
3: Allez, en photo, j'ai Johnny Depp, par exemple.
2: Ah oui, que tu as pris en photo, donc voilà, donc oui. Tu l'as approché.
3: Elle est belle, ouais.
2: Ah ouais, bon, tu nous le diras, parce que tu as rencontré des stars, effectivement.
3: Oui.
2: Allez, passons tout de suite à ton quiz, ton double mix à toi, deux artistes que l'on connaît tous. Allez, s'il te plaît, fais honneur, il y a deux points à prendre.

0: Africa.
1: Ça fait tellement de la peine parce que Valérie peut pas danser alors que d'habitude elle aurait dansé sur ce truc-là.
2: Ah, Valérie, elle est immobile.
1: Allez, envoyez le chrono. Qui chante, Laurent?
3: Renaud, c'est sûr.
1: Oui. Et allez, tente.
3: C'est pas Rayana, non, c'est l'autre.
1: Rayana.
3: Non, c'est l'autre.
1: C'est l'autre. Ah, je sais pas qui tu penses.
3: C'est Barbade.
1: Si c'est pas de la Barbade, bah c'est Rihanna.
3: Non, ah ouais. Pardon.
1: Non, alors vérifions, c'est Marche à Londres. Effectivement. C'est Renaud.
2: Marche à Londres. Ça fait un point.
1: Et alors c'est plutôt du côté de l'Amérique de l'autre côté hein. C'est la Colombie même. C'est Shakira.
3: Ah mince, oui.
1: Et oui. Rihanna, c'est la Barbade.
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1: Lui, sa tournée, c'est plutôt l'année prochaine. Patrick Fiori, Le Chant est libre dans la playlist d'ici. Faisons la connaissance maintenant de Daphné et de Guy. Guy, un auditeur XXL, qui, le jour de l'émission, a demandé à Valérie Damido et Eric Bastien de baptiser deux de ses vaches sur votre radio ici.
2: Bonjour Daphné, bonjour Guy, comment ça va ?
3: Bonjour.
4: Bonjour.
3: Bonjour.
5: Bonjour.
6: Bonjour.
4: Bonjour. Bonjour Valérie.
2: Voilà, on se détend, on est content. Alors Daphné, tu joues avec ici Normandie. Ah, tu as 41 ans, tu habites à Grand-Quevilly.
4: C'est ça.
2: La ville de Franck Dubosc. Alors, tu es en concubinage avec Jimmy et tu as deux garçons. Comment s'appellent tes garçons ?
4: Clayton et Gillian.
2: Pop, pop, pop. Tu as aussi une petite chienne qui s'appelle comment ?
4: Kaya.
2: Qu'est-ce que c'est ? Quel est le modèle de cet animal ?
4: C'est un petit croisé, c'est une petite croisée terrier, un peu bichon, tout noir.
2: Oui. Oh là là, j'adore. Et tu as un petit chat qui s'appelle Minette.
4: Oui, une petite Minette.
2: Tout le monde cohabite bien ? Tout se passe bien ?
4: Ça va, ça va. Après, là, les garçons grandissent, donc c'est un petit peu la guerre à la maison par moment, mais... Ça va.
2: Bah, 16 ans et 10 ans, hein, c'est malheureusement des âges tellement sympas pour les parents. Alors, mais toi, t'es pas le genre à te laisser faire. Hein. Attention, Daphné, elle a un métier où il faut déchirer tout. Elle est conductrice de poids lourd. Voilà. Tu as énormément pratiqué le judo à haut niveau.
4: Ça, oui.
2: Ça veut dire quoi ? T'as passé, tu as eu des prix, des récompenses ?
4: Alors je suis ceinture noire deuxième dan.
2: Ah oui.
4: J'ai mon BPJEPS judo et puis j'ai fait des podiums régionaux, interrégionaux, championne de Normandie, championne d'interrégion.
2: Ah oui.
4: Troisième aux France.
3: Faut pas l'embêter quoi.
2: Et non, elle te met au sol, pling plaf plouf.
3: C'est sûr.
2: Et bon, maintenant tu restes, tu fais un peu moins de judo, maintenant tu fais plutôt du cardio et du fitness, c'est ça ?
4: Ouais, c'est ça. On s'entretient.
2: Bah c'est bien, t'as bien raison.
3: Comme nous.
2: Non, moi comme pas moi.
3: On s'entretient dans le rien.
2: Ouais, maintenant, il va falloir changer. Elle a tellement mal au dos, il va falloir qu'elle fasse du sport.
3: Ah oui, vous allez devoir faire du sport.
2: Et voilà. Alors, ma chérie, on va tout de suite marquer le premier point avec la première question, vrai ou faux. Avec, tiens, une petite, petite chanson. Mille colombes. Alors, écoute bien cette question. Il y a quelque temps, il y a une brasserie bretonne qui s'est fâchée avec Yoko Ono parce qu'ils avaient fait une bière John Lemon.
3: Ah oui, c'est vrai.
2: Eh ben, ils ont recommencé avec Mireille Mathieu parce qu'ils ont fait une bière baptisée Mireille Mafieux. Alors, est-ce que c'est vrai ou faux ? Top chrono, 5 secondes.
4: J'irai vrai.
2: Eh ben, t'as bien raison,
3: mais
2: c'est
3: non.
2: Vrai. Mais bien sûr,
3: mais non.
2: Ils adorent les jeux de mots. C'est une brasserie du Finistère, on en a déjà parlé. Donc après le John Lemon, ils ont fait Mireille Mathieu. Comment vous dire ? Voilà, premier point pour Daphné.
3: C'est magnifique. Mireille Mathieu qui est d'Avignon, d'ailleurs, sa petite fille d'Avignon. Eh oui. Alors, Guy, ok, on a deux. Il y a du judoka, il y a du sport de combat en face. Mais Guy, vous savez combien il mesure, mon Guy ? Combien il mesure, mon Guy ?
7: Oh là là,
3: 2m04.
2: Oh mon Dieu, c'est
3: là j'ai de la bête. Là, j'ai du lourd là.
2: Ah ouais.
3: Ah là c'est en 2 ans, j'ai jamais eu autant là. Là j'ai du 2m04. Ah ouais. Combien tu pèses ?
7: 130 kilos. Ouais.
3: 130 kilos. T'es pas beau, ça va ?
2: Mais c'est surtout combien tu chausses ?
7: Du 49.
3: Oh, la vache. Non mais tu sais, on rigole, mais ça doit pas être facile de trouver du 49, c'est du sur-mesure que tu fais.
7: Maintenant c'est internet, hein, sinon c'est impossible.
3: Bah bien sûr, c'est que Guy c'est une star. Guy c'est une star, j'ai retrouvé un article, si mon Guy, 40 ans de France Bleu Mayenne, à l'époque quand on s'appelait France Bleu. Un agriculteur, je lis l'article, un agriculteur baptise ses vaches par le nom des gens de la radio. Qu'est-ce que c'est que ça ?
7: Voilà.
2: Ah.
7: Et bien c'est pour ça, j'ai deux petites femelles là, qui sont nées hier.
2: Oui.
7: Donc si Valérie et Eric veulent être parrains, il faut donc donner un nom.
3: Il faut donner un nom, bah carrément, nous on veut, bien sûr.
2: Alors, c'est l'année des quoi ?
7: Des B.
2: Moi je l'appelle Bridget, comme Bridget Jones.
7: Bridget, bah, c'est bon, parce que un peu de tout. Là, c'est Gonaël qui est au standard. Elle a nommé Brigitte.
3: Brigitte.
2: Non, moi c'est Bridgette parce que Brigitte.
7: Bridgette. C'est bon, Bridgette. Voilà.
2: Je veux une photo de Bridgette. Hein.
3: Ouais, bien sûr. Alors,
7: j'enverrai des photos. Ouais.
2: Ah, et Eric. Oui.
3: Bah, alors, mon ego aurait voulu choisir Bastien. Ça commence par un B ou Bastienne, mais je vais prendre Bouboune. Moi, j'aime bien Bouboune. Bouboune.
7: Bouboune.
3: Bouboune. Ah, bon, moi j'aime bien
2: Bouboune. Excuse-moi, le Bouboune.
3: Non, Bouboune. Bouboune. Boubou, là, Bouboune.
2: Comme Bouboule, quoi.
3: Ouais. Oui, voilà. Si tu veux.
2: D'accord, ok.
3: Ah, bah, Bouboune. Ah, bah, voilà, on a deux vaches, c'est bon. Eh ça.
2: Ça, c'est magnifique, j'adore.
7: Et voilà.
3: Bon, parce que vous l'avez compris, il n'est pas plombier. Bah, non, il travaille avec les bêtes et on va en parler dans un instant. Il y a même des chèvres naines à la maison et 150 vaches.
7: Exact, ouais.
2: Oh là là.
3: On les salue par lui. Bienvenue, Guy, ma petite star de Ici Mayenne. Et on en profite pour saluer, bien sûr, toute l'équipe d'Ici Mayenne.

0: l'instant Karma, John Lennon. Ne bougez pas dans quelques secondes. 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
6: Quelques coups de tonnerre, quelques éclairs possibles pour cet après-midi, puisque la Marne et les Ardennes sont en vigilance jaune pour le phénomène orage. C'est bien ce que nous annonce Météo France pour cet après-midi, avec un aspect menaçant pour le ciel donc. 24 à 27 degrés pour les températures actuelles, 24 à Reims et Sedan, 24 également à Épernay, Givet et Tinqueux, 25 à Cézanne, à Vrigne-aux-Bois, à Bétheny, à Saint-Mémy, 26 pour Montmirail, pour Cormontreuil, ainsi qu'à Rocroix. Alors pour demain, mercredi, le milieu de semaine, le soleil sera très largement présent en début de journée et il cédera ensuite sa place aux nuages. Malgré cela, l'impression de beau temps persistera avec de belles éclaircies. 27 à 29 degrés pour les températures, ça remonte donc. Et puis pour la journée de jeudi, elle débutera sous un ciel très nuageux à couvert avec des averses. Dans le courant de la matinée, quelques petites éclaircies possibles. Et en fin de journée, les averses sont de retour. Quant aux températures, elles grimpent encore. 25 à 30 degrés.
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0: Les meilleurs moments d'Otaquet avec Valérie Damido et Eric Bastien, c'est tous les jours jusqu'à 13h cet été. Suite après cette chanson, pour certains, ça fait référence à une publicité pour un supermarché. Pour d'autres, ça renvoie en 1981, année de la sortie de ce titre qui sera un énorme succès pour son auteur, compositeur et interprète, le plus grand d'ailleurs. Allez, montez le son pour chanter avec Jean Schultes, Confidence pour Confidence sur votre radio ici.

0: Vous écoutez ici Confidence pour Confidence, Jean Schultes. Le 3 juin dernier, Thierry n'a pas hésité à reprendre Valérie D'Amido sur une prononciation. Quant à Éric Bastien, il avait encore une fois mal compté les points de sa candidate Carole, ce qui lui arrivait quand même très régulièrement sur votre radio ici.
1: Alors, Titi qui joue avec ici, Béarn de Bigorre, qui habite à Pau, qui a 61 ans, quel bel âge. Alors comme ça, on est chonchon ?
2: Maxi Ronchonchon,
3: ouais, je suis un petit peu chonchon, ouais, mais un gentil chonchon. Hein.
1: Attends, gentil chonchon de quoi ? Il paraît que tu râles quand tu penses que t'as raison.
3: Ouais, je suis un bougonneur. Ouais. Je bougonne. Mmh. Je me mets dans ma bulle, je fais le bougon.
1: Ah, tu fais le loin,
3: le... Tu fais du chonchon. Ouais, bon, ça c'est vos expressions de votre région. Oui, je sais pas.
1: Ah, alors c'est quoi, excuse-nous, c'est quoi l'expression dans ta région?
3: On bougonne, on ralouse.
1: Ah voilà, ok, d'accord. Bah mon petit bougon. Alors, qu'est-ce qu'elle dit Sandrine quand tu râles comme ça, quand tu bougonnes?
3: Ça la gonfle. Ça la gonfle parce qu'il vaut mieux une bonne engueulade des fois.
1: Oui, c'est vrai. Moi, j'aime pas les râleurs.
3: Il vaut mieux briser la glace, il vaut mieux sortir le carton rouge d'entrée plutôt que me laisser dans une couleur entre deux, quoi.
1: Ouais, ben oui, ça, on en connaît, je travaille avec un chonchon.
4: Non, j'ai fait des efforts quand même.
1: Ouais, bien sûr, t'as raison. Alors, dis donc, si t'étais un animal, tu aimerais être un aigle?
3: Ouais, j'ai eu du mal à voler de mes propres ailes, pas assez tôt à mon goût.
1: Ouais.
3: Et un aigle, ouais, ça, ouais, c'est une petite métaphore pour dire, voilà, c'est l'indépendance et l'aventure, quoi.
1: Voilà. Alors, on t'a demandé si tu devais déjeuner avec quelqu'un de connu, toi, tu voudrais déjeuner avec Roger Federer.
3: Roger.
1: Mayday. Ok, Roger Federer. Alors, tu regardes, évidemment, j'imagine, le tennis, beaucoup.
3: Ouais, je suis encore resté sur la finale de Wimbledon 2019. Depuis, j'ai pas débranché. Je suis encore en collège. Je bougonne encore sur cette finale 2019.
1: Ah ouais, ça dure longtemps la bougonnerie dans ta région là.
3: Ah oui, mais là, ça n'atteint pas la famille. Là.
1: Ah d'accord. Bon là, ça c'est bien.
4: Il n'y a pas de Français à Roland Garros, hein.
1: Oui, bah ça c'est normal. C'est chaque année pareil. Alors, mon chat.
3: Il faut rater les premiers tours.
1: Mais
3: après, il n'a plus.
1: Alors, on va tout de suite jouer. Ça va te faire plaisir. C'est la question à choix multiples. Ça va parler de tennis. Je vais te poser la question, te proposer des réponses, et puis tu auras 10 secondes pour me donner ta réponse. Tiens, on chante.
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1: Alors,
3: Rafa.
1: Et oui, aujourd'hui, 3 juin, Rafa fête ses 40 ans. Et la star du tennis a un rituel très précis qui est devenu un peu emblématique juste avant de servir. Alors, lequel est-elle ? Tirer sur ses manches, puis replacer son bandeau. Toucher ses cheveux, son nez, ses oreilles et ajuster son maillot. Faire rebondir 12 fois la balle avant chaque point. Ou appeler Éric Bastien. Alors, qu'est-ce qu'il fait ? Il tire sur ses manches et il replace son bandeau. Il touche ses cheveux, son nez. Ah, il touche ses cheveux, son nez, ses oreilles ?
3: Ouais, il touche tout, il s'essuie sans cesse, là, et voilà.
1: Ok, bah écoute, est-ce que c'est vrai ? Est-ce que c'est faux ? Oui ! Il touche ses cheveux, son nez, ses oreilles, il ajuste son maillot. Il a des routines obsessionnelles. Hein. C'est bon, bah voilà, écoute, bravo, tu as 3 points, Thierry, ça te fait 5.
4: Bon, Carole, pour l'instant, on n'a qu'un point, Carole.
1: Non, 2, elle en a 2.
4: Décidément, j'arrive pas à suivre avec toi, Carole. Tu as 2 points.
1: T'arrives pas à suivre,
4: oui,
1: tout court.
4: Oui. Mais engueule-moi, Carole, dis-moi, attends, Eric, t'oublies mes points quand même, j'ai 2 points, c'est pas rien. On parlait des défauts, il est chonchon. Toi, t'es impatiente.
6: Ah oui, ça c'est un défaut, oui, je considère un défaut.
4: Mais vraiment, tu t'énerves, le truc n'arrive pas, c'est pas voilà, ça ne se fait pas au moment où tu voudrais.
6: Ah, je m'énerve en moi-même, je
4: fais
6: attention à ne pas trop l'exprimer, mais
4: ah oui.
6: C'est pas beau.
4: Donc l'entourage n'est pas touché, bon hein, ça va. Voilà. Tu as quelques qualités.
6: J'aime bien, oui. Ça arrive vite.
4: Je comprends. Tu as des qualités, t'en as plein, hein, puisque t'as fait de l'équitation, tu bricoles, tu fais de la peinture, du papier peint, du bricolage d'entretien.
6: Ça c'était avant, hein, c'est plus maintenant là. Hein.
4: Écoute, non. Alors, si vraiment t'as perdu, des notions de bricolage et de décoration. J'ai bien une astuce pour toi. À partir de la rentrée sur M6, c'est bien qu'on parle bien d'M6 aujourd'hui parce qu'ils sont dans le collimateur. Il y a Valérie Damido qui revient dans Déco.
6: My House.
4: Mais oui. Mais oui.
1: In the middle of the street.
4: Bah, à la rentrée. C'est Valérie Damido.
6: Oui, mais je cherche à m'inscrire justement.
1: Ah. Eh oui, M6 Plus, faut y aller.
4: Eh oui, bah faut y aller maintenant.
6: Eh oui.
1: Eh oui.
6: Oui, oui.
4: Valérie Damido qui.
6: J'ai commencé à remplir le questionnaire. Mais...
1: Voilà, bah c'est bien.
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0: des derniers titres de Benjamin Biolay, écran total sur votre radio ici. Valérie Damido et Eric Bastien sont maintenant avec Nicolas qui va nous faire découvrir ce qu'est la torgoule et surtout nous donner la recette. Quant à Sylvie d'ici Poitou, elle nous explique en quoi consiste le yoga sur chaise sur votre radio ici.
1: Alors ici nous jouons avec Nicolas qui joue avec ici Normandie. Nicolas, on le sait, est prof de cuisine et alors il paraît qu'on a des spécialités magnifiques. Pot-au-feu, blanquette, lasagne, que sais-je.
2: Mais oui, ouais, effectivement, on a toutes ces spécialités-là. On a aussi même un dessert normand. Le fameux dessert normand, vous connaissez quand même.
1: Bah, ça doit
3: être. La tarte.
1: Bah, ça doit être une tarte aux pommes, un truc comme ça, non?
2: Mais non, même pas la torgoule. Alors, la torgoule. Vous savez pas ce que c'est la torgoule.
1: Bah, bon. Je suis désolée, pardon.
3: Tu te fais engueuler, là. Hein.
1: Je te demande pardon. Tu nous feras de la torgoule au Dami d'Hollande, mais qu'est-ce que c'est la torgoule, alors?
3: Excuse-moi, je voudrais rappeler quand même qu'elle est présidente du Dami d'Hollande, donc on lui parle autrement.
1: Non, on parle comme on veut.
3: Okay, attention. Okay.
1: Non, chérie, tu peux me parler comme tu veux. C'est l'autre, là. Il a un ego de la taille de l'Arkansas.
2: Ouais, il est, c'est vrai. Franchement, il est pas sympa.
3: Ah, ouais, c'est vrai.
1: Voilà, merci. Allez, dis-moi tout, c'est quoi la.
2: Alors, c'est une sorte de riz au lait, en fait, mais qui est une spécialité normande, qui est fait dans un plat spécifique. C'est une cuisson, en fait, qui se passe pendant 4 heures au four. Donc, c'est très simple. Il y a du riz rond, du sucre, du lait entier que je vais chercher chez mon voisin, donc plus qu'entier, parce qu'il a des vaches, de la cannelle. Et on laisse cuire comme ça pendant 4 heures au four, 160 degrés, tranquillement. Ça fait une magnifique croûte sur le dessus. Et quand on retire la croûte, on se retrouve avec un riz fondant et crémeux avec de la cannelle.
1: Oh, mais
2: c'est magnifique.
1: Je vais faire cette torgoule dès ce soir. La torgoule sera le plat officiel du Dami d'Hollande. Voilà. Eh ben alors, écoute, c'est magnifique. Alors, mon petit chat, tu vas marquer tout de suite le deuxième point avec la deuxième question, vrai ou faux.
2: Oui.
1: Écoute bien cette question, tiens une petite ambiance. Oh, let me be your dog. La BO de Didier avec Alain Chabat. Alors.
2: Ah oui, Didier.
1: Oh, Didier. On ne sent pas le cul des gens, Didier. Alors. À Lyon, il existe un restaurant gastronomique entièrement réservé aux chiens. À Lyon, il existe un restaurant gastronomique réservé aux chiens. Vrai ou faux, top chrono, 5 secondes.
2: C'est tellement absurde que je dirais oui.
1: Eh ben, t'as bien raison parce que c'est vrai. Figure-toi que le restaurant s'appelle le Dogstronomy et c'est une expérience gastronomique pour nos petits camarades à quatre pattes. Menu adapté, etc. C'est magnifique. 2 points pour Nico.
3: Sylvie est avec nous dans les Deux-Sèvres à Hervaux. Elle est mariée à Jean-Paul. On pense bien fort à Jean-Paul. On l'a dit tout à l'heure, t'es retraitée, t'étais institutrice toute ta carrière. T'avais des enfants de quel âge? Tu faisais quelle classe, toi, Sylvie?
4: De 2 à 4 ans.
3: Ah oui, c'est tout petit, maternel.
4: Petit, oui.
3: Oh là là, petite section, grande section, tout ça, c'est des belles années.
4: Toute petite section, oui.
3: Et ado, tu voulais être traductrice. Alors du coup, bon, t'as préféré aller dans autre chose, mais c'est pas grave.
4: Voilà.
1: Enfin, quand t'es institutrice en maternelle, tu fais de la traduction, parce que...
3: Il faut arriver à comprendre quand même.
4: Voilà.
3: Elle fait du sport, notre CV, elle fait de la marche et du yoga.
4: Oui.
1: Ça c'est bien.
3: Du yoga sur chaise, c'est-à-dire?
4: Exactement.
3: C'est quoi?
4: Eh bien, ça part de la position assise, avec des mouvements des bras et des jambes, tout en respirant comme le yoga.
3: Pour s'entretenir, c'est très bien. Et alors, j'ai découvert, Sylvie, que tu es très, très, très manuelle. Tu fais du cartonnage. C'est quoi du cartonnage?
4: Oui.
3: Tu fabriques quoi?
4: Nous fabriquons des boîtes en carton sur mesure et elles sont recouvertes en simili-cuir ou en tissu ou en papier.
3: Tu fais également de la couture et tu donnes des cours à des adultes et des enfants par le biais d'une association.
4: Voilà, je transmets.
1: Eh bien, ça, c'est bien.
4: Je transmets mon savoir.
3: Écoutez, comme Emmanuel, elle confectionne de la broderie de perles, de la broderie traditionnelle, du patchwork, et elle prend des cours d'anglais. On en revient à la traductrice. Eh bien, t'as tous les talents, Sylvie. Moi, je suis très, très heureux d'être avec toi aujourd'hui. Franchement.
4: Oh, c'est gentil.
3: Ah non, parce que Nicolas...
4: Mais bon, il m'est arrivé une petite tuile quand même en cousant tranquillement à la maison.
3: Ouais.
4: La pédale de la machine à coudre a glissé. J'ai voulu la rattraper avec mon pied sans lâcher mon ouvrage. Et hop, l'aiguille a traversé le doigt.
3: Ah oui, appelez le docteur Kirzek, s'il vous plaît. Ça fait mal.
4: Eh ben oui.

0: Floyd, Money Money dans la bande son est d'ici. Dans moins d'une minute, nous retrouvons Nicolas d'ici Normandie qui a eu un petit souci avec un grille-pain et Sylvie d'ici Poitou qui a tendance à perdre sa voiture et ce régulièrement. À tout de suite avec Valérie Dabido et Eric Bastien sur votre radio ici.
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3: Alors, nous sommes avec Nicolas qui joue avec ici Normandie contre Sylvie qui joue avec ici Poitou. Nicolas à 7, Sylvie à 3. Ah Nicolas, notre prof de cuisine qu'on adore, qui aime les animaux et à qui il arrive des petites aventures dignes de Pierre Richard. Eh oui. Ah oui, un jour, il est en formation avec des collègues dans un hôtel. Il se lève un petit peu tôt et il se dit « Tiens, si je me faisais mon petit déj tranquille, là ?» Il se met des tartines à griller, puis tu vas te faire un café. Qu'est-ce qui s'est passé après ?
4: Eh ben, j'ai mis les tartines à griller tranquillement, mais j'ai oublié la pince en bois en même temps que les tartines grillées. Et moche. Le problème, c'est que je ne regardais pas le grille-pain.
3: Et donc, ça a pris feu, donc tout l'hôtel a été réveillé par l'alarme incendie, hein, voilà.
4: Oui, réveillé, évacué, et je me suis vraiment fait disputer par la directrice de l'hôtel qui n'était pas très très contente de venir à ce moment-là pour désactiver l'alarme. Mais voilà,
3: c'est... Et comme... C'est et comme souvenir, ouais. Oui, après un coup d'extincteur, tout a été remis en place, et tes collègues, qu'est-ce qu'ils ont fait?
4: Alors après, effectivement, moi je suis retourné un petit peu penaud dans ma chambre et mes collègues sont venus déjeuner après, une vingtaine de minutes plus tard, et ils ont négocié avec la personne de l'accueil pour récupérer le morceau de la pince en bois qui restait, qui n'avait pas totalement brûlé mais qui est à moitié carbonisé, et ils me l'ont offert à Noël l'année dernière dans un énorme paquet.
3: Ça, voilà j'aime beaucoup cette anecdote. Ça me fait beaucoup rire. Alors, tu as 7. Je te propose de marquer 5 points de plus. Tiens, une ambiance.
5: Avec mes grandes oreilles, moi j'entends les abeilles et tous les...
3: Ah, avec ses grandes oreilles, il entend les abeilles, c'est M. Nous, on va parler d'oreilles et de peinture. Nicolas, quel célèbre peintre s'est coupé lui-même une oreille? Quel célèbre peintre s'est coupé lui-même une oreille? Top chrono, 10 secondes.
4: Vincent Van Gogh.
3: Et c'est un sans faute pour Nicolas qui a 5, ça fait 12. Et oui, Van Gogh en 1888, il fait une petite crise de psychotique. Hein. Et puis du coup, il a coupé son oreille. Magnifique, tu as 12, bravo.
6: Sylvie est avec nous, oui. Sylvie qui pour l'instant, c'est pas que t'es à la traîne, mais enfin voilà, c'est vrai que Valérie l'a dit, il a fait un sans faute, il est à 12, t'es à 3, mais tout est possible avec le bingo qui arrive avant 13h. Sylvie, écoute ce générique, voilà. Vous êtes 3 millions tous les mardis soirs à suivre la nouvelle saison de Koh-Lanta, sans parler du replay. Et la semaine prochaine pour les fans, c'est l'épreuve de l'orientation. Et pourquoi je parle de l'orientation, Sylvie?
7: Parce que je me perds régulièrement.
6: Non,
7: je
6: perds ma voiture. Non, excuse-moi. Non, tu es nul. On va dire les choses franchement. Parce que, alors effectivement, déjà la voiture, t'arrives, tu cliques sur ta clé en espérant que ça va s'allumer. T'arrives sur un parking. Alors, un jour, voilà, elle arrive sur un parking qui est vide. Elle pose sa voiture est noire. Elle va au cinéma. Elle sort, il fait nuit. Le parking est sombre. Et là, il y a 60 voitures. Elle clique sur toutes les voitures. Car elle ne sait plus où est sa voiture.
7: Mais non.
3: Ah oui, ça c'est...
7: Perdu.
3: Oui. Ah oui, ça arrive.
7: Régulièrement,
3: hein.
7: Je la perds.
6: Oui, mais enfin, c'est quoi cette histoire de rendez-vous en clinique où t'es arrivé très en avance? Qu'est-ce qui s'est encore passé? Encore une histoire de voiture, d'ailleurs.
7: Eh bien sûr, j'avais énormément de temps devant moi, j'avais pris des précautions, et puis je vois une grande enseigne que je ne visite pas souvent, parce que je ne vais jamais en grande ville. Pour ne pas la nommer, c'est bleu et jaune.
6: Oui, c'est Ikea, c'est suédois.
7: Et voilà, je me stationne, parking souterrain, je suis mon GPS, et puis voilà, je me balade. Et quand j'ai voulu récupérer ma voiture, impossible, je savais, je prends des repères, je savais qu'elle était devant le pilier K.
6: Bah bien sûr.
7: Sauf
6: que quoi? Sauf que
7: c'est... voilà. K. Alors je prends l'ordre alphabétique et je vais au pilier K.
6: Oh, c'est tout à
7: ma voiture.
3: Oh là, mais oui, parce qu'il y en a 10 des piliers K.
7: Mais j'en sais rien, moi.
3: Eh oui.
6: Retrouvez Sylvie mardi dans l'épreuve de l'orientation dans Koh-Lanta. Sylvie qui va aller jusqu'au poteau, bien sûr.
7: Ma voiture.
6: Oui, alors tu feras attention pour les poteaux, parce que j'ai découvert, on n'aura pas le temps d'en parler, mais que tu trébuches tout le temps, tu te fais des fractures, tu te fais mal aux doigts. Arrête le sport, arrête la voiture, arrête l'orientation.
3: Allez, ouais, oui, viens au Dami.
7: Il y a les vigiles pour m'aider. Bah,
3: merci, viens au Dami d'Hollande, il n'y a pas de boutique, il n'y a rien.
6: Il n'y a rien.
3: Il n'y a que des animaux et de la musique avec des gens dans la rue.
6: Tout le monde se trimballe tout nu. On n'a même pas de vêtements.
3: Non,
6: c'est
3: la
6: fête.
3: Tout nu, t'es fou, toi.
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tandem Vanessa Paradis qui sera sur scène le 10 septembre à La Rochelle par exemple, mais il y a aussi d'autres dates jusqu'à mi-novembre ailleurs. Et voilà, nous sommes déjà arrivés à la fin des meilleurs moments d'Au Taquet pour aujourd'hui. Nous recommençons demain avec une histoire d'une demande en mariage, une rencontre avec Zaz ou encore un nouveau quiz musical imaginé par Valérie Damido et Eric Bastien sur votre radio ici.

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1: Belle journée avec votre radio ici, il est 13h. Le journal Paul Tillier. Bonjour Paul.
2: Bonjour à tous.
1: À la une de l'actualité.
2: Rien n'a résisté. La ville de Poma soufflée par une tornade. Les toits, les arbres, les voitures, tout s'est envolé. Nous sommes sur place dès le début de ce journal. Un questionnaire sur les violences sexistes et sexuelles distribuées aux enfants de la maternelle à la primaire. Le ministre de l'Éducation nationale redoute des résultats sismiques. À suivre, l'entreprise Lapierre, fleuron français du vélo qui évite la liquidation. Enfin, du bricolage, mais dans l'espace. La française Sophie Adnaud ressort de la Station Spatiale Internationale. Quelques minutes auront suffi. Le village de Poma dans l'Aude, balayé par une tornade de plusieurs dizaines de mètres hier en fin d'après-midi. Un phénomène aussi rare que puissant. Dans un fracas de tuiles, de verre et de tôle, les vents à plus de 200 km/h emportent tout sur leur passage. 300 maisons détruites, des habitants sous le choc. Deux d'entre eux sont hospitalisés dans un état grave. C'est un bilan miraculeux, confie le maire Hervé Ginet.
3: Oui, moi, pour avoir parlé avec les secours, avec les professionnels, pompiers ou autres, même eux affirment que c'est un véritable miracle. La commune aurait pu avoir 20, 30 victimes. Le côté matériel, comme on dit, c'est très dur, c'est douloureux, on perd tout ce qu'on a. Et par contre, il n'y a pas de victimes. Je pense que c'est ce qu'il faut retenir.
2: Bonjour Jeanne-Marie Marco.
4: Bonjour tout le monde.
2: Vous êtes sur place pour ici Occitanie, à Poma. Comment les habitants se sont-ils protégés face à cette tornade ?
4: Eh bien, ceux qui étaient chez eux au moment de la tornade se sont confinés, en tout cas ceux qui ont eu le temps de le faire, parce

0: Vous l'avez dit, l'événement a été très rapide, quelques minutes à peine. J'ai par exemple discuté avec un père de famille de 3 enfants. Quand il a vu le nuage sombre se diriger vers sa maison et entendu ensuite le bruit sourd du vent, eh bien, ils sont tous descendus à la cave de la maison et se sont tous mis dans d'anciennes cuves à vin. C'est comme ça qu'ils se sont protégés. Une autre habitante me raconte que c'est le cumulus de son cellier qui l'a sauvé. La cuve d'eau lui a servi de bouclier. Au total, il y a eu 39 blessés. Vous l'avez dit, deux personnes graves. Personne ne manque à l'appel, mais la préfecture de l'Aude reste prudente et continue les recherches. Le bilan humain sera très certainement définitif dans les prochaines heures. Un nouveau point presse est prévu dans l'après-midi.
1: Jeanne-Marie, on parle de 300 maisons détruites. A-t-on une idée de l'ampleur des dégâts?
0: Les dégâts sont considérables, quasiment les deux tiers des maisons sont touchées dans cette petite commune audoise qui est entourée de vignes. C'est vraiment une commune carte postale. L'école Le Petit Prince, où 90 enfants devaient faire leur entrée la semaine prochaine, est impraticable. La cour est jonchée de gravats, la voie ferrée est coupée avec des arbres sur la chaussée. La mairie est aussi détruite. La mairie qui, depuis quelques minutes d'ailleurs, déconseille aux habitants de boire l'eau de la commune. Des bouteilles d'eau vont être distribués dans les prochaines minutes. En ce moment, c'est barbecue ici. Un repas est fourni gratuitement à tous les sinistrés et aux secouristes de cette tempête dans l'Aude.
1: Jeanne-Marie Marco, ici Occitanie, à Poma, donc pour cet événement rare en France. En moyenne, on dénombre plusieurs dizaines de tornades chaque année selon Météo France, des tornades d'intensité variable. Par ailleurs, plusieurs plages des Bouches du Rhône et du Var sont interdites à la baignade ce midi. Les orages violents d'hier soir ont détériorer la qualité de l'eau.
2: Les résultats pourraient être sismiques.
1: Voilà le mot choisi par le ministre de l'Éducation nationale, Édouard Geffray. 10 millions d'enfants de la maternelle au lycée vont remplir un questionnaire à la rentrée sur les violences sexuelles et sexistes. Bonjour Marie Bouéda.
2: Bonjour.
1: Que sait-on de ce questionnaire?
2: Eh bien, en fait, tous les ans, les élèves du primaire au lycée répondent à un questionnaire sur le harcèlement scolaire. Là, le ministre propose d'élargir ce questionnaire aux violences sexuelles et d'y inclure les enfants de grandes sections de maternelle. Ce sera un questionnaire anonyme. Si l'enfant ou l'adolescent le souhaite, il pourra donner son nom et parler à un adulte de confiance. Un chiffre que rappelle le ministre Édouard Geffray, 1 enfant sur 10 est victime de violences sexuelles en France.
1: Alors pour ce qui est de l'élaboration des questions, parents d'élèves, professeurs et psychiatres seront sollicités. Ça soulève déjà des inquiétudes.
2: Notamment sur l'anonymat. Oui, sur le papier, pense Aurélie Gagné, porte-parole de la FSUS NUIPP, principal syndicat des professeurs des écoles. Mais dans la pratique, c'est autre chose.
3: Comment un enseignant ou une enseignante pourrait garantir l'anonymat en apprenant qu'un de ses élèves subit des agressions sexuelles? Comment peut-on garantir l'anonymat à un enfant de grande section de maternelle qui ne sait pas lire ni écrire? Comment est-ce qu'on va recueillir ses réponses en lui garantissant l'anonymat? Là aussi, ça paraît assez incongru comme idée.
2: Autre question, si un enfant ou un adolescent confie subir des violences sexuelles, comment recueillir ses témoignages? Demande Adeline Nédé de la FCPE, Fédération des parents d'élèves.
4: On libère la parole, il faut vraiment un protocole pour moi clair et des moyens supplémentaires du personnel vraiment formé. Plus d'infirmières scolaires, plus de médecins scolaires. Il ne suffit pas seulement d'alerter.
2: Questionnaire qui sera distribué au mois de novembre. Il reste donc 2 mois pour formuler les bonnes questions et la gestion de ces témoignages.
1: Marie Bouéda, l'équivalent de 7 millions d'euros de cocaïne découvert la semaine dernière dans un camion par les douaniers de Bourges. C'était sur l'autoroute A71. Plus de 100 kilos de poudre à l'arrière de ce poids lourd. Le chauffeur de nationalité britannique a été interpellé. Combien auront coûté les canicules en France de cet été? Le président de la commission des finances de l'Assemblée national, Éric Coquerel, présidera une mission parlementaire sur le sujet. Les travaux débutent demain. Résultat attendu début octobre. Le chiffre avancé par la ministre de la Transition écologique, Monique Barbu, est de l'ordre de 10 à 15 milliards d'euros.
2: 13h06, le fabricant de vélos Lapierre placé en redressement judiciaire.
1: Avec une durée d'observation de 6 mois, c'est l'entreprise qui en a fait la demande. Son actionnaire majoritaire, le groupe néerlandais Axel, est en difficulté financière. Bonjour Lucas Chelmignac.
5: Bonjour Paul, bonjour à tous.
1: Ici Bourgogne, l'audience avait lieu ce matin au tribunal de commerce de Dijon. Lapierre qui échappe donc à la liquidation.
5: Oui, l'information est confirmée par Olivier Caracoche, le procureur de la République de Dijon, qui assistait lui-même à l'audience. À la sortie, William Perrier, le directeur général des cycles Lapierre, est resté évasif. Sourire en coin, il affirmait qu'il souhaitait informer ses 106 salariés avant la presse. Eh bien, c'est chose faite. Le tribunal de commerce donne donc 6 mois à la marque dijonnaise pour redresser la barre. Pendant ce temps, ses dettes sont gelées et son activité continue. Une bulle d'air qui va permettre aussi à William Perrier et ses équipes d'étudier les offres de potentiels investisseurs. Et ce n'est pas ça qui manque. Lapierre dit en avoir reçu une 20aine en 2 semaines. Il faut donc faire le tri et suivre un plan bien précis, travailler depuis des mois. On connaît notre feuille de route et on la déroulera, nous a confié William Perrier.
1: Lucas Chelmignac, ici Bourgogne. Sangoku pour faire de la concurrence à Mickey et Disneyland. Un parc sur le thème du manga Dragon Ball doit s'installer sur le site dans l'ancien parc Mirapolis. C'est dans le Val d'Oise, fermé il y a 35 ans. Le prince héritier saoudien Mohamed Ben Salman est derrière ce projet. Il l'a annoncé hier lors d'un déplacement en France. Une visite coûteuse. La ville de Metz va dépenser 250 000 euros pour accueillir le pape fin septembre. L'Union des familles laïques de Moselle saisit la préfecture et demande la note, un justificatif de ces dépenses. Une grande partie sera notamment consacrée à la location d'écrans géants pour retransmettre en direct cette messe qui aura lieu dans la cathédrale. 400 km de vide spatial sous les pieds et la planète Terre comme spectatrice. Sophie Adenau retourne dans l'espace. L'astronaute française doit finir les réparations entamées la semaine dernière d'une antenne de communication à l'extérieur de la Station Spatiale Internationale. Elle ressort aux alentours de 14h30 et pendant plus de 6 heures, un travail éprouvant. C'est rien de le dire, Olivier Aymon, tant la combinaison, le scaphandre porté par Sophie Adenau est lourd.
6: Ce scaphandre de sortie extravéhiculaire, dit EMU, peut se décomposer en 2 parties. Une assez souple qui englobe les jambes et les pieds, et un torse rigide en fibre de verre sur lequel se greffe un gros sac à dos qui renferme notamment les batteries, la radio et les réserves d'oxygène. Sur Terre, l'ensemble pèse 140 kilos. Si dans l'espace, l'absence de gravité résout ce problème de poids, la taille et la nécessaire pressurisation interne de ce scaphandre limitent beaucoup la mobilité et obligent les astronautes à de gros efforts physiques qui laissent des traces, comme l'expliquait en fin de semaine dernière chez nos confrères de TF1, l'astronaute française après sa première sortie.
7: Le lendemain, clairement, on se sent courbaturé de partout, et en particulier du haut du corps, parce que c'est le haut du corps qui travaille très fort. À chaque fois qu'on tient quelque chose dans sa main, même si on ne serre pas très fort, c'est comme si on serrait très fort une balle de tennis.
6: Pour remplacer ce scaphandre dont la conception remonte aux années 70-80, la NASA a sélectionné en 2022 une société, Axiom, qui développe depuis une combinaison qui servira aussi bien pour la Station Spatiale Internationale que pour les astronautes occidentaux qui remettront un pied sur la Lune. Un nouveau petit pas annoncé pour l'instant en 2028.
1: Olivier Aymon, voilà donc pour cette mission bricolage pour l'astronaute Sophie Adenau dans un peu moins d'une heure et demie dans l'espace. Le zooparc de Beauval renonce à son projet de centre d'accueil de dauphins destiné notamment à accueillir certains cétacés de Marineland à Antibes. Une décision justifiée par le coût du chantier trop cher, désormais estimé à 45 millions d'euros contre 25 à 30 millions. Initialement, les recours juridiques engagés mais aussi l'absence d'engagement du gouvernement.
2: Merci Paul Tillier, rendez-vous à 14h pour la suite des infos. Allez, tenez-vous prêts, dans une minute je vous emmène en week-end à moins d'une heure de Lille sur les sommets des monts de Flandre avec votre radio ici.
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2: Les vacances d'été sont bientôt terminées, mais nous continuons de voyager pour vous donner envie pour un prochain week-end, peut-être, quand vous voulez. Ce mardi, nous partons donc dans le nord de la France pour découvrir les hauteurs de la région.
11: Quand vous pensez au nord, vous vous dites sûrement que tout le monde parle ch'ti, qu'il y a des mines, des briques rouges partout, qu'on ne mange que des frites au maroilles et que surtout ici, tout est plat. Mais moi, je vous emmène en Flandre, dans une région située au nord de l'île bien différente. On y trouve des maisons colorées, des gens à l'accent flamand et des monts. Plusieurs collines qui offrent des panoramas spectaculaires sur la région. Et à la fin de ce voyage, vous saurez pourquoi un chansonnier a choisi le nom d'un village de Flandre comme pseudonyme. Je m'appelle Emmanuel Bordeaux, je suis animateur à ICI Nord. Je ne suis pas né ici, mais j'ai été complètement conquis par la Flandre. Parce que quand je m'y balade, que ce soit à vélo ou à pied, rien n'est monotone. Ici, le paysage ondule, se transforme, surprend. J'adore cette succession de monts alignés, que l'on surnomme la Cordillère des Flandres. Leur histoire, leur paysage, leur tradition. Bienvenue dans Partir, dans le Nord, sur les sommets des monts de Flandre. Notre point de départ, c'est le mont Cassel. Nous sommes ici à 45 minutes en voiture au nord de l'île, juste à côté de la Belgique, au sommet de ce qu'on appelle l'Everest des Flandres, 176 mètres d'altitude. Ouais, c'est peut-être pas très haut, mais ici, c'est le roi des monts. Tout en haut de ce village de 2000 habitants, élu village préféré des Français il y a quelques années, le spectacle est grandiose. Une vue à 360 degrés, un panorama unique qui change au fil des heures et des saisons. Autour de nous, c'est une carte postale flamande. Le bocage et ses petits chemins sinueux, les grandes plaines verdoyantes qui s'étendent à perte de vue, les villages typiques et les grandes fermes carrées. Et avec une bonne paire de jumelles, on peut voir jusqu'à la mer du Nord. Si vous venez à Cassel en voiture, votre premier réflexe sera sûrement de vous garer sur la Grand Place. Mais attendez, j'ai un meilleur plan pour vous. Plutôt que de chercher une place en plein centre, je vous conseille de monter directement jusqu'à la place du Général Vandamme, au pied du Belvédère. Il y a souvent de la place, et en plus vous serez déjà à un point de vue magnifique. De là, laissez votre voiture et partez à pied. Suivez les petites ruelles pavées qui serpentent le long du jardin public. Ici on marche sur l'histoire, hein. Il reste encore des vestiges de l'ancien château. Ça date de l'époque gallo-romaine. Puis doucement, on plonge dans l'âme de Cassel quand on emprunte les ruelles étroites au pavé gris. Et au détour d'un passage, on arrive dans le cœur historique de la ville. On est maintenant sur la grande place de Cassel. Entièrement pavée, cette place est entourée de bâtiments au cachet typiquement flamand. Avec leurs pignons à gradins et leurs toits à forte pente, on pourrait se croire à Amsterdam ou à Bruges. L'imposant hôtel de ville avec sa façade en briques capte aussi tout de suite le regard. Ici, il y a aussi plusieurs estaminets, des cafés-restaurants typiques de Flandre. Mais je vous en parlerai un peu plus tard de ça. Alors l'autre édifice incontournable ici, c'est le musée de Flandre. Il est installé dans l'un des plus beaux bâtiments flamands de la région. À l'intérieur, on peut découvrir une riche collection d'art flamand. Ça va de la Renaissance à l'époque contemporaine. On trouve du Bosch, du Rubens, des chefs-d'œuvre qui témoignent du génie des peintres flamands. Ah, au fait, j'ai un autre conseil. Si vous passez par Cassel, ne repartez pas les mains vides. Ici, le terroir, c'est une affaire sérieuse et surtout gourmande. D'abord, les fromages. Vous connaissez sûrement la mimolette. Eh bien, sachez qu'elle est française et non hollandaise. C'est une fierté locale, tout comme les nombreuses bières artisanales brassées dans la région. Et pour les becs sucrés, je vous recommande de goûter aux gaufres flamandes. Ces petites merveilles, toutes dorées, là, sont fourrées au beurre et à la vergeoise. C'est un sucre de betterave au délicieux goût caramélisé. Pour en trouver, c'est facile, hein, il suffit de flâner autour de la Grand Place. Ici, pas de piège à touristes, hein. Que du bon, du vrai, du local. Alors pour moi, la meilleure période pour visiter Cassel, c'est le printemps. Mais le mieux sans doute, c'est de venir le lundi de Pâques, parce que ce jour-là, la ville célèbre son carnaval d'été. C'est vraiment la plus grande fête populaire de Cassel. Dès 6h du matin, tambours et grosses caisses résonnent dans les rues et les géants en bois et papier mâché de Cassel, « Reuse papa » et « Reuse maman » comme on dit en flamand, se réveillent. C'est la seule fois de l'année d'ailleurs que vous pourrez voir ces géants de 6 mètres de haut déambuler et danser ensemble dans les rues. Tant que vous êtes encore à Cassel, je vous invite à vous rendre au Jardin des Récollets. C'est situé à quelques centaines de mètres de la Grand Place. C'est un lieu de référence en matière de jardin flamand. Et il faut vraiment venir de mi-mars à mi-juillet. Le jardin se métamorphose. Il y a des centaines de milliers de bulbes qui fleurissent. Perce-neige et narcisses en début de saison, et puis après c'est une explosion de tulipes et d'espèces plus rares. Mais je vous ai promis de vous faire découvrir mon lieu préféré, le Mont des Cats. C'est à 20 minutes en voiture d'ici. Allez, on y va. Ici, on est donc au Mont des Cats. Alors c'est pas le sommet le plus élevé de la région, mais la vue là aussi est à couper le souffle. On a sous les yeux un véritable tableau vivant qui s'étend à perte de vue. Le Outland, ou Pays aux Bois. On pourrait vraiment se croire dans le massif. Le tableau vivant qui s'étend à perte de vue. Le Outland, ou Pays aux Bois. Et par endroit, on pourrait vraiment se croire dans le massif. Tableau vivant qui s'étend à perte de vue. Le Outland, ou Pays aux Bois. On pourrait vraiment se croire dans le massif. Sa particularité, c'est que tout en haut trône un majestueux monastère où vit encore une vingtaine de moines. Ils sont là pour veiller sur ce paysage unique. Mon conseil pour découvrir le Mont des Cats petit à petit, c'est de partir de la commune de Bertaine. C'est au pied du mont, et là on vous propose une randonnée facile et agréable. Faut compter environ 1h15 pour une boucle de 4,5 km. Et c'est vraiment parfait pour profiter du paysage sans se presser. Et puis petit bonus, les chiens sont les bienvenus, c'est rare. Et à certains endroits, on peut même les laisser courir librement. Ah, au fait, il existe aussi plusieurs théories sur l'origine du nom du Mont des Cats. Par exemple, certains ch'tis pensent que le mot « cat » signifie tout simplement « chat ». Eh bien, en réalité, il s'agit d'une ancienne peuplade germanique, les Cats, qui vivaient dans la région au 5e siècle, et c'est bien eux qui ont donné leur nom à ce mont. Alors moi, j'aime cet endroit déjà pour la beauté sauvage des paysages. Ici, vraiment, il y a la nature qui vous enveloppe, et on est dans une ambiance c'est presque mystique. Il y a quelque chose dans l'air, une énergie particulière qui pousse à la réflexion. Quand j'y vais, moi je laisse mon portable de côté, sauf quand je suis tenté évidemment de prendre une belle photo. Emmanuel de Quillac est architecte paysagiste. Il est propriétaire du Jardin des Récollets à Cassel, mais il connaît aussi très bien le Mont des Cats.
12: Ce que j'aime beaucoup ici au Mont des Cats, je vous conseille, c'est tout le printemps. Le printemps, c'est l'explosion des fleurs. Vous avez toutes les anémones blanches au tout début du printemps. Les coucous, bien sûr, dans les bois. Et après, le bois devient bleu, entièrement bleu de jacinthe. Au Mont des Cats, il y a des petites surprises. Tout d'un coup, dans les bois, vous voyez une chapelle toute en pierre des monts, chapelle des loques. Et on dépose bien sûr des vêtements en signe de protection. On vient aussi en procession, notamment le Vendredi Saint.
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11: Une fois au sommet du Mont des Cats, on peut observer de plus près le monastère dont je vous parlais un peu plus tôt. C'est un imposant édifice en briques rouges au style typique du 19e siècle. Il a été récemment restauré. À l'intérieur, des moines vivent fidèles à la tradition cistercienne. Et ils fabriquent plusieurs sortes de fromages depuis 1849. Comme le Mont des Cats, qui est inspiré de la célèbre recette de l'abbaye du Port du Salut. Alors la boutique, c'est le seul endroit qui se visite. Le monastère n'est pas ouvert au public, sauf pour ceux qui participent aux retraites spirituelles proposées ici. Ah, au fait, chaque troisième dimanche d'octobre, pour la Saint-Hubert, on célèbre ici la Passion du Cheval. Plus de 200 cavaliers en grande tenue gravissent le mont, accompagnés de dizaines de sonneurs de trompe. Si vous avez l'occasion, ça vaut vraiment le coup de venir à ce moment-là. À 5 minutes en voiture du monastère, on est au pied du Mont des Cats, on trouve deux villages qui valent aussi le détour. Ils sont juste à côté de la frontière belge. Il y a Bertaine, mais moi j'ai un petit faible pour Godwarsveld. Dans ce village, on trouve des habitations flamandes avec des jolies façades et des volets en bois de couleur pimpante. C'est là qu'il y a le musée de la vie frontalière. On y découvre les ruses des fraudeurs. Cachettes dans les vêtements, double fond dans les charrettes ou valises truquées. C'est vraiment une visite incontournable pour mieux comprendre l'histoire et les réalités du commerce clandestin à la frontière. C'est aussi l'occasion de voir l'un des derniers cafés boucheries. C'est une boucherie, mais qui sert aussi des cafés et des bières.
12: Alors c'est amusant, il y a très très longtemps, j'étais jeune, hein, et alors on parlait des estaminets, mais qu'est-ce que c'est les estaminets? On en parlait beaucoup en Belgique, hein, c'était dans les années 80. En Flandre française, on n'en parlait pas ou très peu, et un jour on m'a amené à Godzarsveld, et je rentre à un endroit hors du temps, et c'était le Blauwerzhof.

0: Là, j'ai découvert vraiment la gastronomie flamande, notamment le potchevlèche, le hotspot, le waterzooi.
1: Je vous conseille vraiment de vous arrêter dans l'une de ces auberges typiques de Flandre. L'estaminet, c'est tout d'abord une ambiance. Il y a du houblon suspendu au plafond, des objets anciens qui racontent la Flandre, et une atmosphère vraiment chaleureuse. Si vous deviez choisir un plat, moi j'ai un petit fait pour la carbonade flamande. C'est un bœuf mijoté longuement dans la bière, accompagné de ses frites cuites à la graisse de bœuf pour encore plus de saveur.
0: Alors, petite anecdote, il y a un personnage célèbre ici, il s'appelait Francis Albert Victor Delbar. Vous dites, oh oui, on ne le connaît pas.
1: Vous vous rappelez, je vous avais dit au début de l'épisode qu'un chanteur de notre région avait pris le nom de cette commune du Mont des Cats. Eh bien, c'est Raoul de Godwarsveld.
0: Quand la mer monte, j'ai honte, j'ai honte. Je ne chante pas très bien, désolé.
1: Dans le reste de la France, on le connaît surtout parce qu'il a repris une chanson typique du Nord, le Petit Quinquin. Mais ici, c'est une véritable institution. Et s'il a pris le nom de ce village, c'est parce qu'il a commencé à répéter ses chansons dans la salle des fêtes. Avant que j'oublie, si vous cherchez à vous loger en Flandre, j'ai une super adresse à vous proposer. Elle est située sur la route de la Bille. Ça s'appelle le Mont des Cats Perchés. Et c'est vraiment un lieu insolite. Ici, on dort dans une cabane perchée à 3 mètres du sol, avec une vue panoramique sur les monts de Flandre. En plus, les tarifs sont vraiment très raisonnables et avec un supplément, on peut même profiter d'un jacuzzi sur la terrasse de la cabane. Si vous avez encore un peu de temps devant vous, si votre week-end n'est pas terminé, j'ai une dernière idée pour vous. On va grimper au Mont Noir, c'est à 10 minutes d'ici en voiture, et on va tester l'attraction la plus insolite de Flandre.

0: En 1958, les Autrichiens sont arrivés, on va dire, ici sur le Mont Rouge et le Mont Noir. D'où l'idée de construire un télésiège qui relie donc le Mont Noir au Mont Rouge. Premièrement, donc, pour le tourisme, mais aussi également pour la vue magnifique qu'on peut voir entre les deux monts.
1: On est maintenant au Mont Noir, à Saint-Jean-Scapelle, sur la frontière belge. Quand on arrive ici, on tombe sur une grande rue commerçante avec d'un côté les boutiques françaises et de l'autre les boutiques belges. Mais si on avance un petit peu, au bout de la rue, on arrive au pied d'un télésiège, le télésiège Cordoba. Il est exploité depuis près de 70 ans et il n'a pas changé depuis son installation. Tous les week-ends et tous les jours en été, il relie le Mont Noir au Mont Rouge en Belgique. Alors c'est un parcours qui fait à peu près 900 mètres à environ 10 mètres de hauteur. On monte par deux sur un siège, sans garde-corps et repose-pied, il y a juste une petite chaîne. Mais je vous rassure, le voyage de 10 minutes se fait en douceur, donc très peu de risque de tomber. Ce qui est super, c'est qu'on survole des vignobles avant d'entrer dans une zone boisée où se trouve un magnifique moulin. Pour 6 euros, on peut faire un aller-retour sans descente. Alors moi, j'aime bien le télésiège du Mont Noir, parce qu'une fois qu'on a franchi le petit stress du départ, eh bien on passe vraiment un moment précieux de détente et d'évasion. Quand on observe le décor qui défile sous nos pieds, eh bien on a parfois vraiment l'illusion de voler.
2: Le côté droit, vous voyez la France. S'il fait bien clair, les terrils de Lens et tout ça, vous voyez. Donc si on regarde en bas, en fait, on voit les vignes de Entre-deux-Monts.
1: Avant de quitter le Mont Noir, j'ai un dernier conseil à vous donner. Allez faire un tour au parc départemental du Mont. C'est un domaine de 50 hectares qui regorge de paysages pittoresques avec une faune et une flore sauvage exceptionnelles. En plus, du parc, on peut voir la villa de l'écrivaine Marguerite Yourcenar. Elle y a passé beaucoup de temps dans sa jeunesse et elle évoque souvent ce lieu dans ses écrits. C'est une maison au style néo-normand très jolie qui est aujourd'hui une résidence d'écrivain. Mais ça, vous le découvrirez quand vous viendrez.
3: Promis. Merci Emmanuel Bordeaux à Dissineur pour cette balade au cœur des Monts de Flandre. Une bonne idée pour visiter la région autrement. 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Demain, rendez-vous à la même heure pour partir à Épernay pour découvrir le terroir autour des vignes de Champagne. Nous continuons en musique maintenant avec Ten Sharp, You, sur votre radio Ici.

0: Sharp You, 13h30. Il est temps pour moi de vous souhaiter un bon après-midi en musique et je vous dis à demain sur votre radio ici.
1: Temps pour cet après-midi, c'est un mardi avec un soleil présent, mais avec quand même quelques nuages et le ciel devrait prendre un aspect plus menaçant, nous dit Météo France. Des averses pourront localement nous toucher, s'accompagner de tonnerres. On vous rappelle que la Marne et les Ardennes sont en vigilance jaune pour le phénomène orage. Demain, retour à une vigilance verte. Quant aux températures, elles sont comprises cet après-midi entre 24 et 26 degrés. 24 à Tinqueux, à Fismes, 24 également pour Revin, Nouzonville et Vouziers. 25 degrés à Suippes et Montmirail, 26 pour Charleville-Mézières, ainsi qu'à Sedan. On regarde rapidement ce qui vous attend demain mercredi, déjà le milieu de la semaine. Le soleil sera très largement présent en début de journée. Ensuite, un peu de nuages, mais l'impression de beau temps et les éclaircies domineront. 27 à 29 degrés pour les températures.
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1: Et la suite de votre après-midi en musique avec vos chansons préférées, c'est Toto Rosanna.

0: les amis, on est ravis de vous accueillir.
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0: Oui, elles sont toutes là, on les a toutes réunies pour votre plus grand plaisir. Vos chansons préférées qui se poursuivent jusqu'à 16h ensemble sur Ici Champagne Ardenne. Tiens, on parlera aussi d'événements avec une sortie pédagogique organisée par l'Office National des Forêts. Ce sera l'événement d'ici tout à l'heure. Et puis, on parlera aussi ensemble de quelques idées de sortie qui vous feront du bien en cette période estivale, toujours. Oui, c'est certain, même si c'est la rentrée déjà pour nombre d'entre vous. En tout cas, quoi que vous fassiez, on est là à vos côtés. Et puis, trois chansons françaises à la suite que nous vous diffusons toutes les heures également.
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0: Et justement, tiens, voici des chansons françaises. Jennifer avec Mourir sur scène. Et puis, Laurent Voulzy, Les Nuits sans Kim Wilde. À écouter maintenant sur Ici Champagne Ardenne.

0: retour à la musique. Jennifer avec Mourir sur scène. Elle reprend sur son futur album DJ qui sort à la rentrée ses plus grands tubes de Dalida. Et oui, avec celui-ci, elle s'est d'ailleurs entourée d'une figure de la scène électro, Barbara Butch, pour réinterpréter ces monuments de la chanson française. Tout autre sujet. Dans l'Aube, une sortie pédagogique est organisée par l'Office national des forêts, le Centre régional de la propriété forestière au sein du site Natura 2000 Barrois et la forêt de Clairvaux. C'est demain, mercredi à 14h. Les deux organisateurs sont avec vous, Christine Lapré.
1: Jean-Baptiste Richard, bonjour.
2: Bonjour.
1: Vous êtes responsable environnement à l'ONF de la Marne. Et Xavier Pierre, bonjour.
3: Oui.
1: Vous êtes ingénieur au CRPF Grand Est. En quoi va consister cette promenade, Jean-Baptiste ?
2: Alors, on va se balader à travers la forêt communale de Vitry-le-Croisée dans le sud-est au bois, sur les plateaux calcaires du Grand Est, à la découverte de la forêt communale qui est typique en fait des milieux forestiers qu'on va trouver sur le site Natura 2000 du Barrois et de la forêt de Clairvaux, qui a été créée pour protéger tout un cortège d'oiseaux pas forcément extrêmement rares sur le secteur, mais en tout cas très typiques et qui commence à se raréfier quand on s'éloigne du Barrois. On peut parler par exemple de la cigogne noire ou du milan noir, milan royal. Et donc l'objectif de la balade, c'est de découvrir un peu cet écosystème sur la forêt communale et les métiers du forestier.
1: Justement, Xavier, qu'est-ce qu'on va apprendre sur cet écosystème et sur ces métiers en quelques mots ?
3: Eh bien, justement, on va essayer de se concentrer sur la notion de gestion durable. Donc, la durabilité repose sur trois piliers, donc l'environnement, l'économie et le social.
1: Et comment tout ceci se mélange et coopère ?
3: Eh bien, par exemple, le fait de promouvoir le bois mort et de laisser du bois mort, ça peut être source d'habitat pour des espèces avifaunes, donc les oiseaux, qui derrière pourront réguler tous les problèmes de pathogènes, notamment au niveau des insectes. Derrière, il y a vraiment une démarche de sensibilisation.
1: Jean-Baptiste, qu'est-ce qu'on va voir dans cette forêt-là ? Qu'est-ce qu'on va voir et apprendre ?
2: Alors, on va se promener à travers différents faciès forestiers. On va avoir des faciès, par exemple, plutôt feuillus, plutôt résineux. On va un petit peu observer ce qu'on peut prélever, nous, pour répondre aux besoins de la société, en bois de chauffage, en bois d'œuvre, etc. Mais on va voir aussi comment, nous, forestiers, on peut aménager la forêt en préservant des petites clairières, par exemple, pour permettre à une biodiversité spécifique, en fait, de s'installer et de perdurer malgré le fait que plus localement on va prélever quelques bois pour nos besoins. Et en fait, on va vraiment à travers cette balade voir comment on peut concilier les deux, conserver en fait les espèces qui malgré les activités humaines ont besoin quand même de trouver leur habitat dans des secteurs qui maintiennent malgré tout une activité économique ou alors simplement une activité sociale à travers les promenades, à travers la chasse, etc.
1: Comment on s'équipe pour venir ?
3: Eh bien, il faut prévoir en fonction de la météo, donc déjà des chaussures de randonnée dans un premier temps, de l'eau aussi, protection pour tout ce qui est soleil s'il fait beau, mais à l'inverse aussi, s'il y a un petit peu de pluie, plutôt prévoir des manteaux et des bottes.
1: Combiner l'utile et l'agréable en vous inscrivant à la promenade pédestre animée par l'Office national des forêts et le Centre régional de la propriété forestière Grand Est dans le site Natura 2000 Barrois et Forêts de Clairvaux ce mercredi 26 août à 14h. Détails et inscriptions en tapant sur votre moteur de recherche Biodiversité Grand Est Agenda. Merci beaucoup Xavier et merci à Jean-Baptiste.
2: Merci à vous.
3: Merci à vous.

0: Quel plaisir d'écouter ce morceau. Gary Moore, c'était Parisian Walkways. Bel après-midi avec votre radio ici, Champagne-Ardenne. Tiens, avant 14h, on va écouter une nouveauté française. Vous avez découvert cet artiste sur ici, Champagne-Ardenne. C'est Julien Libre que nous allons écouter avec Autrement. Et puis à 14h, un nouveau point sur l'actualité. À tout de suite.
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0: Merci Champagne Ardenne avec Julien Lib. C'était Autrement, c'est le premier titre d'ailleurs de cet artiste qui est extrait de l'album Naufragé, qui fait suite d'ailleurs à ses précédents morceaux comme Le Jeu et Encore une fois On adore.
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0: Merci de nous avoir choisi, bel après-midi avec ici Champagne Ardenne, 14h. Et à 14h, toute l'actualité en France et dans le monde, voici le 90 secondes avec Paul Tillier.
2: Les opérations de déblayage sont en cours dans le village de Poma, dans l'Aude, au sud de Carcassonne. Après le passage hier en fin d'après-midi d'une tornade dévastatrice, 300 maisons ravagées par des vents dépassant les 200 km/h, une quarantaine de blessés, dont deux habitants hospitalisés dans un état préoccupant. C'est un miracle qu'il n'y ait pas de victimes, témoigne le maire. 10 millions d'enfants de la maternelle au lycée devront remplir un questionnaire à la rentrée sur les violences sexistes et sexuelles. Questionnaire anonyme. L'enfant pourra, s'il le souhaite, donner son nom et s'adresser à un élève de confiance. Le ministre de l'Éducation nationale, Édouard Geffray, s'attend à des résultats sismiques. La Pierre, le fabricant de vélos placé en redressement judiciaire par le tribunal de commerce de Dijon ce midi. L'entreprise obtient un sursis de 6 mois pour trouver un repreneur. Après la faillite de la maison mère, le groupe néerlandais Axel, premier fabricant européen de vélos. Dodo La Saumure, 77 ans, est décédé aujourd'hui en Belgique. Cet ancien proxénète, Dominique Alderweireld, de son vrai nom, avait été rendu célèbre par l'affaire DSK dans l'hôtel Le Carlton à Lille. Le zooparc de Beauval n'accueillera pas les dauphins de Marineland à Antibes. Le chantier est trop cher, selon son directeur, 45 millions d'euros. Il déplore aussi les recours déposés par de nombreuses associations pour freiner ce projet. Et puis Sophie Adno ressortira dans l'espace d'ici une demi-heure et pendant plus de 6 heures, l'astronaute française doit terminer la réparation d'une antenne sur la Station Spatiale Internationale.
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0: Peut-être des éclairs, peut-être du tonnerre, puisque la Marne et les Ardennes sont en vigilance jaune pour le phénomène orage. Aujourd'hui, pour les températures, elles sont comprises entre 24 et 26 degrés, 24 à Vitry-le-François, à Mourmelon-le-Grand, 25 à Vrignaubois, à Carignan et Dormans, 26 du côté de Courtisolles, à Champigny, à Embonnet ou encore à Charleville-Mézières. Alors dans le ciel pour cet après-midi, quelques belles éclaircies, mais justement, par moment, ça va s'assombrir avec des coups de tonnerre. Pour demain, mercredi, le soleil sera largement présent en début de journée. Ensuite, place aux nuages. L'impression de beau temps sera quand même persistante et les températures comprises entre 27 et 29 degrés.

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2: Et quoi de mieux que démarrer un après-midi, peut-être au travail, à la maison, en voiture, avec ce titre, un morceau culte qui fait partie de la discographie de Mylène Farmer. Voici Désenchantée.

0: Vous avez chanté, hein? Oh oui, Maudie qui réalise l'émission, elle a chanté aussi. On a tous chanté, on a tous balancé les bras, désenchanté. C'est énorme et c'est ici Champagne-Ardenne.
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0: Et avec The Weather Girls qui arrive d'ici quelques minutes pour It's Raining Men. Et puis Lewis Capaldi, Wish You The Best ou encore Indochine, l'aventurier dans les prochaines minutes. Restez à l'écoute.

0: années 80, grande décennie pour la musique, justement, c'était en 82 pour ce titre Indochine, l'aventurier. Alors, c'est encore un petit peu les vacances? Oui, encore un tout petit peu. Hein. Et vous avez rendez-vous chaque soir avec Laurent Petit-Guillaume entre 19h et 20h pour 100% années 80. Vous y entendrez notamment ce genre de tube incontournable avec les anecdotes de Laurent Petit-Guillaume. Bah oui, c'est bien quand on saupoudre un petit peu d'histoire de la musique, c'est aussi très sympa. Rendez-vous donc tout à l'heure à 19h. Dans un instant, trois chansons françaises à la suite qui arrivent. Nous aurons Morane, Toutes les mamas, il y aura Florent Pagny, Le braquage des sentiments, ou encore France Gall, Si maman si, à tout de suite.
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0: trois chansons françaises à la suite. De retour dans une heure. Restez à l'écoute d'ici Champagne-Ardenne. Tiens, quelques idées de sortie chez nous en Champagne-Ardenne avec aujourd'hui. C'est la fête à Mourmelon-le-Grand. C'est à partir de 16h30. Apéro-concert sur le parvis de l'église Saint-Laurent. Et puis à 21h, retraite au flambeau depuis la place Georges Clémenceau. Enfin, à partir de 22h15, feu d'artifice aux abords du gymnase de Garnison à Reims. Profitez également de cette dernière semaine de vacances scolaires pour emmener vos enfants ou petits-enfants au planétarium. Plusieurs ateliers sont proposés, de la Terre aux étoiles, le grand voyage, où est passée l'étoile du berger, à la recherche de la 9e planète. C'est reposant, intéressant et c'est pour tous les âges. Toujours dans le ciel, deux semaines après son rendez-vous spectaculaire avec le soleil, la Lune vous donne à nouveau rendez-vous aux astronomes et autres, le temps d'une très belle éclipse partielle de Lune. Ce sera le 28 août. Les éclipses de Lune ne sont observables que la nuit. Votre réveil sera donc votre meilleur allié pour profiter pleinement du phénomène. Ce sera à 4h33. La pleine Lune commencera à glisser lentement dans l'ombre de la Terre jusqu'à disparaître presque complètement à 6h12. Voilà, vous avez noté ces horaires, va falloir se lever tôt. À cet instant, la Lune sera éclipsée à 96%. Et les couleurs orangées caractéristiques du phénomène devraient même être observables. Voilà pour vous. Et un bon réveil à 4h33 le 28 août. Où ça pique ?
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0: Vos chansons préférées sont ici, au rendez-vous avec votre radio ici Champagne-Ardenne. Et voici Black tout de suite, Wonderful Life.

0: Oh que c'est beau, La Vinta et Kenji Girac pour Catena. 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
0: Michael Sambello arrive avec Maniac, il y aura Miley Cyrus, Flowers et Jacques Higelin tout de suite. Voici Tombé du ciel avec ici Champagne Ardenne.

0: Maignac, merci d'avoir choisi ici Champagne-Ardenne. Dans le prochain quart d'heure, il y a l'actualité qui sera de retour à 15h. D'ici là, on écoute Bernard Lavillier en duo avec Jimmy Cliff. Ce sera Melody, Tempo, Harmony. Et puis Céline Dion avec Bonjour, Pardon, Merci, je t'en prie. 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

0: sur Ici Champagne Ardenne, vos chansons préférées. Bon après-midi.
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0: Merci d'être là, Ici Champagne Ardenne, il est 15h. Et à 15h, toute l'actualité en France et dans le monde. Voici le 90 secondes avec Paul Tillier.
2: Équipée de son scaphandre, l'astronaute Sophie Adnaud est sortie de la Station Spatiale Internationale il y a une demi-heure maintenant. C'est la deuxième sortie extravéhiculaire en une semaine pour la Française. Elle doit terminer les réparations d'une antenne afin de communiquer avec Houston au Texas. 6 heures de travail au-dessus du vide spatial. C'est un miracle qu'il n'y ait pas de victimes. Le maire du village de Poma, dans l'Aude, constate les dégâts après le passage d'une tornade hier en fin d'après-midi. 40 personnes blessées et 300 maisons détruites par des vents dépassant les 200 km/h. Premier déplacement de campagne pour Raphaël Glucksmann et première promesse. Le candidat à la primaire socialiste veut organiser 100 jours de révolution écologique dès son arrivée au pouvoir. Annonce faite en Charente-Maritime après l'ascension d'une éolienne. Charge à Yannick Jadot, le sénateur écologiste et soutien de Raphaël Glucksmann, de mettre en place ce projet. Les dauphins de Marineland à Antibes ne seront finalement pas accueillis aux eaux de Beauval. Le directeur fait marche arrière ce midi en raison du coût. Un chantier estimé à 45 millions d'euros sans soutien financier de la part de l'État, mais aussi du nombre de recours déposés par des associations opposées au transfert de ces cétacés. La mort de Dodo la Saumure aujourd'hui. Dominique Alder Vereld, de son vrai nom, 77 ans, proxénète, rendu célèbre pour ses liens avec l'affaire DSK. Il avait finalement été relaxé.
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0: Connaissez Flash? C'est celui qui va 10 fois plus vite que la lumière et que les éclairs. Et bien justement, les éclairs, il peut y en avoir aujourd'hui, puisque la Marne et les Ardennes sont en vigilance jaune pour le phénomène orage. L'après-midi, encore quelques éclaircies qui sont là, mais attention, des averses peuvent se produire ponctuellement et accompagnées de tonnerres et d'éclairs justement. Les températures sont comprises entre 24 et 26 degrés. Pour demain, mercredi, le soleil sera très largement présent en début de journée, cédera sa place ensuite aux nuages, avec quand même une impression de beau temps avec quelques éclaircies qui persisteront. Quant aux températures, elles seront en hausse, 27 à 29 degrés demain.
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0: Et quoi de mieux que démarrer cette nouvelle heure avec un grand classique, surtout un grand classique signé de la personnalité préférée des Français une fois encore en 2026. Voici Jean-Jacques Goldman, Il changeait la vie.

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1: Quel plaisir de partager avec vous ces chansons. Elton John et Kylie, Don't Go Breaking My Heart. Il y aura Sam Brown pour Stop. Et puis Julien Doré, que voici maintenant avec nous.
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0: 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Elton John et Kid Didi, Don't Go Breaking My Heart. Ben oui, c'est la traduction littérale de ce morceau. Allez, dans quelques minutes, trois chansons françaises à la suite. Alors, une chanson d'amour, un peu triste, certes, mais très belle quand même. C'est Amel Bent avec Pourquoi tu restes, extrait de son dernier album. Nous aurons Le baiser d'Alain Souchon. Ben là aussi, ça parle d'amour. Et puis Maxime Le Forestier, Ambalaba, avant de jeter un coup d'œil à vos sorties pour en Champagne-Ardenne, savoir ce que vous allez faire des prochains jours.
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0: Le soleil a rendez-vous avec la lune et l'inverse est également possible. La lune a rendez-vous avec le soleil puisque nous allons découvrir, deux semaines après son rendez-vous spectaculaire avec le soleil, la lune vous donne à nouveau rendez-vous. Le temps d'une très belle éclipse partielle, ce sera ce vendredi. Les éclipses de lune ne sont observables que la nuit. Il faudra donc vous lever à 4h33. La pleine lune commencera à glisser lentement dans l'ombre de la Terre jusqu'à disparaître presque complètement à 6h12. À cet instant, la lune sera éclipsée à 96%. Les couleurs orangées caractéristiques du phénomène devraient même être observables. Aujourd'hui, on revient sur Terre et à cet après-midi et à l'apéro. Voilà, pourquoi pas. Aujourd'hui, c'est la fête à Mourmelon-le-Grand à partir de 16h30. Apéro-concert par vie de l'église Saint-Laurent, à consommer avec modération, bien entendu. Et puis à 21h, retraite au flambeau depuis la place Georges Clémenceau. Et à partir de 22h15, feu d'artifice aux abords du gymnase de Garnison. Et puis, pour ce soir, par exemple, eh bien, vous avez rendez-vous encore avec les concerts au Crypto, place du forum. C'est à 19h tout à l'heure que vous avez rendez-vous pour passer à nouveau une soirée rock and roll avec un quatuor de groupe rock. Vous m'en donnerez des nouvelles.
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0: Oui, vos chansons préférées sont là cet après-midi avec Marine Escroc et puis Philippe Bellet et Phil Collins. Voici tout de suite Easy Lover.

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1: Bon, si vous aviez manqué son concert en février dernier, alors vous n'étiez pas seul à manquer ce concert puisqu'il a été reporté. Concert de Marine Escroc reporté au Capitole de Châlons-en-Champagne le 20 novembre prochain. Et là, il reste encore des places.
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1: Et justement les places, fais-moi une petite place. Julien Clerc dans un instant, Harry Styles avec As It Was et puis la musique que j'aime. Voici Johnny Hallyday pour passer cet après-midi avec vos chansons préférées.

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0: oui, on lui fait une place forcément sur le fauteuil à côté. Hein. C'était Julien Clerc sur ICI Champagne Ardenne. Ça va les amis? Avant 16h et le nouveau point sur l'actualité, on écoute une jolie nouveauté. Tame Impala et Jenny pour Dracula à écouter. Et puis Félix Gray pour La Gitane. Ce sera dans les prochaines minutes. Restez là.
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0: J'adore. C'était Félix Gray avec La Gitane et je suis sûr que vous adorez aussi.
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0: Et c'est normal, puisque quand ça sonne comme ça, c'est ici Champagne-Ardenne, il est 16h. Et à 16h, toute l'actualité en France et dans le monde, voici le 90 secondes avec Paul Tillier.
2: Les images vertigineuses de la NASA nous parviennent en direct depuis l'espace. L'astronaute Sophie Adnaud, dans son scaphandre, procède en ce moment aux réparations d'une antenne sur la Station Spatiale Internationale afin de communiquer avec Houston, au Texas. C'est la deuxième sortie extravéhiculaire en une semaine pour la Française. Combien cet été caniculaire aura-t-il coûté à la France? Une mission parlementaire débute demain pour tenter de chiffrer l'impact des canicules sur les finances du pays. Résultat attendu début octobre. Le montant oscille entre 10 et 15 milliards d'euros selon la ministre de la Transition écologique Monique Barbu. Un projet de loi sur la transparence salariale présenté en Conseil des ministres le 9 septembre prochain. Il doit obliger les entreprises à indiquer une fourchette de salaire dans leurs offres d'emploi afin de réduire les écarts de rémunération entre les hommes et les femmes. Il s'agit en fait d'une directive européenne en vigueur depuis 2023. La France, comme beaucoup d'autres pays européen, est en retard. Une Union européenne bientôt à 28 pays. L'Arménie, par la voix de son Premier ministre Nicole Pachinian, réfléchit à déposer une demande officielle d'adhésion afin de s'éloigner du joug de Moscou. Un vol direct reliera Marseille à la ville de New York à partir de juin 2027. La compagnie United Airlines assurera cette liaison quotidienne. 8 heures de vol sans escale. Les billets sont déjà ouverts à la réservation. Un peu plus de 700 euros pour l'aller-retour.
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4: Un point météo en Champagne-Ardenne aujourd'hui, mardi. On a une après-midi plutôt agréable pour le moment. Souvenez-vous, à la même heure, hier, je vous annonçais des orages. Alors, ces orages restent d'actualité, peut-être pour la fin de journée. Ça peut arriver en Champagne-Ardenne, mais enfin, c'est peut-être moins certain que ce qu'on imaginait hier. Quoi qu'il en soit, profitons de ce temps globalement clément pour le moment, avec des jolis rayons de soleil. Et puis, les températures, somme toute, tout à fait de saison. 25 à 28 degrés aujourd'hui pour les maximales. Cette nuit, 13 à 16 degrés, avec une nuit qui, dans l'ensemble, sera calme, nous dit Météo France. Et puis demain mercredi, hausse du mercure, mes amis, 28 à 30 degrés pour les maximales, avec là encore un risque de petits nuages, voire quelques averses dans l'après-midi, selon Météo France. Bonne nouvelle du côté de la qualité de l'air, contrairement à hier, aujourd'hui lundi, c'est de niveau moyen. C'est ce que nous dit Atmo Champagne-Ardenne.
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4: Tiens, écoutez ça. Et ça, vous dites, je connais que ça, c'est Shadé la chanteuse. Et paf, tu te plantes. C'est pas Shadé la chanteuse. Ah bah non, je m'explique. Shadé, en fait, c'est le groupe. Eh ouais. Shadé, c'est le groupe et la chanteuse s'appelle Shadé Adou, précisément. Petite précision utile. Voici Your Love is King sur ICI.

0: King, tube de 84. C'était Chadet sur Ici Champagne Ardenne.
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0: Salut tout le monde, aujourd'hui mardi le 25 août, j'espère que tout le monde va bien. À cette heure-ci, vous qui êtes au travail, ça sent bon la fin de journée, enfin je l'espère, parce que c'est vrai qu'il y en a qui travaillent un peu tard, mais enfin pour la plupart, ça va bientôt se terminer. Merci d'avoir choisi Ici Champagne Ardenne, que vous soyez au travail, en vacances, à la maison, en famille, entre amis, en solo. Tiens, surtout si vous êtes en solo, écoutez la radio, on se sent toujours moins seul quand on écoute la radio. Je pense toujours à vous d'ailleurs en particulier. Alors, dans cette émission jusqu'à 19h, évidemment, plein de rendez-vous. Tiens, par exemple, après 18h, après le journal, on accueillera un jeune homme, un Rémois, qui vient nous présenter une bande dessinée participative. Il y a plein d'auteurs, de dessinateurs, d'illustrateurs qui y participent. Et d'ailleurs, il y a un financement participatif. On vous dira tout, hein, juste après le journal de 18h. Soyez au rendez-vous. Mais avant cela, plein de rendez-vous, bien sûr, vous le savez, comme le slogan le dit tous les jours, l'actu locale, la musique, la bonne humeur. La musique, dans un instant, c'est Boulevard Désert. Et puis, bah, l'actu locale, c'est aussi ce qui marche ici chez nous. Par exemple, ce qui marche avec un bâton, bah, ce sont des majorettes.

Alors, vous aurez reconnu Pierre Perret, hein, évidemment. Pourquoi les majorettes? Parce que dans 3 minutes interview avec Grégory Duchâtel, ici ça marche aujourd'hui, les majorettes avec les Dauphinoises. C'est un club de majorettes de Saint-Brice-Courcelles, donc la région rémoise. On va en parler dans 3 minutes, c'est promis. Restez là.

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1: Il y a un petit côté caliente hein, quand même dans cette chanson, c'est une nouveauté, Boulevard Désert avec Carbone, hein, voilà, il s'appelle Carbone, et la chanson s'intitule C'est pas si facile.
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1: Avec Grégory tous les jours ici, ça marche, les majorettes, ça marche avec un bâton, et les majorettes, ça n'est pas qu'une histoire de filles. Oui Grégory, vous êtes en compagnie du président du club Les Dauphinoises, situé tout près de Reims.
3: Ici, ça marche aujourd'hui avec les majorettes. Ce sont des chorégraphies millimétrées, des costumes colorés, des bâtons qui virevoltent, mais aussi beaucoup d'entraînement et un véritable esprit d'équipe. Une discipline qui continue de séduire et de se renouveler au sein des clubs. Et pour découvrir les coulisses de cette pratique et ceux qui la font vivre, nous sommes avec le président des Dauphinoises, un club de Saint-Brice-Courcelles. Bonjour Kylian.
4: Bonjour.
3: Combien de majorettes compte le club et quel âge ont-elles ?
4: Le club de des Dauphinoises de Saint-Brice-Courcelles a tout juste un an et elle regroupe cette année 12 majorettes dont 2 garçons.
3: Et oui, parce que les garçons s'y mettent aussi. Ça, c'est une aspiration que vous avez de faire connaître mieux cette discipline, notamment auprès des garçons.
4: Bah alors déjà, moi, j'ai commencé, j'avais l'âge de 7 ans, avec ma sœur qui avait 3 ans et on a fait plusieurs clubs dans la région. On a eu de très bons entraîneurs, de très bons coachs. Et l'an dernier, bah, on a décidé, dû à ma qualification et à mon titre de champion de France, de créer notre club.
3: Quelle qualité faut-il avoir pour devenir majorette ?
4: Bah, déjà l'envie, la passion, après apprendre et avoir la volonté de faire.
3: Les majorettes participent-elles encore principalement aux défilés, aux fêtes locales, où la pratique a-t-elle beaucoup évolué ?
4: La pratique, elle a évolué. Alors, il y a toujours les fêtes locales, les fêtes départementales, des festivals en compétition et des championnats comme le championnat régional de l'Aisne qui se tient à Guignicourt, à Villeneuve-sur-Aisne en février, dont nos majorettes participeront en février.
3: Le club recrute, hein, des portes ouvertes sont prévues. Quel est le programme de ces journées ?
4: Portes ouvertes, ils se dérouleront mercredi et samedi 29 août de 15h à 16h30 au parc de la maison de quartier Clermarais à Reims. Présentation du matériel, le bâton, les pompons, costumes, parce qu'on va quand même montrer ce que les filles et garçons peuvent mettre lors d'une représentation. Et après, on va leur apprendre les bases et pourquoi pas des chorégraphies que nous ferons pendant la saison qui arrive.
3: Et la musique aussi, je pense que c'est important hein, d'être au rythme de la musique.
4: Oui, tout à fait. La musique, une chorégraphie, ce n'est pas justement des mouvements mis sur une musique, mais une histoire racontée sur une musique.
1: Comme la chanson de Pierre Perret, par exemple. Tiens, on se la refait ? Si c'est bien quand même, vas-y, écoute.

0: Sacré Pierrot, Pierre Perret avec les Majorettes. Et bravo aux Dauphinoises, hein, donc ce club de Majorettes à Saint-Brice-Courcelles. Ici, ça marche tous les jours sur Ici Champagne-Ardenne avec Grégory Duchâtel.
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0: Cardigans pour les souvenirs, Loveful, ça c'est une petite pépite. Ça arrive juste après Supertramp, voici Give a Little Beat sur Ici Champagne-Ardenne.
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0: Cardigans sur ici, Champagne Ardenne, Love Fool. C'est Feu Chatterton. 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
0: Et pour chanter, danser, DJ, c'est Soprano, nouveau tube qui arrive dans 4 petites minutes. Voici d'abord Daniel Balavoine, Sauver l'amour.
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0: Soprano, nouvelle chanson, c'est déjà un tube, hein, sur ici. 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La météo pour cette fin d'après-midi, on a encore un temps clément et agréable. Je dis encore parce que c'est vrai qu'on attend peut-être en fin de journée quelques pluies, pourquoi pas des orages. Pour l'instant, ça ne semble pas se montrer. J'essaie d'observer comme ça les cartes de prévision de Météo France. Mais enfin, on n'exclut pas donc en fin de journée, début de soirée, un petit passage pluvieux. Pourquoi pas des orages. Cette nuit, le temps sera calme. Nous aurons 13 à 16 degrés. Demain, les maximales grimpent, 28 à 30 degrés. Oui, ça va chauffer un petit peu plus demain. Ce sera le cas aussi d'ailleurs jeudi jusqu'à 31 degrés, puis ça redescendra de nouveau. Et demain, on a un ciel assez nuageux le matin, c'est vrai, mais sec. Dans l'après-midi, peut-être localement quelques petites pluies. Avec tout ça, l'indice de qualité de l'air, il est de nouveau moyen, je dis de nouveau, parce qu'on avait perdu cet indice pendant quelques jours en raison de ces conditions climatiques. Donc voilà, l'indice moyen sur toute la Champagne Ardenne d'après Atmo Grand Est.
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0: Musique, des tubes, des tubes, des tubes et encore des tubes. Ellie Medeiros, souvenez-vous, toi, toi, mon toi. Elle chante mieux que moi, hein, c'est bien normal. Et ben, vous l'écouterez en intégralité, la chanson, dans 5 minutes, juste après cette balade de Michel Berger, Le Paradis.

0: C'est bon, ça, toi, toi, mon toi. On est en 1986, Élie Médéros sur Ici Champagne Ardenne.
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0: Nous sommes le 25 août et votre radio locale ici, Champagne-Ardenne, a fait sa rentrée hier. Merci d'ailleurs d'avoir retrouvé votre radio. J'espère que vous ne l'avez jamais quitté durant l'été d'ailleurs. Merci donc d'être là pour cette rentrée. Tiens, à propos de rentrée, comme à chaque rentrée, je ne sais pas si vous avez remarqué, mais il y a des coachs de vie qui pullulent sur les réseaux sociaux pour nous prodiguer des bons conseils bien avisés. Alors pour savoir si ces coachs de vie sont vraiment fiables, eh bien Fred Ballard, on en a rencontré quelques-uns dans l'humour en tube.
2: Jamel, tu n'as pas constaté, souvent tu manques de charisme?
3: Ah non, disons que...
2: Alors si vous aussi, comme Jamel, vous manquez de charisme, j'ai la solution qu'il vous faut.
4: Ah, c'est sûr que c'est tentant, hein. Clairement, au boulot, on aimerait tous avoir un charisme qui force le respect et qui facilite les augmentations. Donc perso, je suis prête à vider mon livret A pour connaître la solution miraculeuse pour un charisme à toute épreuve. Et cette solution, c'est...
2: La moustache. Quand j'avais pas la moustache, oh, j'étais nul, j'étais mal dans ma peau, j'ai trouvé jamais mes clés. Avec la moustache, j'ai retrouvé la force, j'ai retrouvé la puissance. Tu as l'air d'être un autre homme qui a confiance en soi.
3: J'ai du charisme.
2: Ah, tu as même du booba.
4: Ah bah oui, du charisme et du booba, c'est encore mieux pour une confiance en soi qui fait des étincelles. Merci Gad et Jamel pour cette vanne charismatique, hein, digne des meilleurs coachs en humour humoristique. Mais comment devient-on coach de vie? Tristan Lucas a trouvé la formation idéale.
5: Plus t'es perdu dans ta vie, plus tu penses à devenir coach de vie. Donc eux, ils sont là, ils se disent, bon ben, je suis rempli de loose, je vais prendre toute cette loose, je vais en faire une petite boule, et je vais l'injecter à quelqu'un qui va me payer pour ça, et qui va trouver un sens à ma vie.
4: Voilà, on va être très très nombreux hein, à se lancer sur ce marché ultra porteur pour le meilleur et pour le rire, hein, du coup, parce que pour gagner en charisme, en confiance et en joie de vivre, les coachs comiques sont fantastiques.
0: Fred Ballard, l'humour en tube tous les jours sur Ici Champagne Ardenne.
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0: UB40 avec I Got You Baby. On écoute ce tube juste après One Republic. Voici Runaway.
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0: I Got You Baby sur ici Champagne Ardenne Chrissy Hynde et le groupe UB40. Tiens, si vous cherchez encore pour ces prochains jours, cette fin d'été de vacances, des activités, des loisirs, des sorties, rendez-vous à Vitry-le-François, non pas à Vitry, pardon, au Pays du Der, mais à côté de Vitry finalement, au lac du Der pour les légendes du Der, spectacle équestre, combat de chevaliers, des cascades équestres et puis aussi de la pyrotechnie. Le spectacle, donc, les légendes du Der se poursuit jusqu'au 29 août. Vous avez toutes les infos sur Internet, vous tapez tout simplement Légende du Der.
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0: Et puisqu'on était au lac du Der, sur les plages, on y retourne maintenant, sur les plages. Voici Jean-Louis Aubert sur ici Champagne-Ardenne. Bel après-midi.

0: Jean-Louis Aubert sur ici Champagne-Ardenne. Les plages de Champagne-Ardenne. Bon, on en a plein des belles plages, hein, le lac du Der, les lacs de la forêt d'Orient, le lac des Vieilles Forges, de Béron dans les Ardennes. Bon, bref, il y a encore quelques jours de beau temps et encore un peu de vacances pour certains d'entre vous, peut-être le week-end. Profitez pour aller vous ouvrir les orteils sur le sable des plages de Champagne-Ardenne. Zazie arrive dans un instant, juste avant les infos de 17h.
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5: Merci à vous et bonne journée.
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1: Vous avez choisi ici Champagne-Ardenne, vous avez bien fait, vous êtes les meilleurs. Bienvenue, il est 17h. Et l'info à 17h, Camille Salcedo-Ruiz, bonjour Camille.
3: Bonjour Sébastien, bonjour à tous.
1: Deux hommes séropositifs appellent à des mobilisations devant tous les tribunaux de France demain.
3: Le Rémois Christophe Paco et Nicolas Aragona, alias Super Séro, sur les réseaux sociaux, demandent une loi d'urgence reconnaissant la sérophobie. Une pétition a été lancée avec déjà plus de 5000 signatures récoltées. Les deux hommes ont entamé depuis hier une grève de la faim pour dénoncer les discriminations dont sont victimes les personnes séropositives en France. Ils seront reçus mercredi prochain par Aurore Berger, la ministre chargée de la lutte contre les discriminations. Après un été marqué par une sécheresse exceptionnelle, Franck Leroy appelle l'Europe à réagir pour accompagner les agriculteurs. Le président de la région Grand Est vient d'écrire à la présidente de la Commission européenne, Ursula von der Leyen. Il demande un plan massif pour l'agriculture avec à la fois des mesures d'urgence pour soutenir les trésoreries des exploitations et une stratégie durable d'adaptation au changement climatique. Dernier bilan dans l'Aude après la violente tornade qui a touché la commune de Pomas au sud de Carcassonne hier après-midi. Une cinquantaine de blessés, dont 20 hospitalisés selon le préfet du département. 400 enfants marnais sont partis ce matin pour 2 jours de vacances. Ils participent aux journées des oubliés des vacances organisées chaque année par le Secours Populaire. Ils sont partis ce matin en bus direction la Moselle. Ils vont visiter aujourd'hui le parc d'attractions Walligator avant de se baigner demain au lac Madine dans la Meuse. L'occasion pour les enfants qui ne peuvent pas partir en vacances de se créer des souvenirs avec leur famille. Nora était là ce matin avec sa chaise de camping prête à accompagner Moussef, son fils de 11 ans. C'est la toute première fois qu'elle pouvait partir avec lui.
4: L'année dernière, on était pendant les grandes vacances, j'avais rien à raconter.
5: Parce que je travaille en ménage et les moyens ne nous permettent pas de partir avec les enfants en vacances. C'est difficile. Du coup, j'ai profité de l'occasion. J'ai envoyé un message pour voir si j'ai le droit parce que je ne prends pas les colis alimentaires. Ils m'ont dit que c'est oui et c'est quoi les conditions. Ils m'ont dit juste avoir les CAF. J'ai pris un rendez-vous aussitôt le lendemain et puis, pour faire plaisir à mes enfants. J'aime bien partager parce que j'ai pas le temps forcément de partager des bons moments avec eux. C'est l'occasion ou jamais. On lâche les prises.
4: Parce que moi, je savais même pas. Elle m'a fait la surprise. Donc, je vais rentrer au collège. Donc, voilà, on peut dire. Du coup, je vais tout raconter à mes copains et voilà.
3: Nora, qui a également découvert ce matin que ses anciennes voisines participaient aussi à ce voyage. Elle va donc pouvoir profiter de ces 2 jours pour renouer avec ses amis. Un Ardennais devient grand gagnant du PMU. C'est un habitant de Givet qui a remporté 147 241 euros au pari Quintet hier depuis le début de l'année 2026 sur 124 gagnants. C'est le premier Ardennais à remporter le gros lot. L'année dernière, une telle somme avait également été remportée dans les Ardennes par un habitant de Monthermé. Et la météo, est-ce que la pluie va arriver, Sébastien ?
1: Alors oui, mais non, ou peut-être, enfin ça veut, bon j'espère, voilà. C'est compliqué parce qu'en fait Météo France déjà hier nous annonçait une après-midi quand même bien nuageuse avec des averses, voire des orages, ça n'arrive toujours pas. Ça reste dans l'hypothèse en tout cas pour cette fin de journée en Champagne-Ardenne. On n'exclut pas peut-être des averses orageuses dans la soirée. Cette nuit, 3 gouttes, 3 fois plus, 3 fois rien, vraiment 3 fois rien. Et puis alors demain matin, ciel très nuageux, oui, mais temps sec dans l'après-midi, possiblement quelques petites gouttes là aussi. Donc cette pluie, ouais, c'est assez compliqué à prédire. On verra ce qu'on dit Météo France dans les prochaines heures. Pour les températures maximales, aujourd'hui on était autour de 25 à 28, ce qui est pas mal. Demain, on continue à grimper hein, côté Mercure, 28 à 30 degrés. Et puis on a un indice de qualité de l'air qui est de niveau moyen aujourd'hui. Partout en Champagne-Ardenne, selon Atmo Grand Est, l'infomobilité, rien de particulier à vous signaler. Ça roule plutôt bien en Champagne-Ardenne. Vous restez bien sûr prudent, vigilant, puis comme toujours, on compte sur vous. Vous le savez, on fait la route ensemble. Un petit coup de fil si vous constatez de votre côté quelques difficultés. 03 26 48 2000.
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1: Ça a été l'un des plus gros tubes du groupe Rita Mitsouko, Marcia Baila. Et derrière la chanson, la petite histoire de Marcia Baila. Marcia Baila, en fait, eh ben, c'est une danseuse argentine. Elle s'appelle Marcia Moreto. Et cette danseuse a accompagné d'ailleurs le groupe pendant 2 ans en tournée. Cette chanson donc rend hommage à cette danseuse argentine, Marcia Moreto. On écoute.

0: hein, on l'a tous fait ça. Sur le tube de Rita Mitsouko, Marcia Baila, sur Ici Champagne-Ardenne.
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0: Soyez les bienvenus avec votre radio locale préférée. On vous accompagne tous les jours jusqu'à 19h. Des rendez-vous habituels, comme par exemple l'actualité musicale du jour, Émilie Mazoyer dans Décibel. Aujourd'hui, Émilie nous donne des news de la Zara, de Pierre Demar, et puis de Johnny Clegg, aussi le Zoulou Blanc. Et puis on jouera juste après, c'est dans une demi-heure environ. Alors cette semaine, c'est un peu particulier, parce qu'on vous propose de répondre à des questions du matin au soir, pour vous sélectionner pour le tirage, qui aura lieu tout à l'heure, un petit peu avant 19h. Et on vous offre cette semaine un chouette cadeau, le concert en VIP à la Foire de Chalon, du groupe Feu Chatterton.

0: Chatterton, qui était déjà en concert au Cabaret Vert le week-end dernier et qui, pour le 3 septembre prochain, sera sur la scène de Foire en Scène, à la Foire de Chalon, avec votre radio. C'est nous qui vous proposons ce concert. Votre radio ici, Champagne-Ardenne, place VIP pour deux personnes à décrocher. L'occasion également d'aller faire un tour à la Foire de Chalon. J'aurai une petite question pour vous sélectionner dans une demi-heure.
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0: Pour les souvenirs, Véronique Sanson chante comme je l'imagine. Et puis, côté nouveauté, voici Marc Lavoine avec Patrick Fiori. C'est un duo, ça s'appelle Occupé.
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0: Champagne Ardenne, Véronique Sanson qui chante comme je l'imagine. 17h18, sauf si vous êtes en voiture, fermez les yeux. Et maintenant, je vous embarque en voyage pour rencontrer le pharaon qui comptait les étoiles. Une idée de sortie dans les prochains jours, demain précisément, mais aussi le 28 août prochain, au Planétarium de Reims, qui vous embarque dans un fabuleux voyage aux côtés d'un jeune pharaon qui s'appelle Chepsescaf. Et ce jeune pharaon va partir en quête du secret pour bâtir sa pyramide. Vous allez donc vous retrouver sous le ciel mystérieux de l'Égypte ancienne. Et là, c'est le début d'une aventure magique, poétique. Vous allez voir le soleil, la lune, les étoiles qui vont devenir les clés pour apprendre à lire le ciel et comprendre le temps qui passe. Le pharaon qui comptait les étoiles, ce beau rendez-vous, c'est un rendez-vous familial pour les adultes et les enfants à partir de 5 ans. Ça dure 30 minutes au Planétarium de Reims. Demain, il y a une séance à 14h30. Il y en a une autre le 28 août prochain, toujours à 14h30. Vous avez tous les détails sur internet reims.fr. On reste 2 secondes encore en Égypte. Vous pouvez rouvrir les yeux maintenant, merci beaucoup. C'est ici Champagne Ardenne, musique dans un instant avec Alex Warren et Mylène Farmer.
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0: California. C'était Mylène Farmer sur ICI Champagne-Ardenne, 17h28, deux mots de météo. Pour les orages annoncés, probablement dans le début de soirée, 19h-20h, on voit que possiblement, d'après les prévisions de Météo France, des orages pourraient commencer sur le sud de la Champagne, particulièrement dans le département de l'Aube. Ça pourrait remonter quelque peu sur une partie de la Marne. Ailleurs, allez savoir, quoi qu'il en soit, on maintient ce risque d'averse orageuse en Champagne-Ardenne dans cette fin de mardi. Demain, on aura un temps un peu plus chaud, 28 à 30 degrés avec un ciel très nuageux le matin, c'est vrai, mais un temps sec. Dans l'après-midi, on n'exclut pas plus de nuages encore avec quelques petites pluies qui ne devraient de toute façon pas durer. Donc même si on a un peu de pluie ce soir avec les orages ou demain en journée, ce sera encore malheureusement souvent trop peu pour renflouer les nappes phréatiques. Quoi qu'il en soit, le temps se dégrade donc avec ces orages, mais la qualité de l'air s'améliore. L'indice aujourd'hui est moyen, ce sont les relevés d'Atmo Champagne-Ardenne qui le disent. Du côté de Reims, Châlons-Champagne, Charleville-Mézières et puis Troyes. Deux mots de circulation également, l'infomobilité sur l'ensemble de la Champagne-Ardenne, trafic fluide d'après mes observations. En revanche, si on zoome sur Reims, c'est un peu compliqué en ce moment sur l'ancienne autoroute, vous savez, la voie Tétinger, la 344 entre Reims-Saint-Rémy et Reims-Cormontreuil. Vous êtes nombreux et par portion, c'est fortement ralenti. Prudence dans ce secteur et puis Reims toujours sur cette fois-ci l'avenue de Champagne en quittant Reims en direction d'Épernay. Là aussi, vous êtes nombreux, il y a visiblement une portion de travaux. Vous êtes aussi ralenti. Vigilance également dans le secteur.
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0: C'est dans ces moments-là que je me dis que j'ai bien fait de pas de me débarrasser de la boule à facettes. Non, mais je me suis dit un jour, non, tu crois que je la jette ou pas? Non, je la garde, ça servira. Eh ben, la preuve, ça va servir maintenant. On est en plein dans les années 80, énorme tube de 87. Rick Astley, souvenez-vous, Never.

0: Never Gonna Give You Up par Rick Astley sur Ici Champagne Ardenne.
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0: À 17h33, on accueille Émilie Mazoyer, c'est Décibel. Salut Émilie.
2: Salut tout le monde. Émilie, au rapport pour votre dose quotidienne d'actualité musicale. C'est l'anniversaire de la Zara aujourd'hui. Et comment ça, vous voyez pas? Mais si, la Zara, notre candidate un peu trop expressive dans sa déception à l'Eurovision en 2023.
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2: La Zara a 39 ans aujourd'hui, bon anniversaire. C'est l'occasion de se rappeler de tous ces candidats un peu oubliés de la France à l'Eurovision ces dernières années. Lisa Angel, Jessie Matador, Sandrine François, Virginie Pouchin. Je vous jure, c'est réel, je n'invente rien. Et n'oublions pas les valeureux Twin Twin qui nous ont offert pour la première, et on l'espère l'unique fois, la dernière place de l'Eurovision, perdue de chez perdue. C'était en 2014. L'acteur doublement oscarisé Anthony Hopkins jouait le rôle du terrible Hannibal Lecter dans Le Silence des Agneaux, film culte et terrifiant de 1991. Eh bien, ce grand monsieur du cinéma est aussi compositeur. Anthony Hopkins a signé avec la prestigieuse maison de disques Decca et il vient de sortir à 88 ans son premier album. C'est de la musique classique.

0: Eh, pas mal Hannibal. Le premier album d'Anthony Hopkins s'intitule Life is a Dream. La vie est un rêve. Bon, heureusement, il a eu plus d'inspiration pour les partitions que pour le titre. Le casting est réussi aussi, puisque c'est le grand chef d'orchestre vénézuélien Gustavo Dudamel, ancien directeur musical de l'Opéra de Paris, qui dirige les musiciens. Dans la série Youpi, c'est la rentrée, il arrive le deuxième album de Pierre Demar.
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0: Ave Demar, titre futé, clin d'œil au Ave César, sortira le 25 septembre. 7 ans après sa mort, les mémoires du chanteur Johnny Clegg vont être publiées à l'automne. Des carnets intimes dans lesquels il parlait musique, bien sûr, mais politique surtout, avec le combat qu'il avait médiatisé partout dans le monde contre l'apartheid en Afrique du Sud et pour la libération de Nelson Mandela. Johnny Clegg, journal d'un Zoulou blanc, sortira le 11 novembre en France chez HarperCollins. Merci.

0: moi, cette chanson, je l'écouterai des heures. Je l'adore. Ainsi, Bonanga par Johnny Clegg. Merci beaucoup, Émilie Mazoyer, sur ICI. Champagne Ardenne, je sais pas vous, mais je pense qu'on a assez attendu. Il est grand temps de jouer.
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0: Oui, ce sera le 3 septembre prochain sur la scène de la Foire de Chalon, Champagne. Soirée ICI, Champagne Ardenne, d'ailleurs, avec Feu Chatterton. On vous invite en VIP, hein, vous et la personne qui vous accompagnera. Ça veut dire rencontre dans les coulisses avec les artistes. Vous êtes mais choyés, bichonnés, traités comme des rois. Et ça nous ravit de vous faire plaisir. Alors, pour jouer, petite question à propos de la foire. Vous savez que c'est un rendez-vous agricole d'importance au niveau national quand même, hein, cette foire de Chalon-Champagne. Mais à ce propos, dites-moi, à quelle position se place la foire de Chalon-Champagne sur le territoire français? Est-ce que c'est le premier rendez-vous agricole de France? Est-ce que c'est le deuxième rendez-vous agricole de France? Ou est-ce que c'est le troisième rendez-vous agricole de France? Allez, visez dans le milieu, ça devrait marcher. Bonne chance, 03 26 48 2000. Vous répondez à cette question et vous serez sélectionné pour le tirage qui aura lieu dans moins de 2 heures, autour de 7h-10, afin de vous offrir donc les fameux passes VIP pour deux pour le concert de Feu Chatterton. L'occasion également de passer une belle journée à la foire de Chalon en Champagne. Dites-moi, cette foire agricole de Chalon au niveau agricole en France, c'est la première place, la deuxième place ou la troisième place? Vos réponses maintenant, soyez forts.
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0: Et quelle musique, mes amis. Queen arrive avec Don't Stop Me Now. Et d'abord une nouveauté, Estelle qui chante Rencontrer encore sur ICI Champagne Ardenne.
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3: Bonne soirée.

0: Quelle voix, Freddie Mercury, le groupe Queen avec Don't Stop Me Now.
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0: À bientôt 6h moins le quart, on accueille Ghislaine de Courdemanche. Bonjour et bienvenue Ghislaine.
3: Oui, bonjour Sébastien.
0: On s'est parlé un tout petit peu hors antenne et alors vous dites, moi je suis une femme heureuse, voilà.
3: Oh, bah écoutez, oui, pour le moment, tout va bien. Donc,
0: Je vous ai demandé si vous étiez heureuse, vous m'avez dit oui.
3: Arrêtez de se plaindre. Ah oui, moi je suis heureuse comme ça, oui.
0: Ouais, alors, qu'est-ce qui vous rend heureuse, en fait, en général?
3: Qui me rend le beau temps, de pouvoir aller me balader, de... Voilà.
0: Oui, profiter des petites choses de la vie, quoi.
3: Tout à fait, de la famille.
0: Absolument. Bon, et d'aller à la foire de Chalon Champagne aussi.
3: En vacances, c'est que du bonheur. Voilà, tout va bien.
0: Bon, eh ben, je suis bien content pour vous, Ghislaine. Alors, pour aller à la foire de Chalon, il faut répondre à cette question pour le tirage qui aura lieu tout à l'heure à 7h-10. Deuxième, premier ou troisième rendez-vous agricole de France, cette fameuse foire de Chalon?
3: C'est la deuxième, derrière Paris.
0: Ah oui, derrière le salon de l'agriculture à Paris, c'est une bonne réponse. Oui, bonne réponse qui vous envoie en qualification, j'allais dire, pour le tirage tout à l'heure. 7h-10, à la clé, je le redis, des invitations pour la foire de Chalon-Champagne, mais surtout des invitations VIP pour le concert de Feu Chatterton. Ce sera le 3 septembre prochain, d'accord?
3: Ça serait bien, hein?
0: Bah, un peu que ce serait
3: super.
0: Bien. C'est une soirée ici champagnarde à la fois, hein, je vous le dis. Hein.
3: Oui. Ouais.
0: S'en fout.
3: On attend ça avec impatience.
0: Ouais, c'est ça. Je lui dis ça, elle est pas au courant, elle me dit oui. Eh ben non, parce que c'est votre radio qui propose cette soirée à la foire avec le groupe Feu Chatterton, voilà pourquoi je dis ça.
3: Ah oui, mais on les aime beaucoup, c'est vrai qu'ils ont des belles chansons.
0: Oui. Ben super. Mais en tout cas, moi je suis content d'avoir
3: papé. On a suivi un peu le cabaret vert, on a écouté tout ça, c'était bien.
0: D'accord, donc vous connaissez déjà, c'est formidable, je vous souhaite bonne chance. Alors peut-être à tout à l'heure, on verra ce qui se passe pour le tirage. Merci beaucoup Ghislaine.
3: Bonne soirée Sébastien.
0: Et peut-être à tout à l'heure encore, hein. Rendez-vous à 18h50.
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0: Oui, dans une heure hein, à peu près. Une heure quatre, un truc dans le genre, quoi. Voilà, on saura qui a été sélectionné pour ces deux invités VIP. Feu Chatterton, on joue tous les jours, hein, du matin au soir, jusqu'à vendredi. Hop, on est fou, on est dingue dans la radio. Voici Rod Stewart.

0: Rod Stewart sur ici Champagne Ardenne qui chante Baby Jane dans 9 minutes précisément, le journal de 18h. Mais avant cela, musique, actuelle locale, musique et bonne humeur, hein, vous connaissez le slogan. Musique, on aura Grand Corps Malade avec Stilto, ses nouveaux standios, ça s'appelle Le Prochain Rêve. Et puis la balade de Pascal Obispo arrive dans une petite minute, c'est Lucie.
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0: pas marqué dans les livres qui dit le Pascal Obispo. Mais c'est peut-être marqué dans les BD. Pourquoi je vous dis ça? Parce qu'après le journal de 18h, on vous présente une BD 100% rémoise qui s'appelle Caniche Laser. C'est un beau projet. C'est du 100% rémois avec les artistes, l'impression ici et puis même une histoire qui se passe à Reims. On va tout vous dire, restez à l'écoute. Pour le moment, comme promis, voici cette nouveauté Grand Corps Malade avec Stilto. Ça s'appelle Le Prochain Rêve.
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0: L'établissement de Châlons-en-Champagne et Charleville-Mézières, l'organisme de formation qui fait face à de grosses difficultés économiques, confirme son plan de sauvegarde de l'emploi. Une baisse de 20% des effectifs est prévue, 54 postes supprimés et 17 propositions de modification de contrat, avec d'abord un plan de départ volontaire. Après des négociations qui ont duré tout l'été, le syndicat majoritaire Force Ouvrière a signé un accord avec la direction. La direction de l'association indique de son côté vouloir pérenniser son activité contre vent et marée. Le président de la région Grand Est, Franck Leroy, tire la sonnette d'alarme après un été marqué par une sécheresse exceptionnelle et des pertes importantes dans de nombreuses filières agricoles. Il appelle l'Europe à réagir pour accompagner les agriculteurs. Dans une lettre adressée à la présidente de la Commission européenne, Ursula von der Leyen, il demande un plan massif pour l'agriculture avec à la fois des mesures d'urgence pour soutenir les trésoreries des exploitations et une stratégie durable d'adaptation au changement climatique. Dans ce contexte de sécheresse, la commune de Bou-sur-Suippes, au nord de Reims, appelle à la vigilance. La rivière de la Suippes qui traverse la ville est devenue verte à cause de la chaleur et du manque d'eau. La mairie tient à rassurer, le phénomène est normal, mais il peut être potentiellement nocif. Par mesure de précaution, il est strictement interdit de se baigner dans la rivière et d'y faire boire les animaux. À une semaine de la rentrée, l'interdiction des téléphones portables au lycée fait polémique. La loi a été promulguée hier et elle provoque des doutes sur la préparation des établissements à sa mise en place. La FCPE, principale fédération des parents d'élèves, est sceptique. Moustapha Ousseli, qui est le vice-président de la FCPE, il était l'invité de France Info ce matin.
1: Le paradoxe, c'est qu'on transmet des informations finalement aux lycéens concernant leur emploi du temps, concernant des informations sur Pronote, que ça soit les devoirs. Et d'un autre côté, on leur dit finalement, on vous transmet des informations pour avoir une réactivité par rapport à votre cours. Mais de la même manière, on interdit finalement l'usage du téléphone. Effectivement, on déplace le problème à l'extérieur de l'établissement. Et pour nous, c'est pas une solution. La solution, finalement, c'est l'éducation aux lycéens. Donc, le bon usage, l'autonomie, la responsabilité plutôt que l'interdiction. Pour nous, en tout cas, la bonne solution, c'est un vrai programme éducatif.
0: La députée marnaise Ensemble pour la République, Laure Miller, à l'origine de cette loi, a répondu à la Fédération de parents d'élèves ce matin sur ICI Champagne-Ardenne. Elle était l'invitée de Nicolas Schmitt.
2: Ça pose un vrai sujet de la place du numérique dans nos établissements scolaires. Je pense qu'on est allé très loin et pour plein de choses, c'était super. Et je pense que maintenant, il faut qu'on puisse le repenser. Un professeur qui demande aux élèves de sortir leur téléphone pour faire un QCM sur le téléphone, est-ce que c'est une bonne ou une mauvaise chose? Et moi, je plaide et je l'ai déjà dit au ministre pour vraiment repenser complètement la place du numérique. Il y a des pays, notamment dans le nord de l'Europe, qui ont largement réduit, qui sont revenus largement en arrière sur la place du numérique à tous les échelons de l'école. Et moi, je pense qu'il faut qu'on puisse faire un point d'étape et se poser la question de savoir jusqu'où on va sur la place du numérique dans la vie de nos enfants à l'école.
0: Laure Miller, députée de la Marne.
3: Et puis maintenant, des interrogations sur l'avenir de la maison du général de Gaulle.
0: Depuis décembre dernier, la boisserie située en Haute-Marne, à Colombelles-les-Deux-Églises, fait l'objet d'une procédure de classement au titre des monuments historiques. Le département et l'Élysée avaient débuté des pourparlers avec la famille pour acheter la demeure. Mais tout pourrait voler en éclats à cause d'un post du petit-fils du général de Gaulle sur les réseaux sociaux. Il a lancé une cagnotte pour racheter les parts de ses frères et devancer les services de l'État. Est-ce que cela pourrait compromettre la vente, Arthur Ebenkuis?
4: Un vaste domaine, une imposante maison recouverte par la vigne et des centaines d'objets ayant appartenu à la famille de Gaulle, la boisserie plonge les visiteurs dans l'intimité du général.
5: C'est émouvant de savoir où est-ce qu'il a été assis, où est-ce qu'il a écrit ses mémoires.
6: C'est la grande histoire qui rencontre la petite. On voit des objets, on voit des décorations, on voit des livres.
4: Mais l'avenir du lieu inquiète. Carole a fait 3h30 de route juste parce qu'elle craint de ne plus pouvoir y accéder à l'avenir.
7: On a entendu que la boisserie pouvait être vendue ou était en pourparlers et on s'est dit qu'il fallait venir avant de connaître son sort, on va dire.
4: La raison, Pierre, l'un des petits-fils connu pour ses positions pro-russes, a lancé une cagnotte pour racheter les parts de ses frères. Pascal Babouo, maire de la commune, ne comprend pas pourquoi.
8: Il lance une cagnotte pour dire « aidez-moi à conserver la possession en régirant familiale ». Mais elle y est déjà, puisqu'il a 50% des parts, que ça appartient à la famille. Pour racheter les parts de ses frères? Et pour en faire quoi? Faut que ça reste ouvert. Et c'est un outil complémentaire au mémorial. C'est pas possible qu'on ait que le mémorial sans la boisserie.
4: Le risque, voir la maison se dégrader ou vendue à des intérêts étrangers, une situation impensable pour l'Élysée. L'État veut l'acheter, le département aussi. Mais selon Nicolas Lacroix, son président, les choses n'avancent pas assez vite.
9: Moi, je ne sais pas ce que veut faire l'État, et surtout, je vois que l'État ne bouge pas. Et moi, je veux vraiment une gestion publique. Je veux que cette maison elle continue à être ouverte. L'estimation du domaine est faite. Je vous le dis, on fera une offre au mois de septembre.
4: L'offre sera transmise à la famille dans un mois.
0: Reportage d'Arthur Ebenkuis.

0: La météo, peut-être le temps pour demain, parce que voilà, le temps est changeant. Aujourd'hui, on a encore un peu de soleil, mais on annonce possiblement des orages en fin de journée. Alors le temps demain, il sera plus chaud déjà, 28 à 30 degrés pour les maximales. Et puis, un risque de petite pluie demain dans l'après-midi, mais enfin rien de très conséquent selon Météo France. L'indice de qualité de l'air pour aujourd'hui, l'indice est moyen à Reims, à Châlons-Champagne, à Charleville-Mézières et à Troyes. Enfin, deux mots de circulation, l'info mobilité, trafic fluide sur la Champagne-Ardenne, remis sur Reims ou comme tout à l'heure en Corse, c'est un petit peu compliqué sur l'avenue de Champagne quand on quitte Reims en direction d'Épernay, avant le fameux rond-point des anciens combattants dans ce secteur-là. Vous êtes nombreux en ce moment, restez prudents, vigilants et faites bonne route.
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0: À l'époque, je ne sais pas si vous vous souvenez, mais je crois qu'elle a été à l'origine d'une grande vague de coupes à la brosse, souvenez-vous. Désirless, elle était incroyable. Et ce tube, Voyage, Voyage, qu'on écoute maintenant sur ici Champagne-Ardenne. Bon début de soirée et merci de votre fidélité.

0: 1986, ce tube de Désirless, Voyage, Voyage.
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0: Bon, allez, 40 minutes à peu près, 7h-10. Donc, comme tous les jours, cette semaine, grand tirage pour décrocher le fameux pass VIP pour deux personnes pour aller voir le concert VIP. Hein, je le redis, ça veut dire rencontre avec les artistes, les loges, etc. Feu Chatterton, cette soirée qui vous est proposée par votre radio ici, Champagne-Ardenne, à la foire de Châlons-Champagne le 3 septembre prochain. Donc, parmi les trois gagnants du jour, l'un ou l'une d'entre vous, dont à peu près 40 minutes, gagnera ce fameux pass VIP. Je vous dis déjà à tout à l'heure, mes amis. Mais avant cela, notre invité en studio nous présente aujourd'hui une bande dessinée 100% rémoise. Ça s'appelle Caniche Laser. C'est un beau projet parce que ce sont des artistes rémois, parce que c'est imprimé à Reims et parce que ça parle aussi quelque part de Reims. Voilà, vous allez adorer cette BD qui sera disponible dans quelques jours seulement. On va tout vous dire après ceci. Et ceci, c'est Teddy Swims. Je le dis bien ou pas, Teddy Swims, ou un truc dans le genre. Il chante Mr. Know It All. C'est tout nouveau et c'est déjà sur ici, Champagne-Ardenne. À tout de suite.

0: C'est nouveau sur ici, Champagne Ardenne, Teddy Swims, décidément j'ai du mal, Mr. Know It All.
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0: Notre invité est en studio. Bonjour, bienvenue dans les studios d'ici Champagne Ardenne, Sébastien Gobès.
2: Bonjour.
0: Pour présenter une bande dessinée dont on a déjà parlé sur ici Champagne Ardenne, c'était au mois de juin, on était encore dans la campagne participative, hein, le financement sur Ulule, voilà. Aujourd'hui, ça y est, c'est fait, d'ailleurs je l'ai dans les mains, la bande dessinée. Ça s'appelle Caniche Laser. D'abord, ce titre, ça nous interpelle. Pourquoi Caniche Laser?
2: Caniche Laser, c'est le nom du groupe que le personnage principal va voir en concert. Donc on a décidé de donner le nom du groupe à la BD parce que ça sonnait bien. Mm-hmm. Ça intrigue les gens, donc ça marche.
0: Ben oui.
2: Et puis on a pu créer un peu aussi des goodies et du merch de ce groupe pour les contreparties, donc ça a marché bien.
0: Alors, Caniche Laser, cette bande dessinée se situe donc à Reims, puisque le groupe, en l'occurrence, il joue à la cartonnerie de Reims.
2: Ouais.
0: Et tout ce projet-là, cette bande dessinée, donc, c'est une histoire de bande, justement, de Rémois, en tout cas de Champenois, on dira au sens un peu plus large. C'est du 100% grand cru de chez nous, y compris d'ailleurs jusqu'à l'impression, ouais, imprimé ici. Pourquoi vous avez fait appel à des illustrateurs, et je les citerai quand même tous tout à l'heure, parce que c'est important, dessinateurs, illustrateurs, auteur, autrice, etc., etc. Pourquoi vous faites appel à tous ces gens-là de la région pour ce projet de bande dessinée? Pourquoi faire?
2: Déjà parce qu'à la base, Bocal, qui est le média qui porte la BD, est un média qui parle de la culture à Reims et dans sa région. Donc c'était une première chose, c'était important de faire appel à des artistes rémois. Et puis aussi parce que ça s'est fait avec des copains au final. Voilà, des gens dont j'aimais le travail et dont j'aimais les personnes. Ça ne pouvait se faire que comme ça. Et c'est pour ça que, à mon sens, la BD est réussie, parce que ça s'est fait avec des gens qui se connaissent et qui s'aiment. Et donc c'était important d'aller travailler avec ces gens-là.
0: On expliquera justement comment ils ont tous travaillé, parce que c'est particulier, c'est ce qu'on appelle du cadavre esquisse. C'est-à-dire,
2: c'est ça.
0: Voilà, ils ont chacun une portion de la bande dessinée. On expliquera tout à l'heure en détail dans un deuxième temps, Sébastien Gobès, mais d'abord, on peut dire que cette bande dessinée, elle s'adresse à un public adulte plutôt?
2: Oui, un public adulte. Oui, je l'ai fait lire à ma fille récemment, qui était un test, et elle est peut-être un peu trop jeune encore.
0: Pour la citer, peut-être Maxence,
2: qui est là à côté de moi.
0: Voilà. Mais et Maxence, est-ce que tu as aimé? Tu n'es pas obligé de parler à la radio, mais tu as aimé ou pas la bande dessinée? T'as compris quelque chose? Elle dit oui, mais parce que t'es à côté de papa, c'est pour ça. Donc non, mais c'est quand même, alors plutôt ado et jeunes adultes.
2: Oui, ado et jeunes adultes. Oui.
0: D'accord.
2: Après, je dirais qu'il n'y a pas d'âge vraiment pour. Il y a un langage peut-être parfois un peu châtié. C'est pour ça que j'ai peut-être évité les jeunes enfants. Mais sinon, ça se lit à tout âge.
0: Cette bande dessinée, donc, qui existe, puisque là, moi, je l'ai dans les mains, j'en ai un exemplaire. Merci infiniment, Sébastien, d'être venu avec. C'est tout frais, ça sent encore l'impression. Sortira alors dès le 2 septembre, en réalité, parce que
2: c'est ça.
0: Le 1er septembre, au soir, vous serez à Reims, avenue Jean Jaurès, librairie Amaury. Pour une présentation, donc, pour la sortie de l'événement. Et donc, dès le lendemain, disponible dans cette même librairie, mais aussi
2: à La Belle Image.
0: Voilà.
2: Voilà.
0: Là, on va pouvoir se procurer cette bande dessinée. C'est pas une affaire mercantile, cette histoire-là. C'est pas pour faire de l'argent.
2: Absolument pas, non.
0: Non, non, mais je le précise, Il y a des gens qui pourraient dire, bon, bah, ok, ils ont un boulot, ils veulent gagner de l'argent. Non, pas du tout, en fait.
2: Non, on gagne pas d'argent dessus. On se fait aucun bénéfice. Alors après, chaque artiste a un petit stock de BD à vendre dans les marchés après, mm-hmm, pour financer un peu le travail qu'ils ont fait quand même pendant un an.
0: Bien sûr.
2: C'est assez minime au final par rapport à ce qu'ils ont fait.
0: Oui.
2: Mais si on voulait faire de l'argent, on ferait pas de la BD, je pense. Il y a d'autres moyens de le faire.
0: Alors, on peut revenir sur l'histoire, parce que quand même, c'est important, l'histoire dans une bande dessinée, un livre, un roman, un film, etc. L'histoire de Caniche Laser, c'est quoi exactement? Parce qu'il y a ce concert à la cartonnerie, d'accord, mais alors?
2: En fait, c'est l'histoire d'un personnage qui s'appelle Joe, qui se rend un peu à contre-cœur à un concert, parce qu'il n'avait pas envie de sortir, ce personnage. Et puis au final, dans ce concert, il croise des amis, il vit 1000 aventures. Enfin, c'est en 20 pages, donc voilà.
0: Ouais.
2: Il vit plusieurs aventures, et puis à la fin de la soirée, il se rend compte qu'au final, il a bien fait d'y aller et de se mettre un coup de pied au cul, et que c'était une super soirée.
0: Un coup de pied aux fesses, on est là.
2: Aux fesses, pardon.
0: Non, mais enfin, au cul, ça marche. Mais voilà. Alors, je le redis, si vous êtes intéressé, déjà, allez voir sur Internet, il y a déjà pas mal d'infos au sujet de Caniche Laser. Et puis, restez avec nous, parce que on va vous expliquer le travail de tous ces artistes. Ils sont nombreux, il y a quoi, une bonne dizaine, hein, c'est ça, hein?
2: Il y a 10 artistes plus ou moins pour la gestion.
0: Et ben voilà, ça fait 11 précisément. Caniche Laser, bande dessinée, apparaître dès le 2 septembre prochain. C'est à suivre sur ici Champagne Ardenne. Pour le moment, on écoute la musique de France Gall.

0: C'est Michel Berger, évidemment, qui a signé cette chanson pour France Gall. C'est musique sur ICI Champagne-Ardennes.
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0: Caniche Laser, nouvelle bande dessinée 100% rémoise, je dis presque 100% rémoise parce qu'il y a au moins une ou deux personnes qui sont pas très loin. Mais enfin, c'est la région, on est d'accord. Ça va paraître donc en librairie, en tout cas chez Amaury et aussi à la Belle Image.
2: C'est ça.
0: Ça va paraître dès le 2 septembre, grande soirée de lancement le 1er septembre. Genre
2: 19h30. 19h30, c'est exactement ça.
0: Chez Amaury, donc avenue Jean Jaurès à Reims. Et cette bande dessinée, donc on la doit, parce que c'est vous Sébastien Gomez qui portait le projet avec Bocal, mais on la doit à tous ces artistes de notre région. Donc alors je vais tous les citer. Il n'y a pas de raison. Zoé Cazena, Victor Lejeune, Grégory Sacré, Elbi, Julie Delattre, Capucine Ferté, Simon Vergniol, Tommaso Montagnini, Ruka Studio et Clémentine Danby. Je pense que j'ai oublié personne.
2: Ça, j'ai compté sur mes doigts, c'est ça.
0: Bon. Plus Sébastien Gomez. Alors, on a expliqué un petit peu l'histoire, mais la particularité, on parle de cadavre exquis, c'est que, enfin, chacun de ces artistes avait en charge une double page sur cette bande dessinée.
2: Exactement.
0: Mais, au final, on a quelque chose de cohérent, d'homogène, je dirais. Et pourtant, on voit bien en tournant les pages que on est sur un style quand même un peu différent.
2: Ouais, chaque double page, c'est un style différent, c'est ce qu'on voulait. Après, l'histoire, c'est un fil rouge qui a été écrit justement par Simon Vergniol, qui dessine également dans la BD. Un fil rouge découpé en double page, donc chacun savait ce qu'il avait à faire dans sa double page, mais il a fait après à sa façon et a pris les libertés qu'il avait à prendre, mais il fallait que chacun tenir son histoire dans sa double page. Enfin, je dis son histoire, c'est une histoire qui se tient quand même, mais il y avait des passages précis découpés toutes les deux pages.
0: On rappelle que cette histoire se déroule à Reims, hein, puisque c'est un concert à la Cartonnerie, le point de départ, hein, c'est ça, ce groupe, le fameux Caniche, le Caniche Laser, et que c'est important, et c'est pour ça aussi que c'était important de vous avoir ici à l'antenne, pour expliquer aussi à nos auditeurs en quoi finalement c'est important de faire des projets comme ça, au-delà de la bande dessinée, d'abord ça fait travailler plein d'artistes, et c'est important, en termes de culture, voilà, de défense du patrimoine, de l'histoire, de valorisation, tout ça c'est important.
2: Ouais, c'est important. C'est ce qu'on a toujours voulu mettre en place depuis 3 ans avec Bocal et encore plus sur cette BD. Vraiment la valorisation des artistes qu'il y a dans le terroir et moi. On le fait déjà avec des podcasts, avec des articles où on les met en avant tout au long de l'année. Et donc ce projet-là, c'était encore une façon de qu'ils puissent exposer leur talent différemment de ce qu'ils font habituellement.
0: Alors la bonne nouvelle, c'est que vous aviez sollicité le public à travers une campagne de financement participatif. Donc c'était à travers Ulule, hein, je crois.
2: C'était Ulule, ouais, tout à fait.
0: Voilà, vous demandiez 1000 balles, on vous a filé 2000 balles. Bon, bah, du coup, vous êtes parti en vacances aux Bahamas. Non, blague à part. Ça, c'est une bonne nouvelle, déjà. Et l'autre bonne nouvelle, c'est que, finalement, vous dites, écoute, on a bien commencé l'histoire. Finalement, on va la poursuivre avec un tome 2, finalement.
2: Ouais, c'est ça, un tome 2. Alors, tome 2, c'est le nom de code, ce sera plus un spin-off. On va partir sur l'histoire du groupe Caniche Laser qu'on voit en fond dans la BD. Mm-hmm. Et on aimerait raconter un peu leurs folles aventures. Voilà. J'en dis pas plus pour l'instant parce que rien n'est encore.
0: Mais ça va se faire.
2: Mais ça va se faire. C'est en cours.
0: Et alors, vous étiez 10, 11 artistes et vous avez même doublé cette fois-ci.
2: Ouais, on va passer à
0: l'artiste. Donc le projet, c'est encore plus ambitieux alors.
2: Ouais, plus ambitieux. On a envie de faire plus gros comme BD parce que 20 pages pour raconter une histoire, c'est bien, mais c'est un peu léger si vraiment on veut aller dans le fond. Donc là, on va partir sur deux fois plus de pages et une histoire un peu plus fournie.
0: Voilà, et ça intéresse évidemment des gens qui aiment la bande dessinée, qui s'intéressent à la culture de manière générale, mais ça peut aussi évidemment intéresser le grand public, hein. C'est pour ça qu'on vous invite aujourd'hui.
2: C'est aussi un objet d'art, au-delà d'être une bande dessinée, c'est un objet où toutes les deux pages, vous allez avoir une planche d'un artiste différent, donc ça reste aussi un objet d'art de collection, au-delà d'une bande dessinée.
0: Voilà, et encore une fois, c'est du 100% de chez nous, c'est quand même, on a de quoi être fier, hein,
2: Ouais, quand c'est on important. Voit la qualité des artistes qu'on a à Reims, on peut être fier.
0: Allez, vous viendrez pour Caniche Laser, le spin-off, la suite, je sais pas comment on peut l'appeler, mais enfin, vous reviendrez, d'accord?
2: Avec plaisir.
0: Merci beaucoup Sébastien Gomez, on vous retrouve avec tous les artistes, donc Librairie Amaury, avenue Jean Jaurès à Reims, le mardi 1er septembre, 19h30, et dès le lendemain, disponible chez Amaury, mais aussi La Belle Image. On a tout dit, au revoir Sébastien.
2: Merci beaucoup, au revoir.
0: Au revoir Maxence, qui était là, qu'on n'a pas entendu à la radio, mais qui était attentive. C'est la fille de Sébastien. Salut, bye bye, merci et bravo pour ce travail. 18h28, c'est ici que ça se passe, sur ici Champagne-Ardenne. Restez à l'écoute, on va faire un point météo-circulation en Champagne-Ardenne dans les prochaines minutes. Et puis, pour la musique, on a Pierre Demar qui arrive avec Je pense à vous.
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0: Demare, nouvelle chanson sur ici Champagne Ardenne, ça chante bien. Ça s'appelle Je pense à vous. Je pense à vous qui peut-être allez vous prendre un coup de tonnerre en fin de journée. Alors vous qui plutôt êtes sur le sud de la Champagne, d'après ce qu'on voit sur les cartes de Météo France, on annonçait déjà depuis un petit moment des orages, pas forcément de gros orages, mais enfin ça peut arriver. Et c'est vrai que ça semble se focaliser plutôt sur le sud de la Champagne jusqu'à probablement le sud de la Marne, mais pas plus haut. D'après ce que j'observe à cette heure-ci, vous resterez prudent évidemment. Ces orages donc qui sont maintenus selon Météo France dans la nuit, le temps globalement est calme, il fera plutôt doux. Nous aurons 13 à 16 degrés cette nuit en Champagne-Ardenne, du nord-sud de la région. Et puis, demain, mardi, on se réveille avec un ciel bien nuageux, c'est vrai. Mais un temps sec demain matin, dans l'après-midi. On n'exclut pas 2-3 gouttes, mais franchement pas plus. Avec demain, en journée, d'ailleurs, une hausse du mercure. Les maximales 28 à 30 degrés pour la qualité de l'air. L'indice est de niveau moyen, ça c'est une bonne nouvelle. Ça faisait quelques jours que l'indice était dégradé. Atmo Champagne-Ardenne nous dit que donc l'indice est redevenu moyen. À Reims-Chalon, Champagne, Charleville-Mézières ou encore à 3. Et puis l'info mobilité, le trafic en temps réel, je suis connecté sur les cartes radar. Trafic fluide sur la région, c'est tant mieux. Vous restez prudent, vigilant. Et puis dans le centre de Reims, ça roule plutôt bien.
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0: Pour les souvenirs, Damiano, David, Next Summer et puis Niagara tout de suite. 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Bon début de soirée.
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0: Summer, Damiano David. 7h20, c'est l'heure des coulisses télé avec Patrice Gascoigne et on attaque très fort la rentrée puisque chaque mardi soir, nous retrouvons une nouvelle saison de Koh-Lanta et pas n'importe laquelle, Patrice, une saison All-Stars.
1: Qui dit édition All-Star dit retrouver des candidats qui ont déjà participé à Koh-Lanta et parmi eux, il y a cette demoiselle à la franchise implacable, Clémentine.
2: Je suis quelqu'un qui est très très très compétitrice et j'aime pas les tricheurs. T'es passé d'une image de quelqu'un que j'appréciais énormément à quelqu'un qui, d'un coup, je pouvais plus t'encadrer.
1: Le fort caractère de Clémentine est de retour dans ce Koh-Lanta All-Star réunissant d'anciens candidats. À ses côtés, vous retrouverez aussi des aventuriers emblématiques comme Freddy, Hugo, Yacine, Moussa, Lola ou Dorian. Pour cette édition, dès le début, les candidats sont réunis en binôme et donc en destin lié. On gagne ensemble, on perd ensemble. Et donc, vu qu'il y a 18 candidats sur la ligne de départ, vous avez une chance sur 9 de sortir dès le premier conseil. Mais finalement, Denis Brognard, une édition All-Star, c'est pour chacun des téléspectateurs l'occasion de retrouver aussi son chouchou, non ?
3: Ben j'espère que vous retrouvez vos chouchous dans la rue déjà. Il y a des gens qui me disent « Ah super, je suis content de retrouver Hugo. Ah, quel bonheur d'être avec Clémentine, ça fait longtemps qu'on ne l'avait pas vu. Moussa, mais c'est fou, moi je me souviens, j'avais à peine 10 ans et aujourd'hui je suis père de famille et je le retrouve. » C'est ça qui me plaît et n'oublions jamais que Koh-Lanta, pour les aventuriers, et en particulier pour ceux qui ont eu la chance de revenir, ça reste l'une des plus belles aventures de leur vie.
1: Vous les connaissez bien, ces candidats du coup, parce que c'est des candidats qui reviennent. Ouais. Qu'est-ce qui se passe quand on arrête la prise ?
3: Rien de différent. Et je vais vous donner un exemple. Je connais très bien Dorian parce qu'on se voit sur des courses. Il m'a dit, Denis, c'est fou parce que c'était assez déstabilisant. J'avais l'impression qu'on ne se connaissait pas. J'avais l'impression que tu ne m'aimais plus. Et je lui ai dit, mais tu sais, moi, avec l'expérience qui est la mienne aujourd'hui, je les tutoie tous. On s'est vus dans différentes circonstances. Je les aime tous, mais dès l'instant que ça commence, c'est le vouvoiement. Il n'y a rien de différent avec un Koh-Lanta normal. Mais c'est indispensable pour moi. Parce que si d'un seul coup, on se met à la fin à dire « Alors, ça va, vous êtes bien sur votre camp ?» Non, je mets les barrières. En revanche, dès que l'élimination est prononcée, on retrouve tout à fait le climat. C'est plus embêtant, je pense, pour eux, de voir que moi, je change totalement et que je remets ma casquette d'animateur plutôt que de complice, copain de chacun d'entre eux.
1: Voilà pour les coulisses des rapports entre Denis Brognard et les aventuriers de Koh-Lanta à retrouver ce soir sur TF1. Et les coulisses télé reviennent demain, ici.
0: À demain, donc, Patrice Gascoigne sur Ici Champagne-Ardenne. Nouveau rendez-vous pour cette nouvelle saison sur Ici Champagne-Ardenne. Tous les jours, dans cet Ici que ça se passe, autour de 7h moins le quart, champion, championne, Alexandre Audabran nous emmène rencontrer une personnalité du monde du sport chez nous, ici en Champagne-Ardenne. Cette semaine, on est avec Catherine Roussel, présidente du club de handball, à Saint-Brice-Courcelles. Interview donc dans 3 minutes et puis après cela, grand tirage pour offrir à l'un ou l'une d'entre vous un pass VIP pour deux personnes pour le concert de Feu Chatterton à la Foire de Chalon le 3 septembre prochain.

0: souvenez de ce tube 85 avec le sourire ultra bright là de Modern Talking, oh, c'était génial. You're my heart, you're my soul sur ici Champagne Ardennes.
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0: Nouveau rendez-vous depuis hier et pour toute cette saison sur ici Champagne-Ardenne. Ça s'appelle Champion-Championne avec Alexandre Audelabran. On part à la rencontre de personnalités du monde du sport dans la Marne et des Ardennes. Cette semaine, on est avec Catherine Roussel, la présidente du club de handball de Saint-Brice-Courcelles depuis maintenant 12 ans. Et aujourd'hui, Catherine Roussel évoque son engagement dans le monde associatif sportif et la manière dont elle dirige le club.
2: C'est quand même quelque chose qui vous apporte tous les jours, parce que vous en apprenez tous les jours. Hein. La palette, elle est large hein, sur le poste de présidente. Je suis pas seulement là pour faire de la représentation. Je suis de très près tout ce qui est compte. J'ai des salariés à gérer, donc j'ai aussi une partie RH. Il y a toute l'organisation du club. Je travaille avec toutes les commissions, puisqu'on a beaucoup de commissions. Donc mon rôle, il est quand même un peu un chef d'orchestre, et donc c'est hyper épanouissant parce qu'on apprend plein de choses encore et que j'estime qu'on n'a jamais tout appris. Donc, on cherche, on tâtonne. Maintenant, il y a des choses qui roulent toutes seules, mais au début, c'était pas si évident que ça.
3: Vous êtes plutôt, donc, du coup, une présidente, on va dire, collégiale. Vous discutez, il y a des commissions, vous êtes vraiment dans cet esprit-là plutôt?
2: Oui, voilà.
3: Pas autoritaire, quoi.
2: Voilà. Alors, je suis un peu autoritaire quand même, parce que des fois, il faut que ça passe. Mais autoritaire plus une fois qu'on a pris la décision. C'est-à-dire qu'on.
3: Faut trancher des fois.
2: Des fois, faut trancher. Donc, toujours avec les personnes qui sont en charge. Hein, on ne tranche pas. Chez nous, on est 6, je dirais, à prendre des décisions. Très importante.
3: Une sorte de comité exécutif quelque
2: voilà.
3: part.
2: Voilà, donc les 6, on se réunit assez souvent, ou par visio, ou par téléphone si on n'a pas le temps. On échange beaucoup, et c'est toujours la majorité qui gagne. Donc même si moi, je ne suis pas forcément d'accord avec quelque chose, à partir du moment où c'est la majorité, tout le monde se plie et tout le monde va dans la décision qui a été entérinée. Je dirais que je suis plus un peu autoritaire sur le fait qu'une fois que les décisions sont prises, il faut que ça avance. Et mes petits collègues de jeu vous diraient que je ne suis pas très patiente. Donc, en général, il faut que ça avance. Donc, je dirais plus ce côté-là, où là, je vais en effet un petit peu, entre guillemets, harceler en disant bah, « ça avance, on en est où, on fait quoi, on fait comment, ça arrive quand, etc. » Et là, je suis un peu plus directive.
0: Catherine Roussel, la présidente du club de handball de Saint-Brice-Courcelles, donc depuis maintenant 12 ans, on la retrouvera bien sûr demain. Et puis surtout, notez que vous avez l'intégralité de l'émission de l'interview ce dimanche entre 10h et 11h sur Ici Champagne-Ardennes.
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0: Bon début de soirée, à bientôt 7h-10, soyez près du téléphone, le tirage est dans un petit instant, vous allez peut-être être le gagnant ou la gagnante aujourd'hui sur ICI Champagne-Ardennes, le pass VIP Feu Chatterton à la foire de Chalon, on vous appelle après Goldman.

0: un jour.
1: On ira Jean-Jacques Goldman.
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1: Oui, cette semaine, tous les jours, du matin au soir, vous êtes plusieurs à répondre à nos questions pour vous sélectionner au tirage. Donc, chaque soir, nous vous offrons un passe VIP pour deux personnes au concert de Feu Chatterton. Et l'ordinateur a procédé à la sélection. Et ça y est, il a appelé du côté de Saint-Amand-sur-Fion, où nous attend, je crois, Lucas. Bonsoir et bienvenue, Lucas.
4: Bonsoir à tous.
1: Eh ben voilà, ça fait plaisir. Vous êtes notre heureux gagnant. Ce soir, vous avez été sélectionné. Bravo, Lucas. Saint-Amand-sur-Fion.
4: Merci beaucoup, c'est super.
1: Ah ben attendez, on va en parler. Saint-Amand-sur-Fion, joli petit village. On est quoi, une demi-heure de la foire de Châlons à peu près, c'est ça?
4: Oui, à peine une demi-heure.
1: À peine une demi-heure, hein. On n'est pas très loin de Vitry-François, etc. Et donc, vous irez voir le concert de Feu Chatterton, groupe que vous connaissez déjà, que vous aimez raconter.
4: Oui, depuis mon plus jeune âge, j'écoute Feu Chatterton, c'est un groupe que j'apprécie fortement. Oui.
1: Ah ben génial, c'est marrant parce que c'est vrai que je me rends compte que nos auditeurs candidats là, cette semaine sont tous des passionnés de Feu Chatterton. Ça me fait plaisir parce que c'est une soirée que votre radio locale ici, Champagne-Ardenne, vous propose à la Foire de Châlons. C'est nous qui avons décidé de proposer cette soirée. Donc ça me fait plaisir de voir qu'il y ait plein de gens comme ça qui aiment Feu Chatterton. Vous allez forcément passer un bon moment, d'autant que c'est VIP. Les saucisses, tu sais, dans la pâte feuilletée, comment ça s'appelle, là, les petits feuilletés saucisses. Enfin, vous aurez la totale, hein, puisqu'il y a cocktail. Ah ouais, non, mais ça va être génial. Rencontre avec les artistes. Bon, faudra faire des photos et tout et tout. Ouais, tiens, le Feu Chatterton, il faut quand même qu'on mette un extrait. J'adore cette chanson en plus. Donc les petits fours, tout ça, j'ai dit. Rencontre avec les artistes. Bon, bah vous allez passer un bon moment et vous profiterez d'une belle journée de balade peut-être à la foire.
4: Aussi, par la même occasion, tout à fait.
1: Vous y allez à la foire de Châlons habituellement?
4: Oh oui, pratiquement toute la foire.
1: Est-ce qu'il y a un truc? Ah oui, bravo. Est-ce qu'il y a un truc à la foire de Châlons que vous aimez particulièrement? Moi, je l'ai fait des milliers de fois hein, cette foire de Châlons, notamment pour la radio. Il y a un truc particulier à la foire de Châlons. Est-ce que vous, il y a quelque chose que vous aimez notamment?
4: Bah, étant fils d'agriculteur, la foire de Châlons, je la connais très très bien. Donc, on fait tous les stands agricoles et puis retrouver les amis autour d'un petit verre, autour de la bouteille le soir, c'est très sympathique.
1: Ouais, on est d'accord. On voit que monsieur est connaisseur. Allez, bravo Lucas, Saint-Amand-sur-Fion. Vous allez passer une belle soirée avec le concert de Feu Chatterton. On est très content pour vous. À très vite.
4: Merci beaucoup.
1: Au revoir Lucas.
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1: Dans à peu près 3 minutes, c'est l'info de 19h. Et pour y arriver en musique, voici la dernière séance. Schmoll. La lune.

0: La dernière séance par Eddy Mitchell sur ICI Champagne Ardenne. Bonne soirée.
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0: Et merci encore de votre fidélité à votre radio locale. Il est 19h. C'est l'heure de l'info, le journal présenté par Paul Tillier.
2: La rentrée du ministre de l'Éducation nationale, une semaine tout pile avant celle des élèves et de nombreux sujets sur la table. L'interdiction du téléphone au lycée.

0: Médecins et psychologues de l'éducation nationale, mais aussi partenaires associatifs, seront alors mobilisés pour recueillir la première parole et ensuite les orienter ou procéder au signalement nécessaire. Nous allons construire au cours des prochaines semaines avec des pédopsychiatres, les représentants du personnel, les associations de parents d'élèves, les chefs d'établissement, à la fois le contenu du questionnaire sur lequel on a déjà commencé à travailler et les modalités d'organisation. Il faut être très clair, les résultats risquent d'être sismiques.
1: Pour ce qui est du piratage des données personnelles des milliers d'élèves et d'enseignants fin juillet, cela n'aura pas de conséquences sur la rentrée. Elle se tiendra normalement, assure le ministre. Les piratages qui se sont multipliés cet été, le fisc par exemple a subi une cyberattaque mi-août, fuite de données massives. Les victimes ont lancé une action collective la semaine dernière. Elles sont déjà plus d'un millier à s'être signalées pour faire reconnaître la négligence de l'État et obtenir d'éventuelles réparations. Xavier Demany, certaines victimes comme Manuela vivent aujourd'hui dans la peur de l'arnaque.
2: Mercredi dernier, le mail des impôts tombe. Ces données ont bien été piratées. Depuis, Manuela ne décroche plus son téléphone.
3: Je suis parano, en fait, à chaque fois que je reçois un appel. Je laisse la messagerie, en fait. Je laisse la messagerie pour savoir qui m'appelle, pour quelle raison on m'appelle, etc. Vous, d'ailleurs, ça a été le cas quand vous m'avez appelé.
2: La peur que ses proches soient exposés ou que cela compromette des informations de son employeur et de ses clients.
3: J'ai changé mes mots de passe quasiment partout, en fait. Mais est-ce que ça va servir? J'en sais rien. Je sais pas. J'ai l'impression que notre propre gouvernement n'est même pas en alerte par rapport à ce genre de piratage et que c'est pas possible parce que si eux le sont pas, mais alors nous, vous imaginez à notre échelle.
2: Il y a 3 jours, elle assure avoir déjoué une tentative d'arnaque, une fausse commande par téléphone, même s'il est difficile d'établir un lien formel. Elle déposera en tout cas bientôt plainte pour, dit-elle, faire bouger les choses.
3: Ma motivation, c'est pas du tout l'indemnisation. Ma motivation, c'est plutôt la protection d'aujourd'hui pour moi, pour mes proches, pour tout le monde en fait. J'espère qu'à travers cette action, tout le monde sera protégé demain en fait.
2: Près de 700 000 contribuables, individuels ou professionnels, sont concernés par les 2 fuites de données de l'administration fiscale.
1: Xavier Demany, face à la sécheresse et au risque incendie, 2 festivals de musique bannissent la cigarette. Rock en Seine à Paris à partir de demain et jusqu'à dimanche. Et le Golden Coast à Dijon ce week-end. Les 2 festivals sont situés en bordure de forêt. C'est une première victoire. Salue ce soir la présidente de l'association de défense des animaux Cétacé. Le zooparc de Beauval renonce à son projet de delphinarium destiné à accueillir certains dauphins d'une marine land d'Antibes. Le coût du chantier, 45 millions d'euros. Et les nombreux recours juridiques des associations de défense des animaux ont eu raison de ce projet. Ces dauphins pourraient bien partir vers l'Asie. L'association Cétacé milite désormais pour que ces dauphins soient transférés dans un sanctuaire marin à Tarente, en Italie. Allô, Houston, il n'y a pas de problème. Sophie Adnaud est là dans l'obscurité spatiale à 400 km au-dessus de la Terre. L'astronaute s'attelle depuis près de 5 heures maintenant aux réparations d'une antenne de communication à l'extérieur de la Station Spatiale Internationale. C'est la 2e sortie extravéhiculaire de la Française en une semaine. Olivier Aymon, les images sont retransmises en direct par la NASA.
4: Précédée par son homologue américain Anil Menon, c'est vers 14h45 que Sophie Adnaud a franchi à nouveau le sas donnant sur le vide spatial, sous l'œil attentif des équipes au sol. Le temps d'allumer les lampes de leur casque et de vérifier leur matériel, les 2 astronautes ont alors entamé leur balai dans l'espace, l'un les pieds arrimés sur un bras robotique extérieur, l'autre en se déplaçant à l'aide de mousquetons le long des structures métalliques de la station. Début de longues heures de travail pour réinstaller une antenne de télécommunication. La semaine dernière, le démontage de cette parabole des avait pris plus de temps que prévu, nécessitant la poursuite des travaux aujourd'hui en s'aidant d'outils sophistiqués ou plus basiques. Une brosse à dents très utile pour lubrifier les pas de vis et faciliter le serrage des boulons de la nouvelle antenne. Les travaux devraient se terminer en début de soirée.
1: Une brosse à dents pour réparer la Station Spatiale Internationale. Le bricolage reste le bricolage.
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6: Deux mots de météo, on attend des orages dans la soirée, plutôt vers le sud de la Champagne, dirais-je, des orages qui peuvent survenir ici ou là, vous serez prudent évidemment. Demain matin, ciel très nuageux mais un temps sec, dans l'après-midi, pas mal de nuages encore et toujours, quelques petites gouttes d'eau possibles, nous dit Météo France, avec demain en journée un mercure qui est en hausse, 28 à 30 degrés pour les maximales. Passez une belle soirée tout de suite, c'est Laurent Petit-Guillaume, 100% années 80.
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8: Bonsoir à tous, vous avez choisi le

bon endroit et le bon moment pour retrouver de vieux amis qu'on n'a pas oubliés. Les tubes des années 80, bien sûr. Toujours frais, toujours prêt, toujours efficace. Ce soir, on passe une heure ensemble et ça commence comme ça.

0: Police, c'était Didoudou, Didada.
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0: Et pour la suite, j'ai choisi l'artiste la plus attendue de l'année par des milliers de propriétaires du ticket d'entrée à un concert le plus convoité du siècle. Céline Dion, bien sûr. Dans 15 jours, c'est l'événement. L'événement de l'année, la série de concerts, dès le 12 septembre à la Plénitude Arena. C'est le nouveau nom de la Défense Arena pour ceux qui n'ont pas suivi les épisodes précédents. Ça va être beau, fort, lorsque chaque soir, les 30 000 spectateurs reprendront en chœur son premier vrai succès d'amour et d'amitié.
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0: Cassav avec Sierbois. Scier du bois, oui, scier du bois en prévision de l'hiver. Non, c'est pas vraiment le thème de ce grand succès de Cassav, qui donne plutôt envie de danser les pieds nus sur le sable, un sable doux d'une plage antillaise. Bon, on a le droit de rêver. Et de continuer à plonger dans nos souvenirs de chansons qui ont marqué les années 80. On est là pour ça. Dans un instant, ce sera avec Francis Cabrel. Encore et encore. C'est le titre, hein, juste après ça.
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2: Le temps en Champagne-Ardenne pour cette soirée. On attend encore, selon Météo France, des orages possiblement dans le sud de la Champagne. Ailleurs, le temps devrait être un peu plus clément. Cette nuit, ça reste clément, justement, avec un temps doux et des températures autour de 13 à 16 degrés. Demain matin, ciel nuageux, mais temps sec. Dans l'après-midi, ciel toujours nuageux, mais possiblement quelques petites gouttes, quelques rares averses qui ne devraient pas durer, selon Météo France. En revanche, demain, le mercure remonte un peu. Nous serons entre 28 et 30 degrés du nord au sud de la Champagne-Ardenne. Enfin, l'indice de qualité de l'air qui est meilleur aujourd'hui qu'il ne l'était hier. L'indice est moyen selon Atmo Champagne Ardenne, du côté de Reims, Chalon Champagne, Charleville-Mézières et à Troyes. Belle soirée en musique et au cœur des années 80. Tout de suite, on retrouve Laurent Petit-Guillaume.

0: C'était Renaud et c'était Miss Maggie.
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0: La chanson qui fit scandale en Angleterre, au point qu'un chanteur britannique écrivit à son tour une chanson pour dénoncer l'arrogance des mangeurs de grenouilles. Ben oui, nos amis anglais nous surnomment ainsi depuis longtemps, alors qu'on est très peu à manger ce petit amphibien, hein, finalement. Rappelons qu'à l'origine, Renaud voulait dénoncer la violence des hommes après le drame du Heysel, lors de la Coupe d'Europe de foot qui avait fait quand même 39 morts. Bon allez, plus de polémique, rien que de la musique pour continuer. Ah tiens, justement, avec des Anglais, Matt Bianco, Yeah Yeah.
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0: Daniel Balavoine, c'était la Ziza. Si vous avez adoré cette chanson lors de sa sortie, bah c'était en 1985. Eh oui, déjà. C'est le destin d'une bonne chanson. Les années passent et elles restent ancrées dans notre mémoire. C'est la magie des tubes des années 80, voilà. À suivre une mélodie sublime, une de plus, signée Laurent Voulzy, My Song of You. Il est en tournée, Laurent. Il sera entre autres le 24 septembre à Décines-Charpieu, en concert. Belle fin de journée à tous et à demain.
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4: 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Je voulais apporter mon témoignage dans l'émission en tant que donneuse de sang, c'est vraiment essentiel.
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5: Merci à vous et bonne journée.
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1: Vous écoutez ici, merci de nous avoir choisis. 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

puis aussi Larsen, à ma place, rue de la paix, je suis un homme, Speed. Je ne sais pas quelle est votre chanson préférée de Zazie. À vrai dire, je ne sais même pas quelle est ma chanson préférée de Zazie. Ce que je sais pour sûr, c'est que c'est bon de la savoir toujours là, pas loin, à s'occuper amoureusement de sa musique et de nos petites oreilles. Zazie est de retour avec une nouvelle chanson, Youpi. Elle est ce soir dans Décibels pour tout vous raconter.

0: C'était le 11e album.
1: Ouais. Et ça vous a emmené en tournée. Vous avez vécu vraiment une belle aventure avec ce disque. Aujourd'hui, on va découvrir la nouvelle chanson qui est la porte d'entrée du 12e album, c'est ça?
2: Oui.
1: Ouais. Alors,
2: oui. Alors, il n'est pas complètement fini, cet album, d'où le fait qu'on sort un petit single avant.
1: Ouais.
2: On est en train de peaufiner pour deux, trois éléments techniques, mais enfin, il est quand même en très, très, très bonne voie. Donc, il va sortir quelque part à la rentrée. On ne sait pas trop quand, ça dépendra un peu de l'état des lieux. Mais...
1: En tout cas, cette année, quoi.
2: Oui, complètement. Ouais.
1: Peu importe, c'est le nom de la chanson qu'on va découvrir maintenant. Premier extrait, donc, de ce 12e album. Qu'est-ce que vous pouvez nous dire pour nous préparer psychologiquement avant de l'écouter?
2: Alors, peu importe, au début, elle s'appelait pas Ma Faute, pour vous dire.
1: Ah.
2: Et puis, j'y ai rajouté un peu d'humour, ce qui est compliqué en chanson, en tout cas un peu de deuxième degré. Je trouve qu'on est dans un monde qui n'est pas hyper rigolo, avec pas donc son lot de très très bonnes nouvelles tout le temps. Donc j'ai fait un peu comme j'aime faire, comme d'habitude, c'est-à-dire un espèce de paradoxe entre une chanson ou un son, en plus un peu électro, là, où j'ai eu la chance de travailler avec Yuxek, qui est assez digeste, en fait, et puis avec un peu de deuxième degré, mais avec du sens quand même, parce que j'y tiens toujours un peu dans mon écriture. J'essaie de rendre ça plus digeste, en fait, que quand j'écris le texte tout seul, où je me dis, on va tous tirer une balle, c'est pas possible.
1: Oui, l'idée, c'est, évidemment, c'est pas de forcer le trait, en fait. Si on parle de quelque chose qui est angoissant, on va pas mettre la musique des Dents de la Mer.
2: Exactement, ouais, c'est ça.
1: C'est horrible. Quoi.
2: Voilà. Je vous remercie de la comparaison, mais c'est un peu ça. Donc, il y a aussi un peu de cynisme dans peu importe, parce que ça voudrait dire que, en fait, je dis ça, je dis rien, peu importe. Évidemment que c'est pas une chanson qui va changer le monde, mais quand même, j'aime bien penser à ce que je dis avant de les, enfin voilà, avant de le chanter, et j'aimais bien cette idée de partir. Alors d'une pub qu'on peut voir tellement souvent sous nos écrans et qui nous dit « Oh, regarde, il a une voiture plus grosse, il a un jardin plus beau, l'herbe est plus verte. » Et d'élargir comme si on dézoomait. On commence par le chien qui a pissé dans le jardin et c'est le chien des voisins, salopard. Et puis on dézoome et puis on va un peu sur la lune et on regarde ça, on se dit « Bah, est-ce que c'est très important ?» Et aussi avec tous les problèmes qu'on peut voir de territoire, de regarde comme c'est plus mieux, comme on va à la conquête de tel terrain, comme de tel pays. Donc voilà, c'était un peu l'idée de cette grande parano, mais où on peut danser dessus, quoi. Comme disait Nougaro, danser sur moi.

0: porte.
1: Ce je dis ça, je dis rien, à la fin, il est parfait.
2: Un cynique absolu, la fille n'y croit pas.
1: Non, tout ce que je viens de vous dire depuis 3 minutes,
2: oublié.
1: Est
2: tombé. C'est un peu ça.
1: Zazie, de retour, en pleine forme. Alors, ce peu importe, il a été fabriqué, donc on l'a dit sans vraiment le dire, mais d'abord avec le texte, qu'il a ensuite fallu rendre digeste, ce sont vos mots, Zazie, pour nous faire danser, quoi.
2: Oui, alors j'avais cette espèce de gimmick pour composer la mélodie, donc j'ai fait la mélodie au piano, donc bon, bing, bon, bing, bon, bon, c'était déjà au piano, mais ça sonnait comme un pot, évidemment. après, j'ai fait le texte dessus, après, j'ai appelé mon copain en lui disant que je voudrais que ce soit un truc un peu électro, qui revienne, comme ça, avec des vagues, donc je suis allée chez lui, dans le sud, et on a fait la maquette,
1: ouais.
2: En une journée. À la fin, on avait un peu la pêche. Ça nous a mis de bonne humeur.
1: Ça, c'est bon signe, non?
2: C'est ça marche bon sur vous, signe, ouais. En général, ouais. Quand on commence à voilà. Et puis, je suis rentrée à Paris avec cette maquette. Et là, j'ai demandé à mon ami batteur, qui a fait aussi le reste de l'album, David Salquin. J'ai la chance d'avoir des musiciens que je connais très bien et qui, en plus, ne font pas que... Enfin, mon ami batteur, il fait aussi de la guitare, il chante très très bien, etc. Et donc, pour me faire une vraie batterie, donc il a enregistré une vraie batterie dans son studio, qu'il m'a envoyé, il m'a dit, j'ai une petite idée pour une basse, est-ce que... Bon, j'ai dit, bon, écoute, envoie toujours, je voulais pas être désagréable avec lui. Et la basse, au début, elle était synthée, elle était faite avec un clavier, et puis j'envoie ça. Je le rappelle, je dis, bon, écoute, David, je suis désolée, mais là, tu vas devoir me le faire. Elle est géniale, ta basse.
1: Génial, on l'entend.
2: Et puis,
1: tout
2: du
1: au
2: coup,
1: long de la
2: il
1: chanson.
2: M'a renvoyé la basse en disant, j'ai aussi une petite idée de guitare. Je dis, bah, vas-y, fais écouter. Et la guitare, elle devait être que à la fin du refrain. Yuxek a décidé de la mettre dès le début du refrain, parce qu'elle est super, sa petite cocotte, comme ça, voilà. Donc, en fait, c'est vraiment une espèce de ping-pong avec des gens qui se connaissent très bien et qui aiment jouer, quoi. Donc,
1: mais ça dit aussi beaucoup de vous. Et de votre ego pas du tout surdimensionné, parce que vous acceptez les suggestions, vous les prenez, vous les réappropriez pas, vous me donnez le nom des gars et tout. Enfin, c'est pas tous les artistes qui fonctionnent comme ça.
2: Bah, ils devraient, parce qu'on leur doit ça aussi aux gens avec qui on travaille.
1: Ouais,
2: moi, évidemment, je suis très fière d'être compositrice et auteure, mais c'est pas tout. C'est-à-dire qu'il y a des gens qui aussi transforment l'essai, je dirais.
1: Ouais.
2: Vous faites un truc en maquette, en noir et blanc au fusain, et ils sont là en train de vous faire un truc en cinémascope. Donc, évidemment, je suis présente puisque j'ai réalisé l'album, j'ai produit l'album, mais je les laisse aussi faire. J'appelle des gens où je sais quel est leur talent, comment il peut être complémentaire du mien, comment ils vont avoir des idées auxquelles j'ai pas pensé.
1: En fait, vous leur faites confiance.
2: On se fait confiance, voilà, mutuellement. Ouais. Et ils savent aussi que de temps en temps, ils font un truc super, et je leur dis, c'est super, mais non. Ce qui peut être très désagréable, mais ils savent que c'est pas eux qui sont pourris, c'est juste que j'entends un autre truc dans ma tête, quoi. Voilà. Ah. Donc c'est vraiment une question de confiance sur la musique.
1: Vous avez démarré dans les années 90 et vous avez vu beaucoup d'évolution du métier, beaucoup de changements entre là, la sortie de Peu Importe et la sortie de vos premiers singles. Évidemment, ça sort pas de la même manière. Est-ce qu'il y a des changements qui ont mis, vous parliez de la joie de faire de la musique, qui ont mis votre joie de faire de la musique à l'épreuve?
2: Oui.
1: La dématérialisation ou les réseaux, enfin je sais pas, quelque chose.
2: Au début, tout ça, je trouve ça réjouissant. C'est-à-dire que, pour vous dire, nous, on a commencé sans Internet quand même.
1: Oui.
2: Hein. Il faut quand même se remettre dans le contexte.
1: Moi, j'avais la cassette.
3: J'avais sur les cassettes.
1: Voilà.
2: C'est ça. Et Internet est arrivé. Moi, je trouvais ça intéressant. Je me suis dit, tiens, il y a une certaine liberté là-dedans. On était 3 artistes et j'étais parmi les premières, alors que je connaissais rien du tout au numérique. Je crois qu'il y avait Aubert, Souchon, Dao, moi. Enfin, on était quelques-uns à se dire, tiens, on va faire des sites. C'était marrant au début. On pouvait avoir une ligne artistique là-dessus, etc. Et puis, bon, les réseaux sociaux sont arrivés les uns après les autres. Ça a commencé à s'horizontaliser, à avoir beaucoup de choses. Et surtout, où on a commencé à voir arriver les filtres, les influenceurs, les instagrammeurs, les trucs des drôles de métiers, où il n'y a pas de sous-métiers. Il y a bien des gens qui vivent de la publicité, donc pourquoi pas. Mais où d'un côté, en fait, c'est pas tellement la dématérialisation des choses, parce que ça, ça peut être hyper intéressant, mais c'était la déshumanisation des choses, où s'éloigner un peu de la vérité, mettre des filtres, de l'autotune, alors que ça peut être très artistique aussi. Bien hein, sûr. Moi aussi, de temps en temps, je mets un filtre pour faire un post, parce que je trouve que j'ai une sale gueule, ou je trouve que c'est plus marrant, y compris si, avec les trucs qu'on peut voir oui. sur... voilà, où on a des têtes de cuillère à peau et des,
0: oui, c'est
2: des
0: ça.
2: Choses comme ça.
0: Où on se met des petites oreilles de chat.
2: Voilà,
0: oui.
2: mais je trouve que quand même il y a un danger là-dedans. C'est la perpétuelle comparaison avec ce qui se passe, avec ce que les autres font. Ouais. L'algorithme, quoi. Je veux dire, est-on vraiment les prostituées de l'algorithme? Quand j'entends parler en disant oui, alors maintenant, tu sais, il faut faire des dumps, ce serait mieux. Des carrousels. Alors, un carrousel, pour moi, c'était un manège qui tournait. Non, alors maintenant, ça a une autre signification.
1: Poster des photos.
2: C'est quoi? Oui, ouais. C'est des photos. Pourquoi? Ah, parce que tu vas rentrer plus facilement dans l'algorithme. Et oui, la question est vraie, c'est mathématique. Mais pourquoi en fait?
0: Ouais.
2: Pourquoi vouloir rentrer plus facilement dans l'algorithme? Oui, j'ai bien compris, pour l'exposition, c'est une manière de faire parler de soi, de diffuser ses chansons. Mais de temps en temps, je pense qu'on est tellement dans cette mécanique-là qu'on oublie qu'elle est... Que ça n'est qu'une mécanique, ça n'est qu'un média en fait, ça n'est qu'un moyen, média ça vient du latin, moyen d'arriver aux gens. Donc... prenons-le comme un média et non pas comme une fin en soi ou comme une source en soi. La source, c'est la musique, quoi. C'est toujours la même tuyauterie.
0: Alors, j'ai reçu ici, dans Décibels, une jeune femme qui avait des choses à dire sur vous, Zazie. Elle s'appelle Alice on the Roof.
2: Oh là là.
0: Et vous lui avez écrit une chanson qui s'appelle Tyrannosaure. Alice on the Roof qui raconte comment ça s'est passé, votre rencontre et votre travail ensemble.
4: J'ai eu la chance de venir ici dans le studio de sa musicienne et acolyte de toujours qui s'appelle Edith Fabuena. Et
0: ensemble, de nos plus grandes productrices aussi en France.
4: Ouais. Joyaux de la France. Et on a écouté plusieurs maquettes ensemble. Elle a flashé sur ces deux mélodies qui étaient pour le coup vraiment très en talent là, tululu. Et elle travaille, bon, j'imagine que vous le savez, mais elle travaille beaucoup la nuit, Zazie. Et je crois quelques jours plus tard, à l'aube du coup, vers 5h du matin, elle m'a fait un mail avec les deux chansons. Je crois que c'est un des plus beaux mails que j'ai reçus de ma vie. Les mails sont d'une poésie folle, c'est magnifique. Et elle m'a dit 40 fois, tu peux tout changer, c'est ta chanson. Et c'était parfait. Elle avait mis des mots, voilà, qui collaient tellement bien avec ce que j'ai envie de dire. Il y a une chanson qui s'appelle Tyrannosaure. J'adore ce mot. Moi-même, j'aurais pas osé. Enfin, je sais pas. J'ai trouvé ça génial qu'elle l'utilise.

0: Lover, signé Zazie, donc sur l'album de Alice on the Roof. Vous devez être tellement sollicité. Qu'est-ce qui fait que vous allez vers, par exemple, cet artiste-là, Alice, quand oui, vous devez être sollicité tout le temps pour écrire.
1: Oui, souvent, mais en fait, j'aimais bien son univers déjà. Donc ouais. C'est déjà plus simple pour une rencontre, même si je lui dis, écoute, je suis en plein album moi-même, donc c'est compliqué parce que je me laisse toujours le choix d'être inspirée ou pas par un travail ou une maquette de quelqu'un. Bon, déjà la personne est délicieuse, complètement perchée. Enfin voilà, c'est très drôle parce qu'elle s'appelle Alice Dutoit, d'où son nom Alice on the Roof. Mais elle est vraiment perchée, quoi. C'est-à-dire que elle est vraiment sur le toit de quelque chose et en même temps.
0: Elle a cette belgitude aussi qu'on adore.
1: Mais complètement. Voilà. Elle est d'une douceur infinie. Elle est extrêmement bienveillante et tendre. Et on a vraiment beaucoup fonctionné par mail. Mais ce qu'elle ne dit pas, parce que là c'est très très flatteur pour moi, mais ce qu'elle me dit pas, c'est que avant je lui ai posé la question en lui disant, est-ce que tu as des thèmes ou des choses que tu aimerais aborder sans avoir forcément les mots ou la manière de les dire, mais et elle m'avait sorti 3-4 thèmes comme ça par mail en me disant, écoute, voilà, parler du démon ou du truc en soi qui nous bouffe et où est-ce qu'on le met, à quelle place il a dans nos vies, est-ce qu'on l'écoute, est-ce qu'on l'écoute pas, est-ce qu'on arrive à s'en sortir, et tout un tas de thématiques comme ouais. ça qui étaient très inspirantes aussi, plus la chanson, enfin vous entendez, ouais. elle faisait oh la nota comme ça, mais c'était déjà magnifique au piano, elle était toute seule au piano, et d'où l'idée de l'appeler Tyrannosaure, puisqu'on a pris le plus terrible des monstres, et c'est vrai que j'aurais peut-être pas écrit, en effet, c'est drôle qu'elle le dise, j'aurais peut-être pas écrit une chanson pour moi qui s'appelle Tyrannosaure. Ouais. Mais entre sa belgitude, son univers très très fantasque et en même temps d'une poésie folle, puis sa voix, quoi, ses capacités vocales, je me suis dit, allez, on va faire s'envoler ce Tyrannosaure, on va le rendre un peu moins méchant, quoi.
0: C'est beau. Mais c'est vrai que quand un artiste a la chance, alors pardon, c'est flatteur, mais c'est vrai, de se retrouver avec un texte à vous, Zazie, ça fait parfois des étincelles, jeu de mots. Oui, moi j'écris pas de texte, excusez-moi.
1: Voilà, c'est la seule fois où j'ai fait un texte avant de faire la chanson.
0: Ah ouais?
1: Non, ça m'est arrivé deux fois.
0: Deux fois?
1: La première fois, c'était donc Pascal Obispo qui m'a appelé en disant, oui, tu fais quoi là, ce serait bien de faire un hymne pour le Stade de France, c'est Johnny qui va le chanter, merci, au revoir.
0: Ouais, bon.
1: Ok, donc le lendemain à 7h, puisque c'est pareil, c'est les mêmes horaires que
0: ce
1: que
0: disait
1: Alice on the Roof, c'était la nuit, j'ai fait ça, et puis parce que je préfère m'appuyer sur la musique, en fait, la musique me crée une image,
0: ah oui,
1: sans mots, et puis j'essaye de mettre du sens sur cette sensation, en fait. Donc c'est compliqué d'écrire sans avoir une idée de mélodie ou d'accord avant. Et la deuxième fois, c'était Calo Giro, qui Maël voulait que je lui fasse un texte, et il faisait l'album de Maël, et il m'a dit, tiens, vas-y, pour une fois on va changer, tu vas me faire un texte.
0: Ah,
1: ça m'arrangeait pas du tout, parce qu'à chaque fois vraiment j'ai pas cette habitude, et puis j'ai fait toutes les machines ont un cœur, et je lui ai envoyé, j'avais marqué qui bat, donc il en a enlevé quelques-uns, j'avais marqué 4 fois, il l'a fait plus que 3 fois, et après, 2 jours après, Calo Giro m'a envoyé la mélodie qu'il avait fait dessus, et donc ouais, c'était chouette, en fait, ça marche aussi dans ce sens-là, mais c'est vrai que je suis moins à l'aise.
0: Quand vous écrivez une chanson qui devient intemporelle, il y a Allumer le feu de Johnny, mais bon, le perso de Johnny fait que de toute façon, voilà, c'est une espèce de
1: cathédrale. Il est intemporel, oui.
0: Voilà. Je pense à Double Jeu, chanté par Christophe Willem, fin mars. Zénith de Paris, premier Zénith de Théodora. Théodora, c'est la chanteuse préférée des ados.
1: Ouais, elle est formidable.
0: Donc, on est sur une salle remplie par des gens qui ont 15 ans, 16 ans, 17 ans. Allez, 25 ans, vraiment les plus vieux. Sur scène, Théodora, pareil, 22, 23 ans. Et l'invité, c'est Christophe Willem. Et la salle est folle de joie. Ils chantent par cœur une chanson qui est sortie quand ils étaient soit bébés, soit pas nés.

0: Christophe Willem au Zénith mars 2026.
1: Ouais, non, c'est bien, c'est bien. C'est pas bien pour mon ego, mais c'est, non, mais c'est super en fait.
0: Mais si.
1: Bah, on ne sait pas. Il y a de temps en temps ça des chansons comme ça qui
0: d'aujourd'hui qui écoutent ouais. de la musique urbaine. Qui... Donc sur le papier, on se dit ah bah non, c'est pas le public de Zazie, et ils sont complètement touchés et ils s'identifient et ils s'approprient un truc que vous avez écrit il y a 20 ans.
1: Ouais, je pense que le quand je serai grand déjà peut parler à des jeunes. Hein. Ouais. C'était pas fait exprès, mais c'était plus. C'est une chanson qui, pareil, est très dansable et avec un peu d'humour quand même. Où ouais. il y a ce cœur qui font. Faudrait savoir ce que tu veux. Et lui il dit bah c'est comme ça. Qu'est-ce que j'y peux. Et en fait il y a une espèce de recherche où il dit bah je en chanteur dans ma salle de bain. Il y a des choses marrantes où tout le monde. Bah on le voit d'ailleurs beaucoup sur les réseaux. S'invente un peu chanteur. D'ailleurs il y en a qui sont très très bons.
0: Ouais.
1: Mais qui ont pas encore franchi la porte de ouvert la porte de leur chambre et qui posent des choses, font des petites choses dans leur coin. Donc je pense que c'est ça aussi qui parle peut-être à ces jeunes.
0: Et le talent, Zazie, d'écrire des chansons qui sont restées, qui restent et qui vont rester. Alors il y a pas de recette évidemment, mais quand même...
1: un bon élément de recette, c'est ouais. de prendre des super interprètes.
0: Oui, évidemment, ça aide.
1: Ça aide.
0: Ouais, mais donc. De l'humour, ça on en quand même, on a compris que c'est un truc que vous aimez bien mettre dans les chansons. Alors c'est pas forcément la galéjade
1: quand la chanson le permet.
0: De l'esprit,
1: ou, voilà,
0: de l'esprit. Et aussi peut-être jamais essayer d'être à la mode.
1: Alors Maxime Le Forestier m'avait dit un truc génial. J'ai beaucoup de respect pour Maxime qui est devenu mon ami, et pour ça, le fait qu'il ait duré aussi longtemps ouais. alors que moi je l'écoutais quand j'avais 11 ans, j'écoutais voilà là, comme un arbre dans la ville en me disant oh, c'est trop bien. On était tous un peu babacool à l'époque, mais je trouvais ça trop sympa ce qu'il disait. Et j'ai eu la chance de pouvoir le rencontrer, de travailler même un peu avec lui, et il m'avait dit, je lui avais dit comment tu fais quand quand tu traverses des petits déserts, ce qu'on appelle ces petites zones comme ça un peu où il y a moins de succès, on est moins ouais. sollicité, etc. Et il dit tu ne changes pas, surtout tu ne changes pas, parce qu'en fait tu sais, regarde, c'est comme les pantalons, pas de def, pas taille haute, pas les épaulettes, les couleurs atroces, là ils nous refont un truc des années 80. En fait si tu changes pas, ça va redevenir à la mode dans un certain temps. Et en tout cas je pense qu'on peut aimer ou ne pas aimer ou trouver ça daté. Bien sûr, ce qui est normal, hein, puisque c'est daté par rapport à notre âge, par rapport à notre vécu, mais au moins on peut pas remettre en question l'honnêteté avec laquelle on l'a fait. Quoi. Je cherche pas à faire du jeunisme. J'adore rire un peu avec les codes, parfois même rire avec les réseaux ou m'en servir, mais enfin, vous voyez, j'ai posté 3 trucs en un an, donc je pense que...
0: Ah, l'algorithme...
1: C'est catastrophe, mon label n'en peut plus
0: de
1: moi.
0: Faim.
1: mais voilà, je pense que c'est une question d'honnêteté, en fait, ne pas... Je pourrais pas défendre quelque chose qui serait loin de moi.
0: Ouais.
1: Je pense que j'irais direct au burn-out, donc...
0: Ça nous donne envie d'avoir bientôt des nouvelles du nouvel album de Zazie. Le premier extrait, peu importe, est disponible. Donc on se donne rendez-vous après les grandes vacances.
1: Oui.
0: Bon, comme on dit pas souvent, vivement la rentrée. Merci Zazie. À bientôt.
1: À bientôt.
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0: Ce soir, un voyage en musique et en bagnole sur près de 4000 km. Ici chantée par les Anglais, Rolling Stones, c'est la route mythique américaine du XXe siècle qui part de Chicago pour aller jusqu'à Los Angeles. Elle traverse les lieux incontournables de l'histoire de la musique et inspirée de sacrées chansons. C'est le thème du livre Rock and Roll Trip, la route 66 en musique. On en parle ce soir dans Décibel avec son co-auteur Lorik Henton. Attachez vos ceintures. Bonsoir Laurie Kenton.
4: Bonsoir.
0: Bonsoir, vous êtes maître de conférence en études américaines à l'université de Versailles-Saint-Quentin depuis 2007. Et alors, votre spécialité, c'est la politique du rêve américain. J'aime beaucoup ça. Oui. La politique... Ah non, je viens de comprendre, j'ai mal lu la phrase. C'est
4: non,
0: la politique du rêve américain jusqu'à nos jours. Eh oui, l'Amérique qui faisait rêver, l'Amérique qui fait moins rêver. C'est ça, en gros, votre champ d'action.
4: Il y a les deux. Ah oui. Que ce soit aujourd'hui ou hier, il y a toujours plusieurs Amériques.
0: C'est
4: et
0: vrai.
4: La route 66 traverse d'ailleurs plusieurs Amériques. Mais donc, oui, on ne peut pas s'intéresser qu'à l'une et avec les cheveux oranges et qu'à l'autre.
0: C'est vrai. Alors, avec Julien Grosso, vous signez donc ce Rock and Road Trip, la route 66 en musique. Je le disais tout à l'heure, c'est une route qui part de Chicago, qui va jusqu'à Los Angeles, Santa Monica, très exactement, près de 4000 kilomètres. On part en haut à droite de la carte des États-Unis, on finit en bas à gauche. Et souvent, quand on parle de la route 66 aujourd'hui, on en parle au passé. Est-ce qu'elle est encore active, cette route ?
4: Alors, on peut en parler au passé parce qu'elle a eu une existence qui s'est arrêtée officiellement dans les années 80. Et puis ensuite, c'est devenu un objet de mémoire. Mais donc, en fait, elle a été ressuscitée parce que c'est devenu un objet de patrimoine.
0: D'accord.
4: Et maintenant, on peut la faire. Alors, on peut la faire de plusieurs façons parce qu'il y a aussi des endroits où il y a plusieurs tronçons. Il y a des endroits où c'est quand même très compliqué de la suivre exactement parce que ça a été remplacé par, comme nos nationales, hein, par des autoroutes.
0: Oui,
4: il y a des endroits, c'est quand même un peu compliqué de suivre. Il y a des endroits qui sont vraiment très très anciens et très mal entretenus parce qu'il y a quand même de la distance. Et puis il y a des endroits qui sont hyper touristiques. Alors pas forcément toujours dans le meilleur sens du terme, mais ça reste quand même, très image d'Épinal, hein, avec des néons, avec des petites stations-service toutes mignonnes. Il y a vraiment un soin très américain qui est mis dans l'industrie du tourisme qui souffre un peu en ce moment. D'ailleurs, hein. C'est ce qu'on disait tout à l'heure, il y a une partie de l'Amérique qui n'est pas forcément hyper populaire.
0: Oui, tu fais pas
4: rêver
0: l'étranger.
4: Et donc, tous nos petits musées, parce qu'il y a ces plein de micro-musées avec trois bagnoles et deux machins, et tout ça, en fait, ça en souffre. Hein. C'est toute l'Amérique du milieu qui carbure beaucoup au tourisme, alors beaucoup local, hein. C'est du road trip local des Américains qui font la 66.
0: Ah, c'est du tourisme domestique.
4: Ah oui, oui. Il y a beaucoup d'Américains qui font ça, et puis il y a beaucoup d'étrangers, des Européens essentiellement, qui se font la 66, alors qui en moto pour les plus aventureux.
0: Johnny Hallyday, il avait fait ça.
4: Ah, mais il y a plein de gens qui... Il y a des agences, je crois, en France, qui organisent des trucs comme ça, en Harley. Et puis, il y a des choses qui sont un petit peu plus... Voilà, avec un toit sur la tête. Et on peut faire de la voiture. On peut faire des portions, on n'est pas obligé de tout faire, parce que c'est vrai que c'est quand même un peu... C'est long, hein.
0: 4000 bornes,
4: On peut faire ça en plusieurs tronçons. Et donc, ça permet de partir moins longtemps également pour des questions de budget. Et donc, il y a des gens qui font des tronçons. Julien, par exemple, était parti au Texas, il a rattrapé la 66 et il a fait toute la partie Texas, LA, juste ça, pas l'autre moitié.
0: Julien Grosso, donc votre co-auteur. Et vous alors, Laurie Kenton, est-ce que vous avez déjà mis un pied ou une roue sur la route 66?
4: Oui, on a des petites portions, mais
0: des
4: pas
0: petites
4: tout.
0: Portions.
4: Moi, mon coin, c'est plutôt Boston et New York, en fait.
0: Ok, donc plutôt en haut à droite.
4: Voilà.
0: Rock and Road Trip, la route 66 en musique, donc, puisque c'est ce qui nous intéresse. On croise dans cette route 66 énormément de lieux emblématiques, hein, puisque la route 66, elle traverse trois fuseaux horaires, huit États. Enfin voilà, il y a vraiment une grosse portion d'Amérique. Vous vous êtes donc concentré sur les chansons qui parlent de la route 66 et les villes traversées par la route 66 qui ont produit des chansons. Le trajet, il commence à Chicago. Alors on va pas pouvoir faire toutes les villes, hein, parce que voilà, le bouquin est épais, les villes sont nombreuses, les chansons encore plus, mais je me suis dit qu'on pouvait quand même en profiter pour visiter quelques lieux emblématiques. Et puisque ça commence à Chicago, il faut bien dire que Chicago, c'est une ville très importante pour la musique et notamment pour les musiciens du sud des États-Unis et pour être encore plus précise, les musiciens noirs du sud des États-Unis qui ont ensuite influencé des générations de rockers. Noir ou blanc d'ailleurs. Je pense notamment à Muddy Waters.

0: passe. On a fait un peu la playlist idéale des Rolling Stones. Hein. Je pense que c'est toutes leurs influences.
1: Ah,
0: c'est trois artistes, Muddy Waters, Bo Diddley et Etta James. Il n'y en a pas un qui est né à Chicago. Pourtant, leur point commun, c'est Chicago. Pourquoi ?
1: Parce qu'en fait, la plupart, en fait, ils sont même nés dans le sud. Alors, Etta James, c'est l'exception, elle est de Los Angeles. Bon, mais sinon, ils sont les Noirs du Sud, en fait, ceux-là, ils sont tous du Mississippi. Et ils sont d'un coin assez restreint dans le Mississippi. Ils vont tous dans les villes du Nord, dont Chicago, parce qu'ils cherchent du boulot et moins de discrimination. Et donc, à partir de la Première Guerre mondiale et jusqu'à la Deuxième Guerre mondiale, il y a un appel d'air parce qu'il y a de la guerre et parce qu'il y a des emplois industriels. Ils vont rejoindre des cousins, des frères, des sœurs, il y a des réseaux familiaux, des réseaux d'entraide aussi. Et donc, il y a toute une sorte de société du Mississippi qui vient s'installer à Chicago, également Détroit, Cleveland, etc. Et donc, à Chicago, il y a une scène de la musique qui est carrément transplantée et l'électrification des instruments aidant, ça devient le blues de Chicago, qui est en fait du blues du Mississippi, mais électrifié, et puis passé à la moulinette d'un label absolument essentiel de Chicago, qui est Chess.
0: Chess en anglais, c'est le jeu d'échecs,
1: ouais. Hein,
0: c'est ça. Ça veut dire que ça mélange les noirs et les blancs, le label Chess.
1: Alors, ça mélange les noirs du Mississippi et les blancs d'Europe de l'Est. Parce que Chicago, il y a énormément de juifs d'Europe de l'Est qui sont installés dans un quartier qui était un petit peu le ghetto d'une certaine manière. Et c'est là que sont venus après les noirs. Et donc, les juifs et les noirs se sont bien entendus parce qu'ils ont en commun l'expérience de la discrimination, d'être un petit peu à la marge de la société. Et on a partout aux États-Unis, notamment à LA, pas que à Chicago, des tas de labels qui sont pilotés par des entrepreneurs juifs qui mettent en musique des musiciens noirs, presque exclusivement. Et la seule exception, c'est Sam Phillips, qui n'est pas juif, à Memphis.
0: Avec Sun Records.
1: Avec Sun Records. Ouais. Mais Chess, ça fait partie de tout cet écosystème, et donc ils veulent faire de la musique noire pour un public noir, et puis, si possible, transcender ça et toucher le public blanc. Alors là, Sam Phillips à Memphis, c'est exactement le même deal. Pourquoi ? Parce que 9 dixièmes de la population, donc du marché, c'est des blancs.
0: Autre étape, si on fait le voyage de la route 66, c'est une sacrée étape. C'est même nous, hein, depuis qu'on est tout petit, on associe beaucoup l'Amérique à un endroit.

0: moi j'avais 4-5 ans, j'avais compris que l'Amérique cool, où il se passait des choses, où il y avait des aventuriers, des gens qui osaient, c'était autour du Mississippi. Alors déjà, est-ce qu'on se met d'accord? C'est un fleuve ou une rivière, le Mississippi?
1: C'est un fleuve parce qu'il se jette dans la mer. Mais en anglais, on dit river.
0: The river.
1: Et
0: ouais.
1: River peut signifier à la fois rivière et fleuve. Donc il y a une ambiguïté. Le Missouri est une river. Ouais. C'est le plus long cours d'eau aux États-Unis. Il se jette dans le Mississippi, qui n'est pas le plus long, mais qui est peut-être symboliquement le plus important, celui qu'on traverse pour passer vraiment de l'autre côté. Et à Saint-Louis, justement, il y a cette arche gigantesque, monumentale, qui est la porte de l'Ouest. Traverser le Mississippi, longtemps, ça a été la frontière des jeunes États-Unis, et au-delà, c'était autre chose. Et puis, à partir du moment où on a pu franchir le Mississippi et aller commencer à s'encanailler de l'autre côté, on est allé, bah, après, le
0: projet... Au monde, quoi. Bah,
1: La prochaine étape, c'est les Rocheuses. Hein. Donc, il y a quand même de quoi s'amuser. Et puis après, il y a le Pacifique. Donc, le Mississippi, c'est la première grande frontière. Et puis, c'est le moment où on passe d'une Amérique à une autre. Et même pour les stations de radio, il y a celle qui commence par un W, celle qui commence par un K. Et le Mississippi, c'est vraiment l'épine dorsale où on change les noms des stations de radio, par exemple. Donc, c'est vraiment un lieu de passage où on traverse et on entre dans autre chose.
0: Donc évidemment, la route 66 traverse le Mississippi. Dans votre livre aussi, on traverse le Mississippi. C'est vrai qu'il y a une chanson, peut-être, il y en a plein d'autres, hein, mais il y a une chanson qui rend tellement hommage à cette river. C'est Proud Mary. Alors, vous la connaissez peut-être en version Tina Turner.

0: Dans cette chanson, c'est plutôt un fleuve bienveillant avec des gens sympas. Ouais. Voilà, c'est quelque chose de très positif dans Proud Mary. Mais il y a plein de légendes un peu flippantes autour du Mississippi. Il y a un côté, enfin voilà, parfois un peu sulfureux aussi.
1: Oui, alors... il y avait. Bah, en fait, c'est un fleuve, donc c'est un endroit où on passe. Il y a un côté et puis l'autre. Quand à l'époque de la Prohibition, il y avait un côté où l'alcool. Enfin, après la fin de la Prohibition, il y avait un endroit où l'alcool était encore interdit, un endroit où on pouvait se procurer de l'alcool. Et donc, il y avait plein de petits établissements où on pouvait aller s'encanailler, danser, rencontrer des madames.
0: Ah oui.
1: Il y a un certain nombre de bluesmen, Robert Johnson, qui est connu essentiellement pour avoir vendu son âme au diable, hein, quand même, pas mal.
0: Il a fait ça.
1: Ça fait des points. Oh, il l'aurait.
0: Il a fait
1: alors,
0: ça,
1: dans tous
0: Robert.
1: Les carrefours du Mississippi, ils vendent ça, c'est le truc touristique.
0: Est-ce qu'on a trouvé le vrai carrefour,
1: mais
0: le vrai
1: non.
0: Crossroads, où soi-disant il a vendu son âme au diable?
1: Alors, le plus photographié, il est à Clarksdale, au croisement de la 49 et de la 61. Alors c'est moche comme tout, hein, c'est deux nationales,
0: ouais.
1: Tous les touristes s'arrêtent là et toute l'économie locale tourne autour de ça. Et tous les carrefours, donc il y a ce côté un petit peu diabolique.
0: Ouais, hein.
1: Et puis ce côté aussi, voilà, contrebande ici, et puis on peut acheter de l'alcool là, et puis il y a des filles, et puis voilà. Donc ouais, entre Memphis et la Nouvelle-Orléans, voilà. Mais c'est quand même beaucoup plus bas que notre route 66.
0: Oui, c'est ça. Alors pour revenir sur la route 66, on parle des chansons, mais il faut bien se rendre compte que dans la construction du rêve américain, alors pas vu d'Amérique cette fois-ci, mais vu de nos yeux d'Européens à nous. Il y a des films aussi, il y a Paris, Texas de Wim Wenders, il y a Sur la route de Madison de Clint Eastwood, il y a Little Miss Sunshine avec son petit combi Volkswagen,
1: ouais.
0: Voilà, qui passe aussi par la route 66. Il y a Cars.
1: Eh oui, Cars.
0: Le dessin, enfin,
1: mais
0: animé, le film d'animation, pardon.
1: Oui.
0: Voilà, Disney, Pixar. Cars a fait
1: beaucoup pour remettre la route 66 un petit peu au goût du jour. C'est-à-dire
0: ouais.
1: qu'il y a un tourisme Cars. Cars a eu un effet boost sur le tourisme et a vraiment été une sorte d'accélérateur.
0: Donc Cars, c'est récent. Est-ce qu'en musique, on a des choses récentes aussi, ou est-ce que quand même cette route 66, elle est là pour ressusciter des vieilles gloires?
1: Ouais, c'est quand même très marqué. Il y a une exception à laquelle je pense, mais c'est très vintage, mais il y a une exception, on parlait des femmes tout à l'heure,
0: ouais.
1: il y a Grace Potter avec Mother Road, et alors ça, c'est extraordinaire. Grace Potter, c'est une des plus grandes rockeuses actuelles.
0: Ouais.
1: Elle est extraordinaire, et alors l'album Mother Road et la chanson Mother Road, ça envoie du pâté.
0: Mother Road, la mère de toutes les routes,
1: c'est
0: un des surnoms de la route 66. On dit aussi Main Street USA, c'est
1: ouais,
0: ça.
1: Oui, il y a plusieurs.
0: La grande rue de l'Amérique.
1: Ouais, il y a plusieurs surnoms comme ça, mais c'est vrai qu'il y en a quelques-uns qui survivent mieux que d'autres, en fait.
0: Il faut que vous nous parliez aussi, alors on s'éloigne un peu de la musique, mais comme vous êtes un vrai spécialiste, et c'est pas tous les jours que j'ai des profs de fac dans décibels, hein, vous le savez les amis, et puis moi-même à la fac, j'y allais pas tous les jours non plus, donc bref, puisque je vous ai sous la main, vous parliez des petits musées.
1: Ouais.
0: De trois fois rien qu'il y a au bord de la route. Il y a aussi des, c'est même pas des musées, mais des side road attractions, je crois
1: ouais.
0: que ça s'appelle, voilà, des attractions de bord de route où on s'arrête et il y a par exemple la plus grande sculpture d'épis de maïs du pays. Ou ensuite, j'en sais rien, quelqu'un qui a fait une soucoupe volante pour agrémenter le bord de route. Ça existe pas chez nous.
1: Ben, il y a des, si, quand on regarde sur les bords de l'autoroute, il y a des petits machins, mais enfin,
0: c'est différent chez nous, non?
1: Et puis, il y a une grosse différence, c'est que, un, il n'y a pas la grosse baleine bleue de Catoussa, qui est très kitsch. Un, et deux, il n'y a pas les 10 Cadillacs plantés dans le sol qui ont été chantés par un certain Bruce Springsteen.
0: Ouais,
1: voilà,
0: ça.
1: Quand Bruce Springsteen chantera les aires d'autoroute en France, on reviendra. Parce que à la sortie d'Amarillo, il y a un truc. Et mais alors, c'est assez dingue parce que c'est vraiment en bord de route.
0: Ouais.
1: C'est-à-dire, on pose sa voiture et puis on peut aller taguer les trucs. Bon, ça n'a pas grand intérêt.
0: Non.
1: Mais on peut. C'est accessible. Et puis, voilà, c'est 10 Cadillacs plantés un petit peu en épi dans le sol. Et c'est une œuvre d'art des années 70, qui est toujours là d'ailleurs, et qui. Est à la portée vraiment du public. Et donc, qui a été chanté par Cadillac Ranch, par un certain Bruce Springsteen.
0: Ça, c'est la
1: clé. C'est pas rien quand même.
0: C'est pas rien du tout. Je suis à peine lourde avec mes sous-entendus depuis tout à l'heure. C'est vrai qu'il y a une Amérique qui fait rêver et en ce moment il y a une Amérique qui fait flipper et qui même fout un peu la honte parfois, notamment par la voix de son président qui ne sait pas toujours comment se comporter en société. Vous, Laurie Kenton, au-delà d'être le co-auteur de ce bouquin fascinant sur la route 66, sur la musique, sur les chansons, les labels, etc., américains, vous êtes maître de conférence en études américaines, et vous avez écrit un bouquin en 2017 qui s'appelait « La fin du rêve américain ».
1: Point d'interrogation.
0: Point, oui, « La Très fin important. Du rêve américain ». Voilà, c'est mieux comme ça. Est-ce que, justement, en préparant ce livre avec toute la mystique de la route 66, de l'Amérique, des bagnoles, de la radio, etc., tous ces groupes, on rêvait tellement d'aller en Amérique, est-ce que ça, c'est un sentiment qui disparaît petit à petit ?
1: Non, c'est toujours là. C'est toujours là parce que c'est une Amérique qui est un petit peu figée d'une certaine manière. Alors, c'est toujours très vivant parce que tout ça est toujours très animé. Il y a des gens dans les musées, il y a des gens qui sont passionnés, les Américains sont passionnés par ce qu'ils font, ils mettent un niveau d'enthousiasme absolument dingue dans tout ce qu'ils font, et puis quand ils font les choses, ils font jamais ça à moitié.
0: Puis ils ont une histoire très courte, donc finalement ils la chérissent.
1: Ouais, et puis ils sont passionnés. Ouais. Ils sont à fond et ils ont un petit musée au milieu de nulle part, mais ils sont à fond et c'est génial parce que c'est très communicatif et ça a un côté vivant mais figé ou figé mais vivant, et donc on est toujours dans cette Amérique un petit peu éternelle, et donc les présidents passent mais cette Amérique-là elle reste. Et donc bon, là le problème principal, outre le fait de pouvoir rentrer aux États-Unis, c'est de pouvoir dépenser de l'argent parce que tout est devenu assez dingue au niveau des prix. Ouais. Alors, en dehors de New York, parce que bon voilà, les grandes villes c'est quelque chose. Après la route 66, elle passe aussi beaucoup par des petits patelins où c'est quand même beaucoup plus accessible. Hein.
0: Bien sûr. Ouais.
1: L'Oklahoma en particulier, c'est un des États les moins chers des États-Unis. Il y a plein de trucs. On se demandait ce qu'il y aurait parfois entre Chicago et LA. Bon, on situe quand même pas mal hein, Chicago et LA, et entre les deux, parfois on se disait, est-ce qu'on va réussir à meubler un bouquin entre les deux ? Ben en fait, oui.
0: Oui.
1: Parce qu'il y a énormément de trucs, même sur l'histoire de la musique. Saint-Louis, Tulsa. Tulsa, c'est une des villes les plus importantes dans le top 5 à 10 des villes américaines en musique. Il y a tout le rock des années 70 et à Tulsa, il y a plein de musiciens qui sont sur tous les disques d'Eric Clapton, etc. J.J. Kay, Leon Russell, tout ça, c'est Tulsa. Et en fait, personne ne le sait. Ouais. Et donc, il faut qu'on parle de ça pour que ça sorte un petit peu. Oklahoma City, c'est une ville où il y a plein de musées. Il y a énormément de choses. C'est pas juste un coin de redneck. Alors évidemment il y a quelques rednecks, mais il y a énormément de choses, et puis c'est extrêmement divers. Il y a le Texas, il y a l'Arizona, il y a des endroits où c'est quasiment désertique, ouais. Mais on n'est jamais loin des grands monuments et des grands parcs, et donc il y a toujours des choses qui en fait ne changent pas.
0: Dans Rock and Road Trip, la route 66 en musique, vous proposez donc un itinéraire hyper réjouissant. Il y a des rappels historiques, il y a des bons plans aussi, des endroits à pas rater. Donc, si pour le moment, pour tout un tas de raisons, vous ne pouvez pas aller vous faire en vrai la route 66, bah, sachez qu'avec ce livre qui est dispo aux éditions hors collection, ça va vous faire quand même drôlement voyager et évidemment donner envie d'écouter plein de musique. Alors il y a une chanson, on a écouté quelques mesures tout à l'heure en tout début d'émission pour vous accueillir, c'est Route 66, chanson donc ode à cette route. Le premier enregistrement que j'ai trouvé date de 1946 et c'est Nat King Cole qui la chante.
1: Exactement.
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0: Route 66. Quand elle existe pour la première fois, cette chanson, donc dans les années 40, la Route 66, alors elle est déjà culte ?
1: Elle est en train de le devenir. Elle a 20 ans.
0: Ouais.
1: C'est d'abord une route qui sert à connecter des villes perdues au milieu. Donc Tulsa et Saint-Louis aux deux grands pôles que sont Los Angeles d'un côté et Chicago de l'autre. Donc la première raison d'être de cette route, c'est qu'il y a de plus en plus de voitures et il s'agit de mieux connecter des villes du milieu avec les deux gros marchés que sont Chicago et LA. Donc c'est d'abord une raison économique. 10 ans après, il y a ce qu'on appelle le Dust Bowl, c'est-à-dire c'est une série de tempêtes qui font que les champs sont tellement secs qu'à la moindre tempête, eh ben il y en a plus. C'est-à-dire que on a des champs verticaux, c'est-à-dire ces images absolument délirantes où on voit des murs de poussière, mais en fait c'est un champ, ouais. Qui est en train de se déplacer, qui va se déposer sur le champ d'un autre. Et donc en fait personne n'a plus de champ, et donc quand on ne peut plus rien faire pousser, il reste un truc, comme dans les chansons de Springsteen, il reste la bagnole, on met tout ce qu'on a dans la bagnole et on va vers la Californie où on pense qu'on sera accueilli comme des rois, on pourra recommencer une vie. C'est un peu plus compliqué, mais la route 66, c'est l'échappatoire des raisins de la colère. C'est, on est carrément dans Springsteen. On peut aller trouver une autre vie ailleurs grâce à la 66. Nat King Cole, quand il chante ça, la chanson est écrite par Bobby Troup, qui est un jeune auteur part avec sa femme à travers l'Amérique et écrit cette chanson. Et là, on est dans quelque chose de nouveau. On est en 46, il n'y a plus la Grande Dépression, il n'y a plus la Deuxième Guerre mondiale, on peut enfin commencer à vivre. Et on arrive dans quelque chose de nouveau, c'est les loisirs. Et le road trip, on n'est plus dans la destination. On ne va pas en Californie, on ne va pas à Chicago, on fait un voyage. Et la destination est presque secondaire. Et c'est ça qui est important dans cette chanson, c'est que l'itinéraire devient l'objet du désir, et la destination, bon, elle est presque anecdotique finalement.
0: On voyage. Et cette chanson a été reprise par Chuck Berry.
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0: Par les Rolling Stones.
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0: Plus étonnant, par Depeche Mode.
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0: Comme quoi, ça fait des petits partout, hein, ce rêve américain.
1: Et Depeche Mode, encore des Anglais d'ailleurs.
0: Encore des Anglais, ouais.
1: Et on voit bien la différence entre Chuck Berry, qui reprend vraiment Nat King Cole,
0: oui,
1: et les Stones qui reprennent Chuck Berry, mais avec les doigts dans la prise. Hein.
0: C'est vrai.
1: On voit bien, il y a 3 ans entre les deux. Hein.
0: C'est fou. Hein.
1: C'est absolument dingue. Et c'est là qu'on comprend la tempête Rolling Stones.
0: Et puis, autre type de tempête, bien française, celle-ci, mais tellement amoureuse du rêve américain. Eddie Mitchell aussi a chanté la route 66.

0: Laurie Kenton, c'est que quoi qu'on pense de la politique extérieure des États-Unis, en ce moment, la route 66, ça vaut le coup d'aller vivre ça.
1: Cette année en particulier, alors c'est compliqué de rentrer, il y a un petit sujet pouvoir d'achat, mais cette année, on est en plein centenaire de la route 66, et donc il y a des manifestations partout, tout le temps sur la route 66. Il y a des sites web qui les répertorient et c'est absolument dingue. Des trucs qui sont microscopiques. Il y a toujours un petit festival, il y a un petit défilé.
0: Une kermesse, un truc.
1: Ouais, des vieilles bagnoles, il y a un petit concert, il y a des tas de trucs, il y a des conférences, il y a des choses qui se passent tout le temps sur l'ensemble de la route 66, en dehors de LA, en dehors de Chicago.
0: Et puis, pour réviser avant de partir, je vous recommande donc la lecture de votre livre, Lauric, Rock and Road Trip, la route 66 en musique de Chicago à Los Angeles, aux éditions Hors Collection. Merci beaucoup d'être
1: merci.
0: Venu nous voir. À bientôt, Lauric, merci.
1: À bientôt.
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1: 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Wikizef, petit guide à l'usage des étrangers du sud du péage d'Arras en vacances dans notre belle région.
2: Votre cousine a décidé d'organiser son anniversaire, seulement les temps sont durs. Elle voudrait réunir la famille, mais faire ça à moindre frais. Vous savez, les réceptions dans les grandes familles, ça fait vite cher, hein. Rien que la famille proche, ils sont 25. 2-3 cousins en plus avec les gosses, on monte vite à 50. Alors elle a une idée. Elle se dit, je vais faire à manger des pentières au four avec des saucisses au barbecue. Et ils ramèneront chacun une ou deux bouteilles. Et là, votre cousin, il dit, Vadius, ça va faire une paire de bouteilles. Ne paniquez pas, Wikizef est là pour vous aider. Votre cerveau s'est mis en route à essayer de compter. Et vous ne parvenez pas à trouver comment une trentaine d'adultes en ramenant une ou deux chacun, voire trois, on arrive à une simple paire.
1: Définition.
2: Une paire de bouteilles ? Beaucoup de bouteilles. C'est simple, hein. Mais attention, quand on dit une paire de bouteilles, c'est quand on sait qu'il va y en avoir beaucoup, peut-être même de trop, mais on ne sait pas combien. Et en acceptant ce qui va par paire naturellement, les chaussures, les tototes, les chaussettes, les prunes et les jumeaux. Par contre, à un colloque de jumeaux, on peut dire, des jumeaux là-bas, il va y en avoir une paire. Et si on va par là, dans le dressing de votre femme, je suis sûr que des chaussures, il y en a aussi une paire.
1: Exemple.
2: Une paire de manifestants selon la police, une belle paire de manifestants selon les syndicats. Je crois qu'on a fait le tour. Depuis le temps des Wikizef, je crois, j'en ai fait une paire, je suis sûr.
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3: C'est quand même un rêve pour moi parce que c'est vrai que je ne pensais pas en arriver à ce stade-là.
1: Vous êtes fière de vous ?
3: Un petit peu, oui, quand même.
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3: Donc, je m'appelle Marie-Pierre Poulet, j'ai 70 ans. Je viens d'être titrée aux championnats d'Europe de natation qui se sont déroulés en Pologne à Lublin sur le 100 mètres 4 nages. Je nage à Jouer-les-Tours, au club de Jouer-les-Tours, à Jouer-natation.
5: Vous êtes championne d'Europe.
3: Disons que pour moi, c'est un petit peu impressionnant. Je ne réalise pas trop pour l'instant. C'est une compétition qui s'est passée comme une autre compétition. J'adore faire des compétitions. Et c'est vrai que plus on m'en parle et plus je me dis « ah oui, quand même ».
5: Vous avez toujours été nageuse.
3: Ah oui, ça, j'ai toujours été nageuse. Depuis l'âge de 9 ans, j'ai été nageuse. J'ai commencé dans un club de la Sarthe. Ensuite, j'ai suivi mes parents. On a été mutés en Indre-et-Loire. Et j'ai fait les championnats de France en 97 à Saint-Pierre-des-Corps. La piscine de Saint-Pierre a brûlé. Donc, je me suis dit, il faut quand même qu'on trouve un club pour continuer à nager parce que c'est quand même pas ma raison de vivre, mais beaucoup quand même. Puis, en fait, je me suis orientée sur Jouer. Très contente également de rapporter ces titres pour le club de Jouer-les-Tours, bien sûr. L'endroit où je me sens bien, c'est dans le sport. Parce que j'ai fait énormément de sport. Donc, j'ai touché à beaucoup, beaucoup de sports. Et c'est vrai que l'ambiance a été magnifique et c'était franchement époustouflant au niveau organisation, au niveau.
5: Vous avez dû entendre

0: depuis 43 ans.
1: Tous les jours, voilà, je travaille.
0: Vous nous donnez un peu du fil à retordre en ce moment avec tout ce qu'on parle sur la retraite. Vous dites non, moi 70 ans c'est bon, qu'est-ce que vous faites de beau?
1: Je travaille au Crédit Agricole. Pour moi, ça a toujours été un leitmotiv aussi, le travail, parce que ça m'a créé du lien social.
0: Et puis un certain goût de l'effort, peut-être, parce que ce fameux 100 mètres 4 nage...
1: Eh bien, je l'ai fait en 1:38.04.
0: L'année prochaine, vous y retournez?
1: L'année prochaine, peut-être, si je suis encore apte à pouvoir faire des compétitions, pourquoi pas, oui. Enfin, je sens l'adrénaline monter, et j'ai à cœur de vouloir satisfaire le club. Enfin, après, pour moi, ça coule de source, on va dire.
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3: Ne paniquez pas, ça arrive même au meilleur. Vous n'avez pas forcément besoin d'adopter un chat, même si c'est la solution la plus radicale. Après, ça coûte assez cher en veto et en croquettes. Une voisine de ma grand-mère en a eu récemment, pas des chats, des souris. Une petite invasion dans sa cave. Bah oui, elles ont froid aussi l'hiver, c'est quand même quelque chose. Mais cette voisine,
4: ça fait
3: pas
4: ça.
1: C'est difficile.
3: Mais rien que de l'imaginer, ça vous fait ça. Bon, la voisine, elle, c'est un peu pareil, mais elle est pacifiste. Elle ne voulait pas installer de piège à clous, ni d'autres pièges, vous savez, ça lui fout clac comme dans le dessin animé.
4: Répète.
3: Ni adopter un serial killer poilu, je parle toujours du chat. Mais ma maman lui a donné un truc. Comme les rats, les souris ont un odorat très développé. Les souris sont sensibles à certaines odeurs puissantes qui les gênent dans leur recherche de nourriture. Elles détestent notamment l'odeur de la menthe poivrée, du clou de girofle, de l'eucalyptus et de la lavande. Ces senteurs très intenses perturbent leur système olfactif et ça les incite à fuir. Et comme chez cette voisine, Topelkenheit hebt besser, cousu deux fois ça tient mieux, elle a tout mis. Tout, la lavande, les clous de girofle, tout. Sacré mélange, hein. Bon, ça fonctionne. Ni les souris, ni la voisine n'osent retourner dans la cave à cause de l'odeur.
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1: Aujourd'hui, je me trouve à Châteauroux. Je suis devant un gîte de France, plus connu sous le nom de Porte de la Vieille Prison. Mais alors, pourquoi ce nom? Eh bien, vous allez le savoir tout de suite.
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1: Je suis avec Amélie Bourmeau-Binard, guide conférencière à l'Office de tourisme de Châteauroux. Bonjour Amélie.
3: Bonjour.
1: Bon alors on s'en doute un petit peu, hein, parce que c'était avant.
3: Oui, c'est ça. Alors entre le nom et l'apparence, alors on est vraiment avec un gîte de France aujourd'hui, hein, mais il n'y a pas de doute, hein, autrefois c'était une porte. Mais pourquoi Porte de la Vieille Prison et Porte de quoi aussi? En fait, c'était la seule et unique porte d'entrée pour entrer dans la cour du château Raoul. Et oui, hein, quand on passe cette porte, on arrive au niveau du château Raoul, qui est encore là aujourd'hui. Et cette porte de la vieille prison, à la base, s'appelait la porte Saint-Martin. Et c'était la seule porte d'entrée. Donc, on voit encore aujourd'hui, au niveau de cette porte, déjà, on a l'arcade de la porte, mais au niveau de l'arcade, on voit une sorte de rigole, qui est l'emplacement de l'ancienne herse. Ces grilles qui étaient souvent en métal ou en bois et qui permettaient de protéger. On voit aussi encore les gonds. Alors, quand on voit la taille, hein, vous voyez, ils sont imposants, ce qui montre la taille de la porte en bois. Et puis quand on passe cette porte, on est dans un petit chemin très étroit qui était aussi un des systèmes de défense pour arriver dans le château.
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3: Et donc pourquoi Porte de la Vieille Prison? Dans les années 18e, 19e siècle, petit à petit les remparts sont détruits. Parce qu'on avait des remparts qui entouraient le château mais aussi la ville. Donc la plupart des parties des remparts ont été complètement détruites. Il n'en reste plus grand chose aujourd'hui. Mais cette porte, elle a été préservée parce que la salle des gardes, qui se trouve donc dans la partie haute au-dessus de l'arcade, eh bien elle a servi temporairement de prison. Donc on l'appelait la porte de la prison. Mmh. Et puis quand il y a une autre prison qui a été construite, eh bien c'est devenu...
1: Il faut différencier.
3: Exactement. Mmh. La porte de la vieille prison. Et aujourd'hui, bah, cette ancienne salle des gardes, cette ancienne prison, c'est tout simplement un gîte de France.
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4: La cabine minute sur Ici Picardie, votre chronique de la joie et de la bonne humeur. Comment ça va les amis? Est-ce que parmi vous, il y en a qui regardent des séries télé? Moi j'adore les séries. Aujourd'hui, je vais vous parler d'un fléau moderne. Un truc qui nous bouffe la vie, qui nous use la patience, qui nous fait vieillir plus vite que le temps qui passe. Les séries qui prennent trois plombes à sortir la saison suivante. Non mais sérieux, on vit à une époque où on peut envoyer une fusée sur Mars avec un drone qui filme en 4K. Et ils filment en 4K la fusée sur Mars. On a des voitures qui conduisent toutes seules, des robots qui font le ménage. Mais on n'est toujours pas foutu de sortir la saison 2 d'une série avant que ton neveu passe le bac. À la fin de la saison 1, il avait 12 ans, le frérot. Les séries télé, comment vous faites? Vous disparaissez comme ça sans prévenir? Ils te mettent la tête dans une saison, dans une série, t'es à fond. Tu attends la saison 2 pendant 4 ans. Et toi, comme un con, tu les attends vraiment pendant 4 ans. Il y a des gens qui meurent durant les 4 ans. Ils ne voient même pas la fin de la série, c'est dégueulasse. Et nous, la génération années 80-90, on a assez attendu. Par exemple, avec Beverly Hills, c'était un peu notre HPI à nous. Tout le monde regardait Beverly Hills. Et quand une saison se terminait, hein, pendant 2 ans, TF1, ils te rediffusaient les vieux épisodes. Et ils mentaient sans honte dans les publicités. Hein. Ils te disaient, la semaine prochaine, des nouveaux épisodes inédits de Beverly Hills. Alors toi, t'es à fond, là. Le samedi, là, tu t'assois avec tes frites, ton hamburger fait maison pour mater Beverly Hills. L'épisode commence, tu dis, mais j'ai déjà vu ça. Pas lui, mais si. Après, il va embrasser Kelly. Des escrocs. Et de nos jours, ça recommence. Sur les séries sur Netflix, Amazon Prime, t'es là, t'es à fond, tu mates la saison 1, tu mates la saison 2, t'as pas dormi depuis 3 jours, t'as des cernes de panda en dépression, et là, boum, dernier épisode, gros cliffhanger, t'as le cœur qui bat à 200, et là, paf, l'épisode est fini. Mais il est mort ou pas le mec? Non mais à la fin de l'épisode, là, il est mort ou pas? Et là, Netflix te répond, rendez-vous en 2029 pour la suite. Il y en a marre, c'est beaucoup trop long. Moi, je vous dis la vérité. Aujourd'hui, on a 1000 plateformes, 1000 séries, mais on a toujours le même problème de lenteur. Les gars, on parle en ce moment d'intelligence artificielle, de deep learning, de robots qui écrivent des scénarios en 2 secondes. Moi, je vous le dis, si un jour, les séries faites par l'IA, elles sortent plus vite que les autres, je vous lâche.
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2: Arnaud Fromage, bonjour, bonjour.
3: Bonjour, bonjour.
2: Oh, ça fait beaucoup de bonjour, dites-moi. Bon Arnaud, aujourd'hui, quand le général de Gaulle vient en Franche-Comté?
3: Eh bien, il se passe toujours quelque chose. D'autant qu'il y est venu plusieurs fois dans la région, trois fois déjà à l'automne 1944 pour préparer la libération de Belfort, lors d'une réunion secrète avec le général Delattre de Tassigny et Churchill au château de Montalembert, à Metz, après la libération. Ensuite, quand de Gaulle est venu saluer les villes libérées, Besançon, Morteau, Grandcombe, Châteleux, mais ce n'est pas la dernière fois que de Gaulle va venir dans la région. En 1959, sur la route qui le mène en Alsace, il en profite pour aller faire quelques petites pauses dans le territoire de Belfort. À chaque fois, le grand homme descend de sa déesse noire et passe quelques minutes à discuter avec les habitants, stupéfaits de voir le général en vrai dans leur commune. À Rope, Saint-Germain, Felon, La Chapelle-sous-Rougemont, La Rivière, Fontaine, Foussemagne et à Angeau. Angeau, 206 habitants, où de Gaulle est accueilli par la foule dans l'unique rue ornée de drapeaux et de bandeaux bleu, blanc, rouge. Anecdote amusante, le village d'ailleurs, qui ne possédait pas autant de décorations, est allé les piquer chez les voisins de Dell.
2: Ah, bon, mais Arnaud, la grande tournée de Gaulle en Franche-Comté, c'était en 1962.
3: Oui, la tournée des Grands-Ducs même. Le 14 juin, il atterrit à la base aérienne militaire de Luxeuil, avant de se rendre à Vesoul, puis de filer vers Dole, à bord cette fois d'une Simca présidentielle. Ensuite, direction Arbois, puis Poligny, Lons-le-Saunier, où à chaque fois, il est accueilli en héros. Le lendemain, il continue sa tournée par le Haut-Jura, Saint-Claude, Morée, Morbier, Saint-Laurent, Grand-Vaux, Cise, un petit quart d'heure à Champagnole, et ensuite direction Équevillon, Onglières, Plénise et Sanzeau, avant de remonter dans le Doubs, un discours à Pontarlier, à Besançon. Bref, le marathon présidentiel se termine le 17 juin dans le territoire de Belfort.
2: Et bah dis donc, et pendant toute la durée de ce périple, il a eu un problème majeur.
3: Oui, pendant ces 4 jours en Franche-Comté, le général de Gaulle ne s'est pas contenté de prononcer des discours et de serrer des louches. Non, il a bien fallu qu'il dorme aussi. Or, Charles de Gaulle est grand, très grand même, 1m96 au garrot, donc les préfectures vont galérer à chacune de ces étapes pour lui trouver un paddock à ses dimensions. D'ailleurs, l'Élysée a fait réaliser en avance des lits sur mesure. Alors, pour la première nuit de sa visite à Vesoul, l'on apporte donc à la préfecture le lit spécial du général. Sauf que l'année 1962 est très tendue. C'est la fin de la guerre d'Algérie, une partie des accords d'Évian est d'ailleurs négociée en secret au Fort des Rousses pendant ce voyage présidentiel. De Gaulle a échappé de peu à l'attentat du Petit Clamart, alors son service de sécurité est sur les dents. Ainsi, il lui déconseille de dormir à Vesoul même et préfère l'envoyer à la base aérienne de Saint-Sauveur, jugée plus sûre. Mais si les hommes et les véhicules ont pu faire le transfert, le lit, lui, eh bien, il est resté à Vesoul, dans les appartements du préfet. Et il y est toujours, d'ailleurs, parce que l'Élysée ne l'a jamais réclamé. Alors, l'histoire ne dit pas si De Gaulle a bien dormi ce soir-là, mais en tout cas, c'était pas dans un lit à sa taille.
2: Non, c'est certain, ça. Merci beaucoup, Arnaud Fromage, et puis à demain.
3: À demain.
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4: C'est l'heure de vous écouter, le rendez-vous des authentiques azuréens. Et aujourd'hui, c'est un jeune garçon de 19 ans de Beaulieu-sur-Mer. 5 mois après un gros accident duquel il est sorti amputé d'un bras, il a repris la compétition de son sport de prédilection, c'est-à-dire la voile. Il ne compte pas s'arrêter là. Il s'appelle Nathan et son histoire, il l'a raconté à Aliazé Gaoula. Il se décrit d'abord en 3 mots, écoutez.
5: Résilient, têtu, je suis très têtu. Je dirais que je suis drôle. J'espère que je suis drôle en tout cas. Je me dis que j'aurais pu y passer. J'aurais pu être tétraplégique, paraplégique. Et finalement, en fait, un bras, c'est pas grand-chose. Voilà, je décide de sauter sous un train en rentrant chez moi après les cours. Mon pronostic vital était engagé toute la soirée. Moi, j'ai eu beaucoup de chance finalement. Je suis pas passé loin d'y passer, mais j'ai de la chance. Les deux images que j'ai, c'est le train qui m'est boué avec ses phares avant de me percuter. Et ensuite, moi, sous le train, parce que du coup, le train s'est arrêté une fois que j'étais dessous, en train de crier de douleur et avec les secours qui essayaient de me sortir de là. C'est les images que j'ai. Après, je sais pas si elles sont réelles, mais en tout cas, c'est les images que j'ai depuis.
6: Vous étiez passionné de sport avant cet accident et ça a décuplé, j'ai l'impression, en tous les cas, cette envie de faire quelque chose de ce sport.
5: Cette passion de la voile, c'est ce qui m'a permis de me relever en fait, après mon accident. En fait, je me suis dit que si j'ai eu la chance de rester en vie et que si j'étais en vie ce soir-là, c'était pour une raison. Donc il fallait que j'en fasse quelque chose quoi, et je me suis tourné vers la voile, c'était ce que j'aimais. Quoi. De vivre des choses difficiles, forcément, ça renforce le mental. En tout cas, j'essaye de, juste d'être le mieux possible. Quoi, et je ne sais pas si je suis mature, mais en tout cas, Moi, je suis content de ce que je fais aujourd'hui, de ce que j'ai fait après cet accident.
6: Alors justement, est-ce qu'on se sent pas un peu porte-drapeau ? Il y a un message, vous, derrière ce parcours qui est le vôtre, ce côté, oui, j'ai perdu un bras, j'ai que 19 ans, mais je suis plein d'envie et je vais pas m'arrêter.
5: Pour tous ceux qui ont des doutes, à qui on a dit que c'était impossible leur projet, voilà, qui ont eu des moments difficiles dans leur vie, pour montrer que c'est possible, que la vie, elle est belle, elle est courte et qu'on doit réaliser nos rêves et on a le droit de réaliser nos rêves et on n'est pas trop jeune, pas trop vieux, en fait, on est qui on est. Et aujourd'hui, si j'ai un regret, c'est pas de plus avoir de bras ou j'aimerais revenir comme avant, pas du tout. Moi aujourd'hui, mon regret, c'est d'avoir fait du mal aux gens qui m'entourent, que ce soit mes proches ou pas d'ailleurs, ceux qui étaient présents en gare ce jour-là, que j'ai peut-être traumatisé, le cheminot notamment, je pense. Si je devais avoir un regret, en tout cas, c'est celui-là. J'ai envoyé une lettre pour m'excuser, pour lui dire que j'allais bien, parce que c'est vrai qu'après, ils n'ont pas de retour, ils savent pas si je suis vivant ou pas. Enfin, il a rien demandé, lui, à son travail comme tous les jours et percute un gamin de 15 ans, donc ouais.
6: Qu'est-ce que ça a changé dans votre vie ce soir de 2022, Nathan ?
5: Maintenant, j'ai goût à la vie, quoi. J'aime vivre et je suis content d'être là et je profite de chaque instant parce que je sais que tout peut s'arrêter du jour au lendemain. On peut avoir des moments difficiles dans notre vie. Enfin, la solution, elle n'est pas de partir. La solution, justement, elle est de se relever et juste croyez en vous, quoi. Personne ne le fera à votre place. Moi, on m'a beaucoup dit que c'est impossible ce que je faisais, même après mon accident d'aller au championnat de France. Mais en fait, juste, j'ai cru en moi, j'ai préféré écouter personne et j'ai bien fait. La vie, elle est belle et vous êtes plus capable que ce que vous pensez.
6: Le prochain gros objectif pour vous, Nathan, c'est lequel ?
5: Là, à court terme, ça serait la qualification de la course, qui je vais faire sûrement en mai-juin. On doit partir en solitaire pendant 10 jours autour de la Méditerranée. Je dirais qu'à moyen terme, ça serait la course. Du coup, la Mini Transat 2027, ça serait mon objectif à moyen terme. L'objectif ultime, ça serait de faire le Vendée Globe. J'en rêve depuis que j'ai 6 ans, donc un jour, j'y serai.
4: Allez, Nathan Mesiano qui donne rendez-vous ce soir pour une vente aux enchères caritative pour l'aider à financer l'achat de son bateau qui va permettre de participer à cette compétition. Rendez-vous à 18h. Au casino de Beaulieu-sur-Mer.
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7: Et Adi ou Goujat, et Adi, c'est à ça toutes. Mon cher Franz,
8: oui.
7: Vous ne connaissez pas la dernière ?
8: Non.
7: Ah, hier Nathalie, la collègue, eh bien, n'est pas au travail.
8: Quoi ?
7: Hier Nathalie, ma collègue, ne s'est pas rendue au travail. La pauvre autre. La pauvre. Vous savez ce qui lui est arrivé ?
8: Elle ne s'est pas réveillée peut-être ?
7: Mais non, même pas. Comme au cas d'autre chose, on a bien pris la bicyclette pour venir au travail. Comme tous les jours, Nathalie avait pris quoi ? Ben son vélo pour venir au travail, sauf que tout ne s'est pas passé comme prévu.
8: Elle a eu un accident ?
7: Elle est bien, oui, hélas.
8: Oh là là.
7: Granga Operello a bio cargado casco. Heureusement pour elle, elle portait son casque.
8: Bien.
7: Mais je ne vous dis pas comment elle est tombée de son vélo. Plutôt si, je vais vous raconter. Elle a glissé en freinant et elle s'est amourée.
8: Hein ?
7: Vous avez entendu ?
8: Oui, j'ai entendu, oui.
7: Ouais. Mais vous avez compris ?
8: Non.
7: Peut-être pas, voilà. En francitan, en français régional, on dit « s'amourer » ou en lingo nostro « samoura ».
8: Mais qu'est-ce que ça veut dire « samoura » ?
7: L'humour, regardez-moi, en occitan, c'est la gueule, la figure. Par conséquent, « s'amourer » ou « samoura », ça signifie « se casser la figure ». Nathalie, la collègue de travail, « samourette » en bicicletto, elle est tombée sur le visage. M'a dit que l'onas lui fait jodol, le nez lui fait mal, mais aussi la bouche, la bouche, et tabé la egaotos, également les joues. Elle ne s'est pas manquée. Hein. Alors je souhaite un prompt rétablissement, Nathalie, que c'est requin qu'il y ait et qu'elle revienne en forme au travail.
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1: Est-ce que vous avez déjà fait du vélo-rail à Beaumont-Relémine ? C'était quoi ce chemin de fer ?
2: Daniel Bouer. Le parcours proposé, c'est sur la ligne qui vient de Vieilleville, Saint-Nizier, Beaumont. Et nous exploitons la ligne qui finit de Beaumont à Bourg-en-Neuf. C'est un vélo sur rail, tout simplement. Cette ligne de chemin de fer, elle date de 1883, le 5 août 1883. À l'époque, il y avait le transport du charbon. Il y avait sur Bourg-en-Neuf, c'est un site, un centre industriel à l'époque, assez important, sur la porcelaine, sur le transport de pierre, enfin bref. Il y avait beaucoup d'activités. Et puis aussi, cette ligne était une ligne dédiée aussi aux voyageurs. Le dernier train que moi-même j'ai vu, c'était à l'an 2000. Bon, très vite est venue l'idée qu'il fallait mettre en valeur le site minier. On a fait le musée, un musée de la mine, 2003. Et puis en 2009, on a ouvert ce vélo-rail.
3: Moi, c'est Catherine.
4: Moi, c'est Gaëtan.
5: Christophe.
6: Lucie.
7: Ving.
4: On vient surtout faire du sport, en fait.
6: Pédaler.
8: On est en vacances pour 5 jours dans le coin. On a découvert ça par des prospectus un peu par hasard.
9: C'est moi, hier soir, qui ai trouvé ça une activité qui plaisait aux enfants. Donc, je me suis dit, ça va plaire à toute la famille. Et voilà, nous voilà là.
10: Après maintenant,
11: Joël. On est au départ du vélo rail.
1: Ça marche comment, cette histoire ?
11: Alors, c'est un vélo 4, 5. Il en a pareil pour retourner au bout des 5 km. Une fois qu'ils sont là-haut, ils retournent, ils mettent leur vélo au fond et ils repartent après. Mais ils attendent que tout le monde soit arrivé là-haut avant de repartir. On peut pas, comme c'est un aller-retour de 5 km sur le même bois, on est obligé d'attendre. Voilà. L'histoire, c'est l'histoire de la mine, de Beaumont-Relémine. Et c'est là qu'après, on a mis le vélo-rail de la mine. 2009, depuis l'ouverture, celui-là. Voilà.
1: C'était comment l'ouverture ?
11: Ah, c'était pas comme ça. On n'avait pas les mêmes vélos au départ. Non. C'était pas, on a changé de vélo entre-temps. Ben, ceux-là, ils sont mieux, ceux-là.
12: Venez par là, s'il vous plaît. Ah, juste là, mettez-vous en haut, où il y a le monsieur au banc.
9: Au revoir.
6: Au revoir.
9: À la prochaine.
1: Maintenant, vous savez sur quel rail vous allez glisser avec vos petits-enfants à Beaumont-Relémine.
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13: Salut Brézizel.
14: En fait, c'est quoi ton prénom ?
13: Je m'appelle Geoffrey, j'ai 40 ans malheureusement.
14: C'est dingue ce que le temps passe vite.
13: Et je suis animateur en centre aéré.
15: Un jeune animateur un peu cinglé.
13: Et je suis dans les petits bonheurs, même les gros bonheurs.
14: Mais il est complètement fou ce mec.
16: Mais moi, les dingues, je les soigne.
17: Et quelle est votre adresse actuelle ?
13: Je suis de Plomodierne, et je dirais que ma ville, c'est un petit village, mais très actif. Il y a beaucoup de vie. Il y a peu de bars, mais le peu qu'il y a comme bar, on s'y amuse bien. Donc c'est une ville très accueillante au bord de mer. L'hiver ça dort, mais l'été ça se réveille, on va dire.
14: Je vais vous apprendre quelque chose, ce n'est pas du tout la saison.
18: On se baladera dans la région.
13: Mon coin préféré quand je me balade, ça serait la plage de Pentraise.
19: Mais elle est comment ? Raconte !
13: C'est une grande plage qui fait 4 km de long, où on peut partir du début jusqu'à la fin. Et on s'y sent bien, il y a un côté solitaire, surtout quand on y va en hiver, quand il y a personne et qu'il pleut. C'est là que c'est le meilleur.
20: Comme il pleut tout le temps, hein. De l'eau, il n'en manque pas. Hein.
21: Souvenons-nous de notre première rencontre avec elle.
13: Mon premier flirt, premier bisou, c'était en Normandie, en CM2. On faisait les classes de mer avec mon école, donc on partait en Normandie. Et on avait fait une boum pour la fin, et on a eu le droit à un petit feu d'artifice.
20: Pour un feu d'artifice, il va y avoir un beau feu d'artifice.
13: Et au moment du feu d'artifice, j'ai fait mon premier bisou.
14: Ah ben c'est le bouquet.
13: Je me souviens même de son prénom, Maud Varzignac. Je sais pas si tu m'écoutes, hein, mais voilà, c'était avec toi. Que des souvenirs.
20: Oh, dis donc, est-ce que c'est moi ou est-ce que ça balance ? Hein ?
22: Ça balance.
20: Ça balance.
14: Et attends, t'as pas tout vu ?
23: Un méga tube ?
13: Mais ça serait, ça vient de mes parents, mais ça serait Claude François, Alexandrie Alexandra.
23: Non, mais c'est vraiment trop pourri la Bretagne. Hein.
13: Je me revois quand j'avais 7 ans à danser sur Alexandrie Alexandra et de voir mes parents danser sur cette musique avec un engouement. Maintenant je fais des imitations de Claude François.
24: Non, ce matin j'ai pas envie.
23: Non mais c'est bon, allez-y, je me concentre.
24: Ouvrez bien vos oreilles.
25: Je suis dans ta vie. 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
23: Ah oui, c'est étonnant.
25: Barracuda. Barracuda.
3: qu'il est ? Ça fait une demi-heure que je cavale dans les couloirs pour localiser le boucan, vous croyez que j'ai que ça à foutre ?
5: Allez, salut !
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1: Huitizèf, petit bide à l'usage des étrangers du sud du péage d'Arras en vacances dans notre belle région.
2: Je ne vais pas vous apprendre que la vie est injuste. Ne vous inquiétez pas, je vais bien, mais force est de constater que la vie est injuste. Prenez par exemple la silhouette des gens. Il y a de toutes sortes, des petits, des grands, des roux, des blonds, des crépus, courts, longs, carrés, minces, gros ou ronds. Viens avec nous chez les barbapapas. Mais pour certains, la vie est plus dure que d'autres. L'exemple le plus frappant que la vie est injuste, c'est quand ma grand-mère disait en parlant d'une de mes matantes qui essayait à toute fin de maigrir, mais sans succès, quel malheur. Elle peut faire ce qu'elle veut, mais chez elle, tout fait penche. Ne paniquez pas, Wikiz est fait là pour vous aider. Tout fait penche. Rassurez-vous, il n'y a rien qui penche et qui va peut-être caire. Non, tout fait penche.
1: Traduction.
2: Tout fait ventre. Ventre, une panse, un penche. Pour illustrer ce que c'est qu'un penche, il suffirait que je me mette de profil. Et vous verrez que là, il n'y a pas que pour ma tante que tout fait penche.
1: Définition.
2: Tout lui fait penche, tout lui profite. C'est le malheur des bons vivants. Quel rapport avec la justice de la vie? Il y en a des. Ils peuvent manger ce qu'ils veulent, et ils grossissent pas. Je n'ai même vu manger des tartes au chuc à longueur de journée. Elles et Thomas, elles pouvaient passer derrière une affiche en la décoller du mur. Et d'autres, ils regardent la vitrine du pâtissier, ils prennent un kilo. Alors, je vous dis pas si on en mange. Le pire, c'est que dans mes prises de sang, les triglycérides, impeccable, c'est le seul truc qui est pas en gras. Alors, je sais pas ce que je range là-dedans, moi. Mais ce qu'il y a de plus sûr, c'est qu'il y a plein de trucs. Un penche, c'est un logement social. C'est en cela que la vie est injuste. Et en même temps, il peut y avoir une sorte de résignation. À la question, t'aurais pas un peu grossi? C'est mieux de répondre, qu'est-ce que tu veux? Chimie, tout fait penche, que de se vexer.
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3: À Cognac, la solidarité ne date pas d'hier. Il y a plus de 100 ans, on distribuait déjà des repas gratuits aux personnes dans le besoin. Une soupe populaire avant l'heure, en quelque sorte, née dans une loge maçonnique et qui va rapidement provoquer une guerre ouverte avec l'Église. Dès le XVIIIe siècle, la franc-maçonnerie s'implante dans la cité cognacaise, notamment autour du négoce du cognac. Alors on y retrouve des noms bien connus dans la ville, hein. Martel, Hennessy, Otard, des notables, des élus, des négociants qui jouent un rôle majeur dans la vie locale. À la fin du XIXe siècle, dans le contexte de la Troisième République naissante et de ses différentes réformes sociales, une idée émerge dans les rangs de la loge cognacaise qui est alors dénommée la Liberté. Il s'agit de créer une œuvre caritative nouvelle, efficace et laïque. Et cette œuvre, va prendre le nom des fourneaux économiques. Concrètement, les fourneaux économiques, on y distribue gratuitement des soupes, des légumes, de la viande, mais aussi du charbon et du bois de chauffage aux habitants les plus démunis. Et les archives de cette œuvre caritative montrent une solide organisation et un engagement qui va durer près de 40 ans. Donc on est vraiment là, clairement, face à un ancêtre des Restos du Cœur. Jusqu'alors, la charité, c'était surtout l'affaire de l'Église. Et avec les fourneaux économiques, la loge maçonnique, elle entre sur un terrain sensible. Et elle va concurrencer directement les œuvres religieuses locales. Très vite, les tensions montent. Des rumeurs circulent, des accusations de mauvaise gestion, voire de sabotage. Écoutez bien, en 1899, un des responsables de l'œuvre raconte même que des personnes payées par le clergé local auraient mis du verpillé, du verpillé dans les aliments pour discréditer les fourneaux économiques et affaiblir la franc-maçonnerie cognacaise par la même occasion. Alors là, la riposte est immédiate. L'Église crée à son tour ses propres fourneaux économiques tenus par des religieuses. Derrière l'aide aux plus pauvres, on se rend compte que ce sont en fait deux visions du monde qui s'affrontent, la charité religieuse d'un côté et la solidarité républicaine de l'autre. Malgré toutes ces péripéties, les fourneaux économiques des francs-maçons, ils vont poursuivre leur action jusqu'en 1940, avant d'être stoppés par l'occupation et le régime de Vichy. Aujourd'hui, si on prend un peu de recul, on se dit surtout que ces fourneaux, ils ont été une réponse simple et humaine à la pauvreté du quotidien. Un peu de pain et de chaleur pour ceux qui en avaient besoin.
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4: Bonjour à toutes et tous, bienvenue dans Affaires classées, le podcast. Nous sommes en 1875, au cœur de la Bigorre, dans le petit village de Montousset, pas loin de Bagnères. Un fermier du village est assassiné avec sa fille. La veille, trois inconnus leur avaient rendu visite. Question, qui sont ces étranges visiteurs? La suite, dans un instant.
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4: Nous sommes en l'an 1877. Les gazettes judiciaires de l'époque regorgent de faits divers, de vols, de meurtres. Pour quelques sous, certains n'hésitent guère à frapper, à tuer. Souvent, hélas, ces drames sordides impliquent des ressortissants espagnols sans ressources, des sans domicile fixe, errant de ville en ville, profitant de la quiétude des campagnes pour commettre leurs méfaits. En cette fin de 19e siècle, la France accueille nombre d'immigrés fuyant leur patrie après l'invasion de Napoléon, comme en atteste le procès qui va suivre. Ce matin du 12 mars, une imposante foule de curieux s'est amassée des deux côtés de la petite rue qui conduit de la prison au palais de justice de Tarbes. Tous guettent le passage, dans un instant, du convoi à cheval qui transportera les accusés du crime de Montousset. Voilà plusieurs jours que la presse régionale annonce ce qui sera le procès criminel de l'année dans le coin. Il est 11h. Le président de la cour d'assises, M. Léniel, vêtu de son imposante robe rouge et noire, ordonne aux gardes qu'on introduise les accusés. Deux hommes et une femme dans le box. Ils sont jeunes, une trentaine d'années, de taille moyenne. Les deux hommes sont originaires de la province voisine de l'Aragon, tandis que leur voisine de galère est certes née à Tarbes, mais de parents espagnols. L'affaire a débuté 2 ans plus tôt. Dans la soirée du 25 novembre 1875, le trio arrive d'Auch en diligence à la gare de Lannemezan. Ils vont marcher, à pied, toute la nuit, en direction du petit village de Montousset, dans le canton de Bagnères-de-Bigorre, qu'ils atteignent enfin au matin suivant.
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4: Leur traversée ne passe pas inaperçue. Des paysans, déjà au champ, scrutent ces inconnus. Qui sait s'ils ne sont pas là pour voler? Un petit garçon les voit, aiguisant leur couteau au bord d'un sentier. C'est à lui que le trio réclame son chemin.
6: La ferme des Campistrous, tu sais où c'est?
4: Arrivé à destination, il toque à la porte et tombe sur Philippe, le chef de famille. C'est Louise, sa fille, que la dame du trio demande à voir. Elle dit être une ancienne amie. Direction, un champ proche où Louise est à pied d'œuvre. Quand elle aperçoit sa visiteuse, elle se jette dans ses bras, l'embrasse avec effusion et propose au trio de passer la nuit à la maison. Dimanche 27 novembre, Rosalie, une voisine des Campistrous, s'étonne de voir les volets fermés. Elle frappe à la porte. Personne. Louise. Silence. Un sombre pressentiment envahit Rosalie qui part alerter Monsieur le maire, lequel se transporte sur place, accompagné de quelques hommes. Un épouvantable spectacle les attend. Philippe, le chef de famille, gît inanimé dans son lit. Une mare de sang s'écoule à travers le matelas. Un double bâillon noué derrière la tête et fortement serré a été posé sur sa bouche pour l'étouffer ou l'empêcher de crier. Des plaies béantes sur sa poitrine, son cou, sa tête lui ont été infligées par une arme blanche. Et Louise, elle, c'est dans l'écurie que son cadavre mutilé sera découvert, lardé de coups de couteau. Pour les gendarmes de Bagnères, il n'y a pas à chercher bien loin. Le vol est le mobile de ce double meurtre. Les meubles ont été fouillés, le linge des armoires jeté au sol. Un objet va pourtant retenir leur attention.
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4: C'est un cache-nez, noir et blanc. Rosalie, la voisine, est formelle. Il appartient à l'un des deux hommes arrivés la veille. Elle a croisé le trio quand ils se dirigeaient vers la ferme en début de soirée. Et bizarrement, tout ce beau monde a disparu. Nul ne sait à ce stade qui sont les deux hommes à l'accent espagnol qui accompagnaient la visiteuse qui se disait amie de Louise Campistrous. Elle, en revanche, est très vite identifiée. Elle se nomme Marie Viau. Née à Tarbes, elle s'adonne depuis longtemps à la prostitution dans les rues du chef-lieu de la Bigorre. Selon les policiers, Marie s'est mise en ménage avec un certain Francis Badel, un homme fort dangereux, condamné par 3 fois et fraîchement sorti de prison après avoir failli assassiner un compatriote. Sa spécialité, c'est le vol d'argent et malheur à la victime qui lui résiste. Un voleur patenté, capable de tuer sa proie, voilà qui dessine le portrait idéal du suspect numéro 1 dans l'enquête ouverte sur le crime survenu le 26 novembre à la ferme de Montousset. Reste une question. Comment Marie Viau a-t-elle fait connaissance avec Louise ? La réponse ne tarde pas. Quelques mois avant son assassinat, la jeune paysanne avait fait un petit séjour derrière les barreaux à la prison de Tarbes à cause d'un menu larcin. Et c'est là que Louise et Marie s'étaient liées d'amitié, à tel point que Louise lui fit promettre qu'il faudrait passer la visiter une fois dehors à la ferme familiale. Immature, Louise avait glissé une imprudente confidence. Philippe, son père, avait longtemps vécu aux Amériques. Il en était revenu riche, très riche, et pour preuve, il cachait sous son matelas des lingots d'or et 30 000 francs en espèces.
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4: Une confidence qui ne tomba pas dans l'oreille d'une sourde. Marie en parla aussitôt à son amant, lui aussi en prison. C'est pour s'emparer de ce joli magot que Marie Viau conçut le projet de rendre visite à son ex-voisine de cellule, aidée des deux hommes que les policiers ne tardent pas à identifier comme étant les deux frères Badel, Francis et Valentin. Mais où sont-ils passés ? Le lendemain du crime, le trio sanguinaire a déjà traversé la frontière afin de se planquer en Espagne. Grâce à l'entraide entre les deux pays, les trois suspects seront malgré tout interpellés vite après. Face au juge, Marie Viau se met à table et elle raconte. Profitant de l'hospitalité du vieux Campistrous, le trio assassin entamait la soirée en savourant les spécialités culinaires de la ferme de Montousset avant de tuer le père et sa fille. Selon ses deux compères, c'est Marie Viau qui a décidé d'achever le vieil homme.
7: « Il faut en finir, et vite, sinon les gendarmes vont arriver !»
4: Joignant le geste à la parole, elle s'empare d'un couteau de cuisine posé sur la table et elle le tend à son compagnon.
7: « Vas-y, achève-le !»
4: Détail sordide, une fois les deux meurtres commis, la jeune femme s'est mise à danser, ivre de joie, à l'idée du magot qu'elle imaginait découvrir dans les armoires de la ferme. Mais sa joie sera de courte durée. Malgré une fouille approfondie, les trois compères ne trouvent pas une seule trace du butin dont Louise avait parlé à sa copine de cellule en prison. Ni lingot d'or, ni billets, ni pièces de monnaie. Le butin se résumera à quelques vêtements. Deux robes, un parapluie, des boucles d'oreilles, des chemises, des draps et une montre.
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4: Un butin bien dérisoire face à la guillotine que les trois assassins encourent à présent. Inculpés du crime de vol suivi de meurtre, commis avec préméditation, ils retournent à la prison de Tarbes, et pour longtemps, la même où naquit leur sanglant projet criminel. Le procès aux assises s'ouvre au printemps 1877. La presse locale et nationale est là. L'affaire passionne l'opinion publique car, aux yeux de tous, les frères Badel ne sont que des exécutants. le cerveau du drame, l'instigatrice, c'est Marie, la diabolique. Dans l'inconscient populaire, la femme donne la vie, pas la mort. Et comme chaque fois lorsqu'une femme est accusée d'un crime horrible, la foule accourt. Face aux magistrats et aux jurés, les frères Badel semblent résignés, convaincus que leur sort est déjà scellé et qu'ils finiront coupés en deux par la lame du bourreau. Mais Marie, jeune et belle, joue la comédie jusqu'au bout. En pleine audience, elle tombe à terre, en proie à des attaques nerveuses. Simule-t-elle la folie pour échapper à la peine capitale ? Un médecin accourt, il lui fait respirer des sels. Marie se calme, repose sa tête sur l'épaule d'un gendarme et l'audience reprend. Au nom de la société, l'avocat général, M. Dumoulin, requiert la peine de mort contre les trois accusés, unis dans le crime, unis dans le châtiment. Une heure suffira à la cour pour rendre son verdict. Peine de mort pour Marie Viaud, peine de mort pour Francis Badel et prison à vie pour le jeune frère Valentin. C'est le 12 mai suivant que Francis sera guillotiné. Marie aura plus de chance. Elle est graciée par le chef de l'État. Devenue une détenue modèle, elle sera libérée 25 ans plus tard, en 1902.
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4: Et de sang, c'était ce nouvel épisode du podcast. Je vous propose de nous retrouver dans un prochain rendez-vous avec cette fois-ci un petit voyage dans le temps en juillet 1992. Un curé d'origine basque est découvert dans les toilettes d'une aire d'autoroute en Charente-Maritime. Que s'est-il passé ? Réponse dans un prochain numéro. À bientôt.
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3: Un enfant a-t-il le droit de ne pas être d'accord avec ses parents ?
4: Oui, et d'ailleurs, ils n'acceptent pas ça. On fait des choses qu'on n'a pas le droit et eux, ils le font devant nous. Nous, on doit se coucher tôt et eux, ils doivent se coucher tard.
5: Moi, je dis, oui, on a le droit de ne pas être d'accord parce que c'est pas tout le temps eux qui décident, parce qu'on a le droit de prendre un petit peu la vie. Par exemple, si nous, on mange un truc qu'on n'aime pas et eux, ils mangent un truc qu'on aime bien,
6: c'est un peu injuste. Hein.
7: Bah, en fait, quand, par exemple, nos parents, ils sont pas d'accord avec quelque chose, et que, en fait, nous, on a raison. Ils n'acceptent pas qu'on a raison. C'est les plus grands et ils veulent toujours avoir raison.
8: Et surtout, parlant de trucs familiales, le plus embêtant avec les parents, c'est que quand t'es l'aîné et que t'as toujours eu une petite dispute avec ta sœur, ils vont croire au plus petit. Pourquoi ? Je ne sais pas. Mais alors ça, c'est un truc qui me saoule vachement, en vrai.
9: C'est totalement vrai. Alors, la dernière fois, mon petit frère, il a mis ma chambre en bazar, alors j'avais tout rangé, mais j'ai pris.
3: C'est toi qui as été disputée ?
9: Oui.
3: Et tu as réussi à expliquer à tes parents ou pas ?
9: Oui, au bout d'un moment, ils ont réussi à me croire. Donc ça va, c'est mon frère qui a été puni, pas moi, heureusement, mais c'est de l'injustice.
10: Pour moi, on obéit tout le temps à ses parents, même si c'est un truc grave et tout, j'obéis.
3: Mais quand vous n'êtes pas d'accord avec vos parents, est-ce que vous échangez ? Est-ce que vous arrivez à discuter ?
9: Oui,
6: mais en fait, ils font ça pour notre bien, c'est pas parce qu'ils veulent pas.
3: C'est toujours pour votre bien ?
9: Non, c'est pas vrai.
7: Quand, par exemple, je suis pas d'accord avec ma mère, et elle me laisse m'expliquer, mais à la fin, elle dit toujours son dernier mot, du coup, c'est moi qui ai tort et c'est elle qui a raison, alors que c'est moi qui ai raison.
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11: Connaissez-vous la légende du chat-huant du Morvan ? On vous la raconte avec Sandra Amani, l'auteur des légendes des mystères du Morvan aux éditions Temps Impossible. Bonjour Sandra.
12: Bonjour Charlotte.
11: Dans le Morvan, on peut croiser un rapace étonnant, le chat huant, un cousin du grand-duc et de la chouette.
12: Effectivement, vous savez, dans le passé, on clouait ces animaux aux portes des granges pour chasser le mauvais sort.
11: Oui.
12: Cependant, cet oiseau n'a pas toujours eu l'apparence qu'on lui connaît aujourd'hui. À une certaine époque, on le surnommait d'ailleurs le Bel Ardent.
11: Racontez-nous.
12: Le Bel Ardent était l'un des plus beaux oiseaux du règne animal. Aucun autre volatile n'égalait sa beauté. Son plumage était pourpre et or. Ses yeux brillaient comme des diamants.
11: L'hirondelle, en le voyant, maudissait ses ailes noires.
12: Le rouge-gorge enviait sa splendeur. Mais cette beauté se voyait toujours de loin. Personne n'avait encore jamais réussi